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0: À la une de l'actualité, le produit intérieur brut de la Chine a progressé de 4,7% en glissement annuel au premier semestre 2026, selon les données publiées mercredi par le Bureau d'État des statistiques. La deuxième plus grande économie du monde a généré une production estimée à environ 69 570 milliards de yuans, soit environ 10 250 milliards de dollars durant cette période. Au deuxième trimestre, l'économie du pays a progressé de 4,3% sur un an.
1: L'économie a continué de faire preuve d'une forte résilience au cours du premier semestre. La production et l'offre ont progressé à un rythme relativement soutenu, l'emploi est resté stable, tandis que les prix ont augmenté modérément. Nous avons constaté une croissance solide du commerce extérieur et de nouveaux moteurs de croissance. La structure de l'économie s'est orientée vers un modèle axé sur l'innovation. Nous avons constaté un certain nombre de réalisations marquantes. Les industries émergentes, telles que les circuits intégrés, les robots intelligents et les produits pharmaceutiques, ayant toutes connu une croissance explosive.
0: Le Fonds monétaire international indique que la forte activité du premier trimestre et les exportations de haute technologie comptent parmi les raisons qui l'ont conduit à réviser à la hausse sa prévision de croissance pour la Chine.
2: Nous avons révisé à la hausse la prévision de croissance de la Chine pour 2026, la faisant passer de 4,4% en avril à 4,6% dans notre mise à jour de juillet. Cette hausse de 0,2 points de pourcentage reflète un équilibre entre deux effets opposés. L'activité économique du premier trimestre 2026 a été plus vigoureuse que prévu, principalement tirée par les exportations nettes. L'économie chinoise a enregistré une croissance d'environ 5% en glissement annuel au premier trimestre, insufflant un élan pour le reste de l'année. Les exportations nettes ont été particulièrement dynamiques et elles en ont été le moteur clé.
0: À Shanghai, les robots ne sont plus seulement des innovations de laboratoire, ils sont devenus l'un des nouveaux fleurons du COMEX extérieur chinois.
3: Pensez-vous encore que les robots ne sont que des compagnons de jeu qui dansent, courent des marathons et pratiquent le tai chi? À l'étranger, les robots chinois sont désormais synonymes de production efficace. Les robots de manutention excellent dans les secteurs des services et de la construction. Les robots de ménage, dont la conception est désormais aboutie, trouvent de plus en plus leur place dans les foyers du monde entier. Dans l'une des entreprises de technologie robotique de Shanghai, surnommée Petit Géant, le laboratoire teste les derniers robots humanoïdes. Sa gamme, qui couvre les robots de livraison, de nettoyage et d'humanoïdes, est présente dans plus de 70 pays à travers le monde.
1: Le chiffre d'affaires à l'international représente plus de la moitié de notre activité totale. Nos principaux marchés se situent dans les économies développées, notamment en Europe, aux États-Unis, au Japon et en Corée du Sud. Nous sommes leaders mondiaux du secteur des robots de service avec plus de 20% de parts de marché, nos robots de livraison de repas détenant quant à eux plus de 40% du marché. Notre portefeuille d'exportation diversifié bénéficie du pôle industriel des technologies intelligentes de Shanghai, de chaînes d'approvisionnement solides et d'atouts géographiques, ainsi que de notre technologie propriétaire soutenue par plus de 1100 brevets. Nous privilégions une R&D localisée et adaptée aux demandes internationales, des robots compacts et conviviaux pour l'Asie, et une esthétique davantage axée sur la technologie pour l'Europe et les États-Unis. Notre objectif n'est pas seulement de nous développer à l'international, mais aussi d'intégrer nos robots dans la vie quotidienne des utilisateurs du monde entier.
3: Au port de Yangshan, à Shanghai, des robots fabriqués en Chine sont expédiés vers l'Asie du Sud-Est, l'Europe et l'Amérique du Nord.
1: Le navire battant pavillon, singapourien inspecté aujourd'hui, transporte des équipements intelligents chinois à destination de l'Europe.
3: Les données des douanes de Shanghai montrent que les exportations de robots via le port de Shanghai ont dépassé les 8,3 milliards de yuans au cours des 5 premiers mois de 2026, représentant 42,5% du total national chinois et se classant en tête de tous les ports. Les robots de nettoyage dominent les exportations avec plus de 70% du total. Les robots bioniques intelligents ont enregistré 120 millions de yuans d'exportation, marquant le début de la première vague commerciale mondiale d'intelligence incarnée issue des laboratoires.
1: La Chine est passée du statut d'importateur net à celui d'exportateur net de robots industriels en 2025, une évolution clairement visible dans les ports. Les déclarations des navires montrent une hausse marquée du nombre de conteneurs sortants. Au terminal de Nangang, les exportations de robots et d'équipements intelligents ont bondi, dépassant de loin les importations. Cela met en évidence l'émergence des produits nationaux de fabrication intelligente, à forte valeur ajoutée et à haute intensité technologique, comme nouveau pilier du commerce extérieur chinois. Face à cet essor des exportations de produits de fabrication intelligente haut de gamme, les autorités d'inspection aux frontières de Shanghai mettent en place un contrôle frontalier efficace et intelligent afin de concilier sécurité et efficacité opérationnelle.
3: Récemment, le robot G2 de la société chinoise Agibot a obtenu la certification CE dans l'Union européenne et les autorisations d'accès aux États-Unis. Unitree Robotics ouvre son écosystème aux utilisateurs étrangers afin de favoriser son développement. L'expansion à l'international des robots chinois va au-delà de la simple vente de produits pour évoluer vers une coopération écologique approfondie.
1: Nous accélérons le développement de l'intelligence incarnée et de robots humanoïdes adaptés à la demande internationale. Nous coopérons avec des entreprises étrangères telles que KT, SoftBank et Hyundai. À l'avenir, nous allons stimuler l'adoption mondiale des robots fabriqués en Chine.
0: La Chine cherche à faire de la consommation un moteur plus important de la croissance économique. À Shanghai, le lancement d'un grand festival de la consommation cet été montre comment la ville associe technologie, tourisme et expérience de vie pour créer de nouvelles opportunités de dépenses.
2: Shopping, restauration, voyage et divertissement. Shanghai élargit la notion même de consommation. La saison internationale de la consommation intitulée Shanghai était 2026. Qui se déroule jusqu'à fin octobre, propose des centaines d'activités visant à transformer les services du quotidien en nouveaux moteurs de croissance.
4: Nous avons amélioré les services de transport, de commerce de détail et de remboursement de la TVA, permettant ainsi aux visiteurs nationaux et internationaux de bénéficier d'un plus grand confort et d'une consommation axée sur l'expérience, ancrée dans la culture locale de Shanghai.
2: La ville dynamise 6 secteurs majeurs, les transports, l'hébergement, les services sur mesure, la commodité numérique, les paiements et les remboursements de TVA, afin de rendre la consommation plus facile et plus agréable. Ce festival illustre parfaitement la stratégie globale de la Chine visant à réorienter la consommation vers des services à plus forte valeur ajoutée et axés sur l'expérience, alors que les décideurs politiques cherchent à renforcer la demande intérieure. La consommation devient de plus en plus axée sur l'expérience et personnalisée. La saison annuelle de consommation Shanghai, été 2026 minutes, rassemble plus d'une douzaine d'événements majeurs, notamment des activités sportives liées à la Coupe du Monde et des spectacles de son et lumière. Cette tendance reflète une évolution plus générale, passant de la consommation de produits à celle d'expérience, ouvrant ainsi de nouvelles opportunités de croissance pour le secteur des services. Pour les voyageurs étrangers, Shanghai offre une expérience toujours plus fluide, allant du shopping sur mesure aux services numériques. Alors que la Coupe du Monde de football captive l'attention du monde entier, les expériences sur le thème du sport insufflent un nouvel élan à la saison de consommation de cette année.
4: Je trouve ça génial et tellement incroyable. Il se passe tellement de choses passionnantes, c'est très animé et je n'arrête pas de prendre des photos. Je ne m'y attendais pas du tout et je trouve que chaque détail mis en place par Visa est très créatif, des casiers aux différents t-shirts, je trouve ça tellement amusant et passionnant.
2: Alors que les paiements sont de plus en plus faciles, que les nouveaux systèmes de remboursement de TVA en libre-service se modernisent et que les expériences d'achat deviennent un moteur de croissance de plus en plus important, Shanghai espère générer une nouvelle demande dans l'ensemble du secteur des services et soutenir la transition de la Chine vers une croissance économique de haute qualité, davantage tirée par la consommation.
0: Depuis plusieurs jours, des pluies torrentielles frappent le centre-est de la province du Jilin dans le nord-est de la Chine. Face aux nombreuses situations d'urgence, les équipes de secours locales sont mobilisées sans relâche pour venir en aide aux habitants.
3: Sous l'effet du puissant typhon Bavi, les villes de Dunhua, Antrou et Wangqing, dans la préfecture autonome coréenne de Yanbian, dans l'est de la province du Jilin, ont été touchées ces derniers jours par de très fortes pluies. La montée des eaux a provoqué des inondations urbaines, perturbé la circulation et piégé plusieurs habitants. Face à cette situation critique, les services de secours chinois ont été rapidement déployés dans les zones sinistrées pour mener les opérations d'évacuation et porter secours aux habitants. Au total, 93 véhicules de pompiers et 55 embarcations ont été mobilisés, permettant l'évacuation en toute sécurité de 516 personnes. Dans l'après-midi du 14 juillet, alors que de nombreuses routes étaient inondées et la circulation fortement perturbée, les équipes de secours ont eu recours à des engins de chantier pour dégager les obstacles et rouvrir les voies d'accès. Ces opérations ont permis de faciliter l'évacuation des personnes bloquées. En parallèle, les secouristes ont dégagé les cours d'eau et les routes, débouché les réseaux d'égouts ainsi que les canaux d'évacuation des eaux, contribuant ainsi à limiter les risques d'inondation et à faciliter les opérations de secours. Dans la nuit du 14 au 15 juillet, malgré des conditions météorologiques difficiles, une faible visibilité et des routes difficilement praticables, les secouristes ont poursuivi leur recherche en bateau. Ils ont fouillé les quartiers et inspecté les habitations une à une dans les zones inondées et les villages sinistrés, afin de retrouver d'éventuelles personnes disparues et d'évacuer les habitants encore bloqués. Les équipes ont également acheminé de la nourriture et de l'eau potable aux personnes restées sur place, afin de répondre à leurs besoins essentiels. À ce jour, les opérations de secours se poursuivent, tandis que les équipes restent pleinement mobilisées sur le terrain.
0: China Media Group a dévoilé mardi à Beijing lors d'un événement une grille variée comprenant plus de 60 programmes de qualité allant des séries télévisées aux documentaires en passant par des projets multimédias intégrés. Cette programmation comprend des épopées historiques, des documentaires historiques et culturels ainsi que des productions multimédias innovantes explorant la riche histoire de la cuisine chinoise et du patrimoine culturel immatériel. Parmi les temps forts, citons une série télévisée sur la fondation de l'armée populaire de libération de Chine, un documentaire retraçant les voyages des poètes chinois de l'Antiquité, ainsi que trois initiatives interdépendantes visant à aider le public à mieux comprendre le patrimoine culturel chinois. Sun Lei, chargé d'affaires de la mission permanente de la Chine auprès des Nations Unies, déclare que les États-Unis sont responsables de l'aggravation des tensions en mer Rouge. Sa déclaration intervient après que les Houthis du Yémen ont lancé une attaque aérienne contre l'Arabie saoudite lundi. M. Sun a exhorté Washington à cesser de créer de nouveaux conflits et de l'instabilité au Moyen-Orient.
1: La priorité urgente est que les États-Unis cessent de créer de nouveaux conflits et troubles au Moyen-Orient. Ce sont les États-Unis qui ont entravé les efforts du Conseil de sécurité pour obtenir un cessez-le-feu et mettre fin au combat, permettant au conflit à Gaza de déborder et provoquant une escalade continue de la situation en mer Rouge. Sans l'autorisation du Conseil de sécurité, et alors que les négociations entre l'Iran et les États-Unis étaient encore en cours, les États-Unis ont lancé des frappes militaires contre l'Iran, poussant à nouveau la région vers un abîme dangereux. Les États-Unis devraient réfléchir sérieusement à leurs actions, prendre des mesures pour éliminer les conséquences négatives de leurs paroles et actes erronés, et déployer des efforts constructifs pour préserver une stabilité durable en mer Rouge et au Moyen-Orient.
0: Et nous enchaînons avec l'épidémie d'Ebola. Le nombre des cas confirmés en République démocratique du Congo a franchi la barre des 2000, dont plus de 750 décès. Les autorités sanitaires de la RDC ont annoncé mardi que le virus s'était désormais propagé dans 5 provinces. Elles ont indiqué que l'épidémie se trouvait toujours dans une phase de transmission soutenue, marquée par une croissance rapide des cas depuis son début en mai. Un hôpital dans le nord-est du pays a suspendu lundi les opérations de traitement d'Ebola après que des dizaines de personnels de première ligne ont entamé une grève pour réclamer le paiement de leurs salaires et primes impayées. Les grévistes comprennent des épidémiologistes, des enquêteurs de cas, des chauffeurs et des équipes d'inhumation qui avertissent que cette perturbation pourrait nuire aux efforts visant à contenir l'épidémie en pleine expansion.
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7: Bonjour à toutes et à tous, vous êtes sur Radio Chine Internationale. C'est l'heure de votre émission Bon connaît la chanson. Aujourd'hui, je vous propose d'écouter des chansons liées à la fête nationale chinoise, qui est célébrée le 1er octobre de chaque année. On commence tout de suite par la chanson Moi et ma patrie.

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1: Vous écoutez Wang Gong de la chanson sur RCI. Le 1er octobre 1949, la cérémonie de proclamation de la République populaire de Chine eut lieu sur la place Tiananmen. Et à cette occasion, c'est le président Mao Zedong lui-même qui appuya sur le bouton de déclenchement pour hisser le premier drapeau rouge à 5 étoiles, le drapeau national de la République populaire de Chine qui venait de naître. L'émission continue avec les titres « Ode à la patrie » et « Je t'aime la Chine ».

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2: Vous suivez votre émission musicale Vengona la chanson sur Radio Chine Internationale. Aujourd'hui, je vous propose d'écouter des chansons consacrées à la fête nationale chinoise. À cette occasion, les Chinois bénéficient souvent de 7 jours fériés. Et des activités liées à cette célébration se tiennent dans différentes régions du pays. Les deux prochains morceaux s'intitulent Mon corps chinois et ma patrie.

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5: Vous êtes sur RCI et vous écoutez Vous connaissez la chanson. Aujourd'hui, je vous invite à écouter des chansons consacrées à la fête nationale chinoise qui tombe chaque année le 1er octobre. Et cette année, on fête son 73e anniversaire. J'espère que mon pays continuera de se développer de façon rapide et durable afin de pouvoir profiter au monde entier. La prochaine chanson qu'on va écouter s'intitule « Aujourd'hui, c'est ton anniversaire ».

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1: Vous écoutez Wangguna la chanson, l'émission musicale sur Radio Chine Internationale. La Chine représente l'une des plus grandes et des plus anciennes civilisations du monde. La nation chinoise est une grande famille composée de 56 ethnies. Voici tout de suite la chanson « Love My China ».

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1: Vous suivez l'émission musicale de RCI, vous connaissez la chanson. Aujourd'hui, je vous invite à écouter des chansons consacrées à la fête nationale chinoise. En tant que chinoise, j'en suis très fière. Toute la nation chinoise a un vif sentiment de fierté et de confiance en elle. L'émission continue avec le titre « Les Chinois ».

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2: Vous êtes sur Radio Chine Internationale. À la fin de votre émission, vous connaissez la chanson Utilise le thème des Jeux Olympiques de Beijing 2008. Un monde à rêve pour espérer l'avènement d'un monde meilleur.Si vous désirez réécouter cette édition, retrouvez-nous sur le site french.cri.cn. Merci de suivre Radio Chine Internationale. À très bientôt!

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0: À la une de l'actualité, le produit intérieur brut de la Chine a progressé de 4,7% en glissement annuel au premier semestre 2026, selon les données publiées mercredi par le Bureau d'État des statistiques. La deuxième plus grande économie du monde a généré une production estimée à environ 69 570 milliards de yuans, soit environ 10 250 milliards de dollars durant cette période. Au deuxième trimestre, l'économie du pays a progressé de 4,3% sur un an.
1: L'économie a continué de faire preuve d'une forte résilience au cours du premier semestre. La production et l'offre ont progressé à un rythme relativement soutenu, l'emploi est resté stable, tandis que les prix ont augmenté modérément. Nous avons constaté une croissance solide du commerce extérieur et de nouveaux moteurs de croissance. La structure de l'économie s'est orientée vers un modèle axé sur

0: l'innovation. Nous avons constaté un certain nombre de réalisations marquantes. Les industries émergentes, telles que les circuits intégrés, les robots intelligents et les produits pharmaceutiques, ayant toutes connu une croissance explosive.
1: Le Fonds monétaire international indique que la forte activité du premier trimestre et les exportations de haute technologie comptent parmi les raisons qui l'ont conduit à réviser à la hausse sa prévision de croissance pour la Chine.
2: Nous avons révisé à la hausse la prévision de croissance de la Chine pour 2026, la faisant passer de 4,4% en avril à 4,6% dans notre mise à jour de juillet. Cette hausse de 0,2 point de pourcentage reflète un équilibre entre deux effets opposés. L'activité économique du premier trimestre 2026 a été plus vigoureuse que prévu, principalement tirée par les exportations nettes. L'économie chinoise a enregistré une croissance d'environ 5% en glissement annuel au premier trimestre, insufflant un élan pour le reste de l'année. Les exportations nettes ont été particulièrement dynamiques et elles en ont été le moteur clé.
1: À Shanghai, les robots ne sont plus seulement des innovations de laboratoire, ils sont devenus l'un des nouveaux fleurons du COMEX extérieur chinois.
3: Pensez-vous encore que les robots ne sont que des compagnons de jeu qui dansent, courent des marathons et pratiquent le tai chi? À l'étranger, les robots chinois sont désormais synonymes de production efficace. Les robots de manutention excellent dans les secteurs des services et de la construction. Les robots de ménage, dont la conception est désormais aboutie, trouvent de plus en plus leur place dans les foyers du monde entier. Dans l'une des entreprises de technologie robotique de Shanghai, surnommée Petit Géant, le laboratoire teste les derniers robots humanoïdes. Sa gamme, qui couvre les robots de livraison, de nettoyage et d'humanoïdes, est présente dans plus de 70 pays à travers le monde.
0: Le chiffre d'affaires à l'international représente plus de la moitié de notre activité totale. Nos principaux marchés se situent dans les économies développées, notamment en Europe, aux États-Unis, au Japon et en Corée du Sud. Nous sommes leaders mondiaux du secteur des robots de service avec plus de 20% de parts de marché, nos robots de livraison de repas détenant quant à eux plus de 40% du marché. Notre portefeuille d'exportation diversifié bénéficie du pôle industriel des technologies intelligentes de Shanghai, de chaînes d'approvisionnement solides et d'atouts géographiques, ainsi que de notre technologie propriétaire soutenue par plus de 1100 brevets. Nous privilégions une R&D localisée et adaptée aux demandes internationales, des robots compacts et conviviaux pour l'Asie, et une esthétique davantage axée sur la technologie pour l'Europe et les États-Unis. Notre objectif n'est pas seulement de nous développer à l'international, mais aussi d'intégrer nos robots dans la vie quotidienne des utilisateurs du monde entier.
3: Au port de Yangshan, à Shanghai, des robots fabriqués en Chine sont expédiés vers l'Asie du Sud-Est, l'Europe et l'Amérique du Nord.
0: Le navire battant pavillon, singapourien inspecté aujourd'hui, transporte des équipements intelligents chinois à destination de l'Europe.
3: Les données des douanes de Shanghai montrent que les exportations de robots via le port de Shanghai ont dépassé les 8,3 milliards de yuan au cours des 5 premiers mois de 2026, représentant 42,5% du total national chinois et se classant en tête de tous les ports. Les robots de nettoyage dominent les exportations avec plus de 70% du total. Les robots bioniques intelligents ont enregistré 120 millions de yuan d'exportation, marquant le début de la première vague commerciale mondiale d'intelligence incarnée issue des laboratoires.
0: La Chine est passée du statut d'importateur net à celui d'exportateur net de robots industriels en 2025, une évolution clairement visible dans les ports. Les déclarations des navires montrent une hausse marquée du nombre de conteneurs sortants. Au terminal de Nangang, les exportations de robots et d'équipements intelligents ont bondi, dépassant de loin les importations. Cela met en évidence l'émergence des produits nationaux de fabrication intelligente, à forte valeur ajoutée et à haute intensité technologique, comme nouveaux piliers du commerce extérieur chinois. Face à cet essor des exportations de produits de fabrication intelligente haut de gamme, les autorités d'inspection aux frontières de Shanghai mettent en place un contrôle frontalier efficace et intelligent afin de concilier sécurité et efficacité opérationnelle.
3: Récemment, le robot G2 de la société chinoise Agibot a obtenu la certification CE dans l'Union européenne et les autorisations d'accès aux États-Unis. Unitree Robotics ouvre son écosystème aux utilisateurs étrangers afin de favoriser son développement. L'expansion à l'international des robots chinois va au-delà de la simple vente de produits pour évoluer vers une coopération écologique approfondie.
0: Nous accélérons le développement de l'intelligence incarnée et de robots humanoïdes adaptés à la demande internationale. Nous coopérons avec des entreprises étrangères telles que KT, SoftBank et Hyundai. À l'avenir, nous allons stimuler l'adoption mondiale des robots fabriqués en Chine.
1: La Chine cherche à faire de la consommation un moteur plus important de la croissance économique. À Shanghai, le lancement d'un grand festival de la consommation cet été montre comment la ville associe technologie, tourisme et expérience de vie pour créer de nouvelles opportunités de dépenses.
2: Shopping, restauration, voyage et divertissement. Shanghai élargit la notion même de consommation. La saison internationale de la consommation intitulée Shanghai était 2026. Qui se déroule jusqu'à fin octobre, propose des centaines d'activités visant à transformer les services du quotidien en nouveaux moteurs de croissance.
4: Nous avons amélioré les services de transport, de commerce de détail et de remboursement de la TVA, permettant ainsi aux visiteurs nationaux et internationaux de bénéficier d'un plus grand confort et d'une consommation axée sur l'expérience, ancrée dans la culture locale de Shanghai.
2: La ville dynamise 6 secteurs majeurs, les transports, l'hébergement, les services sur mesure, la commodité numérique, les paiements et les remboursements de TVA, afin de rendre la consommation plus facile et plus agréable. Ce festival illustre parfaitement la stratégie globale de la Chine visant à réorienter la consommation vers des services à plus forte valeur ajoutée et axés sur l'expérience, alors que les décideurs politiques cherchent à renforcer la demande intérieure. La consommation devient de plus en plus axée sur l'expérience et personnalisée. La saison annuelle de consommation Shanghai, été 2026 minutes, rassemble plus d'une douzaine d'événements majeurs, notamment des activités sportives liées à la Coupe du Monde et des spectacles de son et lumière. Cette tendance reflète une évolution plus générale, passant de la consommation de produits à celle d'expérience, ouvrant ainsi de nouvelles opportunités de croissance pour le secteur des services. Pour les voyageurs étrangers, Shanghai offre une expérience toujours plus fluide, allant du shopping sur mesure aux services numériques. Alors que la Coupe du Monde de football captive l'attention du monde entier, les expériences sur le thème du sport insufflent un nouvel élan à la saison de consommation de cette année.
4: Je trouve ça génial et tellement incroyable. Il se passe tellement de choses passionnantes, c'est très animé et je n'arrête pas de prendre des photos. Je ne m'y attendais pas du tout et je trouve que chaque détail mis en place par Visa est très créatif, des casiers aux différents t-shirts, je trouve ça tellement amusant et passionnant.
2: Alors que les paiements sont de plus en plus faciles, que les nouveaux systèmes de remboursement de TVA en libre-service se modernisent et que les expériences d'achat deviennent un moteur de croissance de plus en plus important, Shanghai espère générer une nouvelle demande dans l'ensemble du secteur des services et soutenir la transition de la Chine vers une croissance économique de haute qualité, davantage tirée par la consommation.
1: Depuis plusieurs jours, des pluies torrentielles frappent le centre-est de la province du Jilin dans le nord-est de la Chine. Face aux nombreuses situations d'urgence, les équipes de secours locales sont mobilisées sans relâche pour venir en aide aux habitants.
3: Sous l'effet du puissant typhon Bavi, les villes de Dunhua, Antrou et Wangqing, dans la préfecture autonome coréenne de Yanbian, dans l'est de la province du Jilin, ont été touchées ces derniers jours par de très fortes pluies. La montée des eaux a provoqué des inondations urbaines, perturbé la circulation et piégé plusieurs habitants. Face à cette situation critique, les services de secours chinois ont été rapidement déployés dans les zones sinistrées pour mener les opérations d'évacuation et porter secours aux habitants. Au total, 93 véhicules de pompiers et 55 embarcations ont été mobilisés, permettant l'évacuation en toute sécurité de 516 personnes. Dans l'après-midi du 14 juillet, alors que de nombreuses routes étaient inondées et la circulation fortement perturbée, les équipes de secours ont eu recours à des engins de chantier pour dégager les obstacles et rouvrir les voies d'accès. Ces opérations ont permis de faciliter l'évacuation des personnes bloquées. En parallèle, les secouristes ont dégagé les cours d'eau et les routes, débouché les réseaux d'égouts ainsi que les canaux d'évacuation des eaux, contribuant ainsi à limiter les risques d'inondation et à faciliter les opérations de secours. Dans la nuit du 14 au 15 juillet, malgré des conditions météorologiques difficiles, une faible visibilité et des routes difficilement praticables, les secouristes ont poursuivi leurs recherches en bateau. Ils ont fouillé les quartiers et inspecté les habitations une à une dans les zones inondées et les villages sinistrés, afin de retrouver d'éventuelles personnes disparues et d'évacuer les habitants encore bloqués. Les équipes ont également acheminé de la nourriture et de l'eau potable aux personnes restées sur place afin de répondre à leurs besoins essentiels. À ce jour, les opérations de secours se poursuivent, tandis que les équipes restent pleinement mobilisées sur le terrain.
1: China Media Group a dévoilé mardi à Beijing lors d'un événement une grille variée comprenant plus de 60 programmes de qualité allant des séries télévisées aux documentaires en passant par des projets multimédias intégrés. Cette programmation comprend des épopées historiques, des documentaires historiques et culturels ainsi que des productions

0: multimédia innovante explorant la riche histoire de la cuisine chinoise et du patrimoine culturel immatériel. Parmi les temps forts, citons une série télévisée sur la fondation de l'armée populaire de libération de Chine, un documentaire retraçant les voyages des poètes chinois de l'Antiquité, ainsi que trois initiatives interdépendantes visant à aider le public à mieux comprendre le patrimoine culturel chinois. Sun Lei, chargé d'affaires de la mission permanente de la Chine auprès des Nations Unies, déclare que les États-Unis sont responsables de l'aggravation des tensions en mer Rouge. Sa déclaration intervient après que les Houthis du Yémen ont lancé une attaque aérienne contre l'Arabie saoudite lundi. M. Sun a exhorté Washington à cesser de créer de nouveaux conflits et de l'instabilité au Moyen-Orient.
1: La priorité urgente est que les États-Unis cessent de créer de nouveaux conflits et troubles au Moyen-Orient. Ce sont les États-Unis qui ont entravé les efforts du Conseil de sécurité pour obtenir un cessez-le-feu et mettre fin au combat, permettant au conflit à Gaza de déborder et provoquant une escalade continue de la situation en mer Rouge. Sans l'autorisation du Conseil de sécurité, et alors que les négociations entre l'Iran et les États-Unis étaient encore en cours, les États-Unis ont lancé des frappes militaires contre l'Iran, poussant à nouveau la région vers un abîme dangereux. Les États-Unis devraient réfléchir sérieusement à leurs actions, prendre des mesures pour éliminer les conséquences négatives de leurs paroles et actes erronés, et déployer des efforts constructifs pour préserver une stabilité durable en mer Rouge et au Moyen-Orient.
0: Et nous enchaînons avec l'épidémie d'Ebola. Le nombre des cas confirmés en République démocratique du Congo a franchi la barre des 2000, dont plus de 750 décès. Les autorités sanitaires de la RDC ont annoncé mardi que le virus s'était désormais propagé dans 5 provinces. Elles ont indiqué que l'épidémie se trouvait toujours dans une phase de transmission soutenue, marquée par une croissance rapide des cas depuis son début en mai. Un hôpital dans le nord-est du pays a suspendu lundi les opérations de traitement d'Ebola après que des dizaines de personnels de première ligne ont entamé une grève pour réclamer le paiement de leurs salaires et primes impayées. Les grévistes comprennent des épidémiologistes, des enquêteurs de cas, des chauffeurs et des équipes d'inhumation qui avertissent que cette perturbation pourrait nuire aux efforts visant à contenir l'épidémie en pleine expansion.
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Bonjour et bienvenue dans cette nouvelle édition des Classiques, un magazine économique de Radio Chine International. Avec son pacte vert, l'Europe s'est fixé un cap volontariste pour lutter contre le réchauffement climatique, mais les conséquences seront lourdes pour l'économie. La filière automobile française, par exemple, qui doit se préparer à la disparition programmée du moteur thermique, voit dans ses Green Deal de mesures dévastatrices. Si les efforts pour protéger la planète sont vitaux pour l'avenir, comment peut-il être compatible avec les intérêts économiques? Quels pourraient être les conséquences des mesures prises par l'Union européenne dans les contextes de la globalisation? Comment émener 450 millions de citoyens dans cette conversion? Et surtout, sont-ils à même de résoudre la crise environnementale? Et dans cette édition, Madame Jade Charles va discuter de toutes ces questions avec nos invités. Allez, installez-vous confortablement, on décolle tout de suite en classico.

0: Bonjour à tous et bienvenue dans Pour tout vous dire. Avec son pacte vert, l'Europe s'est fixé un cap volontariste pour lutter contre le réchauffement climatique. Mais les conséquences sont lourdes pour l'économie, pour la filière automobile française par exemple, qui doit se préparer à la disparition programmée du moteur thermique et qui voit dans ce Green Deal des mesures dévastatrices. Si les efforts pour protéger la planète sont vitaux pour l'avenir, comment peuvent-ils être compatibles avec les intérêts économiques? Quelles pourraient être les conséquences des mesures prises par l'UE dans le contexte de la globalisation? Comment emmener 450 millions de citoyens dans cette conversion? Et surtout, seront-ils à même de résoudre la crise environnementale? Ce sont quelques-unes des questions que nous nous poserons dans cette émission. Philippe Charlaise et Jean-Marc Daniel sont avec nous pour tenter de répondre à ces questions. Je vais vous les présenter dans un instant. Et puis, nous recevrons tout à l'heure Verouchka Bekar qui viendra nous parler de TsaoTsao, une nouvelle plateforme de VTC éco-responsable. Bonjour Philippe Bonjour. Charlaise et Jean-Marc Daniel.
1: Bonjour.
0: Et merci d'avoir accepté notre invitation. Je vous présente tout de suite. Philippe Charlaise, vous êtes énergéticien, auteur de nombreux articles et de plusieurs ouvrages sur la transition écologique. Vous êtes enseignant à Sciences Po, Dauphine, Mines Paris Tech et d'autres établissements. Et vous êtes l'expert en questions énergétiques de l'Institut Sapiens. Vous venez de publier Utopie de la croissance verte chez Lafon. Et vous, Jean-Marc Daniel, vous êtes un économiste, professeur émérite d'économie à ESCP Business School. Vous êtes chroniqueur sur une chaîne d'infos continue et votre dernier ouvrage est paru en 2021. Il s'intitule « Il était une fois l'argent magique, comptes et mécomptes pour adultes au Cherche Midi ». Mais vous avez un autre ouvrage dont vous allez nous parler qui est sorti très récemment, je crois.
1: Oui, absolument. L'année 2021 a été une année particulièrement féconde pour moi. Donc, l'argent magique, c'était le printemps. En cet automne, c'est une histoire de l'économie mondiale. Donc, il était une fois l'argent magique, c'est un peu l'actualité immédiate. L'histoire de l'économie mondiale, on commence à l'empereur romain Tibère. Donc, c'est un vaste parcours dans le monde et dans le temps.
0: Très bien. Alors, depuis l'annonce du pacte vert pour l'Europe jusqu'à aujourd'hui, près de 2 ans se sont écoulés. Tout de suite, je vous propose un retour rapide sur les grandes orientations prises par l'UE pour sa transition verte.
2: Le 11 décembre 2019, la Commission européenne présentait le pacte vert pour l'Europe. Également connu sous le nom de Green Deal, c'est une feuille de route qui vise à rendre l'Europe neutre sur le plan climatique d'ici 2050. Il est le cadre de toutes les nouvelles législations proposées par la Commission européenne à partir de 2020, englobe tous les domaines de l'économie et se présente comme la nouvelle stratégie de croissance de l'UE. Pour concrétiser ces projets, la Commission a conçu un plan d'investissement annoncé le 14 janvier 2020, au moins 1 000 milliards d'euros d'investissement durable dans les 10 prochaines années grâce aux instruments financiers de l'UE auquel s'ajoutera la mobilisation de ressources provenant d'acteurs privés. Depuis lors, les plans d'action se sont multipliés. Ils concernent par exemple la gestion de l'économie des océans, avec une stratégie pour une économie bleue durable dans l'Union européenne, l'agriculture, avec un accord pour une politique agricole commune plus verte et renationalisée, ou encore un plan contre la pollution. L'UE a relevé son ambition climatique dès septembre 2020. Elle cible désormais une baisse de 55% des émissions par rapport à 1990, au lieu de 40% d'ici 2030. L'accord sur ce point a été entériné entre le Parlement européen et le Conseil de l'UE le 24 avril 2021. Enfin, en juillet 2021, la Commission a dévoilé un paquet climat avec l'objectif de transformer l'ambition de neutralité climatique en action politique concrète. Il s'agit d'un ensemble de textes nommés Paris pour 55 ou Fit for 55 en référence à l'objectif de réduire ses émissions de carbone de 55% à l'horizon 2030. Parmi ces mesures, des objectifs bien concrets comme la

0: arrêt des ventes de véhicules à moteur thermique et hybride à partir de 2035, ou encore la taxation progressive du kérosène sur 10 ans, au moins pour les vols intérieurs de l'UE, et surtout la réforme du marché du carbone. Avec cette troisième révolution industrielle annoncée, l'Europe se place comme le continent le plus ambitieux en matière d'objectifs climatiques. Reste à savoir si la course contre la montre face à l'urgence peut encore être gagnée.
1: Alors, le plan d'investissement pour une Europe durable mobilisera, donc on vient de l'entendre, hein, grâce au budget de l'UE et ses instruments connexes, au moins 1 000 milliards d'euros d'investissement privé et public au cours de la prochaine décennie. Concrètement, Jean-Marc Daniel, comment l'UE parviendra-t-elle à mobiliser les fonds nécessaires pour financer sa transition ?
2: Alors, je crois que ce qu'il faut bien voir, c'est qu'un des premiers problèmes auxquels a été confrontée l'Union européenne, c'est pourquoi faire ? Et donc, elle est en train de définir ce qu'on appelle une taxonomie, c'est-à-dire la liste des choses qui vont correspondre à ces 1 000 milliards et qui pourraient être considérées comme étant des investissements verts. Donc, il y a un travail bureaucratique initial qui fait que la réalité concrète ne sera pas forcément au rendez-vous des années et des échéances qui sont fixées. Le deuxième élément, c'est qu'effectivement, tous les acteurs se sont mis un peu sur ce créneau, y compris la Banque centrale, dont certains ont dit que ce n'était pas forcément sa vocation première, puisque Mme Lagarde a annoncé que, dans le cadre du quantitative easing, elle favoriserait les obligations, les émissions d'obligations finançant des investissements verts. Et donc, il y a une partie de l'activité, une partie du financement qui viendra des acteurs privés, avec cette idée qu'il y aura la carotte de la possibilité de faire acheter, racheter toutes ces obligations par la Banque centrale. Et puis ensuite, effectivement, il y a énormément de crédits. Ce qu'il y a de frappant, c'est que les plans s'enchaînent. Et je parlais de taxonomie, il y a quand même des contradictions ou des incohérences dans les priorités. Il y a des périodes où on nous parle de la priorité, c'est le carbone, le réchauffement climatique, et puis ensuite, on l'a bien vu dans le reportage, après il y a eu la gestion des océans, après, dans le cadre de la lutte contre le réchauffement climatique, il y a le fait de favoriser la filière hydrogène. Bon, il y a encore une fois, tout un travail qui est un travail où il y a des chiffres qui sont affichés dont on a du mal à savoir à quoi ils correspondent et dont on a du mal à savoir exactement à quoi ils vont être consacrés. Donc, pour répondre concrètement à votre question, il y a quand même cette idée que quelque part, il faut associer le secteur privé à l'opération et qu'il faut inciter le secteur privé et les ménages à faire des efforts. Efforts financiers, mais aussi efforts dans leur vie quotidienne.
1: Voilà, c'est un plan qui concerne l'ensemble de l'économie et même des citoyens de l'Europe. Alors, certains secteurs vont devoir envisager une reconfiguration presque complète de leur activité. C'est le cas, par exemple, de l'automobile. Comment ces industries, et l'automobile est notamment emblématique de la société de consommation basée sur l'utilisation des énergies fossiles. Comment des industries comme celle-ci pourront-elles, d'après vous, s'adapter, Philippe Charlez ?
3: Donc, alors, la première chose, c'est que, comme on l'a dit dans le reportage, donc, l'Union européenne envisage de sortir de la voiture thermique en 2035. Il faut savoir qu'aujourd'hui,
1: y compris hybride,
3: il faut savoir qu'aujourd'hui, une voiture thermique, sa durée de vie, c'est environ 20 ans. Dans les années 50, c'était 5 ans. Aujourd'hui, c'est à peu près 20 ans. Donc, ce qui veut dire que les dernières voitures thermiques courront encore jusqu'en 2055. Ça, c'est déjà ce qu'il faut savoir. La deuxième chose, c'est si on arrête les voitures thermiques, c'est pour les remplacer par quoi ?
1: On va arrêter la production en 2035, mais donc on aura toujours...
3: Pour les remplacer par quoi ? Et donc là, je pense que à la fois les pays européens et l'Union européenne poussent les constructeurs à aller tête baissée dans l'électrique, et je crois que c'est une erreur. Quand on regarde l'électrique, moi je suis tout à fait favorable à l'électrique, mais l'électrique est essentiellement adaptée et dédiée à l'urbain et au périurbain, donc c'est-à-dire relativement des courtes distances et des longs temps de charge. Donc vous prenez votre voiture, vous avez chargé votre voiture le soir chez vous, vous la prenez le matin pour aller travailler, vous la rechargez au travail et vous revenez. Par contre, sur les longues distances, quelles que soient les technologies, ça devient tout à fait ingérable. D'ailleurs, pas seulement en termes de voitures, mais aussi en termes de réseau. Imaginez un 1er juillet, quand tout le monde veut arriver le plus vite possible sur la Côte d'Azur pour se faire bronzer. Tout le monde veut charger sa voiture en même temps. Vous allez faire exploser le réseau. Et à coup sûr, vous allez passer vos vacances, non pas sur la plage, mais sur le parking de l'autoroute à attendre la prise.
1: Et puis, c'est vraiment écolo, la voiture électrique?
3: Alors, la voiture électrique n'est pas nécessairement écolo, du moins aujourd'hui, puisque la fabrication des batteries est très émettrice de CO2. Et on sait que le kilométrage de compensation d'une voiture thermique pourrait émettre moins que la fabrication des voitures électriques, peut prendre plusieurs dizaines, voire au-delà de 100 000 km pour les très grosses voitures. Et donc, je dirais qu'à un horizon plus lointain, pour les longues distances, aussi les fortes puissances qui concernent les camions, les trains, les bateaux éventuellement, il y a effectivement l'hydrogène qui peut remplacer à ce moment-là le pétrole. Donc moi, je développe relativement une option électricité pour courte distance et petite voiture faible puissance, et hydrogène pour les plus longues distances, donc on va dire supérieure à 150 km par jour. Mais je doute que l'hydrogène soit prêt pour remplacer en totalité le thermique en 2035. Donc une fois de plus, je crois, c'est ce que j'appelle un agenda inversé, c'est-à-dire on donne un objectif, d'ailleurs comme les 55%, sans tellement se poser la question de savoir comment on va y arriver.
1: C'est un peu le problème. Alors l'agriculture est un des secteurs les plus émetteurs de gaz à effet de serre, et c'est aussi une industrie très impactée par le pacte vert européen. Est-ce qu'avec ces mesures qui risquent de diminuer la production agricole européenne, l'Europe ne se tire pas une balle dans le pied?
2: Alors, d'une certaine façon, l'Europe se tire une balle dans le pied en la matière. C'est quand même, avec les États-Unis, la première ou la deuxième puissance agricole du monde, l'Europe. Ce qu'il faut bien voir, c'est qu'il y a deux raisons qui font que l'Europe s'engage là-dedans. La première raison, c'est que sur le gaz carbonique, sur le CO2, l'Europe n'est pas directement productrice de charbon et de pétrole. Les États-Unis sont devenus le premier producteur mondial de pétrole. La Chine est un grand producteur de charbon. Et donc, l'Europe, là, n'a pas d'effort immédiat à faire. C'est-à-dire qu'elle utilise des produits qui arrivent de l'extérieur où elle fait du nucléaire. En revanche, sur l'agriculture, qui est productrice de méthane, en particulier au travers de l'élevage, elle est directement...
1: Un gaz à effet de serre encore plus virulent que le gaz carbonique.
2: Mmh. Et donc, le méthane est directement lié à l'élevage bovin, essentiellement. Donc, premier élément, si l'Europe doit faire un effort, elle doit plutôt centrer son effort sur cet aspect-là que sur les aspects où les autres pays sont plus directement et immédiatement concernés. Le deuxième élément, c'est que la politique agricole commune permet à l'Europe d'avoir une action, puisque c'est une politique qui est mutualisée. Ça avait déjà commencé, d'ailleurs, le greenwashing, entre guillemets, le retour vers le vert de la politique agricole commune, lorsque dans les années 90, qu'on appelait les réformes McSharry, on a décidé de payer les agriculteurs, non pas sur la quantité produite, mais sur le niveau, la surface exploitée, avec des conditions qui étaient des conditions, effectivement, de respect de la nature, de respect de la biodiversité. On continue et on prolonge dans cette direction, mais les agriculteurs le disent eux-mêmes. C'est-à-dire qu'il ne faut pas se faire d'illusions. La première conséquence, ça va être que normalement, les prix vont augmenter. Et donc, une des forces de l'Europe, c'est qu'elle avait fourni à sa population une alimentation à un niveau de prix relativement raisonnable. Là, maintenant, on va partir dans l'autre sens. Et ça s'accompagne de ce fait d'un discours sur le fait qu'il faut consommer moins de viande. Il faut revoir le type de consommation que l'on a. Je prendrai juste un exemple très rapide sur le débat qui a eu lieu en Suède cet hiver sur les aspirateurs. C'est-à-dire que les dirigeants suédois sont aperçus que les aspirateurs qui fonctionnent à l'électricité étaient alimentés par une électricité qui arrivait de Pologne, et quelle électricité était fabriquée à partir de charbon. Donc c'était la pire chose que l'on puisse concevoir. Et donc ils se sont lancés dans une campagne demandant aux gens d'arrêter de passer l'aspirateur pour retrouver les balais anciens et se mettre à passer des balais. Et donc il y a eu un vrai débat qui s'est terminé par la démission du gouvernement sur le thème: est-ce qu'au nom de la préservation de la nature, il ne va pas falloir revenir à des pratiques anciennes et perdre un certain niveau de confort qui avait été garanti par le développement industriel? Et donc dans l'agriculture, c'est aussi la même chose. Ce qui va pas falloir revoir nos habitudes alimentaires, quitte à abandonner la consommation de produits qu'on considérait comme étant tout à fait accessibles pour l'ensemble de la population.
1: Et on se pose même la question de la décroissance aujourd'hui.
2: Oui, absolument. Est-ce qu'on va continuer à manger de la viande ?
1: Alors, si on regarde l'aspect international de la politique commerciale de l'UE, la Commission européenne a publié le 18 février sa nouvelle stratégie commerciale qui conditionne l'accès au marché intérieur à un surcroît d'efforts en matière climatique et de lutte contre la perte de biodiversité. Philippe Charlèze, l'Europe a-t-elle les moyens de tenir ce rang de champion, finalement, de la lutte contre le réchauffement climatique? Et aussi, est-ce qu'elle a les moyens, dans ses négociations avec ses partenaires, d'imposer ce levier?
3: Alors, il y a déjà un point qui est quand même assez important. Il faut savoir que les échanges commerciaux en Europe sont à 80% des échanges intra-européens. Donc, ce qui veut dire que, finalement, l'Europe est protégée d'elle-même à partir du moment où les pays européens, ce qui n'est d'ailleurs pas toujours le cas, collaborent et échangent entre eux. Maintenant, en matière de commerce international, l'Europe aurait évidemment tout à gagner à uniformiser ses règles, parce que au moins tout le monde parlerait à peu près de la même voix. Évidemment, on en est loin. Une uniformisation de la fiscalité, une uniformisation du droit du travail, une uniformisation du coût du travail aiderait évidemment l'Europe à parler d'une seule voix vis-à-vis à la fois de la Chine et des États-Unis. Après, en matière de transition énergétique, je dirais que il faut pas non plus que l'Europe pense parce que elle va se verdir. C'est vrai que le vent et le soleil appartiennent à tout le monde, mais par contre, les instruments ou les équipements qui transforment le vent et le soleil en électricité dépendent de ce qu'on appelle les terres rares, qui notamment sont encore plus mal distribuées dans le monde que le gaz et le pétrole. Hein, et on sait notamment que une partie très importante des terres rares se trouve notamment en Chine. Et donc, moi, j'avais posé la question à plusieurs hommes politiques français, est-ce qu'on serait prêt ou pas, en Europe, par exemple, à rouvrir des mines de terres rares pour rendre beaucoup plus compétitif la fabrication de ces équipements éoliens, batteries, panneaux solaires. Globalement, l'Europe est parfois très contradictoire, à la fois dans ses objectifs, où on nous laisse espérer notamment une réindustrialisation, etc. Mais cette réindustrialisation implique parfois des changements de comportement qui sont relativement mal acceptés, et particulièrement en Europe.
1: C'est toute la difficulté, enfin c'est une partie de la difficulté.
3: C'est une partie de la difficulté.
1: Vous avez mentionné à l'instant le système des quotas d'émissions de carbone. C'était un des gros dossiers du plan Fit for 55, oui, annoncé le 14 juillet dernier. Ce plan a porté le prix du carbone en Europe à un niveau historique.
3: On est à 60 euros environ.
1: Voilà. Est-ce que ces quotas seront suffisants, d'après vous, et est-ce que ou est-ce qu'il faudrait vraiment limiter la circulation?
3: Alors, marché du carbone, je crois, Jean-Marc Daniel, ça doit dater de 2005-2006, à peu près. Ça a été une catastrophe pendant à peu près 15 ans, due à la crise des subprimes, hein, puisque les quotas étaient trop élevés et la décroissance économique au moment de la crise des subprimes a fait que les quotas étaient beaucoup trop élevés, donc le prix du carbone ne valait rien, ça valait en tout 5 euros. Et il y a eu une révision des quotas, c'est en 2018 ou 2019, qui ont conduit aujourd'hui le carbone à 60 euros la tonne. Là, en matière de marché du carbone, ça va plutôt dans le bon sens, excepté que ça risque de pénaliser la note énergétique des Français, voire de l'ensemble des Européens. Mais malheureusement, il n'y a pas de secret, la transition énergétique, elle aura un coût, et je dis toujours d'ailleurs que l'écologie et la transition énergétique, c'est plutôt un sport de riches d'ailleurs.
1: Beaucoup de réponses à toutes ces questions se trouvent entre les mains des consommateurs, finalement.
2: Ah ben, les consommateurs, il faut qu'ils acceptent effectivement le fait que on va leur rendre un service. C'est-à-dire que au moment de la COP21, un certain nombre d'économistes, dont Jean Tirole, un de nos prix Nobel, avait évalué à entre 5 et 10% la baisse de pouvoir d'achat immédiat que ça représentait pour la population. Mais il avait dit, il faut mettre en regard de cette baisse de pouvoir d'achat l'amélioration du bien-être, qui est le fait que on va être sur une planète qui va redevenir vivable. C'est-à-dire que si le climat nous rend la vie impossible, le pouvoir d'achat, il sera inexistant, hein, parce que si on meurt, on n'a plus de pouvoir d'achat.
1: Alors, on a vu que les objectifs de l'Union européenne sont très ambitieux. Vous avez publié il y a peu de temps un ouvrage qui s'intitule « L'utopie de la croissance verte ». Pour vous, est-ce qu'il est envisageable d'avoir effectivement cette croissance verte dont on parle depuis tout à l'heure ?
3: Alors oui, à condition de prendre le problème de façon extrêmement pragmatique, en gommant deux mots de votre vocabulaire, c'est l'émotion et la passion, et de faire quelque chose d'extrêmement pragmatique en oubliant toute idéologie.

0: Donc cette croissance verte, 100% verte, non, elle n'est pas possible. Donc c'est-à-dire on peut pas faire de croissance avec des énergies qui sont intermittentes et qui vous fournissent de l'électricité entre 10 et 20% du temps. Elles peuvent participer tout à fait à la croissance, mais vous aurez besoin pour faire cette croissance donc d'énergies, je vais dire, dont on dit en termes énergétiques qu'elles sont pilotables. Je dis toujours que l'énergie, il faut qu'elle soit disponible quand on veut, où on veut et combien je veux.
1: Voilà. On peut appuyer sur le bouton et l'électricité.
0: Voilà, exactement, arrive. C'est ça. J'appuie sur le bouton et l'électricité est là et j'attends pas qu'il y ait du vent ou qu'il y ait du soleil pour qu'il y ait de l'électricité. Et donc vous avez en fait deux leviers essentiels ou deux énergies essentielles pour compenser et donner une pilotabilité au mix électrique. C'est le gaz d'un côté. Alors le gaz a un inconvénient, c'est que ses cours sont très volatiles. Et de l'autre, le deuxième inconvénient, c'est que bien que ça émette beaucoup moins de gaz à effet de serre, deux fois moins à peu près que le charbon, ça en émet quand même. Et puis vous avez le nucléaire qui revient évidemment sur le tapis et qui sera et qui fera inévitablement partie de notre mix énergétique du futur. Donc ça veut dire que de toute façon, même à l'horizon 2050, dans le mix énergétique, on aura toujours des fossiles, probablement presque plus de charbon, beaucoup moins de pétrole, mais encore beaucoup de gaz. Et donc c'est pour ça qu'on va atteindre non pas zéro fossile, mais ce qu'on appelle la neutralité carbone. Il y a une différence entre les deux, c'est que la neutralité carbone, ça veut dire plus d'émissions, alors que zéro fossile, ça voudrait dire pas de fossiles du tout. Et donc ça veut dire que les émissions qui auront encore lieu devront être compensées. Et pour ça, comme je le disais tout à l'heure, il faut utiliser ce qu'on appelle le carbon capture storage, donc c'est-à-dire récupérer le CO2, notamment dans les fumées des gros émetteurs d'usines ou bien de centrales électriques, et le réinjecter dans le sous-sol. Et grâce à la taxe carbone à environ 100 euros, cette technique deviendrait tout à fait économique.
1: Jean-Marc Daniel, je vous laisse conclure quelques mots pour finir.
2: Oui, je pense qu'un des grands enjeux de ce qui nous attend, c'est la capacité qu'ont les dirigeants à nous faire partager la nécessité de l'effort. C'était encore une fois, je ne pense pas qu'il faille revenir au balai comme on le disait en Suède, mais il faut accepter les hausses de taxes carbone, il faut accepter la logique qui était celle quand il y a eu le choc pétrolier, qui était la chasse au gaspillage. Vous vous souvenez, dans les années 70, le grand slogan, c'était la chasse au gaspillage. Je crois que l'enjeu énergétique, l'enjeu écologique doit être partagé par l'ensemble de la population et pas uniquement la Commission européenne et la BCE.
1: Nous allons maintenant accueillir la troisième invitée de cette émission qui va nous parler d'une start-up de la Green Tech qui s'appelle TsaoTsao. Bonjour Verouchka Bekar.
3: Bonjour.
1: Et merci de nous rejoindre dans cette émission. Vous êtes la directrice du développement du marketing et de la communication de la start-up TsaoTsao Mobility Paris, qui est une nouvelle plateforme de VTC avec la particularité d'être éco-responsable. Vous allez nous expliquer ce que ça veut dire. Mais pour commencer, pourriez-vous nous parler de TsaoTsao et de ses spécificités dans le paysage des VTC à Paris avec des véhicules à l'allure très londonienne?
3: Tout à fait. Alors, on est effectivement une start-up. On a démarré notre activité en août 2019, c'est-à-dire la société a été créée en France en août 2019. On a commencé notre activité en janvier 2020. On est en fait une start-up avec un groupe automobile derrière, qui est le groupe automobile Geely, qui est notre investisseur principal. Geely, que l'on connaît notamment pour Lotus, Volvo et actionnaire aussi chez Daimler. Ils ont également Polestar, Lincoln Co. Et ils ont décidé en fait de sortir le modèle de TsaoTsao à l'extérieur de la Chine. En Chine, il faut savoir que c'est 60 millions d'utilisateurs. Ils ont commencé en 2015. Et ils ont une particularité en Chine, c'est que les véhicules sont des véhicules Geely, 97% électriques. Donc, quand ils ont décidé de s'implanter en Europe, ils ont choisi Paris. Alors, pourquoi Paris? Parce que plateforme économique, hub au niveau de la mobilité également.
1: Et ville très appréciée des touristes chinois.
3: Et très appréciée, voilà, des touristes chinois. Et puis également, notre président directeur général, qui est également un des investisseurs, M. Liu, qui était déjà à Paris et qui a fait pencher la balance, si je puis dire, sur Paris. Donc, notre particularité, c'est que nous avons des véhicules uniquement, on va dire, plutôt conscient de l'environnement, puisque on a donc le véhicule que l'on voit à l'heure actuelle à l'écran, qui est le LEV CTX, hein, qui est donc produit par LEVC à Coventry, en tant que flotte élégance. Et on a une deuxième flotte, qui est la flotte atmosphère, qui est là un modèle un peu plus générique, c'est-à-dire des chauffeurs qui nous rejoignent avec des véhicules qui doivent être à minima hybride essence. Nous n'avons pas du tout de thermique dans notre flotte. Donc voilà la particularité.
1: Donc alors ça, c'est un pari. Hein. Je crois que la tendance est déjà assez forte pour la voiture électrique en Chine.

0: On voit bien que ça correspond à des tendances. Et puis ensuite, on a un modèle économique qui fait que, pour ça qu'on l'appelle éco-responsable, au niveau responsable, puisqu'on est en train d'un peu changer le modèle des VTC classiques, puisqu'on commence à recruter des chauffeurs en CDI.
1: Alors, les entreprises de la Green Tech se développent énormément, en Chine beaucoup, mais aussi ici en Europe. Il existe des outils pour mesurer l'efficacité des mesures prises pour essayer de limiter les émissions de CO2. Est-ce que vous pourriez nous en parler, Philippe Charlez?
2: Oui, alors il y a en fait deux grands, je vais dire, indicateurs sans biais, donc qui sont réellement représentatifs, qui sont assez simples en fait. Le premier, moi, que j'utilise beaucoup, c'est ce qu'on appelle l'intensité énergétique. Donc en fait, c'est le rapport entre la quantité d'énergie dépensée par un pays et sa production de richesse, son PIB. Donc ça s'exprime en kilowattheure par euro. Et donc en Europe, on peut considérer qu'on est un peu champion du monde de l'intensité énergétique, puisqu'on est aux environs de 1 kWh par euro, et il y a même des pays comme la Grande-Bretagne ou l'Irlande qui sont à 0,8, 0,7. Le deuxième indicateur, ce qu'on appelle l'intensité carbone, donc là c'est la quantité d'énergie divisée par la quantité de CO2, donc c'est le nombre de kilos de CO2 par mégawattheure. Donc si vous avez un mix très carboné, il est très élevé, si vous avez un mix décarboné, il est beaucoup plus faible. Et en fait, on remarque que cet indicateur est beaucoup moins discriminant que l'autre, parce qu'en fait, on peut faire de la croissance économique aussi bien avec un mix décarboné qu'avec un mix beaucoup plus carboné. Et donc c'est pour ça qu'il faut être optimiste, c'est quand on regarde à la fois en intensité énergétique et en intensité carbone, on pourrait produire la même quantité de richesse avec les meilleures technologies et les meilleurs comportements en consommant 5 fois moins d'énergie. Donc il y a quand même largement des grosses améliorations mondiales en termes, je vais dire, d'efficacité globale du système énergétique et environnemental mondial.
1: D'accord. Et puis, Verushka Bekar, vous nous avez parlé donc d'éco-responsabilité. C'est un atout majeur, voire nécessaire aujourd'hui pour séduire les consommateurs, d'après vous?
0: Alors, je pense que c'est comme on va dire en anglais, un must-have. Dans le passé, c'était un nice to have. On l'a vu dans différents secteurs. Par exemple, les palais des congrès, c'était un peu le cas à l'origine. C'est-à-dire qu'on choisissait un palais des congrès en fonction de son niveau d'émission carbone. Mais c'était un nice to have. Maintenant, ça fait partie du cahier des charges. Pour ce qui arrive sur les véhicules, on le voit bien, les villes, et notamment on le voit en France à travers les zones, les ZTL, comme on les appelle, qui sont les zones de transport à faible émission, c'est en train de se mettre en place dans un certain nombre de villes, donc on est obligé d'apporter une solution pour que les gens puissent se déplacer, notamment vraiment une de nos caractéristiques que je n'ai pas mentionnées, qui sont, on le voit à l'écran, tous nos véhicules sont accessibles, donc ça permet aux personnes à mobilité réduite également de se déplacer. Donc en fait l'idée c'est d'avoir une solution qui est bonne pour l'environnement, bonne pour les habitants et qui corresponde également au changement des villes actuelles, comme on peut le voir à travers le monde.
1: Jean-Marc Daniel, pour finir, vous voulez réagir sur justement cette nécessité de s'adapter à cette demande aussi?
3: Oui, absolument. Ce que je trouve intéressant, c'est qu'on a fait un focus sur le transport, qui est un élément clé, effectivement, des émissions de gaz à effet de serre. C'est à peu près un tiers quand on regarde la consommation des ménages. L'autre grand enjeu, c'est le logement. Et donc, là, il y a aussi un effort considérable à faire. Je pense qu'on est assez bien engagé dans tout ce qui est autour du transport, et que sur le logement, il va falloir faire des efforts considérables, parce que c'est la moitié, pratiquement, au niveau des ménages, des émissions de gaz à effet de serre.
1: C'est ça. Et là, les ménages vont encore être mis à contribution.
3: À contribution, oui, absolument. Si on chauffe les appartements à 16-17 degrés, comme on l'envisageait à certaines époques, au lieu de 22 degrés, il faudra que les ménages s'adaptent à ça.
1: Tout en passant le balai.
3: Tout en passant le balai, ce qui la réchauffera, et en mettant un gros pull.
1: Voilà, merci beaucoup à tous les trois, Verushka Bekar, Jean-Marc Daniel et Philippe Charlez, d'avoir participé à cette émission. Et merci à vous de nous avoir suivis. Je vous retrouve très bientôt pour un nouveau numéro de Pour tout vous dire.

0: Bienvenue si vous nous rejoignez sur Radio Chine Internationale. Je rappelle que vous suivez l'émission Classico et nous sommes arrivés à l'heure de notre rubrique Apprendre le chinois avec nous et je vous laisse suivre cette rubrique.
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0: Salut tout le monde, 大家好 ，bienvenue à l'écoute de Chinois au quotidien sur Tai au micro.
1: Salut Tai, j'espère que tout se passe bien pour tout le monde depuis notre dernier cours. Tout de suite, une petite révision pour commencer. On a vu la dernière fois que j'avais acheté pas mal de choses sur les marchés, y compris du shampoing. Et à propos de ce shampoing, j'ai trouvé un défaut dans la qualité du produit et je suis allé le rendre au supermarché. Comment dire tout ça en chinois? C'est ce que Tai va vous dire tout de suite.
0: Voilà, on va voir phrase par phrase. La première phrase, 请问有洗发水卖吗? Pour demander si on a du shampoing à vendre dans le magasin. 请问有洗发水卖吗?
1: Ok, la phrase est longue, donc on va la décomposer.
0: 请问, s'il vous plaît.
1: 请问
0: 有, avoir.
1: 有
0: 洗发水, shampoing.
1: 洗发水
0: vendre, 卖
1: 卖
0: 请问有洗发水卖吗 ?S'il vous plaît, avez-vous du shampoing?
1: Voilà, et maintenant si je veux demander, excusez-moi, je voudrais rapporter l'article, pouvez-vous me le reprendre? Comment dire ça en chinois, Tai?
0: 我想退货。
1: 我想退货。
0: 我想,je voudrais, je souhaite,
1: 我想
0: 退货, rendre l'article.
1: 退货。
0: 我想退货。
1: Je voudrais rendre ce produit ou ces produits. Alors maintenant, je voudrais demander, le vendeur, bien sûr, auquel je veux rendre mes produits, me demande la facture. Et il me demande, avez-vous votre facture? Quelle est la phrase, Tai?
0: 您的发票带来了吗?
1: 您的发票带来了吗?
0: 您的, votre.
1: 您的.
0: 发票, la facture.
1: 发票.
0: Donc, 您的发票带来了吗? Avez-vous apporté votre facture?
1: Voilà. Eh bien, le vendeur continue un petit peu à discuter avec vous et vous pouvez le reprendre, s'il vous plaît, cette phrase, comment la dire en chinois?
0: 您给退了吧?
1: 您给退了吧?
0: Bon, cette phrase est toute simple. On répète justement encore une fois. 您给退了吧?
1: 您给退了吧?
0: Maintenant, on va écouter tous les dialogues de la dernière leçon.
2: 对话一请问有洗发水卖吗？
3: 哦，就在前面的架子上。
2: 对话二，这个可能坏了，我想退货。
3: 您的发票带来了吗？
2: 带了。对话三，给您换一个行吗？
3: 不要了，您给退了吧。
1: Voilà, c'est tout pour la révision. Écoutons à présent les phrases qu'on va apprendre aujourd'hui. Comme d'habitude, Tai va nous les lire en chinois et moi, je suis chargé de les traduire en français.
0: 这橘子甜吗?
1: Ces oranges sont sucrées.
0: 多少钱一公斤?
1: Combien le kilo?
0: 我没有零钱。
1: Je n'ai pas de monnaie.
0: 给你一张一百元的。
1: Je vous donne un billet de 100 yuan.Vous pouvez acheter toutes sortes de produits à Beijing, dont des fruits. On les trouve dans la rue ou bien sûr des marchés, couverts ou en plein air. Et si vous préférez les fruits importés, comme les pommes par exemple, vous pouvez vous rendre dans un supermarché. Et là, vous trouverez un énorme choix.
0: Et oui, et quand on achète des oranges, on demande quelquefois si elles sont sucrées ou pas, puisqu'il y en a qui préfèrent les fruits un peu amers.
1: Oui, tout à fait, c'est mon cas. Et alors là, qu'est-ce que je dois demander pour cela ?
0: Tu peux dire, 这橘子甜吗?
1: 这橘子甜吗?
0: 这橘子甜吗?
1: 这橘子甜吗?
0: 这 veut dire ce, cette.
1: 这
0: 橘子 orange.
1: 橘子
0: 甜 sucré.
1: 甜
0: 这橘子甜吗?
1: 这橘子甜吗? Ces oranges sont-elles sucrées?
0: Écoutez le premier dialogue.
2: 对话一，这橘子甜吗？
3: 很甜，

0: Après s'être assuré de la qualité des marchandises et que ces oranges sont bien sucrées ou pas, je veux demander le prix. Comment le dire en chinois?
1: ?多少钱一公斤?
0: Duoshao qian yi gong jin.
1: Ce qui signifie combien le kilo? On va décomposer la phrase. Duoshao qian.
0: Duoshao qian.
1: Combien d'argent?
0: Ok, et ensuite?
1: Yi, c'est le chiffre 1.
0: Yi.
1: Gongjin, kilo.
0: Gongjin.
1: Donc, toute la phrase. Duoshao qian yi gongjin.
0: Duoshao qian yi gong jin. Combien le kilo? Tout de suite le dialogue 2.
2: 对话 2. 多少钱一公斤?
3: 4元钱一公斤.
1: En Chine, il existe une autre unité de mesure, jin. Un jin vaut 500 grammes.
0: Jin. Et vous pouvez demander, 多少钱一斤?
1: Bravo Thomas. 多少钱一斤?
0: Ok, maintenant vous êtes paré pour aller faire les courses. On se réécoute encore une fois le dialogue.
2: 对话 2. 多少钱一公斤?
3: 4元钱一公斤.
0: Voilà, là je suis devant le vendeur, mais je n'ai pas de monnaie sur moi, je n'ai qu'un seul billet de 100 yuan. Comment le dire en chinois? Excusez-moi, je n'ai pas de monnaie.
1: 我没有零钱.
0: 我没有零钱.
1: 我, moi, je.
0: 我.
1: 没有, ne pas avoir.
0: 没有.
1: 零钱, monnaie.
0: 零钱.
1: 我没有零钱.
0: 我没有零钱. Je n'ai pas de monnaie.
1: Le dialogue 3.
2: 对话 3. 我没有零钱，给你一张100元的。找您80元。
0: Voilà, dans ce dialogue, il a été question de prix et je n'ai pas de monnaie sur moi, donc on a vu la phrase. Comment dire, je vous donne un billet de 100 yuan.
1: 给你一张100元的.
0: Ok, on va décomposer la phrase maintenant.
1: 给, donner.
0: 给.
1: 你, toi.
0: 你.
1: 一张, un billet.
0: 一张.
1: 一百, c'est le chiffre 100.
0: 一百.
1: Donc, 给你一张100元的. Je vous donne un billet de 100 yuan.
0: 给你一张100的. Je vous donne un billet de 100 yuan. Dialogue 3.
2: 对话 3. 我没有零钱，给你一张100元的.
3: 找您80元.
1: Voilà, c'est tout pour les dialogues d'aujourd'hui. Avant d'écouter les dialogues en entier, nous réécoutons toutes ces phrases.
0: Ok, donc comme la dernière fois, tu vas nous les lire en chinois, je vais les dire en français.
1: Aucun problème. 这橘子甜吗?
0: Ces oranges sont-elles sucrées?
1: 多少钱一公斤?
0: Combien le kilo?
1: 我没有零钱.
0: Je n'ai pas de monnaie.
1: 给你一张100元的.
0: Je vous donne un billet de 100 yuan. Voilà, maintenant on s'écoute tous les dialogues d'aujourd'hui.
2: 对话一, 这橘子甜吗?
3: 很甜。
2: 对话二, 多少钱一公斤?
3: 4元钱一公斤。
2: 对话三, 我没有零钱, 给你一张100元的。
3: 找您80元。
0: Voilà, c'est tout pour les dialogues, j'espère que vous les aurez un petit peu retenus. Maintenant, comme toujours, à la fin de notre émission, c'est notre rubrique ABC de la culture chinoise, Thaï.
1: Dans certains pays, il est considéré comme pas très poli de poser des questions sur le salaire ou sur le prix de telle ou telle chose. En Chine, ce n'est pas un tabou. On entend tout le temps les Chinois parler du prix. Combien vaut votre montre? Combien votre loyer? Si quelqu'un vous pose une question de ce genre, ne soyez pas surpris. Si vous ne voulez pas répondre, vous pouvez dire « Wa wang ji la, j'ai oublié » ou bien « Wo bu zhi dao, je ne sais pas ».
0: Voilà, c'est tout pour aujourd'hui, donc encore une fois une petite immersion à la fin de notre émission sur la culture chinoise. Et comme d'habitude, on se quitte avec une question, comment dire, ces oranges sont-elles sucrées en chinois? Bon, c'est facile, il suffisait d'être un petit peu attentif, je crois. Si vous connaissez la réponse, vous pouvez nous l'envoyer à l'adresse suivante, crifra@cri.com.cn. Salut Thaï, à la prochaine.
1: Salut Thomas, au revoir tout le monde.
4: Voilà, c'est la fin de notre magazine Classico. Merci de l'avoir suivi. Et on se quitte en musique. À nous revoir très bientôt. Prenez soin de vous et des autres.

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0: À la une de l'actualité, le produit intérieur brut de la Chine a progressé de 4,7% en glissement annuel au premier semestre 2026, selon les données publiées mercredi par le Bureau d'État des statistiques. La deuxième plus grande économie du monde a généré une production estimée à environ 69 570 milliards de yuans, soit environ 10 250 milliards de dollars durant cette période. Au deuxième trimestre, l'économie du pays a progressé de 4,3% sur un an.
1: L'économie a continué de faire preuve d'une forte résilience au cours du premier semestre. La production et l'offre ont progressé à un rythme relativement soutenu, l'emploi est resté stable, tandis que les prix ont augmenté modérément. Nous avons constaté une croissance solide du commerce extérieur et de nouveaux moteurs de croissance. La structure de l'économie s'est orientée vers un modèle axé sur l'innovation. Nous avons constaté un certain nombre de réalisations marquantes. Les industries émergentes, telles que les circuits intégrés, les robots intelligents et les produits pharmaceutiques, ayant toutes connu une croissance explosive.
0: Le Fonds monétaire international indique que la forte activité du premier trimestre et les exportations de haute technologie comptent parmi les raisons qui l'ont conduit à réviser à la hausse sa prévision de croissance pour la Chine.
2: Nous avons révisé à la hausse la prévision de croissance de la Chine pour 2026, la faisant passer de 4,4% en avril à 4,6% dans notre mise à jour de juillet. Cette hausse de 0,2 points de pourcentage reflète un équilibre entre deux effets opposés. L'activité économique du premier trimestre 2026 a été plus vigoureuse que prévu.

0: principalement tiré par les exportations nettes. L'économie chinoise a enregistré une croissance d'environ 5% en glissement annuel au premier trimestre, insufflant un élan pour le reste de l'année. Les exportations nettes ont été particulièrement dynamiques et elles en ont été le moteur clé.
1: À Shanghai, les robots ne sont plus seulement des innovations de laboratoire, ils sont devenus l'un des nouveaux fleurons du commerce extérieur chinois.
2: Pensez-vous encore que les robots ne sont que des compagnons de jeu qui dansent, courent des marathons et pratiquent le tai chi ? À l'étranger, les robots chinois sont désormais synonymes de production efficace. Les robots de manutention excellent dans les secteurs des services et de la construction. Les robots de ménage, dont la conception est désormais aboutie, trouvent de plus en plus leur place dans les foyers du monde entier. Dans l'une des entreprises de technologie robotique de Shanghai, surnommée Petit Géant, le laboratoire teste les derniers robots humanoïdes. Sa gamme, qui couvre les robots de livraison, de nettoyage et d'humanoïdes, est présente dans plus de 70 pays à travers le monde.
3: Le chiffre d'affaires à l'international représente plus de la moitié de notre activité totale. Nos principaux marchés se situent dans les économies développées, notamment en Europe, aux États-Unis, au Japon et en Corée du Sud. Nous sommes leaders mondiaux du secteur des robots de service avec plus de 20% de parts de marché, nos robots de livraison de repas détenant quant à eux plus de 40% du marché. Notre portefeuille d'exportation diversifié bénéficie du pôle industriel des technologies intelligentes de Shanghai, de chaînes d'approvisionnement solides et d'atouts géographiques, ainsi que de notre technologie propriétaire soutenue par plus de 1100 brevets. Nous privilégions une R&D localisée et adaptée aux demandes internationales, des robots compacts et conviviaux pour l'Asie et une esthétique davantage axée sur la technologie pour l'Europe et les États-Unis. Notre objectif n'est pas seulement de nous développer à l'international, mais aussi d'intégrer nos robots dans la vie quotidienne des utilisateurs du monde entier.
2: Au port de Yangshan à Shanghai, des robots fabriqués en Chine sont expédiés vers l'Asie du Sud-Est, l'Europe et l'Amérique du Nord.
3: Le navire battant pavillon, singapourien inspecté aujourd'hui, transporte des équipements intelligents chinois à destination de l'Europe.
2: Les données des douanes de Shanghai montrent que les exportations de robots via le port de Shanghai ont dépassé les 8,3 milliards de yuan au cours des 5 premiers mois de 2026, représentant 42,5% du total national chinois et se classant en tête de tous les ports. Les robots de nettoyage dominent les exportations avec plus de 70% du total. Les robots bioniques intelligents ont enregistré 120 millions de yuan d'exportation, marquant le début de la première vague commerciale mondiale d'intelligence incarnée issue des laboratoires.
3: La Chine est passée du statut d'importateur net à celui d'exportateur net de robots industriels en 2025, une évolution clairement visible dans les ports. Les déclarations des navires montrent une hausse marquée du nombre de conteneurs sortants. Au terminal de Nangang, les exportations de robots et d'équipements intelligents ont bondi, dépassant de loin les importations. Cela met en évidence l'émergence des produits nationaux de fabrication intelligente, à forte valeur ajoutée et à haute intensité technologique, comme nouveaux piliers du commerce extérieur chinois. Face à cet essor des exportations de produits de fabrication intelligente haut de gamme, les autorités d'inspection aux frontières de Shanghai mettent en place un contrôle frontalier efficace et intelligent afin de concilier sécurité et efficacité opérationnelle.
2: Récemment, le robot G2 de la société chinoise Agibot a obtenu la certification CE dans l'Union européenne et les autorisations d'accès aux États-Unis. Unitary Robotics ouvre son écosystème aux utilisateurs étrangers afin de favoriser son développement. L'expansion à l'international des robots chinois va au-delà de la simple vente de produits pour évoluer vers une coopération écologique approfondie.
3: Nous accélérons le développement de l'intelligence incarnée et de robots humanoïdes adaptés à la demande internationale. Nous coopérons avec des entreprises étrangères telles que KT, SoftBank et Hyundai. À l'avenir, nous allons stimuler l'adoption mondiale des robots fabriqués en Chine.
1: La Chine cherche à faire de la consommation un moteur plus important de la croissance économique. À Shanghai, le lancement d'un grand festival de la consommation cet été montre comment la ville associe technologie, tourisme et expérience de vie pour créer de nouvelles opportunités de dépenses.
0: Shopping, restauration, voyage et divertissement. Shanghai élargit la notion même de consommation. La saison internationale de la consommation intitulée Shanghai était 2026. qui se déroule jusqu'à fin octobre, propose des centaines d'activités visant à transformer les services du quotidien en nouveaux moteurs de croissance.
4: Nous avons amélioré les services de transport, de commerce de détail et de remboursement de la TVA, permettant ainsi aux visiteurs nationaux et internationaux de bénéficier d'un plus grand confort et d'une consommation axée sur l'expérience, ancrée dans la culture locale de Shanghai.
0: La ville dynamise 6 secteurs majeurs, les transports, l'hébergement, les services sur mesure, la commodité numérique, les paiements et les remboursements de TVA, afin de rendre la consommation plus facile et plus agréable. Ce festival illustre parfaitement la stratégie globale de la Chine visant à réorienter la consommation vers des services à plus forte valeur ajoutée et axés sur l'expérience, alors que les décideurs politiques cherchent à renforcer la demande intérieure. La consommation devient de plus en plus axée sur l'expérience et personnalisée. La saison annuelle de consommation Shanghai, été 2026 minutes, rassemble plus d'une douzaine d'événements majeurs, notamment des activités sportives liées à la Coupe du Monde et des spectacles de son et lumière. Cette tendance reflète une évolution plus générale, passant de la consommation de produits à celle d'expérience, ouvrant ainsi de nouvelles opportunités de croissance pour le secteur des services. Pour les voyageurs étrangers, Shanghai offre une expérience toujours plus fluide, allant du shopping sur mesure aux services numériques. Alors que la Coupe du Monde de football captive l'attention du monde entier, les expériences sur le thème du sport insufflent un nouvel élan à la saison de consommation de cette année.
4: Je trouve ça génial et tellement incroyable. Il se passe tellement de choses passionnantes, c'est très animé et je n'arrête pas de prendre des photos. Je ne m'y attendais pas du tout et je trouve que chaque détail mis en place par Visa est très créatif, des casiers aux différents t-shirts, je trouve ça tellement amusant et passionnant.
0: Alors que les paiements sont de plus en plus faciles, que les nouveaux systèmes de remboursement de TVA en libre-service se modernisent et que les expériences d'achat deviennent un moteur de croissance de plus en plus important, Shanghai espère générer une nouvelle demande dans l'ensemble du secteur des services et soutenir la transition de la Chine vers une croissance économique de haute qualité, davantage tirée par la consommation.
1: Depuis plusieurs jours, des pluies torrentielles frappent le centre-est de la province du Jilin dans le nord-est de la Chine. Face aux nombreuses situations d'urgence, les équipes de secours locales sont mobilisées sans relâche pour venir en aide aux habitants.
2: Sous l'effet du puissant typhon Bavi, les villes de Dunhua, Antrou et Wangqing, dans la préfecture autonome coréenne de Yanbian, dans l'est de la province du Jilin, ont été touchées ces derniers jours par de très fortes pluies. La montée des eaux a provoqué des inondations urbaines, perturbé la circulation et piégé plusieurs habitants. Face à cette situation critique, les services de secours chinois ont été rapidement déployés dans les zones sinistrées pour mener les opérations d'évacuation et porter secours aux habitants. Au total, 93 véhicules de pompiers et 55 embarcations ont été mobilisés, permettant l'évacuation en toute sécurité de 516 personnes. Dans l'après-midi du 14 juillet, alors que de nombreuses routes étaient inondées et la circulation fortement perturbée, les équipes de secours ont eu recours à des engins de chantier pour dégager les obstacles et rouvrir les voies d'accès. Ces opérations ont permis de faciliter l'évacuation des personnes bloquées. En parallèle, les secouristes ont dégagé les cours d'eau et les routes, débouché les réseaux d'égouts ainsi que les canaux d'évacuation des eaux, contribuant ainsi à limiter les risques d'inondation et à faciliter les opérations de secours. Dans la nuit du 14 au 15 juillet, malgré des conditions météorologiques difficiles, une faible visibilité et des routes difficilement praticables, les secouristes ont poursuivi leurs recherches en bateau. Ils ont fouillé les quartiers et inspecté les habitations une à une dans les zones inondées et les villages sinistrés, afin de retrouver d'éventuelles personnes disparues et d'évacuer les habitants encore bloqués. Les équipes ont également acheminé de la nourriture et de l'eau potable aux personnes restées sur place afin de répondre à leurs besoins essentiels. À ce jour, les opérations de secours se poursuivent, tandis que les équipes restent pleinement mobilisées sur le terrain.
1: China Media Group a dévoilé mardi à Beijing lors d'un événement une grille variée comprenant plus de 60 programmes de qualité allant des séries télévisées aux documentaires en passant par des projets multimédias intégrés. Cette programmation comprend des épopées historiques, des documentaires historiques et culturels ainsi que des productions multimédias innovantes explorant la riche histoire de la cuisine chinoise et du patrimoine culturel immatériel. Parmi les temps forts, citons une série télévisée sur la fondation de l'armée populaire de libération de Chine, un documentaire retraçant les voyages des poètes chinois de l'Antiquité, ainsi que trois initiatives interdépendantes visant à aider le public à mieux comprendre le patrimoine culturel chinois. Sun Lei, chargée d'affaires de la mission permanente de la Chine auprès des Nations Unies, déclare que les États-Unis sont responsables de l'aggravation des tensions en mer Rouge. Sa déclaration intervient après que les Houthis du Yémen ont lancé une attaque aérienne contre l'Arabie Saoudite lundi. M. Sun a exhorté Washington à cesser de créer de nouveaux conflits et de l'instabilité au Moyen-Orient.
3: La priorité urgente est que les États-Unis cessent de créer de nouveaux conflits et troubles au Moyen-Orient. Ce sont les États-Unis qui ont entravé les efforts du Conseil de sécurité pour obtenir un cessez-le-feu et mettre fin au combat, permettant au conflit à Gaza de déborder et provoquant une escalade continue de la situation en mer Rouge. Sans l'autorisation du Conseil de sécurité, et alors que les négociations entre l'Iran et les États-Unis étaient encore en cours, les États-Unis ont lancé des frappes militaires contre l'Iran, poussant à nouveau la région vers un abîme dangereux. Les États-Unis devraient réfléchir sérieusement à leurs actions, prendre des mesures pour éliminer les conséquences négatives de leurs paroles et actes erronés et déployer des efforts constructifs pour préserver une stabilité durable en mer Rouge et au Moyen-Orient.
1: Et nous enchaînons avec l'épidémie d'Ebola. Le nombre des cas confirmés en République démocratique du Congo a franchi la barre des 2000, dont plus de 750 décès. Les autorités sanitaires de la RDC ont annoncé mardi que le virus s'était désormais propagé dans 5 provinces. Elles ont indiqué que l'épidémie se trouvait toujours dans une phase de transmission soutenue, marquée par une croissance rapide des cas depuis son début en mai. Un hôpital dans le nord-est du pays a suspendu lundi les opérations de traitement d'Ebola après que des dizaines de personnels de première ligne ont entamé une grève pour réclamer le paiement de leurs salaires et primes impayées. Les grévistes comprennent des épidémiologistes, des enquêteurs de cas, des chauffeurs et des équipes d'inhumation qui avertissent que cette perturbation pourrait nuire aux efforts visant à contenir l'épidémie en pleine expansion.
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0: Bienvenue dans ce nouveau numéro de l'émission Interview Plus. Fanfan vous souhaite une très bonne journée depuis le studio de Beijing. L'émission d'aujourd'hui se focalise sur les échanges entre la Chine et la France, les échanges qui remontent à plusieurs siècles. Pour savoir plus sur la sinologie en France, nous ferons d'abord connaître l'un des plus éminents sinologues français, Rémi Mathieu. Ensuite, l'historien Philippe Sanquini va vous raconter, au cours d'une interview, l'histoire d'une centaine de grands artistes chinois du XXe siècle ayant fait des études en France. Pour rencontrer Rémi Mathieu, notre consoeur française Jade Charles est allée à Aix-en-Provence, dans le sud de la France. Dans leur entretien, les parcours de chercheurs, d'auteurs et de traducteurs de Rémi Mathieu ont été évoqués. Ils ont également parlé des liens entre la Chine et l'Occident, des sources de malentendus, mais aussi des points de convergence, sujet auquel Rémi Mathieu a consacré un essai. Je vous invite à écouter cette interview.
1: Bonjour Rémi Mathieu.
2: Bonjour.
1: Et merci de nous accueillir aujourd'hui près d'Aix-en-Provence où vous vivez. Vous êtes un sinologue, directeur de recherche émérite au CNRS, auteur de nombreux ouvrages sur la philosophie de la Chine antique et également traducteur de grands textes chinois. En 2012, vous avez, dans un essai intitulé « L'éclat de la pivoine, comment entendre la Chine », vous avez dresser un portrait de la relation Chine-Occident qui permet de comprendre le point de vue de l'autre. Et vous poursuivez aujourd'hui vos travaux avec de nouveaux projets sur le feu, et non des moindres, je crois, puisqu'il y a une traduction qui est en cours.
2: Oui, une traduction qui se termine d'ailleurs, qui est une traduction du Shijing, c'est-à-dire du classique des poèmes, qui est le plus important des cinq classiques de la Chine ancienne, de la Chine antique. Donc c'est un livre extrêmement important, qui m'a demandé quelques années d'efforts, puisqu'il fallait étudier et consulter la totalité, ou presque la totalité, des

0: des commentaires qui datent du début du IIe siècle avant notre ère jusqu'à nos jours.
1: Donc on l'a compris, vous avez consacré de nombreuses années à l'étude justement des textes et des auteurs chinois. Vous êtes un des grands sinologues français contemporains. Pour commencer, est-ce que vous pourriez nous expliquer comment vous êtes tombé en quelque sorte dans la sinologie? Voilà, exactement. Qu'est-ce qui vous a poussé à vous intéresser à la Chine et à consacrer votre carrière à étudier la Chine classique?
0: Alors, je vous retournerai la question. Comment fait-on pour ne pas s'intéresser à la Chine? Disons, pour être un peu plus sérieux ou un peu plus objectif, cela a commencé avec mon amour pour les langues. J'ai commencé assez jeune, vers 16 ans à peu près, à étudier le russe, puis le chinois, le sanskrit, etc. Et en sortant de l'école secondaire, du lycée, j'ai entrepris des études supérieures en russe et en chinois. Et la découverte de la langue chinoise a été un émerveillement, un éblouissement pour moi. Mais j'ai assez vite compris que l'étude de la langue moderne ne menait pas très loin dans la connaissance de la civilisation chinoise. Et donc j'ai entrepris d'étudier la langue classique, la langue qui permet d'accéder aux textes depuis environ 1000 ans avant notre ère jusqu'au début du XXe siècle.
1: Alors justement, on va parler, pour commencer, de deux grands noms que tout le monde connaît, bien sûr. Je parlais de Confucius et de Lao Tzu. C'est le nom de deux grands philosophes chinois, tout le monde les connaît, mais peu sont ceux qui ont lu les textes. Vous, qui avez non seulement lu, mais traduit ces textes, est-ce que vous pourriez nous donner un aperçu de ces deux grands courants de la pensée chinoise? Et tout d'abord, j'ai envie de vous demander, est-ce qu'il faut les opposer?
0: Ces deux doctrines sont à la fois opposées et complémentaires, c'est-à-dire que l'une ne va pas sans l'autre, puisque l'une est née en opposition à l'autre. Le confucianisme donc naît, comme son nom l'indique, à partir des paroles de Confucius. Il faut rappeler que Confucius n'a rien écrit, c'est un peu comme Socrate, c'est un sage mais sans écrit propre. Et donc la deuxième doctrine, qui naît un peu plus tard, comme je viens de le dire, est attribuée à Lao Tzu, puis à ses héritiers, qui sont Zhuang Zi et Lie Zi, qui ont construit petit à petit une doctrine, donc, comme je viens de l'exprimer, en opposition à l'idéologie dominante, qui était celle des Confucéens, et qui s'est à la fois inspiré de certaines notions du confucianisme, tout en s'y opposant. On pourrait, pour caricaturer les choses, dire que le confucianisme est plus intéressé à la culture et le taoïsme à la nature. Mm-hmm. Et que d'autre part, le confucianisme vise à considérer l'homme en société. L'homme n'est homme que dans la mesure où il est un être civil, on peut espérer parfois civilisé, et pour les taoïstes, par contre, l'homme n'est homme que dans la mesure où il s'intègre parfaitement à la nature, où il prend la nature pour modèle.
1: Alors, l'écho de la pensée confucéenne a été large et durable en Chine, et bien au-delà, puisqu'elle s'est étendue à toute l'Asie, et a même touché l'Occident. Pourriez-vous nous dire quelques mots sur l'aspect humaniste et universel du confucianisme, qui ne s'adresse donc pas seulement aux Chinois, mais à l'ensemble de l'humanité?
0: Non seulement la Chine a été dominée par ce mode de pensée, mais les peuples voisins, le Japon, le Vietnam, la Corée et toutes les communautés chinoises partout dans le monde restent imprégnées des valeurs du confucianisme qu'on pourrait très rapidement qualifier de dominantes dans cette population et qui sont particulièrement attachées à des valeurs comme la piété filiale, le respect des ancêtres, la morale, morale exigeante, également la bienveillance. Et puis, ce qu'on a appelé, par un terme certes occidental, mais qui me paraît malgré tout bien adapté au monde chinois aussi, qui est l'humanisme confucianiste. Une définition parmi d'autres de cette vertu d'humanité dont je parlais à l'instant, qui est

0: quand un disciple demanda à Confucius « Qu'est-ce que c'est que Jeûne, la vertu d'humanité ?» Confucius lui répond une série de propos qui sont assez peu éclairants pour le disciple. Et il finit par lui dire quelque chose d'important dans une formule très concise. Jeûne, ae jeûnier. La vertu d'humanité, c'est aimer autrui.
1: Aimer autrui.
0: Aimer autrui. Et je pense que dans cette vertu à la fois d'amour, de bienveillance, de rechercher le bien d'autrui, réside vraiment l'essence du confucianisme, ou du moins de la morale du confucianisme. Et ce qui explique que cette philosophie peut être adoptée non seulement dans les pays de culture chinoise, mais bien au-delà, dans d'autres cultures du monde.
1: Alors, l'enseignement du confucianisme retrouve une certaine vigueur actuellement en Chine. D'après vous, qu'est-ce que la pensée confucéenne peut apporter à notre époque contemporaine?
0: Alors, elle reprend du poil de la bête en Chine pour des raisons qui ne sont pas forcément réduites aux vertus du confucianisme. C'est-à-dire qu'en tant que valeur suprême de la culture chinoise, elle apparaît dans la Chine contemporaine comme étant non pas la richesse, mais une des richesses majeures de la civilisation chinoise. Et vous parliez de l'intérêt qu'il pouvait y avoir à réactualiser dans notre connaissance de la Chine ces valeurs du confucianisme. Il y en a effectivement quelques-uns qui me paraissent particulièrement intéressants, qui tournent autour de ce que nous semblons, enfin nous, nos sociétés occidentales semblent oublier ces derniers temps, qui est l'importance du rite. C'est-à-dire que, pour reprendre une formule qui est mieux connue en Occident, qui est celle d'Aristote, que anthropos zoon politikon, c'est-à-dire l'homme est un animal social, politique, eh bien, il est un animal, je le disais tout à l'heure, civil, c'est-à-dire il ne peut vivre en société que s'il respecte des règles, et s'il respecte donc des formes plus ou moins codifié de cérémonial, ou comme on le dit plutôt de nos jours, de civilité. Or, cet aspect des choses n'est peut-être pas mauvais à rappeler à l'heure où, chez nous, cette façon de percevoir les relations sociales est réellement en délitement.
1: Alors, on va parler de poésie maintenant, parce que vous avez également traduit énormément de poésie et publié d'ailleurs notamment une importante anthologie de la poésie chinoise, publiée aux éditions de la Pléiade. Également les élégies de Chu, qui est une compilation de poèmes datant du 1er siècle avant notre ère. Est-ce que vous pourriez nous parler brièvement, si c'est possible, des spécificités de la poésie classique chinoise, qui est donc très différente, je crois, de la poésie occidentale, que ce soit dans la forme ou dans les sujets abordés?
0: Effectivement, la poésie chinoise, je ne dirais pas qu'elle se présente sous un seul aspect. Moi, je préfère parler de poésie au pluriel, chinoise également au pluriel, parce qu'il faut se rappeler que cette poésie a au moins 3000 ans d'existence. Et moi, je tiens beaucoup à la poésie de l'Antiquité, c'est-à-dire celle qui a donné en quelque sorte le canevas à partir duquel les autres se sont développés. Puis il y a eu la poésie de l'époque Han, donc du début de l'Empire, puis la poésie des six dynasties, puis la poésie des Tang, puis celle des Song, puis etc., etc. Donc il ne faut pas avoir une vision monolithique de la poésie. Et une chose qui est extrêmement importante, qu'on oublie peut-être en abordant la poésie, c'est que celle-ci ne peut se lire que sur un mode allégorique, c'est-à-dire la poésie chinoise est allusive, c'est-à-dire quand on vous parle d'un héron ou d'une fleur ou d'un paysage, Il faut voir derrière ce paysage, derrière cet animal, derrière cette plante, derrière la couleur de cette plante, ce qu'il y a de symbole, ce qu'il y a d'allusif. Et c'est ce qui fait une différence importante avec la poésie française. Si vous n'avez pas les codes, et nous ne les avons pas, bien souvent, alors il faut un appareil critique qui soit suffisamment conséquent pour expliquer les allusions auxquelles le poète renvoie.
1: On va continuer de parler de sinologie, de traduction. On a bien compris que la traduction du chinois vers une langue comme le français était une épreuve pour le traducteur.
0: À qui le dites-vous ?
1: Voilà, justement, j'avais envie de vous demander, malgré toutes ces difficultés, d'après vous, pourquoi est-ce que c'est important d'essayer de traduire les textes chinois vers le français ?
0: Alors, les textes chinois en général, oui, bien sûr, la réponse va de soi. Il n'y a pas 36 façons de connaître la culture chinoise. Et ce qui est important dans la langue chinoise, c'est la densité. C'est-à-dire, plus une langue est concise, plus en un seul mot, elle arrive à regrouper non seulement un son, mais plusieurs idées, des symboles, et donc, là aussi, je l'indiquais à l'instant, une allégorie, c'est-à-dire une allusion, l'implicite. La richesse de la poésie chinoise est dans l'implicite. Plus elle est considérée comme ayant une haute valeur. Donc c'est ce passage d'un système référentiel à un autre système qui est le nôtre qui est compliqué et qu'il est difficile de faire percevoir au lecteur. Et donc, selon moi, il y a quand même nécessité à avoir un commentaire minimum qui explique à la fois les formes et justement cet implicite qui ne peut être compréhensible, accessible, que par l'intermédiaire de gloses.
1: Alors, la sinologie française est ancienne et réputée pour son excellence. La France serait même la première nation européenne à avoir érigé les études sinologiques en domaine scientifique à part entière. D'après vous, est-ce que cette connaissance assez bonne donc, de la France à propos de la Chine contribue aux bonnes relations entre les deux pays ?
0: Alors, sur le premier point, je vous suivrai très volontiers, puisque historiquement, c'est une réalité, c'est-à-dire que les premiers, je n'ose pas dire sinologues, mais missionnaires ayant une fonction d'apprentissage de la langue chinoise ont été envoyés par Louis XIV, ce qui ne nous rajeunit pas. Ensuite, l'enseignement scientifique de la langue chinoise a commencé au début du XIXe siècle, en 1815 pour être précis, à la fois au Collège de France et également à l'École des langues orientales. Alors, est-ce que cela contribue à l'excellence de nos relations ? Bien évidemment, ça y contribue, mais chacun n'ignore pas que les relations entre deux pays, entre deux peuples, ne se réduisent pas à des échanges culturels, mais à des échanges qui sont plus diplomatiques, plus politiques et d'une autre nature que des questions purement linguistiques.
1: Bien sûr. L'enseignement du chinois, du mandarin, s'est beaucoup développé en France ces dernières années, que ce soit, je crois, à l'école primaire même, dans le secondaire et évidemment dans les études supérieures. Comment vous voyez justement cette progression du chinois en France ?
0: Alors, je la constate, mais je ne suis pas enseignant j'ai toujours eu la fonction de chercheur, donc j'étais à la fois impliqué par l'enseignement dans le supérieur, mais je ne suis pas professeur ni dans un lycée, ni dans une université.
1: Vous avez formé de futurs professeurs de chinois.
0: C'est ça, mais je n'ai pas une connaissance approfondie du milieu enseignant chinois. Il y a des gens beaucoup plus compétents que moi pour en parler. Mais je constate malgré tout une bonne tenue, pour ne pas dire une progression, parce qu'en fait, il y a des années favorables et d'autres un peu moins, une bonne tenue donc du niveau quantitatif et qualitatif de l'enseignement de la langue chinoise dans notre pays.
1: Alors vous avez publié en 2012 un essai intitulé L'éclat de la pivoine, comment entendre la Chine, qui cherche à dissiper des malentendus, des incompréhensions mutuelles entre la Chine et l'Occident. Pour commencer, Pourriez-vous nous dire pourquoi vous avez voulu écrire ce livre ?

0: Eh bien, je n'ai pas voulu écrire ce livre. C'est une commande de l'éditeur qui m'a fait observer que c'est l'Occident qui avait écrit l'histoire du monde. Et donc que les autres peuples se sont en quelque sorte rattachés à cette vision occidentale du monde qui faisait que tous avaient une perspective en fait déformée à partir de cette impérialisme de la pensée européenne, et qu'il fallait remettre en question, en quelque sorte, cet impérialisme européen, au moins sur le plan de la construction de l'histoire. Et ce projet m'a séduit, et je me suis aperçu, donc en creusant le sujet, que la Chine ne serait pas la Chine sans l'apport européen, et que l'Europe ne serait pas l'Europe, ne serait pas ce qu'elle est devenue sans l'apport de la Chine. Ce qui ne tombe pas sous le sens. Et cela tombe d'autant moins sous le sens que l'instruction en France, et je crois plus généralement en Europe, accorde une part infime, pour ne pas dire proche de la nullité, à l'histoire de la Chine, à l'histoire de la culture chinoise, et donc à l'histoire de nos malentendus, au sens propre du terme, c'est-à-dire nous n'entendons pas l'autre et l'autre ne nous entend pas. Et donc j'ai voulu par ce livre montrer que cette surdité réciproque était source de non seulement de malentendus, mais éventuellement de conflits. Et donc dans ce livre, j'ai voulu rappeler l'importance d'une meilleure connaissance mutuelle et d'une reconnaissance de nos dettes réciproques.
1: Et d'après vous, alors, qu'est-ce qu'il faudrait faire pour combler ces lacunes?
0: Alors la chose est difficile, mais je pense que l'instruction, une refonte des programmes de l'instruction serait la bienvenue, parce que dans mon travail, j'avais fait une recherche sur le poids quantitatif et qualitatif de la place de la Chine dans les livres d'histoire, de géographie, de l'histoire des sciences, etc. Et cette part est infime, pour ne pas dire ridiculement faible. Je crois qu'à partir du moment où on sait reconnaître cette dette, et cette dette est réellement réciproque, eh bien, on a fait un progrès, on a fait au moins un premier pas dans la reconnaissance de l'existence de l'autre et de l'importance historique de ces relations.
1: Et puis dans le livre, vous développez l'idée selon laquelle, évidemment, une meilleure connaissance passe par un apprentissage, l'éducation, comme vous venez de le dire, mais aussi tout simplement par le fait d'aimer. Et ça, je crois que
0: Oui.
1: vous empruntez cette idée à Confucius.
0: Voilà, c'est une citation de Confucius, en fait, qui commence par dire « Aimer vaut mieux que comprendre. Et trouver sa joie dans une relation vaut mieux qu'aimer. » Et je trouve que cette relation à la Chine, si elle n'est pas basée sur l'amour de la Chine, a du mal à se mettre en place, hein. Et donc c'est à partir du moment où on aime ce pays, on aime cette culture, les gens, où on aime plus largement les valeurs de la civilisation chinoise sans les faire siennes, hein, il ne s'agit pas de ça. Mais malgré tout, ce premier pas au nom de l'amour, si je peux employer des grands mots, est un préalable à la volonté d'apprendre, de connaître.
2: Vous venez de suivre l'interview du sinologue français Rémi Mathieu. Avant de poursuivre notre émission, relaxons-nous avec la chanson « Ce yue li de hua, les fleurs du temps passé ».

0: 徐悲鸿、吴冠中、刘开渠 ces grands peintres ou sculpteurs chinois du XXe siècle faisaient tous des études en France à l'École nationale supérieure des beaux-arts de Paris. Une histoire qui remonte à plus d'un siècle dans les relations sino-françaises. Dans quel objectif ces artistes chinois sont-ils partis pour l'Hexagone ? Comment leur parcours d'études dans cet établissement d'enseignement ont-ils basé sur le développement de l'art moderne chinois ? En tant qu'historien et historien de l'art, Philippe Sanguigny va raconter et interpréter cette histoire qu'il appelle le phénomène chinois aux Beaux-Arts de Paris et dont il a consacré plus de 18 ans à la recherche. Membre du Comité français d'histoire de l'art et expert honoraire du musée commémoratif Xu Beihong, il est auteur de l'ouvrage « Les Chinois aux Beaux-Arts de Paris » de 1914 à 1955. Je vous laisse vous imprégner de cette histoire avec le récit de M. Sanguigny.
1: Comme historien, j'ai eu un déclic parce que j'ai vu une photo qui m'a très marqué. J'ai vu une photo représentant Paul-Albert Besnard, grand peintre français de la fin du 19e siècle, entouré d'un groupe de Chinois. C'est Lurai Su, son épouse Jiang Yunxie, et d'autres Chinois, Fu Lei. Puis je me suis rendu compte que ce sujet était d'actualité. Une histoire très forte à travers les Beaux-Arts entre la Chine et la France. Si les Chinois sont partis en France à l'école des Beaux-Arts, c'est à la fin d'y trouver, comme dans d'autres domaines, les moyens de moderniser l'art chinois. Tout d'abord, c'est une aventure. Et puis ensuite, c'est l'histoire d'une réussite. J'ai pu relever plus de 130 élèves chinois à l'école des Beaux-Arts entre 1914 et 1955, ce qui est tout à fait considérable. Ce sont les Chinois qui ont été les plus nombreux, comme étrangers, et largement, dans le domaine de la peinture et de la sculpture, à l'école des Beaux-Arts de Paris entre les deux guerres. Leur nombre et leur qualité, puis l'effet que ça a pu avoir après en Chine, manifeste quelque chose, manifeste

0: essentielle des artistes chinois venus étudier aux Beaux-Arts à Paris. Alors évidemment, après, comment techniquement passer du dessin à l'huile et retourner à la peinture chinoise. Quand on parle de l'école des Beaux-Arts de Paris, Suberong s'impose puisque c'est au fond celui qui a poussé le plus loin cet apprentissage, cet engagement, son engagement, je parle d'engagement, dans la voie académique, dont il a pu tirer des éléments suffisamment importants et efficaces pour pouvoir après réaliser ce qu'il a fait, à son retour en Chine notamment, transformer, bâtir une certaine manière de peinture à l'encre, dont le symbole serait un des symboles de l'art universel de l'art chinois moderne, qui sont ses chevaux. Dans beaucoup d'encres de Suberong, il y a très nettement l'influence de cette chronophotographie. On voit le mouvement qui est donc décomposé des oiseaux, dont on voit le mouvement, le vol en mouvement, les chevaux dont le mouvement lui-même est décomposé par plusieurs chevaux, mais qui en fait c'est le même cheval dont on montre le mouvement. Pareil pour les figures humaines. C'est très net dans Hugon Ishan, où en fait toute la chaîne de personnages qui déplacent la montagne, en fait c'est un même mouvement décomposé de terrassement, hein, du haut vers le bas, hein, du ciel vers la terre, hein, qui est tout à fait symbolique, extraordinaire. Bon, ça, ce sont des choses que Suberong a appris à l'école des Beaux-Arts. Quand on voit l'importance de ce mouvement des jeunes Chinois en Europe, notamment en France, et après leur retour en Chine, c'est bien la définition d'un art moderne chinois, d'une voie nationale, mais dont la qualité a une résonance universelle. J'insiste, c'est-à-dire que c'est une voie chinoise moderne qui est chinoise, qui n'est pas l'imitation de l'art moderne, puis de l'art contemporain européen, occidental, international. Cette relation par les Beaux-Arts maintient coûte que coûte une relation d'affection, une relation affective, une relation amoureuse entre la Chine et la France. De mon point de vue, il faut garder ce fil. Et ce fil, c'est celui justement qui a été noué il y a plus d'un siècle entre la France et la Chine. Si on rompt ce lien, si on le perd de vue, je dirais on casse le fil d'or. Et à ce moment-là, la relation n'a plus le même contenu.
1: On marque une pause musicale avec une chanson interprétée par le groupe chinois Phoenix Legend, intitulée Dong Liang, les poutres. On se retrouve juste après pour le cours de chinois.

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2: Bonjour à tous, bienvenue à une nouvelle édition de notre chinois au quotidien. Je suis Xiaotai, je suis avec Thomas.
0: Salut à tous et bienvenue pour une nouvelle session donc de nos cours de chinois.
2: Lors de notre dernier cours, nous avons appris à demander de l'aide. Et avant de passer à autre chose, on va se les repasser en vitesse.
0: Bien, alors la dernière fois, nous avions vu la phrase « Pourriez-vous me donner un coup de main ?» Comment se dit-elle en chinois ?
2: Ça se dit comme ça. 你能帮我一个忙吗？Et « pang mang », ça veut dire « aider ».«
0: Pang mang ».«
2: Nang pang wo yige mang »,« pouvoir me donner un coup de main ».«
0: Nang pang wo yige mang ».
2: Alors, pourriez-vous me donner un coup de main ? Ça se dit en chinois comme « ni nang pang wo yige mang ma ».«
0: Ni nang pang wo yige mang ma ».
2: Et la réponse à cette question est « bien sûr ». En chinois, on dit « dang ran ke yi ».
0: Dang yuan ke yi.
2: Alors, dang ran veut dire bien sûr.
0: Dang ran.
2: Ke yi signifie pouvoir ou pouvoir faire quelque chose.
0: Ke yi.
2: Bien sûr. Dang ran ke yi.
0: Dang yuan ke yi.
2: Et si vous avez envie de demander à quelqu'un de vous prendre en photo, ça dit en chinois comme Nang bang wo zhao zhang xiang ma. Nang bang wo.
0: Nang bang wo.
2: Zhao zhang xiang ma.
0: Zhao zhang xiao ma.
2: Zhao xiang veut dire prendre une photo.
0: Zhao xiang.
2: Zhao xiang.
0: Zhao xiang.
2: Neng bang wo zhao zhang xiang ma?
0: Voilà, ça c'était la phrase pour demander de l'aide pour prendre une photo. Et tout de suite, on va s'écouter ça en dialogue. Dialogue 1.
1: 你能帮我一个忙吗？
3: 当然可以。
2: Dialogue 2.
1: 能帮我照张相吗？
3: 没问题。
0: Et dialogue 3.
1: 我能帮助你吗？
3: 我的相机不见了。
1: 别着急，我帮助你找。
3: 你真好，谢谢。
2: Voilà, c'était pour le cours précédent. J'espère que vous avez bien appris. Nous écoutons ensuite les points clés d'aujourd'hui.
0: Alors aujourd'hui, on va apprendre à dire « Allô, c'est de la part de qui ?»
2: « 请问是哪位?»
0: Quand seras-tu libre ?
2: 你什么时候有空？
0: Quand nous retrouvons-nous et où ?
2: 我们几点见面？在哪儿见面？
0: Alors moi, ça fait un petit moment que je suis arrivé en Chine, ça fait plusieurs mois, j'ai remarqué que les Chinois ont toujours l'habitude de répéter le même mot en répondant au téléphone.
2: Tu as bien remarqué, oui est similaire à allô en français.
0: Alors comment dit-on en chinois ? C'est de la part de qui ?
2: Tu pourrais dire, 请问是哪位？
0: 请问是哪位？
2: Alors, 请问 signifie s'il vous plaît.
0: 请问。
2: 请问。
0: 请问。
2: 是 signifie être.
0: 是。
2: 哪位？
0: 哪位？
2: C'est quelle personne? 哪位？
0: 哪位？
2: Ou tu peux dire 哪位？
0: 哪位？
2: 哪位？
0: 哪位？
2: C'est une interrogation. Écoutez la phrase suivante. 喂，请问是哪位？
0: 喂，请问是哪位？
2: C'est de la part de qui?
0: 请问是哪位？
2: Parfait. Dialogue 1.
1: 喂，

0: 请问是哪位？
1: 我是王龙。
2: Bon, si vous fixez un rendez-vous à vos amis, vous devez leur demander quand seront-ils libres.
3: Ouais, cette phrase peut être très utile, mais alors comment se dit-elle en chinois?
2: 你什么时候有空？
3: Là, c'est un peu long pour moi. Est-ce que tu peux me décortiquer section par section?
2: C'est ça. Ni signifie toi.
3: Ni.
2: Shemashiho signifie quand.
3: D'accord.
2: Yokon signifie libre.
3: Yokon signifie donc libre.
2: Voilà, maintenant essaie de répéter la phrase avec moi. Ni shemashiho yokon.
3: Ni shemashiho yokon.Voilà, maintenant on va écouter ça en dialogue.
1: 你什么时候有空？
0: 周末。
1: 我们一起吃饭好吗？
0: 可以。
2: Alors ensuite, si tu as rendez-vous avec des amis, tu voudrais savoir quand et où les rejoindre. Ça se dit en chinois comme 我们几点见面？在哪儿见面？
3: Ok, là je crois que la répétition s'impose. Est-ce que tu peux me détailler encore cette phrase?
2: Bien sûr.我们 signifie nous.
3: 我们
2: 几点 signifie à quelle heure.
3: 几点
2: 见面 veut dire rencontrer.
3: 见面
2: 我们几点见面 veut dire à quelle heure nous rencontrerons-nous. 我们几点
3: 几点
2: 见面
3: 见面
2: 我们几点见面
3: 我们几点见面
2: Alors, pour où nous rencontrons-nous, ça se dit en chinois comme 在哪儿见面。
3: 在哪儿见面。
2: Très bien. 在, c'est une préposition équivalent au mot français à. 在。
3: 在。
2: 哪儿 signifie où.
3: 哪儿。
2: 见面 signifie se rencontrer.
3: 见面。
2: Alors, on va le faire ensemble. Où nous rencontrons-nous en chinois 在哪儿见面。
3: 在哪儿见面。
2: Ces deux phrases interrogatives, quand et où nous rencontrons-nous, se disent donc en chinois 我们几点见面在哪儿见面
3: 我们几点见面
2: Très bien.
3: Et 在哪儿见面 Dialogue
0: 3. 我们几点见面在哪儿见面
1: 晚上八点在北京饭店。
2: Alors, pour assimiler ce qu'on a appris aujourd'hui, révisons un peu.« Allô, c'est de la part de qui ?» Pour dire cela en chinois, on dit « Wei, 请问是哪位?»«
3: Wei, 请问是哪位?»«
2: 请问是哪位?»«
3: 请问是哪位?»
2: C'est de la part de qui ?« Quand seras-tu libre ?»« 你什么时候有空?»«
3: 你什么时候有空?»«
2: 什么时候 signifie quand ?»«
3: 什么时候?»«
2: 有空 veut dire être libre ?»«
3: 有空?»
2: Quand seras-tu libre? On dit en chinois 你什么时候有空？
3: 你什么时候有空？
2: Alors ensuite, pour dire en chinois quand et où nous rencontrons-nous? 我们几点见面？
3: 我们几点见面？
2: Très bien. Et 在哪儿见面？
3: Et 在哪儿见面？
2: 几点 signifie à quelle heure?
3: 几点？
2: Et 见面 signifie se rencontrer.
3: 见面
2: 在哪儿 veut dire à quel endroit.
3: 在哪儿
2: Je répète. 我们几点见面
3: 我们几点见面
2: 在哪儿见面
3: 在哪儿见面
2: Bon, maintenant, on va se repasser le dialogue.
0: 我们几点见面在哪儿见面
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3: Bon, on en reste là pour l'apprentissage. Pour aujourd'hui, on se réécoute l'ensemble des dialogues.
2: Dialogue
0: 1. 喂，请问是哪位？
1: 我是王龙。
3: Le deuxième dialogue.
1: 你什么时候有空？
0: 周末。
1: 我们一起吃饭好吗？
0: 可以。
3: Dialogue
0: 3. 我们几点见面？在哪儿见面？
1: 晚上八点，在北京饭店。
2: Voilà, c'est tout pour le cours. Maintenant, ABC de la culture chinoise.
3: Ok, c'est parti. Dans n'importe quel pays, lorsqu'on reçoit des cadeaux, on se doit de dire merci. Et si possible, de sourire, bien sûr. Dans les pays occidentaux, on ajoute souvent une bise pour remercier la personne. Quant aux Chinois, ils disent en général « Non, il ne fallait pas ». En réalité, ce n'est qu'une formule de politesse. Et devant celui qui a offert le cadeau, les Chinois ne l'ouvrent généralement pas.
0: C'est ainsi que prend fin notre cours de chinois et cette édition d'Interview Plus. Merci de les avoir suivis. On se dit au revoir aux musiques avec le titre « 我的家, ma ville natale ». À la prochaine.

0: À la une de l'actualité, le produit intérieur brut de la Chine a progressé de 4,7% en glissement annuel au premier semestre 2026, selon les données publiées mercredi par le Bureau d'État des statistiques. La deuxième plus grande économie du monde a généré une production estimée à environ 69 570 milliards de yuans, soit environ 10 250 milliards de dollars durant cette période. Au deuxième trimestre, l'économie du pays a progressé de 4,3% sur un an.
1: L'économie a continué de faire preuve d'une forte résilience au cours du premier semestre. La production et l'offre ont progressé à un rythme relativement soutenu, l'emploi est resté stable, tandis que les prix ont augmenté modérément. Nous avons constaté une croissance solide du commerce extérieur et de nouveaux moteurs de croissance. La structure de l'économie s'est orientée vers un modèle axé sur l'innovation. Nous avons constaté un certain nombre de réalisations marquantes. Les industries émergentes, telles que les circuits intégrés, les robots intelligents et les produits pharmaceutiques, ayant toutes connu une croissance explosive.
0: Le Fonds monétaire international indique que la forte activité du premier trimestre et les exportations de haute technologie comptent parmi les raisons qui l'ont conduit à réviser à la hausse sa prévision de croissance pour la Chine.
2: Nous avons révisé à la hausse la prévision de croissance de la Chine pour 2026, la faisant passer de 4,4% en avril à 4,6% dans notre mise à jour de juillet. Cette hausse de 0,2 points de pourcentage reflète un équilibre entre deux effets opposés. L'activité économique du premier trimestre 2026 a été plus vigoureuse que prévu, principalement tirée par les exportations nettes. L'économie chinoise a enregistré une croissance d'environ 5% en glissement annuel au premier trimestre, insufflant un élan pour le reste de l'année. Les exportations nettes ont été particulièrement dynamiques et elles en ont été le moteur clé.
0: À Shanghai, les robots ne sont plus seulement des innovations de laboratoire, ils sont devenus l'un des nouveaux fleurons du COMEX extérieur chinois.
3: Pensez-vous encore que les robots ne sont que des compagnons de jeu qui dansent, courent des marathons et pratiquent le tai chi? À l'étranger, les robots chinois sont désormais synonymes de production efficace. Les robots de manutention excellent dans les secteurs des services et de la construction. Les robots de ménage, dont la conception est désormais aboutie, trouvent de plus en plus leur place dans les foyers du monde entier. Dans l'une des entreprises de technologie robotique de Shanghai, surnommée Petit Géant, le laboratoire teste les derniers robots humanoïdes. Sa gamme, qui couvre les robots de livraison, de nettoyage et d'humanoïdes, est présente dans plus de 70 pays à travers le monde.
1: Le chiffre d'affaires à l'international représente plus de la moitié de notre activité totale. Nos principaux marchés se situent dans les économies développées, notamment en Europe, aux États-Unis, au Japon et en Corée du Sud. Nous sommes leaders mondiaux du secteur des robots de service avec plus de 20% de parts de marché, nos robots de livraison de repas détenant quant à eux plus de 40% du marché. Notre portefeuille d'exportation diversifié bénéficie du pôle industriel des technologies intelligentes de Shanghai, de chaînes d'approvisionnement solides et d'atouts géographiques, ainsi que de notre technologie propriétaire soutenue par plus de 1100 brevets. Nous privilégions une R&D localisée et adaptée aux demandes internationales, des robots compacts et conviviaux pour l'Asie, et une esthétique davantage axée sur la technologie pour l'Europe et les États-Unis. Notre objectif n'est pas seulement de nous développer à l'international, mais aussi d'intégrer nos robots dans la vie quotidienne des utilisateurs du monde entier.
3: Au port de Yangshan à Shanghai, des robots fabriqués en Chine sont expédiés vers l'Asie du Sud-Est, l'Europe et l'Amérique du Nord.
1: Le navire battant pavillon, singapourien inspecté aujourd'hui, transporte des équipements intelligents chinois à destination de l'Europe.
3: Les données des douanes de Shanghai montrent que les exportations de robots via le port de Shanghai ont dépassé les 8,3 milliards de yuans au cours des 5 premiers mois de 2026, représentant 42,5% du total national chinois et se classant en tête de tous les ports. Les robots de nettoyage dominent les exportations avec plus de 70% du total. Les robots bioniques intelligents ont enregistré 120 millions de yuans d'exportation, marquant le début de la première vague commerciale mondiale d'intelligence incarnée issue des laboratoires.
1: La Chine est passée du statut d'importateur net à celui d'exportateur net de robots industriels en 2025, une évolution clairement visible dans les ports. Les déclarations des navires montrent une hausse marquée du nombre de conteneurs sortants. Au terminal de Nangang, les exportations de robots et d'équipements intelligents ont bondi, dépassant de loin les importations. Cela met en évidence l'émergence des produits nationaux de fabrication intelligente, à forte valeur ajoutée et à haute intensité technologique, comme nouveaux piliers du commerce extérieur chinois. Face à cet essor des exportations de produits de fabrication intelligente haut de gamme, les autorités d'inspection aux frontières de Shanghai Met en place un contrôle frontalier efficace et intelligent afin de concilier sécurité et efficacité opérationnelle.
3: Récemment, le robot G2 de la société chinoise Agibot a obtenu la certification CE dans l'Union européenne et les autorisations d'accès aux États-Unis. Unitary Robotics ouvre son écosystème aux utilisateurs étrangers afin de favoriser son développement. L'expansion à l'international des robots chinois va au-delà de la simple vente de produits pour évoluer vers une coopération écologique approfondie.
1: Nous accélérons le développement de l'intelligence incarnée et de robots humanoïdes adaptés à la demande internationale. Nous coopérons avec des entreprises étrangères telles que KT, SoftBank et Hyundai. À l'avenir, nous allons stimuler l'adoption mondiale des robots fabriqués en Chine.
0: La Chine cherche à faire de la consommation un moteur plus important de la croissance économique. À Shanghai, le lancement d'un grand festival de la consommation cet été montre comment la ville associe technologie, tourisme et expérience de vie pour créer de nouvelles opportunités de dépenses.
2: Shopping, restauration, voyage et divertissement. Shanghai élargit la notion même de consommation. La saison internationale de la consommation intitulée Shanghai était 2026. Qui se déroule jusqu'à fin octobre, propose des centaines d'activités visant à transformer les services du quotidien en nouveaux moteurs de croissance.
4: Nous avons amélioré les services de transport, de commerce de détail et de remboursement de la TVA, permettant ainsi aux visiteurs nationaux et internationaux de bénéficier d'un plus grand confort et d'une consommation axée sur l'expérience, ancrée dans la culture locale de Shanghai.
2: La ville dynamise 6 secteurs majeurs, les transports, l'hébergement, les services sur mesure, la commodité numérique, les paiements et les remboursements de TVA, afin de rendre la consommation plus facile et plus agréable. Ce festival illustre parfaitement la stratégie globale de la Chine visant à réorienter la consommation vers des services à plus forte valeur ajoutée et axés sur l'expérience, alors que les décideurs politiques cherchent à renforcer la demande intérieure. La consommation devient de plus en plus axée sur l'expérience et personnalisée. La saison annuelle de consommation Shanghai était 2026 minutes, rassemble plus d'une douzaine d'événements majeurs, notamment des activités sportives liées à la Coupe du Monde et des spectacles de son et lumière. Cette tendance reflète une évolution plus générale.

0: passant de la consommation de produits à celle d'expériences, ouvrant ainsi de nouvelles opportunités de croissance pour le secteur des services. Pour les voyageurs étrangers, Shanghai offre une expérience toujours plus fluide, allant du shopping sur mesure aux services numériques. Alors que la Coupe du monde de football captive l'attention du monde entier, les expériences sur le thème du sport insufflent un nouvel élan à la saison de consommation de cette année.
1: Je trouve ça génial et tellement incroyable. Il se passe tellement de choses passionnantes, c'est très animé et je n'arrête pas de prendre des photos. Je ne m'y attendais pas du tout et je trouve que chaque détail mis en place par Visa est très créatif, des casiers aux différents t-shirts, je trouve ça tellement amusant et passionnant.
0: Alors que les paiements sont de plus en plus faciles, que les nouveaux systèmes de remboursement de TVA en libre-service se modernisent et que les expériences d'achat deviennent un moteur de croissance de plus en plus important, Shanghai espère générer une nouvelle demande dans l'ensemble du secteur des services et soutenir la transition de la Chine vers une croissance économique de haute qualité, davantage tirée par la consommation.
2: Depuis plusieurs jours, des pluies torrentielles frappent le centre-est de la province du Jilin dans le nord-est de la Chine. Face aux nombreuses situations d'urgence, les équipes de secours locales sont mobilisées sans relâche pour venir en aide aux habitants.
3: Sous l'effet du puissant typhon Bavi, les villes de Dunhua, Antrou et Wangqing, dans la préfecture autonome coréenne de Yanbian, dans l'est de la province du Jilin, ont été touchées ces derniers jours par de très fortes pluies. La montée des eaux a provoqué des inondations urbaines, perturbé la circulation et piégé plusieurs habitants. Face à cette situation critique, les services de secours chinois ont été rapidement déployés dans les zones sinistrées pour mener les opérations d'évacuation et porter secours aux habitants. Au total, 93 véhicules de pompiers et 55 embarcations ont été mobilisés, permettant l'évacuation en toute sécurité de 516 personnes. Dans l'après-midi du 14 juillet, alors que de nombreuses routes étaient inondées et la circulation fortement perturbée, les équipes de secours ont eu recours à des engins de chantier pour dégager les obstacles et rouvrir les voies d'accès. Ces opérations ont permis de faciliter l'évacuation des personnes bloquées. En parallèle, les secouristes ont dégagé les cours d'eau et les routes, débouché les réseaux d'égouts ainsi que les canaux d'évacuation des eaux, contribuant ainsi à limiter les risques d'inondation et à faciliter les opérations de secours. Dans la nuit du 14 au 15 juillet, malgré des conditions météorologiques difficiles, une faible visibilité et des routes difficilement praticables, les secouristes ont poursuivi leurs recherches en bateau. Ils ont fouillé les quartiers et inspecté les habitations une à une dans les zones inondées et les villages sinistrés, afin de retrouver d'éventuelles personnes disparues et d'évacuer les habitants encore bloqués. Les équipes ont également acheminé de la nourriture et de l'eau potable aux personnes restées sur place afin de répondre à leurs besoins essentiels. À ce jour, les opérations de secours se poursuivent, tandis que les équipes restent pleinement mobilisées sur le terrain.
2: China Media Group a dévoilé mardi à Beijing lors d'un événement une grille variée comprenant plus de 60 programmes de qualité allant des séries télévisées aux documentaires en passant par des projets multimédias intégrés. Cette programmation comprend des épopées historiques, des documentaires historiques et culturels ainsi que des productions multimédias innovantes explorant la riche histoire de la cuisine chinoise et du patrimoine culturel immatériel. Parmi les temps forts, citons une série télévisée sur la fondation de l'armée populaire de libération de Chine, un documentaire retraçant les voyages des poètes chinois de l'Antiquité, ainsi que trois initiatives interdépendantes visant à aider le public à mieux comprendre le patrimoine culturel chinois. Sun Lei, chargé d'affaires de la mission permanente de la Chine auprès des Nations Unies, déclare que les États-Unis sont responsables de l'aggravation des tensions en mer Rouge. Sa déclaration intervient après que les Houthis du Yémen ont lancé une attaque aérienne contre l'Arabie Saoudite lundi. M. Sun a exhorté Washington à cesser de créer de nouveaux conflits et de l'instabilité au Moyen-Orient.
4: La priorité urgente est que les États-Unis cessent de créer de nouveaux conflits et troubles au Moyen-Orient. Ce sont les États-Unis qui ont entravé les efforts du Conseil de sécurité pour obtenir un cessez-le-feu et mettre fin au combat, permettant au conflit à Gaza de déborder et provoquant une escalade continue de la situation en mer Rouge. Sans l'autorisation du Conseil de sécurité, et alors que les négociations entre l'Iran et les États-Unis étaient encore en cours, les États-Unis ont lancé des frappes militaires contre l'Iran, poussant à nouveau la région vers un abîme dangereux. Les États-Unis devraient réfléchir sérieusement à leurs actions, prendre des mesures pour éliminer les conséquences négatives de leurs paroles et actes erronés, et déployer des efforts constructifs pour préserver une stabilité durable en mer Rouge et au Moyen-Orient.
2: Et nous enchaînons avec l'épidémie d'Ebola. Le nombre des cas confirmés en République démocratique du Congo a franchi la barre des 2000, dont plus de 750 décès. Les autorités sanitaires de la RDC ont annoncé mardi que le virus s'était désormais propagé dans 5 provinces. Elles ont indiqué que l'épidémie se trouvait toujours dans une phase de transmission soutenue, marquée par une croissance rapide des cas depuis son début en mai. Un hôpital dans le nord-est du pays a suspendu lundi les opérations de traitement d'Ebola après que des dizaines de personnels de première ligne ont entamé une grève pour réclamer le paiement de leurs salaires et primes impayées. Les grévistes comprennent des épidémiologistes, des enquêteurs de cas, des chauffeurs et des équipes d'inhumation qui avertissent que cette perturbation pourrait nuire aux efforts visant à contenir l'épidémie en pleine expansion.
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12: Bonjour à toutes et à tous, bienvenue dans Tour du Monde. Notre émission d'aujourd'hui se consacre à un débat spécial. Nous avons deux équipes qui vont confronter nos opinions sur notre grand thème du jour, qui tourne autour des réseaux sociaux. Rappelons que c'est une émission réalisée par la rubrique « Ça nous intéresse » de CGDN. Dans la deuxième partie de cette émission, je vous propose d'apprendre le chinois avec nous.
2: Bonjour à toutes et à tous, bienvenue dans « Ça nous intéresse » spécial débat. Aujourd'hui, nous avons deux équipes qui vont confronter leurs opinions sur notre grand thème du jour qui tourne autour des réseaux sociaux. Et on pose cette question, les réseaux sociaux amis du rapprochement entre les peuples. Et pour en débattre, l'équipe pour est constituée de Olivier Mendo de Cameroun, chef de délégation de la jeunesse africaine en Chine, doctorant à l'Université de Beijing. Bonjour Olivier.
13: Bonjour.
2: Et Mauna Ayefunan de Togo, étudiant en master à l'Université Tongji. Bonjour Mauna.
14: Bonjour.
2: Et l'équipe contre est constituée de Mondir Sajad Béchari, politologue et écrivain français. Bonjour Mondir.
15: Bonjour tout le monde.
2: Bonjour. Et Léo Yuting, journaliste chinoise. Bonjour.
16: Bonjour.
2: Alors, avant de commencer le grand débat, j'invite ma collègue Sun Yang pour présenter davantage notre thème du jour.
17: Avec le développement d'Internet et la démocratisation des smartphones, les réseaux sociaux sont devenus nos principaux moyens de communication et d'accès à l'information. Par le passé, les seuls moyens de s'informer sur un pays étaient les livres, les médias traditionnels et les informations publiées par les gouvernements. Mais aujourd'hui, grâce aux réseaux sociaux, il est possible d'échanger directement avec des internautes étrangers et d'en apprendre plus sur le quotidien, la gastronomie et la culture d'un pays à travers des vlogs. Les réseaux sociaux ont apporté aux peuples de nouveaux moyens de se connaître et se comprendre mutuellement. Pourtant, les internautes peuvent publier n'importe quoi et bien souvent les informations partagées sont fragmentées. Il est difficile pour les utilisateurs de vérifier leur véracité. Les réseaux sociaux nous ont entraînés dans l'ère de post-vérité. Cela nous amène au thème du débat d'aujourd'hui, les réseaux sociaux, amis du rapprochement entre les peuples.
11: Et maintenant, c'est le premier tour. Chacun a 2 minutes pour exprimer son point de vue essentiel. Et Olivier, je commence par vous.
13: Ok, merci de m'avoir sur le plateau. Je vais commencer par dire que nous vivons de plus en plus digitalisés, où les réseaux sociaux prennent une place considérable. Et nous sommes déjà interrogés quant à leur effet sur les relations sociales. Alors, pour ma part, les réseaux sociaux constituent un facteur de rapprochement entre les peuples. L'arrivée progressive des réseaux sociaux au sein de nos vies fut un réel bouleversement. Et grâce aux multiples appareils que nous avons aujourd'hui, il est maintenant possible de parler avec des personnes venant du monde entier, de renouer les liens avec les membres de sa famille ou encore de rencontrer de nouvelles personnes. Et dans un monde, si on regarde plusieurs années avant, dans un monde où la communication ne passait que par le réel ou en présentiel, les relations entre individus se concentraient seulement à notre entourage, proche géographiquement. Mais les réseaux sociaux ont donc permis la création de la communication virtuelle allant au-delà des frontières. Alors la digitalisation de notre quotidien a donc permis de créer de nouveaux liens entre individus, mais aussi entre les cultures et les pays. Avant l'arrivée d'Internet et des réseaux sociaux, les mélanges culturels entre pays et continents, autres que par l'immigration, n'étaient pas courants. Mais nous avons aujourd'hui Facebook, Instagram, Twitter, qui ont complètement bouleversé nos habitudes et ont permis de découvrir des modes de vie très différents des nôtres. Alors, pour finir, je dirais, malgré que l'interaction virtuelle des réseaux sociaux n'est pas le même effet psychologique que l'interaction face à face, les réseaux sociaux nous aident tout de même à garder un lien social avec nos proches et par conséquent contribuent à notre bien-être.
11: Merci beaucoup, Olivier. C'est très respecté du temps. maintenant, la parole est à Mondir.
14: Être contre ou pour, je pense que ce serait trop antagoniste. Oui, bien entendu, on sait déjà que les réseaux sociaux sont un agent pour un pseudo-rapprochement, mais il faut regarder un peu plus profondément que la superficialité des choses. Avant tout, il faut regarder le fait que les réseaux sociaux sont un nouveau phénomène. Et donc, si on regarde les choses à long terme, on ne sait pas encore réellement les conséquences. Mais ce qu'on sait, c'est que déjà aujourd'hui, les réseaux sociaux ont généré un nouveau phénomène, une nouvelle créature par rapport à notre rapport à la vérité. Ce que vous avez mentionné en tant que post-truth, ou la post-vérité, qui s'est avéré être parfois même beaucoup plus dangereuse que l'outil en lui-même. Lorsque l'outil de la communication devient une arme, alors là, les limites des réseaux sociaux se présentent. Et du coup, peut-être qu'il faudrait avoir un rapport beaucoup plus éduqué, beaucoup plus éclairé en rapport avec cet outil qui peut se transformer en arme. Et enfin, je dirais que tout cela dépend de qui utilise les réseaux. Si on parle d'un point de vue de pays en développement, de comprendre ce rapport un peu enthousiaste par rapport à cet outil. Mais si on regarde les choses d'un point de vue beaucoup plus global et beaucoup plus long terme et beaucoup plus politique, les réseaux sociaux sont avérés être un agent pour la non-vérité ou la fausse vérité ou la manipulation de la vérité.
11: Alors, la parole est à vous maintenant, Mauna.
15: Ok, les réseaux sociaux vont et viennent dans le monde entier. Et donc, ils inculquent aux utilisateurs des cultures étrangères, des endroits étrangers. Ils permettent au peuple, aux individus de cultiver l'amour entre eux. C'est pourquoi cite l'internaute Sonia Lasseni. Je sais que vous voyez bien que les réseaux sociaux, ça va s'aimer et se faire aimer. Les réseaux sociaux permettent aux individus, au peuple, de cultiver la solidarité pendant les moments, que ce soit pendant les moments difficiles ou pour les aides humanitaires. C'est pourquoi le journaliste Edith Bouquet à Yaoundé cite « Les réseaux sociaux, ce sont un milieu très fréquenté où on aime dans les bons et les mauvais moments. » Je sais que vous pouvez bien lire ça par vous-même. En dehors de ça, les réseaux sociaux, c'est un monde sans frontières, sans frontières d'âge, d'ethnie, de peuple, de nationalité. Ça nous donne la libre expression nous fait ouvrir sur le monde entier. Merci pour le moment.
11: Alors, Liu Yiting, c'est à vous.
16: Ok, merci d'avoir partagé toutes ces idées. Oui, on peut considérer les réseaux sociaux comme un outil neutre de communication, mais n'oublions pas que derrière ces plateformes, ce sont des grandes compagnies d'Internet qui cherchent à maximiser leurs profits. Et ces compagnies s'efforcent en peu de temps d'acquérir le plus d'attention possible en profitant des contenus sensationnels. C'est ce qu'on appelle l'économie de l'attention.

0: que ce qu'elles veulent, ce sont des sujets brûlants, des incidents ou bien des polémiques qui frappent l'œil. Et du côté des utilisateurs, il y a une autre caractéristique des réseaux sociaux, c'est l'anonymat. Même si on peut utiliser le vrai nom et le vrai visage sur les réseaux sociaux, mais au niveau du statut social, on est toujours anonyme au public du cybermonde. Cela peut donner une liberté aux gens de parler n'importe quoi. Et les crédibilités de leurs propos peuvent aussi être réduites. Donc, avec ces caractéristiques, je ne pense pas que les réseaux sociaux peuvent offrir un environnement sain, juste et équitable pour la compréhension mutuelle. Voilà, ce sont mes points pour l'instant. Merci.
1: Ok, merci à tous les quatre. Alors maintenant, c'est le moment du débat libre. Alors, on va débattre un à un. Vous avez au total 2 minutes et demie pour exprimer vos points de vue. Mais il faut faire attention à la répartition de votre temps pour ne pas les consommer en une seule fois. Voilà. On a procédé à un tirage au sort pour déterminer l'ordre on va commencer par le couple Olivier et Utine. C'est Olivier qui va prendre la parole d'abord.
2: D'accord, merci bien. Je vais commencer par dire que mon premier argument est les réseaux sociaux réduisent les limites géographiques. Nous disons, nous avons tendance à dire que le monde est un village planétaire. Pourquoi? Parce que nonobstant la distance, nonobstant je sais pas, les défis auxquels on fait face, on peut toujours rester connecté. Je suis en Chine, par exemple, depuis 3 ans. J'étais incapable de rentrer au pays, mais je communique toujours. Mon premier argument est celui selon lequel, à travers les réseaux sociaux, les personnes sont rapprochées.
0: Oui, je comprends bien que les réseaux sociaux connectent tout le monde, mais tout le monde va se séparer en plusieurs camps. Les réseaux sociaux peuvent aggraver l'antagonisme des uns aux autres, puisque ce phénomène déjà existe dans notre vie réelle, puisque naturellement nous sommes des hommes humains. Les gens aiment bien entendre la confirmation des personnes qui sont d'accord avec eux et n'aiment pas les voix opposantes. Et les réseaux sociaux, par les moyens de l'algorithme et de mégadonnées, nous fournissent les contenus homogènes qui renforcent ce genre de confirmation en soi-même. Vous avez peut-être rencontré des trolls sur Internet. Ces gens-là, ils ne sont pas là pour faire des amis, hein. Ils sont prétentieux, ils sont arrogants, ils veulent juste susciter des débats provocateurs. Et les réseaux sociaux servent aussi d'amplificateurs de ces émotions, de ces mauvaises émotions, même nocives.
2: Mais en même
0: À
2: temps,
0: votre avis?
2: oui, mais en même temps, si vous considérez le fait que tout doit être régulé, c'est vrai, il y a cet aspect, mais si tout est régulé, je pense qu'il n'y a pas de problème. Comment est-ce que deux pays ou deux cultures ou deux continents vont continuer à communiquer, vont continuer à échanger? Parce que nous parlons du village planétaire. Regardons, peu importe si nous faisons face au Covid, peu importe si nous faisons face à la crise, à n'importe quelle crise qui nous empêche de nous déplacer, l'économie doit circuler, la communication doit continuer. Et c'est pour ça que les réseaux sociaux servent de pont. C'est-à-dire, quand nous sommes incapables de nous voir en présentiel, mais nous pouvons tout de même continuer à échanger. Et on parle d'exposition maintenant de culture. Voilà. Je me prête à vos mots, voilà, puisque les réseaux sociaux sont véhicules des mauvaises informations et tout, donc du coup, je ne peux pas apprendre, par exemple, de la Chine ou alors de l'Asie, etc., moi étant en Afrique. Vous voyez un peu, si vous comprenez un peu ce que je veux dire par là.
0: Oui, je vois. Vous pensez que les réseaux sociaux sont un véhicule. Bien
2: Voilà.
0: sûr, nous pouvons acquérir plein, plein d'informations sur les réseaux sociaux, mais les informations, elles sont neutres. Mais Les émotions, elles ne sont pas neutres. Il y a des émotions, des bonnes émotions, des mauvaises émotions. Ça dépend des gens, ça dépend des êtres humains derrière l'écran qui communiquent avec vous. Ouais.
2: Oui, mais des émotions, on prend contact à travers les réseaux sociaux, mais aussi on développe ces contacts et aussi on développe des nouvelles relations. Il ne faut pas être statique ou figé. Par exemple, je me fais plein d'amis sur des réseaux sociaux. Voilà, c'est comme en présentiel, mais ça part de l'entretien. C'est-à-dire, on communique une fois, deux fois et ça devient durable. C'est pareil qu'en présentiel,
1: Ah
2: mais à la
1: oui,
2: seule différence.
1: il faut arrêter maintenant. Et Yutien, vous pouvez continuer.
0: Oui, et vous ne pensez pas que ce genre d'émotions sont infectieuses? Vous pouvez raisonner avec ces gens-là, mais les gens ne vous écoutent pas. C'est l'engrenage des discussions jusqu'à polémiques, jusqu'à débats, mais ou bien jusqu'aux insultes. Ça peut être arrivé. Donc, c'est ça qui m'empêche de croire que les réseaux sociaux ont la possibilité de vraiment rapprocher les gens. Je crois que le rapprochement, ça se produit dans la vie réelle,
1: Ok, d'accord,
0: en
1: Yutin.
0: physique.
1: Votre
0: Oui,
1: temps est
0: Yutin.
1: écoulé aussi.
0: Voilà.
1: J'ai vu que Mundir a beaucoup de réactions
0: Ouais.
1: pendant le premier débat. Alors voilà, c'est votre tour là.
3: Et très bien. Donc, je comprends l'avis Olivier, Alex, mais je pense que c'est un peu naïf et trop superficiel et il faut savoir relativiser les choses. Je pense que juste penser par rapport au rapprochement des cultures et autres, il ne faut pas oublier que la raison pour laquelle aujourd'hui nous avons des nouvelles guerres qui sont en train d'émerger dans le monde, qui sont directement liées par l'exaspération des réseaux sociaux et du coup de cette nouvelle information émotionnelle qui est toujours polarisée, polarisée, polarisée. Je pense que le discours que j'entends de Olivier, c'est un discours des années 2010. Aujourd'hui, en 2022, les réseaux sociaux ont prouvé qu'il y a une répercussion psychologique et étatique et politique et sociologique qui, au final, montre beaucoup plus de toxicité. Du coup, je pense qu'il faut être beaucoup plus tempéré, moins enthousiaste, plus à long terme.
1: Mauna, maintenant, Olivier n'a plus de temps, donc c'est à votre tour de défendre votre équipe là.
4: En première partie, selon Gérard Junot, entre guillemets, les réseaux sociaux font partir les choses dans le bon sens. J'ai une question à poser au camp adverse. Utilisez-vous les réseaux sociaux, oui ou non? S'il n'y a pas les réseaux sociaux, notre débat d'aujourd'hui se fera par quel moyen? S'il vous plaît, répondez à ma question. Merci.
3: Bien entendu. Alors oui, on aurait quand même eu le débat parce qu'avant les réseaux sociaux, les débats broadcasting existent depuis les années 80. Du coup, on aurait quand même eu le débat. Je pense que les réseaux sociaux, oui, je l'utilise, mais je l'utilise avec un certain degré d'équilibre. J'essaie en tout cas parce que j'approche cela avec beaucoup de nuances. En revanche, accéder aux réseaux sociaux sans une certaine lucidité et un certain relativisme peut s'avérer être dangereux.
4: Donc, par rapport à ce que vous venez de dire, les réseaux sociaux, ce n'est pas le problème. Le problème vient de ceux qui utilisent les réseaux sociaux, en fait. Et puis, pour plus d'arguments, je vais vous citer Aziz Boussa. Il cite que les réseaux sociaux vous ouvrent ses portes pour se réunir et se retrouver en force, en réalité. Et pour quelques exemples, pendant le Covid, quand nous sommes tous dans le confinement, c'est à travers les réseaux sociaux qu'on arrive à se communiquer avec nos parents, nos partenaires. Et puis, vous-même, vous avez dit que vous faites des documentaires. Ou bien la plupart de nous qui sommes, nous utilisons tous les réseaux sociaux. Donc, je ne sais pas pourquoi vous avez dit que les réseaux sociaux ne vont pas dans l'évolution du monde et ça divise les peuples. Donc, j'ai plus besoin d'arguments pour être convaincu. Pour le moment, je ne suis pas sûr de ce que vous venez de dire.
3: Encore une fois, documentaire, je vais mettre mes documentaires par réseaux sociaux, je vais mes documentaires par avec une équipe qui est éduquée et qui est sur le terrain et qui se doit d'être sociologiquement divers. Et les documentaires existent depuis les années 30, donc il n'a pas forcément eu besoin d'avoir les chaînes des réseaux sociaux, la manière des réseaux sociaux pour pouvoir créer de cette manière. Ça, c'est un. Deux, par rapport au Covid, je pense que parfois se perdre à travers comment dire, l'océan des informations du Covid qui peuvent ensuite entraîner beaucoup de ressentiments ou beaucoup de comparaisons qui peuvent être toxiques n'est pas forcément sain. Je pense que, comment dire en anglais, less is more, donc moins d'informations, mais des informations meilleures, de qualité, beaucoup plus calibrées, se doit d'être privilégiées.
4: Sinon, grâce à l'évolution des êtres humains, actuellement, nous n'utilisons plus les livres, les presses comme avant. Actuellement, nous tous, nous sommes sur les réseaux sociaux. Et ça nous permet l'ouverture du monde et la découverte de notre monde. C'est pourquoi Yann se félicite. Les réseaux sociaux, c'est la découverte d'un nouveau monde. Donc, par rapport au documentaire, nous tous, nous sommes plus sur les réseaux sociaux que dans les livres actuellement. Donc, si vous me dites que vous faites les documentaires, sûrement que vous publiez ça sur les réseaux sociaux et que ce n'est pas tout le monde qui regarde ce que vous écrivez sur les livres ou bien sur les presses. Merci.
3: Oui, vous avez raison. Et c'est dommage parce que je pense que l'écriture reste noble et c'est beaucoup plus noble. Et que malheureusement, oui, je dois travailler énormément pour réussir à transférer mes lettres aux images. Mais elle est là, là est l'art. L'art n'est pas la création visuelle. Mais
1: mon Dieu, désolé, il faut arrêter maintenant. Votre temps est écoulé. Okay. Et Mamouna, vous avez encore du temps.
4: Oui. Si monsieur Moudi vient de dire que c'est dommage, ça veut dire que l'humain, il a du regret. Regret par rapport à ses idées et par rapport à leur argument. Ça veut dire que les réseaux sociaux vont dans le bon sens des êtres humains. Ça permet au peuple de se réunir, d'échanger des cultures, de faire des échanges diplomatiques et même ça permet de lutter contre le chômage. C'est ça que vous-même vous voulez dire parce que vous êtes un documentaire. Et puis la plupart de nous, s'il n'y a pas les réseaux sociaux aujourd'hui, notre débat d'aujourd'hui ne sera pas fait. Merci à tout le monde.
1: Merci à tous. Alors, maintenant, on a un tour final. Vous allez un peu récupérer tout ce que vous avez entendu et vous avez au final 1 minute 30 pour essayer de convaincre vos adversaires pour une dernière fois. Voilà, et on commence par Yutin.
0: Alors, je continue mon sujet du rapprochement entre les peuples. Et pour moi, c'est un rapprochement en physique, mais pas dans le monde, le cybermonde. Bien sûr, vous pouvez utiliser les réseaux sociaux, s'immerger dans les réseaux sociaux, suivre des YouTubers ou des tweets pour avoir quelques impressions sur un pays et son peuple. Mais ce genre d'expérience est souvent fragmenté et instantané. Je me rappelle toujours l'un de mes voyages en France il y a 10 ans où j'ai fait de très bons amis là-bas et ce voyage m'a laissé un très bonne mémoire qui peut perpétuer. Et je me suis demandé, est-ce qu'on peut créer une relation amicale avec un étranger inconnu sur Internet comme ça? Je ne le crois pas. Et sur les réseaux sociaux, ils ne nous laissent pas beaucoup d'espace pour réfléchir. Donc, tout se passe très vite. Il faut choisir un camp très vite. Soit on est pour, soit on est contre. Donc, la zone grise, il n'existe pas. Donc, c'est ce qu'on appelle... mais c'est surtout ces zones grises qui font rapprocher les gens. Et c'est ce qu'on appelle la recherche des terrains d'entente. Et voilà, c'est tout. Merci.
1: Merci beaucoup, Yutin. Et alors, c'est le tour de Mamouna.
4: Oui, merci, Yutin. Par rapport à ce que vous voulez dire, vous voulez dire que ça ne serait pas possible de faire des amis par rapport aux réseaux sociaux. Moi, je peux vous affirmer actuellement que nous sommes des amis. Malgré qu'on ne s'est jamais vu dans la vie réelle, mais par rapport aux réseaux sociaux, aujourd'hui, on s'est rencontrés et on est en train d'échanger les idées. Imaginons qu'il n'y a pas les réseaux sociaux, c'est impossible. Et puis, vous avez quitté la France, ça fait un bail. Les amis que vous avez là-bas actuellement, c'est à travers les réseaux sociaux que vous arrivez à communiquer avec eux. Donc, vous ne pouvez pas me dire que c'est impossible que les réseaux sociaux ne réunissent pas les peuples et puis les divisent. Merci pour le moment.
1: Maintenant, c'est le tour de Mundir. Oui. Vous êtes un peu coupé au dernier tour. Donc voilà, continuez. Encore 1 minute 30 pour convaincre.
3: D'accord. Ok, donc déjà, premièrement, j'ai beaucoup apprécié ce que Yutin a dit. Oui, quand je parle de nuances, je parle de zones grises. Et pour revenir à ce que Alex disait, ce n'est pas forcément une question de quantité, mais de qualité. Et que oui, je suis d'accord avec Yutin, je ne pense pas que la connexion intrinsique de l'autre se fait par quelque chose qui est virtuel et qui est un peu trop bref. Les réseaux sociaux, pour moi, c'est vraiment du fast-food de l'information, du fast-food du relationnel. Je voudrais croire que les peuvent se réunir derrière un message par téléphone, mais après, je pense aussi qu'on ne manque pas ce qu'on ne connaît pas et que parfois, savoir dégraisser les choses autour de nous pour se concentrer plus sur ce qui est en face et ce qui est et creuser davantage l'autre et peut-être beaucoup plus noble que emmagasiner et pêcher la quantité sur la qualité. Enfin, pour revenir une dernière chose sur les documentaires, avant n'importe quelle création, je fais un disclaimer que c'est toujours une interprétation des informations que j'ai dans mes mains, ne pas les prendre comme loi, mais comme prendre comme référence, comme une observation et non comme un savoir.
1: Merci, merci beaucoup, mon Dieu. Alors, Olivier, c'est à vous maintenant.
2: Eh bien, voilà, moi, je commencerai par dire que le rapprochement physique, c'est bien, mais il faut se mettre à jour parce que, voilà, la nouvelle conjoncture actuelle nous pousse déjà vers le digital. Vous avez parlé de, vous étiez en France et tout, c'est vrai, parce que vous aviez les moyens, vous aviez le temps, vous aviez l'énergie, mais imaginez, si tout le monde, il y a des gens qui n'ont pas ces moyens, qui n'ont pas ce temps, alors à travers les réseaux sociaux, j'ai la possibilité de voyager sans voyager. Je peux, à travers les réseaux sociaux, m'enquérir de ce qui se passe dans le monde et tout, même avant de bouger des autres cultures et des autres pays. Et alors, je ne me confine pas dans les limites géographiques, parce que là, j'ai besoin de temps, là, j'ai besoin d'énergie, là, j'ai besoin peut-être des moyens. Et aussi, je crois que vous ternisez un peu le tableau, vous ternisez un peu l'image des réseaux sociaux. Tout est fait avec régulation. Et à croire que les relations physiques sont toutes bonnes aussi, il y en a aussi qui se font attaquer verbalement, de face à face. Et pour finir avec les documentaires, ça ne sert à rien d'avoir un documentaire qui n'est pas publié parce que vous avez besoin de l'audience, vous avez besoin de partager votre point de vue, vous avez aussi besoin des feedbacks des auditeurs. Alors, c'est à travers les réseaux sociaux que vous allez pouvoir publier votre point de vue. Vous allez publier un travail, mais à quoi ça sert si vous partagez juste les bouquins? C'est très limité.
1: Olivier, you quoi?
2: Okay. Oh, le temps est vraiment limité.
1: Ouais. Bon, maintenant on a encore un peu de temps peut-être pour vous exprimer parce
5: échanger
1: que là on va échanger un peu. Est-ce que à un moment donné vous avez été convaincu par les arguments de la partie adverse? Enfin, quels sont vos avis par rapport à ce qui a été dit? Qui va prendre la parole? Qui veut prendre là? Ok.
3: Je dois être convaincu parce que je pense qu'ils ont fait plus un travail de définition. Donc, c'est plus du sens commun à expliquer ce qu'est les réseaux sociaux et ce que les réseaux produisent. Je pense que c'est juste common sense. Il n'y a pas forcément d'argumentation forcément convaincante. Je pense qu'encore une fois, il faut savoir séparer les choses et regarder les choses d'un point de vue à long terme et moins laisser l'émotion interpréter ce qu'on voit et avoir à plus un esprit critique. Et je comprends bien sûr ce qu'ils veulent dire, mais je pense que l'histoire, surtout depuis Trump, depuis Brexit, depuis Russie-Ukraine, va directement à l'encontre de ce narratif. Et je pense que parfois, avant qu'on saute tout trop vite dans le train, en fait, de l'enthousiasme de ce qu'on voit, peut-être la substance reste plus importante.
1: Ok. Peut-être Olivier ou Mauna. Olivier.
2: C'est pas question d'enthousiasme, mais je me dis... Je n'ai pas été très convaincu par l'équipe adverse parce qu'ils essayaient un peu de ternir le tableau des réseaux sociaux. Si, par exemple, ils avaient fait preuve de relativiser un peu la chose, disant, voilà, les réseaux sociaux et tout, mais non, ils ternissent le tableau. Tout peut être régulé. Tout peut être régulé. Et ce n'est pas qu'on saute sur le train ou alors qu'on agit avec les émotions. C'est juste que la conjoncture actuelle, si je vous demande combien de personnes utilisent les réseaux sociaux, voilà. C'est tout. Alors, pour ce pourcentage, comment est-ce qu'on peut s'adapter? Comment est-ce qu'on peut canaliser tout cela? Ça doit être régulé, mais on ne doit pas évincer l'importance des réseaux sociaux.
1: Oui, Yutin, je pense, Vous êtes plus un peu concentré aussi sur cette partie de régulation en disant que ce sont des grandes entreprises, donc on ne peut pas le réguler. Donc... Mais de toute façon, est-ce que vous avez été à un moment donné convaincu par ton anniversaire?
0: Ben, j'admire beaucoup l'optimisme et puis les idées de mes adversaires et surtout leur courage à croire. Ouais, c'est bravo, hein. Ben, il y avait un moment, je suis touchée par Moana quand il dit, nous sommes des amis. Oui, enfin, je suis tellement touchée. Mais je suis quand même sceptique aux réseaux sociaux. Donc, ben voilà, je vais y réfléchir, mais...
1: Mauna.
4: Oui.

0: que les technologies développent, on a vraiment des évolutions technologiques qu'on utilise, mais on n'est pas sûr, on est un peu obligé de les utiliser, mais on n'est pas sûr de est-ce que c'est bon. Enfin, c'est un peu pas la même chose pour le robot, pour le robotique qui avance. On va peut-être avoir un débat là-dessus. Donc, je pense que c'est le temps nouveau, c'est le défi qu'on doit faire tous de s'adapter à ces évolutions technologiques. De toute façon, je vous remercie beaucoup d'avoir participé à ce débat et de points de vue très intéressants.
1: Alex, ajoute-moi sur WeChat.
2: On continue le débat offline.
0: Et je vous remercie d'avoir suivi notre émission. À la prochaine.
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0: 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Dans la deuxième et dernière partie de cette émission, je vous propose d'apprendre le chinois avec nous.
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2: Bonjour à tous et bienvenue dans notre cours de chinois au quotidien. Je suis Xiao Tai, je suis très contente de vous retrouver.
3: Bonjour tout le monde, Datia Rao, bonjour Xiao Tai, c'est Yves qui vous accompagne. Dans notre cours précédent, nous avons appris des mots et des expressions sur la guérison. Et si on faisait une rapide révision ?
2: Pas de problème, tant qu'à commencer tout de suite. 我给你开点感冒药.
3: 我给你开点感冒药. Je te donne des médicaments contre la grippe.
2: 感冒药. Médicaments contre la grippe.
3: 感冒药.
2: 每天吃几次.
3: 每天吃几次. C'est apprendre combien de fois par jour?
2: 每天, chaque jour.
3: 每天.
2: 吃, manger, prendre.
3: 吃.
2: 几次, combien de fois?
3: 几次.
2: 一天三次. 每次一片.
3: 一天三次, 每次一片. 3 fois par jour, un comprimé à chaque fois.
2: 回去多喝水. 好好休息.
3: 回去多喝水,好好休息. Rentrez, buvez plus d'eau et reposez-vous bien.
2: Écoutons les dialogues.
4: 对话 1.
5: 你感冒了,我给你开点感冒药.
4: 好的. 对话 2. 每天吃几次?
5: 一天三次,每次一片.
4: 对话 3.
5: 回去多喝水,好好休息.
4: 知道了,谢谢.
3: 最近我牙疼。 J'ai mal aux dents ces derniers jours.
2: 应该吃什么药呢?
3: Quel médicament dois-je prendre?
2: 这种药效果不错。
3: Ce médicament est efficace.
2: 有副作用吗?
3: 有副作用吗? Il y a des effets secondaires?
4: 最近我牙疼，应该吃什么药呢？ 这种药效果不错，有副作用吗？
3: Xiao Tai, j'ai mal aux dents ces derniers jours.
2: 最近我牙疼，最近我牙疼，
3: ça veut dire j'ai mal aux dents ces derniers jours. Tsuijin wo ya tong. Est-ce que je peux dire ça au médecin?
2: Bien sûr que tu peux le dire, c'est pas interdit. On va décomposer la phrase. Tsuijin, récemment.
3: Tsuijin.
2: Ya, dent.
3: Ya.
2: Teng, douleur, avoir mal.
3: Teng.
2: Tsuijin wo ya teng.
3: Tsuijin wo ya teng. J'ai mal aux dents ces derniers jours.
2: On va écouter le premier dialogue.
4: 对话 1. 最近我牙疼。什么时候开始的? 前天。最近,
2: récemment.
3: 最近。牙,
2: dent.
3: 牙.
2: 疼, douleur, avoir mal.
3: 疼.
2: 最近我牙疼。最近我牙疼,
3: j'ai mal aux dents ces derniers jours.
2: Réécoutons le premier dialogue.
4: 对话 1.

0: 最近我牙疼。
1: 什么时候开始的？
0: 前天。
2: Mais pour ce mal aux dents, quel médicament dois-je prendre?
3: Tu peux aller voir le dentiste qui va te donner une ordonnance.
2: Mais Saotai, je n'aime pas faire la queue, tu sais bien. Je voudrais acheter les médicaments à la pharmacie.
3: Alors tu peux demander au pharmacien, Ingai chi shenme yao ne?
2: Ingai chi shenme yao ne?
3: Ingai, devoir.
2: Ingai.
3: Chi, manger, prendre.
2: Chi.
3: Shenme, quel?
2: Shenme.
3: Yao, médicament.
2: Yao.
3: Ne, c'est pour marquer l'interrogation.
2: Ne.
3: Ingai chi shenme yao ne?
2: Ingai chi shenme yao ne? Quel médicament dois-je prendre?
0: 对话二。应该吃什么药呢？
1: 你试试这种药。
0: 行。
3: Et à la pharmacie, le vendeur ou la vendeuse peut te proposer tel ou tel médicament en te disant « 你试试这种药。”
2: 「你试试这种药。」
3: 「试试 essayer。」
2: 「试试。」
3: Dans la langue chinoise, certains verbes peuvent être redoublés. Par exemple, le mot monosyllabique « 试 », on peut dire « 试试 ».« 看 », on peut dire « 看看 ».
2: D'accord, c'est intéressant ça. En français, ça n'existe pas du tout.
3: Bah, tu vois, voilà une différence. « 这种药 » veut dire « ce médicament ».«
2: 这种药 ».«
3: 你试试这种药 ».«
2: 你试试这种药 ».« Essayez ce médicament ».
3: On va réécouter le deuxième dialogue.
0: 对话二。应该吃什么药呢？
1: 你试试这种药。
0: 行。
3: Et dans la pharmacie, tu sais, on ne fait pas que vendre. Et quelquefois, on donne un peu plus d'explications. Par exemple, ce médicament est efficace. 这种药效果不错。
2: 这种药效果不错。
3: 这种药 ce médicament.
2: 这种药 ce médicament.
3: 效果 effet.
2: 效果
3: 不错，斑马了。
2: 不错，
3: 这种药效果不错。
2: 这种药效果不错。Ce médicament est efficace.
3: 有副作用吗？
2: 有副作用吗 ？Est-ce qu'il y a des effets secondaires？
3: 没什么副作用。
2: 没什么副作用。Pas d'effets secondaires.
0: 对话三。
1: 这种药效果不错。
0: 知道了，有副作用吗？
1: 没什么副作用。
3: 这种药 ce médicament，
2: 这种药 ce médicament，
3: 效果 effet，
2: 效果
3: 不错，斑马了。
2: 不错，
3: 这种药效果不错。
2: 这种药效果不错。Ce médicament est efficace。
3: 有副作用吗？
2: 有副作用吗？Est-ce qu'il y a des effets secondaires?
3: 没什么副作用。
2: 没什么副作用。Pas d'effets secondaires.
3: Écoutons maintenant les dialogues complets d'aujourd'hui.
0: 对话一。最近我牙疼。
1: 什么时候开始的？
0: 前天。对话二。应该吃什么药呢？
1: 你试试这种药。
0: 行。对话三。
1: 这种药效果不错。
0: 知道了，有副作用吗？
1: 没什么副作用。
3: OK, c'est tout pour les dialogues. Passons maintenant à notre rubrique ABC de la culture chinoise.
2: Le médicament traditionnel chinois peut soigner avec peu d'effets secondaires. En Chine, c'est le premier choix pour traiter les maladies chroniques ou bien pour soigner des personnes âgées et des enfants. Dans la pharmacie, les employés composent précisément le remède selon l'ordonnance du médecin. Ce processus s'appelle « zhuā yào ». La plupart des médicaments traditionnels chinois ont besoin d'être cuits dans l'eau. On les prend en tisane. Ce processus s'appelle « tian yào ». Comme c'est assez compliqué, on peut demander au vendeur de la pharmacie de le faire. Il y a aussi des médicaments traditionnels chinois à usage externe, servant surtout à traiter les blessures et les foulures. Quand on va à la pharmacie, on peut se renseigner auprès des pharmaciens. Ces derniers vous donneront des conseils.
3: Très bien, très intéressant. Merci Yves. Et ainsi prend fin notre cours de chinois d'aujourd'hui. Comme d'habitude, une petite question avant de vous quitter. Comment dire en chinois quel médicament je dois prendre ?
2: Et si vous connaissez la réponse, envoyez-nous votre réponse à crifra@cri.com.cn.
3: Et pour plus d'informations sur notre émission, venez surfer de temps en temps sur notre site web french.cri.cn. C'est l'heure de se dire au revoir. 再见.
2: 再见.

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0: À la une de l'actualité, le produit intérieur brut de la Chine a progressé de 4,7% en glissement annuel au premier semestre 2026, selon les données publiées mercredi par le Bureau d'État des statistiques. La deuxième plus grande économie du monde a généré une production estimée à environ 69 570 milliards de yuans, soit environ 10 250 milliards de dollars durant cette période. Au deuxième trimestre, l'économie du pays a progressé de 4,3% sur un an.
1: L'économie a continué de faire preuve d'une forte résilience au cours du premier semestre. La production et l'offre ont progressé à un rythme relativement soutenu, l'emploi est resté stable, tandis que les prix ont augmenté modérément. Nous avons constaté une croissance solide du commerce extérieur et de nouveaux moteurs de croissance. La structure de l'économie s'est orientée vers un modèle axé sur l'innovation. Nous avons constaté un certain nombre de réalisations marquantes. Les industries émergentes, telles que les circuits intégrés, les robots intelligents et les produits pharmaceutiques, ayant toutes connu une croissance explosive.
0: Le Fonds monétaire international indique que la forte activité du premier trimestre et les exportations de haute technologie comptent parmi les raisons qui l'ont conduit à réviser à la hausse sa prévision de croissance pour la Chine.
2: Nous avons révisé à la hausse la prévision de croissance de la Chine pour 2026, la faisant passer de 4,4% en avril à 4,6% dans notre mise à jour de juillet. Cette hausse de 0,2 points de pourcentage reflète un équilibre entre deux effets opposés. L'activité économique du premier trimestre 2026 a été plus vigoureuse que prévu, principalement tirée par les exportations nettes. L'économie chinoise a enregistré une croissance d'environ 5% en glissement annuel au premier trimestre, insufflant un élan pour le reste de l'année. Les exportations nettes ont été particulièrement dynamiques et elles en ont été le moteur clé.
0: À Shanghai, les robots ne sont plus seulement des innovations de laboratoire, ils sont devenus l'un des nouveaux fleurons du commerce extérieur chinois.
3: Pensez-vous encore que les robots ne sont que des compagnons de jeu qui dansent, courent des marathons et pratiquent le tai chi? À l'étranger, les robots chinois sont désormais synonymes de production efficace. Les robots de manutention excellent dans les secteurs des services et de la construction. Les robots de ménage, dont la conception est désormais aboutie, trouvent de plus en plus leur place dans les foyers du monde entier. Dans l'une des entreprises de technologie robotique de Shanghai, surnommée Petit Géant, le laboratoire teste les derniers robots humanoïdes. Sa gamme, qui couvre les robots de livraison, de nettoyage et d'humanoïdes, est présente dans plus de 70 pays à travers le monde.
1: Le chiffre d'affaires à l'international représente plus de la moitié de notre activité totale. Nos principaux marchés se situent dans les économies développées, notamment en Europe, aux États-Unis, au Japon et en Corée du Sud. Nous sommes leaders mondiaux du secteur des robots de service avec plus de 20% de parts de marché, nos robots de livraison de repas détenant quant à eux plus de 40% du marché. Notre portefeuille d'exportation diversifié bénéficie du pôle industriel des technologies intelligentes de Shanghai, de chaînes d'approvisionnement solides et d'atouts géographiques, ainsi que de notre technologie propriétaire soutenue.

0: soutenue par plus de 1100 brevets. Nous privilégions une R&D localisée et adaptée aux demandes internationales, des robots compacts et conviviaux pour l'Asie et une esthétique davantage axée sur la technologie pour l'Europe et les États-Unis. Notre objectif n'est pas seulement de nous développer à l'international, mais aussi d'intégrer nos robots dans la vie quotidienne des utilisateurs du monde entier.
1: Au port de Yangshan à Shanghai, des robots fabriqués en Chine sont expédiés vers l'Asie du Sud-Est, l'Europe et l'Amérique du Nord.
0: Le navire battant pavillon, singapourien inspecté aujourd'hui, transporte des équipements intelligents chinois à destination de l'Europe.
1: Les données des douanes de Shanghai montrent que les exportations de robots via le port de Shanghai ont dépassé les 8,3 milliards de yuan au cours des 5 premiers mois de 2026, représentant 42,5% du total national chinois et se classant en tête de tous les ports. Les robots de nettoyage dominent les exportations avec plus de 70% du total. Les robots bioniques intelligents ont enregistré 120 millions de yuan d'exportation, marquant le début de la première vague commerciale mondiale d'intelligence incarnée issue des laboratoires.
0: La Chine est passée du statut d'importateur net à celui d'exportateur net de robots industriels en 2025, une évolution clairement visible dans les ports. Les déclarations des navires montrent une hausse marquée du nombre de conteneurs sortants. Au terminal de Nangang, les exportations de robots et d'équipements intelligents ont bondi, dépassant de loin les importations. Cela met en évidence l'émergence des produits nationaux de fabrication intelligente, à forte valeur ajoutée et à haute intensité technologique, comme nouveaux piliers du commerce extérieur chinois. Face à cet essor des exportations de produits de fabrication intelligente haut de gamme, les autorités d'inspection aux frontières de Shanghai mettent en place un contrôle frontalier efficace et intelligent afin de concilier sécurité et efficacité opérationnelle.
1: Récemment, le robot G2 de la société chinoise Agibot a obtenu la certification CE dans l'Union européenne et les autorisations d'accès aux États-Unis. Unitary Robotics ouvre son écosystème aux utilisateurs étrangers afin de favoriser son développement. L'expansion à l'international des robots chinois va au-delà de la simple vente de produits pour évoluer vers une coopération écologique approfondie.
0: Nous accélérons le développement de l'intelligence incarnée et de robots humanoïdes adaptés à la demande internationale. Nous coopérons avec des entreprises étrangères telles que KT, SoftBank et Hyundai. À l'avenir, nous allons stimuler l'adoption mondiale des robots fabriqués en Chine.
2: La Chine cherche à faire de la consommation un moteur plus important de la croissance économique. À Shanghai, le lancement d'un grand festival de la consommation cet été montre comment la ville associe technologie, tourisme et expérience de vie pour créer de nouvelles opportunités de dépenses.
3: Shopping, restauration, voyage et divertissement. Shanghai élargit la notion même de consommation. La saison internationale de la consommation intitulée Shanghai était 2026. Qui se déroule jusqu'à fin octobre, propose des centaines d'activités visant à transformer les services du quotidien en nouveaux moteurs de croissance.
4: Nous avons amélioré les services de transport, de commerce de détail et de remboursement de la TVA, permettant ainsi aux visiteurs nationaux et internationaux de bénéficier d'un plus grand confort et d'une consommation axée sur l'expérience, ancrée dans la culture locale de Shanghai.
3: La ville dynamise 6 secteurs majeurs, les transports, l'hébergement, les services sur mesure, la commodité numérique, les paiements et les remboursements de TVA, afin de rendre la consommation plus facile et plus agréable. Ce festival illustre parfaitement la stratégie globale de la Chine visant à réorienter la consommation vers des services à plus forte valeur ajoutée et axés sur l'expérience, alors que les décideurs politiques cherchent à renforcer la demande intérieure. La consommation devient de plus en plus axée sur l'expérience et personnalisée. La saison annuelle de consommation Shanghai était 2026 minutes, rassemble plus d'une douzaine d'événements majeurs, notamment des activités sportives liées à la Coupe du Monde et des spectacles de son et lumière. Cette tendance reflète une évolution plus générale, passant de la consommation de produits à celle d'expérience, ouvrant ainsi de nouvelles opportunités de croissance pour le secteur des services. Pour les voyageurs étrangers, Shanghai offre une expérience toujours plus fluide, allant du shopping sur mesure aux services numériques. Alors que la Coupe du Monde de football captive l'attention du monde entier, les expériences sur le thème du sport insufflent un nouvel élan à la saison de consommation de cette année.
4: Je trouve ça génial et tellement incroyable. Il se passe tellement de choses passionnantes, c'est très animé et je n'arrête pas de prendre des photos. Je ne m'y attendais pas du tout et je trouve que chaque détail mis en place par Visa est très créatif, des casiers aux différents t-shirts, je trouve ça tellement amusant et passionnant.
3: Alors que les paiements sont de plus en plus faciles, que les nouveaux systèmes de remboursement de TVA en libre-service se modernisent et que les expériences d'achat deviennent un moteur de croissance de plus en plus important, Shanghai espère générer une nouvelle demande dans l'ensemble du secteur des services et soutenir la transition de la Chine vers une croissance économique de haute qualité, davantage tirée par la consommation.
2: Depuis plusieurs jours, des pluies torrentielles frappent le centre-est de la province du Jilin dans le nord-est de la Chine. Face aux nombreuses situations d'urgence, les équipes de secours locales sont mobilisées sans relâche pour venir en aide aux habitants.
1: Sous l'effet du puissant typhon Bavi, les villes de Dunhua, Antrou et Wangqing, dans la préfecture autonome coréenne de Yanbian, dans l'est de la province du Jilin, ont été touchées ces derniers jours par de très fortes pluies. La montée des eaux a provoqué des inondations urbaines, perturbé la circulation et piégé plusieurs habitants. Face à cette situation critique, les services de secours chinois ont été rapidement déployés dans les zones sinistrées pour mener les opérations d'évacuation et porter secours aux habitants. Au total, 93 véhicules de pompiers et 55 embarcations ont été mobilisés, permettant l'évacuation en toute sécurité de 516 personnes. Dans l'après-midi du 14 juillet, alors que de nombreuses routes étaient inondées et la circulation fortement perturbée, les équipes de secours ont eu recours à des engins de chantier pour dégager les obstacles et rouvrir les voies d'accès. Ces opérations ont permis de faciliter l'évacuation des personnes bloquées. En parallèle, les secouristes ont dégagé les cours d'eau et les routes, débouché les réseaux d'égouts ainsi que les canaux d'évacuation des eaux, contribuant ainsi à limiter les risques d'inondation et à faciliter les opérations de secours. Dans la nuit du 14 au 15 juillet, malgré des conditions météorologiques difficiles, une faible visibilité et des routes difficilement praticables, les secouristes ont poursuivi leurs recherches en bateau. Ils ont fouillé les quartiers et inspecté les habitations une à une dans les zones inondées et les villages sinistrés, afin de retrouver d'éventuelles personnes disparues et d'évacuer les habitants encore bloqués. Les équipes ont également acheminé de la nourriture et de l'eau potable aux personnes restées sur place afin de répondre à leurs besoins essentiels. À ce jour, les opérations de secours se poursuivent, tandis que les équipes restent pleinement mobilisées sur le terrain.
2: China Media Group a dévoilé mardi à Beijing lors d'un événement une grille variée comprenant plus de 60 programmes de qualité allant des séries télévisées aux documentaires en passant par des projets multimédias intégrés. Cette programmation comprend des épopées historiques, des documentaires historiques et culturels ainsi que des productions multimédias innovantes explorant la riche histoire de la cuisine chinoise et du patrimoine culturel immatériel. Parmi les temps forts, citons une série télévisée sur la fondation de l'armée populaire de libération de Chine, un documentaire retraçant les voyages des poètes chinois de l'Antiquité, ainsi que trois initiatives interdépendantes visant à aider le public à mieux comprendre le patrimoine culturel chinois. Sun Lei, chargé d'affaires de la mission permanente de la Chine auprès des Nations Unies, déclare que les États-Unis sont responsables de l'aggravation des tensions en mer Rouge. Sa déclaration intervient après que les Houthis du Yémen ont lancé une attaque aérienne contre l'Arabie saoudite lundi. M. Sun a exhorté Washington à cesser de créer de nouveaux conflits et de l'instabilité au Moyen-Orient.
5: La priorité urgente est que les États-Unis cessent de créer de nouveaux conflits et troubles au Moyen-Orient. Ce sont les États-Unis qui ont entravé les efforts du Conseil de sécurité pour obtenir un cessez-le-feu et mettre fin au combat, permettant au conflit à Gaza de déborder et provoquant une escalade continue de la situation en mer Rouge. Sans l'autorisation du Conseil de sécurité, et alors que les négociations entre l'Iran et les États-Unis étaient encore en cours, les États-Unis ont lancé des frappes militaires contre l'Iran, poussant à nouveau la région vers un abîme dangereux. Les États-Unis devraient réfléchir sérieusement à leurs actions, prendre des mesures pour éliminer les conséquences négatives de leurs paroles et actes erronés, et déployer des efforts constructifs pour préserver une stabilité durable en mer Rouge et au Moyen-Orient.
2: Et nous enchaînons avec l'épidémie d'Ebola. Le nombre des cas confirmés en République démocratique du Congo a franchi la barre des 2000, dont plus de 750 décès. Les autorités sanitaires de la RDC ont annoncé mardi que le virus s'était désormais propagé dans 5 provinces. Elles ont indiqué que l'épidémie se trouvait toujours dans une phase de transmission soutenue, marquée par une croissance rapide des cas depuis son début en mai. Un hôpital dans le nord-est du pays a suspendu lundi les opérations de traitement d'Ebola après que des dizaines de personnels de première ligne ont entamé une grève pour réclamer le paiement de leurs salaires et primes impayées. Les grévistes comprennent des épidémiologistes, des enquêteurs de cas, des chauffeurs et des équipes d'inhumation qui avertissent que

0: Cette perturbation pourrait nuire aux efforts visant à contenir l'épidémie en pleine expansion.
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14: Bonjour à toutes et à tous, bienvenue dans Fréquence Afrique sur CGTN Radio. Lors de la cérémonie d'ouverture du sommet de Pékin du Forum sur la coopération sino-africaine, le 5 septembre dernier, le président chinois Xi Jinping a fait une annonce marquante. La Chine a décidé d'accorder le traitement de tarif douanier zéro à 100% des productions exportées vers la Chine par les pays les moins avancés, dont 32 pays africains. Alors, quelles opportunités le marché chinois va-t-il offrir aux pays africains ? Quelles sont les nouvelles perspectives pour la coopération économique et commerciale entre la Chine et l'Afrique ? Notre personnalité du jour, M. Bakar Gamara, journaliste à la Radio Nationale de Guinée-Bissau, livre ses opinions sur ce sujet.
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15: Bonjour.
16: Bonjour.
15: Bienvenue dans notre émission.
16: Merci.
15: Et d'abord, quel regard portez-vous sur cette décision de la Chine d'appliquer le traitement zéro tarif douanier pour les pays les moins avancés ?
16: Oui, je crois que cette mesure va trop aider les pays moins développés d'Afrique. C'est une mesure que dotée par le terme de forum qui était lié cette année, donc par le président Xi Jinping. Si on regarde la plupart des pays africains, il y a énorme potentialité dans le secteur primaire, secteur agricole. Ils ont produit beaucoup, donc, mais toujours ce manque de marché pour exporter son produit. Donc, il y a beaucoup d'obstacles, par exemple pour des tarifaires douanières qui ont toujours empêché beaucoup de notre producteur agricole exporter son produit. Donc, on commençait à établir une relation. Ça, c'était une mesure pour moi inédite. Permettra beaucoup de populations paysannes africaines sortir de pauvreté. Parce que quand vous trouvez un marché, l'un des marchés plus grands du monde comme la Chine, il y a des possibilités pour exporter sans restriction. Donc ça, c'était une opportunité très très importante. Comme vous savez, l'Afrique, il y a beaucoup de potentiel dans le domaine agricole. Donc on peut trouver aujourd'hui beaucoup de produits agricoles, mais qu'il manque de marché. Il n'y en a pas de même des moyens pour la transformation de ces produits. À partir du moment que la Chine a décidé les tarifs douaniers 0%, je crois que 300 de pays africains, inclut mon pays, Guinée-Bissau, qui va bénéficier de cette mesure. Ça, c'est une énorme opportunité pour les pays africains de commencer de dynamiser son économique.
15: Et justement, d'après vous, quels sont les avantages concrets de cette mesure pour votre pays, la Guinée-Bissau?
16: Beaucoup de pays, surtout les pays qui bénéficiaient de cette isolation, ont commencé à augmenter son production locale. Donc, ils ont trouvé un marché, l'un des marchés plus grands dans le monde. Donc, cette mesure va faciliter trop pour exporter notre produit. Par exemple, il y a beaucoup de pays qui la restent avec son produit agricole jusqu'à il a il ne peut pas trouver de marché parce qu'il a toujours des taxes, des tarifs douaniers plus hauts. Donc, et tout ça a empêché beaucoup de pays de faire des exportations. Donc, il a réduit beaucoup la production dans les pays africains. Donc, c'est une mesure qui lutte contre la pauvreté. Je crois que cette mesure chinoise permet de combattre la pauvreté. Également, il va permettre la croissance des classes moyennes en Afrique.
15: Cette année marque le 50e anniversaire de l'établissement des relations diplomatiques entre la Chine et la Guinée-Bissau. Et au cours des 50 dernières années, les deux pays ont développé la coopération dans des domaines tels que l'agriculture, les soins médicaux et l'éducation, la pêche aussi. Pouvez-vous nous présenter brièvement les résultats de la coopération bilatérale dans ces domaines entre les deux pays?
16: La coopération bilatérale entre la Guinée-Bissau et la Chine, aujourd'hui, c'est très visible. Je peux dire que les résultats sont très visibles, surtout dans les chez nous. Aujourd'hui, quand vous arrivez à Guinée-Bissau, les premières choses que tu vas constater, ou bien tu vas trouver, la plupart des infrastructures aujourd'hui construites par la Chine. On parlait aujourd'hui de cette terre de pêche, où la Chine a construit les plus grands port artisanal de pêche à Bissau, à Tupandine. Donc, cette port, aujourd'hui, a créé plus de 1000 quelques emplois. Emplois pour les jeunes, pour les femmes, aujourd'hui, qui travaillent dans les ces ports. Donc, l'autre chose, le port, elle a permis pour conserver les poissons, pour exploiter dans toutes les régions de la Guinée-Bissau. Avant, elle n'avait pas. Donc, maintenant, avec la construction de cette port, à part de ça, les bateaux chinois qu'ils ont fourni des poissons dans les marchés locaux. Donc ça c'est très important. Si on regarde le domaine d'éducation, aujourd'hui il y a beaucoup de cadres bissau-guinéens qu'ils ont formés dans la Chine. Donc chaque année la Chine il invite beaucoup de fonctionnaires publics pour venir ici visiter la Chine dans le cadre d'une formation de court terme. Donc en domaine de santé, depuis 1966, que la Chine a envoyé l'équipe médicale chinoise. Maintenant, son 20e équipe médicale chinoise qui est déjà arrivée en Guinée-Bissau. Ils ont fait les traitements, les consultations gratuites dans la population paysanne et même les centres des villes. Donc tout ça, ça montre de volonté de ces bénéfices très clairs de coopération Chine et Guinée-Bissau. Donc dans l'autre domaine, on peut parler du domaine de l'agriculture, où la Chine, il y a une équipe, je crois, 8 techniciens chinois qui travaillaient sur place, toujours à Bafata, l'est de Guinée-Bissau. Ils ont aidé les femmes paysannes qui travaillaient dans le domaine de production de riz, pour augmenter son capacité de production de riz. Maintenant, dans cette région, il y a même l'organisation de femmes qui produit beaucoup de riz, qui vendent les son riz localement. Même le domaine d'éducation, ils ont construit beaucoup d'infrastructures scolaires. Par exemple, au nord de Guinée-Bissau, à la région de Caché, ils ont construit une école. L'est de Guinée-Bissau, ils ont construit une école. Même en Guinée-Bissau, ils ont construit des hôpitaux. Les plus grands hôpitaux aujourd'hui, c'est l'hôpital de référence, c'est l'hôpital à Mizad, Chine et Guinée-Bissau. Ils ont construit ça. Donc, il y a deux autres infrastructures. On parlait même la semaine dernière, le président de la République, Omar Sokho Mbale, j'ai été en visite dans les routes, autoroutes qu'il construit par la Chine. Doit finir même la prochaine mois. C'est une grande autoroute de référence et qui lie les capitales Bissau avec les villes et Chafine. Donc, il va lier dans les plusieurs régions des pays. C'est une route stratégique pour le développement économique. pour que c'est là-bas que passent beaucoup de marchandises qui viennent de les autres pays voisins, comme le Sénégal, le Guinée-Conakry. Donc, on peut faire un bilan, c'est très très important, de 50 ans de relations de coopération entre la Chine et Guinée-Bissau.
15: La coopération a vraiment touché beaucoup de secteurs, beaucoup de domaines.
16: Oui, il a touché beaucoup de domaines. J'ai parlé des domaines des infrastructures, des pêches, également le secteur de santé et d'agriculteurs. C'est pas seulement ça. La Chine a soutenu toujours la Guinée-Bissau, même le moment que c'est très très difficile pendant le Covid-19. Pour faire face à défi de ce moment. Donc, il y a d'autres, certains moments que la Chine, je parle même les semaines qu'on parle, à ce moment-là, la Chine il a fourni une grande quantité de riz, plus de 1000 tonnes de riz. Donc, il a fait ça, je crois, chaque année, pour aider les enfants dans les villages, qu'il n'y a pas de moyens pour faire les nourritures pour aller à l'école. Donc, ça, c'est dans le cadre pour stimuler les scolarisations des enfants et des femmes. Donc, la Chine a toujours fourni des riz qui est la base de notre alimentation en Guinée-Bissau.
15: Et cette nouvelle mesure de tarif douanier zéro concerne beaucoup l'importation des produits africains en Chine. Depuis longtemps, la Chine attache une grande importance à la promotion, à l'accès sur son marché des produits agricoles africains de bonne qualité. Par exemple, lors de l'exposition internationale d'importation de Chine qui s'est tenue à Shanghai, les produits, par exemple, les noix de cajou et des sculptures sur bois de Guinée-Bissau ont été présentées lors de cette expédition. D'après vous, le marché chinois, quelles opportunités il va offrir aux pays africains?
16: Ok, quand on parle de pays africains, surtout la Guinée-Bissau, qu'il a d'énormes potentialités dans le domaine de l'agriculture. On parlait de noix de cajou, qui est le principal produit d'exportation de la Guinée-Bissau. On parlait de bois. Le premier semestre de cette année, il y a beaucoup d'entrepreneurs chinois qui montrent l'intérêt pour acheter toutes les noix de cajou. Et ça, c'est une mesure qui commence à partir des prochaines années, des prochaines campagnes de cajou. Donc, l'autre chose, donc, les mêmes entrepreneurs, ils manifestent les intérêts pour la transformation locale des noix de cajou. Ça, c'est très, très, très important. Parce que va créer les emplois pour les jeunes, pour les femmes, tout ça. Donc, ça, c'est l'autre chose. Guinée-Bissau, il a beaucoup de matières primes. Guinée-Bissau, il a produit beaucoup de choses dans le domaine de l'agriculture. Mais on toujours manque de marchés, d'industries pour la transformation de ces produits. Donc, je crois qu'à partir de ce partenariat, à partir de cette opportunité, d'élever les tarifs pour notre pays, 33 pays, incluant Guinée-Bissau, donc va faciliter trop les populations paysannes et augmenter son production locale. Parce qu'à partir de ce moment, on a déjà des marchés, l'un des marchés plus grands du monde, pour exporter notre produit local. Ça, c'est une mesure que moi, j'ai dit, je répète, c'était une inédite. C'est très bon pour notre pays.
15: Et que pensez-vous de la politique d'ouverture élargie de la Chine?
16: Donc, ça, c'est le résultat qu'on constatait. Cette mesure pour élever les tarifs douaniers zéro montrait que la politique d'ouverture et de réforme de Chine va bénéficier, permettra chaque moment la Chine approche des pays amis. Il va changer, partager avec les pays amis son savoir-faire pour sortir. Si on regarde la position de Chine pendant le FOCAC, il a réaffirmé son soutien aux pays africains, mais ce n'est pas une position qui commence aujourd'hui. Et depuis la conférence de Bandung en Indonésie, qui était l'Indonésie en 1955, toujours la Chine à côté des pays africains. Donc aujourd'hui, même dans son situation économique,

0: C'est très confortable. Il a resté toujours à côté des pays africains. Donc, grâce à cette politique d'ouverture et de réforme, je crois que ça permet les pays africains à bénéficier beaucoup. Parce que si on voit aujourd'hui dans les sociétés africaines, avant ça, avant cette ouverture de Chine, on peut pas de moyens pour accéder à beaucoup de produits. Mais aujourd'hui, quand vous arrivez en Afrique, tout le monde, même les populations plus pauvres, il y a des accès dans les bien-être, ils peuvent accéder à beaucoup de produits fournis à partir de la Chine dans les moins prix. Donc, avant, il n'y en a pas. Même pour acheter un petit vélo pour son fils, c'est difficile. Il a seulement les fils des ministres qui portaient ça. Mais aujourd'hui, les fils des paysans peuvent porter un petit vélo, pour porter bonnes chaussures, pour porter bons vêtements, grâce à l'ouverture de la Chine. Donc, la Chine, il a très très ouvert, il a fourni beaucoup de bien-être pour les pays africains. Je crois que l'initiative de cette ouverture et de réforme de la Chine, il doit avancer.
1: 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On fait maintenant une pause en musique et on se retrouve juste après.

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1: Vous êtes toujours à l'écoute de Fréquence Afrique. Notre personnalité du jour, M. Bakar Camara, journaliste à la radio nationale de Guinée-Bissau, partage avec nous les résultats tangibles de la coopération fructueuse entre la Chine et l'Afrique, et particulièrement avec son pays, la Guinée-Bissau.
2: Et fin 2021, la Chine et la Guinée-Bissau ont signé un protocole d'entente sur l'initiative La Ceinture et la Route. D'après vous, quelles nouvelles opportunités cette initiative va-t-elle apporter à la Guinée-Bissau et plus largement à l'Afrique?
3: Oui, si on voit, chaque pays africain va gagner dans ce cadre une certaine opportunité. Mais sur la Guinée-Bissau, j'ai fait les références avec cette présence des entrepreneurs chinois à mon pays qui ont décidé pour créer les usines là-bas pour transformation de noirs de cajou. Ça, c'est très bon. Ça, c'est inscrit dans le domaine d'une ceinture, une route. Donc, c'est une initiative qui montre que la Chine veut aller ensemble avec tous les pays moins développés. Donc, non seulement d'Afrique, mais tous les pays sud. Donc ça, c'est très bon. Je crois que pour on trouve la paix mondiale, pour on trouve la sécurité mondiale, on doit aider, partager notre bien-être. C'est ça que la Chine a fait. Donc, cette initiative permet aujourd'hui beaucoup de pays, surtout mon pays, d'avoir de bonnes infrastructures. Aujourd'hui, les infrastructures construites par la Chine, les palais de gouvernement, les palais de justice, les palais présidentiels, les états de football, les grands centres de formation pour les jeunes dans les domaines de santé, tout ça construit par la Chine, les résidents pour les anciens combattants. Donc, on peut voir que la Chine il a beaucoup fait dans les sept domaines à court terme. Donc, cette initiative permettra à beaucoup de pays africains de réduire la pauvreté. Donc, je crois que cette initiative, on peut, ici jusqu'à 20 ans, on peut constater que l'Afrique va changer beaucoup. Va changer beaucoup, surtout, il va prendre une route de véritable développement.
2: Et l'année 2024 est une année très importante pour les relations sino-africaines, marquée notamment par le succès du sommet du Forum sur la coopération Chine-Afrique qui s'est tenu à Pékin. En tant que journaliste, vous avez eu l'opportunité de couvrir cet événement. Qu'avez-vous ressenti?
3: Oui, cette forum a surmonté les expectatives. Parce que les pays africains, donc on a déjà parlé de cette mesure qui naît dans les sept forums, d'élever les tarifs douaniers à zéro pour le train de tout à peu. Mais il y a d'autres mesures. La Chine il a disponibilisé une montant de quoi que plus de 50 milliards de dollars. Donc les parts substantielles, ces crédits. Mais avec ces crédits, donc les autres, c'est cadeau. Donc, si on voit ça, le terme de forum, la Chine a annoncé une montant pour aider les pays africains. Donc, reste que l'Afrique la profite de cette opportunité pour changer son dynamique de développement. Donc, il y a d'autres choses très importantes que je veux souligner sur les sept forums. C'est de partager des débats sur les différents défis aujourd'hui qui touchent tout le monde. On parlait de changement du climat, on parlait de modernisation de l'agriculture, d'innovation. Donc la Chine, l'autre chose, la disponibilité pour soutenir. Donc on peut dire que d'une manière générale, le forum Chine-Afrique qu'il était lié le mois de septembre. C'est un moment, c'est très très bon. Et c'est un moment qui a offert beaucoup d'opportunités pour les pays africains à déligner une nouvelle chemin. Donc aujourd'hui, le monde est confronté avec beaucoup de défis. Des pays comme chez moi, Guinée-Bissau, qui étaient avec la Chine depuis les luttes pour leur indépendance. Et après l'indépendance de notre pays, la Chine sont les premiers pays qui arrivent à Guinée-Bissau pour le soutenir dans le son.

0: processus de développement jusqu'à présent. Donc, ça c'est très important. Je crois que le forum, non seulement pour la Guinée-Bissau, mais pour les autres pays, c'est une opportunité pour changer, pour partager des points de vue, pour définir les nouvelles stratégies de coopération. Donc, même cette année, notre président, Oumar Sokoumbal, il était ici en visite officielle. Il était ici deux fois, mais la première visite officielle qu'il a été faite en Chine, donc, on a élevé notre coopération dans le niveau stratégique. Ça, c'est signifier que la Chine augmentera son investissement, son présence en Guinée-Bissau. Ça, c'est très important. Donc, dans les forums, on constatait que beaucoup de pays, ils ont élevé son niveau de coopération avec la Chine de la même manière. Donc, ça montre que à partir de cette forum-là, la Chine il va augmenter son présence en Afrique dans plusieurs domaines. Il a décidé pour soutenir, ce n'est pas traditionnel dans les coopérations chino-africaines, pour soutenir dans les domaines militaires, mais il veut aider l'Afrique dans les domaines militaires, non pour faire les guerres, mais pour les militaires, pour contribuer, pour aider le développement des pays.
1: Et le président chinois Xi Jinping a souligné à plusieurs reprises que la Chine et les pays africains formaient une communauté d'avenir partagé. Et le sommet du FOCAC de cette année a également déclaré la construction d'une communauté d'avenir partagé de tout temps à l'ère nouvelle. Comment comprenez-vous le concept de communauté d'avenir partagé?
0: Moi, de mon perspective, de mon point de vue, c'est aller ensemble, toujours ensemble. Parce que comme on a dit dans notre langue maternelle, c'est votre voisin, il a des problèmes, et même vous, il a des bonnes qualités de vie, vous toujours il a des problèmes. Parce que quand il manque de nourriture dans les maisons de votre voisin, il va te toucher toujours. Donc, la Chine, je crois qu'il a adopté une mesure, il a adopté une initiative qui permet de changer des narratifs qu'il y avait. Donc, on connaît maintenant les nouvelles narratifs pour résoudre beaucoup de problèmes dans le monde. Donc, l'initiative d'avenir partagé, c'était une initiative très intéressante parce qu'elle permet qu'on partage les connaissances, on partage les expériences, on partage tout pour aller ensemble. Donc, l'Afrique, surtout, doit, mais j'espère que les autres continents, surtout les pays sud, font le maximum pour profiter de cette initiative. Aujourd'hui, si la Chine a des problèmes, si la Guinée-Bissau a des conditions pour soutenir, il va soutenir. Tous les pays ne passent pas définitivement de soutien des autres pays. Donc, cette initiative permet de partager la meilleure manière notre expérience, surtout les pays africains qui peuvent apprendre l'expérience chinoise, parce que les Chinois il a fait une chose que je peux dire c'est un miracle économique. Donc, un pays que c'est il a beaucoup de pression démographique, il a beaucoup de populations. Aujourd'hui, il a à combattre la pauvreté. Ça, c'est un miracle. Donc, la Chine, elle a fait une chose qu'il n'y a pas de pays dans le monde qui fait ça dans l'histoire. Donc, il a changé dans le court terme, il a combattre la pauvreté dans son pays. Donc, l'Afrique doit regarder ça comme l'espoir, transformer ça comme l'espoir. Aujourd'hui, on a confronté avec la pauvreté, mais on peut sortir de la pauvreté si on prend les mesures comme la Chine. L'Afrique a besoin de prendre des mesures comme la Chine pour sortir de la pauvreté. Donc, cette initiative vient montrer, vient donner les leçons pour choisir le meilleur chemin pour sortir de la pauvreté, dans le monde point de vue.
1: Et lors du récent sommet du G20, le président chinois a présenté 8 actions que la Chine projette d'entreprendre pour contribuer au développement mondial. Comment évaluez-vous ces 8 actions?
0: Oui, c'est ça. L'indisation pour combattre la pauvreté, l'indisation qu'il a présentée

0: défis aujourd'hui de paix, défis de sécurité. Non, dans tous les 7-8 points, ils ont répondu ça. Donc, on reste des autres pays à brasser cette initiative. Je crois que cette initiative très claire qui permette aujourd'hui, je ne sais pas dire, résoudre tous les problèmes, mais plus par les problèmes, sera trouve des de solutions. On peut trouver une monde comme il veut, une monde juste, une monde équitable.
1: Pour répondre aux besoins pressants du monde contemporain en matière de paix et de développement, le président chinois Xi Jinping a avancé trois initiatives. L'initiative mondiale pour la sécurité, l'initiative mondiale pour le développement et l'initiative mondiale pour la civilisation. Comment percevez-vous la vision proposée par la Chine pour le développement mondial et le rôle de sa diplomatie sur la scène internationale?
0: Donc, si on regarde la diplomatie chinoise, c'est l'autre chose que moi j'ai souligné, j'ai très apprécié, parce qu'aujourd'hui, la Chine, il a de bonnes relations avec tous les pays, même c'est pas seulement les pays africains, parce que la Chine, dans son politique extérieure, il ne peut pas gérer, interférer dans les politiques internes des autres pays. Donc, il a les soutenir, l'intervention des Chinois, il a allé directement à la population, il a aidé les populations. Donc, il croit que chaque pays doit résoudre son problème politique interne. Ça, c'est très bon. On peut soutenir pour résoudre le problème, pour faire face aux problèmes sociaux, donc aider la population. Donc, cette politique externe, cette initiative que vous mentionnez ici, donc, on peut dire que la Chine, dans le domaine de ces trois propositions, on peut dire qu'il a avancé avec une vision que on appelle une vision inédite. Parce que si vous voulez trouver un monde de pays, un monde très très sécurisé, donc on doit partager. On doit laisser chacun pays, on doit éviter des conflits civilisationnels. Donc, la plupart des conflits aujourd'hui qu'on constate, c'est un conflit de civilisation, c'est la guerre de civilisation. Mais pourquoi on ne peut pas laisser chaque pays avec son civilisation, on peut partager de cette valeur qui c'est très important. Mais quand on commence de imposer notre civilisation à l'autre civilisation, on va toujours rentrer dans le conflit. Oui, j'ai partagé ces deux points de vue qui on va les promouvoir de différentes civilisations. On reste ensemble d'une manière pacifique. Donc ça, c'est très important pour réduire le risque de conflit dans tout le monde.
2: Merci, Monsieur Bagara Gamara. Restez branchés sur CGTN Radio. Retrouvons-nous après cette mélodie pour la rubrique Apprenons le chinois.

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8: Apprenons le chinois.
9: Sui zhong wu hua.
8: Bonsoir, chers amis. 亲爱的朋友, 晚上好. Bienvenue à notre cours de chinois. Tout d'abord, je vous rappelle de ce que nous avons appris dans la leçon précédente. 这是我丈夫, c'est mon mari. 这是我夫人, voilà ma femme. 我很高兴认识您, je suis heureux de vous connaître. 见到您,我很高兴, je suis ravi de vous rencontrer. 我向你们介绍我们的女儿, je vous présente notre fille. 你们认识我们的儿子吗? Vous connaissez notre fils? 你们认识呀? Vous vous connaissez alors? Aujourd'hui, nous apprendrons quelques phrases pour inviter quelqu'un à faire quelque chose.
6: Leçon numéro 5.
10: Xiaoting, 你在干什么呢?
11: Oh, 没干什么.
10: 你今天晚上有空吗?
11: 我不知道。你想去看电影吗？我请你。谢谢，我不想看。那你想去跳舞吗？我不想跳。你想去游泳池游泳吗？嗯，我看看吧。那我请你去餐馆吃饭。哦，那好呀，这个主意不错。去哪儿你挑。 Maxim.
6: Explication.
8: 小丁，你在干什么？ Xiaoding, qu'est-ce que tu fais là? Oh, mais qu'est-ce? Oh, pas grand-chose. Ni jintian wanshang you kong ma? Tu es libre ce soir? Wo bu zhidao. Je ne sais pas. Ni xiang qu'y kan dianying ma? Ça te dirait d'aller voir un film? Wo qing ni. Je t'invite. Xiexie. Wo bu xiang kan. Merci, mais ça ne me dit rien. Ni xiang tiao wu ma? Tu veux danser? Wo bu xiang tiao. Non, je n'ai pas envie. Ni xiang lai you yong chi you yong ma? Tu veux venir à la piscine? Oh, wo kan ba. Je vais voir. Na wo qing ni qu chan guan chi fan. Alors, je t'invite à dîner au restaurant. Oh, na hao ya. Oh oui alors. 这个主意不错. C'est une bonne idée.
6: Explication.
8: 做, 干, faire, 干, 什么, qu'est-ce que, 什么, 没什么, pas grand-chose, 没什么, 空, 空闲, libre, 空闲, 知道, savoir, 知道, 不, ne pas, 不, 电影, film, 电影, 邀请, invité, 邀请, 请, 跳舞, danser, 跳舞, 游泳, aller à la piscine, 游泳, 游泳池, la piscine, 游泳池, 餐馆, restaurant, 餐馆, 晚餐, dîner, 晚餐, 好, 行, oui, 好, 好的, Bon, 好，好的。主意 ，idée。主意。
10: 小丁，你在干什么呢？
5: 哦，没干什么。
10: 你今天晚上有空吗？
5: 我不知道。
10: 你想去看电影吗？我请你。
5: 谢谢，我不想看。
10: 那你想去跳舞吗？
5: 我不想跳。
10: 你想去游泳池游泳吗？
5: 嗯，我看看吧。
10: 那我请你去餐馆吃饭。
5: 哦，那好呀，这个主意不错。
10: 去哪儿你挑。
5: Maxime。
8: Ce soir, comme j'ai pas grand-chose à faire, j'ai invité des amis à dîner à la maison. Alors, je vous dis au revoir et nous nous retrouverons demain à la même heure. 再见，明天见。
9: 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Merci pour votre fidélité. 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

0: À la une de l'actualité, le produit intérieur brut de la Chine a progressé de 4,7% en glissement annuel au premier semestre 2026, selon les données publiées mercredi par le Bureau d'État des statistiques. La deuxième plus grande économie du monde a généré une production estimée à environ 69 570 milliards de yuans, soit environ 10 250 milliards de dollars durant cette période. Au deuxième trimestre, l'économie du pays a progressé de 4,3% sur un an.
1: L'économie a continué de faire preuve d'une forte résilience au cours du premier semestre. La production et l'offre ont progressé à un rythme relativement soutenu, l'emploi est resté stable, tandis que les prix ont augmenté modérément. Nous avons constaté une croissance solide du commerce extérieur et de nouveaux moteurs de croissance. La structure de l'économie s'est orientée vers un modèle axé sur l'innovation. Nous avons constaté un certain nombre de réalisations marquantes. Les industries émergentes, telles que les circuits intégrés, les robots intelligents et les produits pharmaceutiques, ayant toutes connu une croissance explosive.
0: Le Fonds monétaire international indique que la forte activité du premier trimestre et les exportations de haute technologie comptent parmi les raisons qui l'ont conduit à réviser à la hausse sa prévision de croissance pour la Chine.
2: Nous avons révisé à la hausse la prévision de croissance de la Chine pour 2026, la faisant passer de 4,4% en avril à 4,6% dans notre mise à jour de juillet. Cette hausse de 0,2 points de pourcentage reflète un équilibre entre deux effets opposés. L'activité économique du premier trimestre 2026 a été plus vigoureuse que prévu, principalement tirée par les exportations nettes. L'économie chinoise a enregistré une croissance d'environ 5% en glissement annuel au premier trimestre, insufflant un élan pour le reste de l'année. Les exportations nettes ont été particulièrement dynamiques et elles en ont été le moteur clé.
0: À Shanghai, les robots ne sont plus seulement des innovations de laboratoire, ils sont devenus l'un des nouveaux fleurons du commerce extérieur chinois.
3: Pensez-vous encore que les robots ne sont que des compagnons de jeu qui dansent, courent des marathons et pratiquent le tai chi? À l'étranger, les robots chinois sont désormais synonymes de production efficace. Les robots de manutention excellent dans les secteurs des services et de la construction. Les robots de ménage, dont la conception est désormais aboutie, trouvent de plus en plus leur place dans les foyers du monde entier. Dans l'une des entreprises de technologie robotique de Shanghai, surnommée Petit Géant, le laboratoire teste les derniers robots humanoïdes. Sa gamme, qui couvre les robots de livraison, de nettoyage et d'humanoïdes, est présente dans plus de 70 pays à travers le monde.
1: Le chiffre d'affaires à l'international représente plus de la moitié de notre activité totale. Nos principaux marchés se situent dans les économies développées, notamment en Europe, aux États-Unis, au Japon et en Corée du Sud. Nous sommes leaders mondiaux du secteur des robots de service avec plus de 20% de parts de marché, nos robots de livraison de repas détenant quant à eux plus de 40% du marché. Notre portefeuille d'exportation diversifié bénéficie du pôle industriel des technologies intelligentes de Shanghai, de chaînes d'approvisionnement solides et d'atouts géographiques, ainsi que de notre technologie propriétaire soutenue par plus de 1100 brevets. Nous privilégions une R&D localisée et adaptée aux demandes internationales, des robots compacts et conviviaux pour l'Asie, et une esthétique davantage axée sur la technologie pour l'Europe et les États-Unis. Notre objectif n'est pas seulement de nous développer à l'international, mais aussi d'intégrer nos robots dans la vie quotidienne des utilisateurs du monde entier.
3: Au port de Yangshan à Shanghai, des robots fabriqués en Chine sont expédiés vers l'Asie du Sud-Est, l'Europe et l'Amérique du Nord.
1: Le navire battant pavillon, singapourien inspecté aujourd'hui, transporte des équipements intelligents chinois à destination de l'Europe.
3: Les données des douanes de Shanghai montrent que les exportations de robots via le port de Shanghai ont dépassé les 8,3 milliards de yuans au cours des 5 premiers mois de 2026, représentant 42,5% du total national chinois et se classant en tête de tous les ports. Les robots de nettoyage dominent les exportations avec plus de 70% du total. Les robots bioniques intelligents ont enregistré 120 millions de yuans d'exportation, marquant le début de la première vague commerciale mondiale d'intelligence incarnée issue des laboratoires.
1: La Chine est passée du statut d'importateur net à celui d'exportateur net de robots industriels en 2025, une évolution clairement visible dans les ports. Les déclarations des navires montrent une hausse marquée du nombre de conteneurs sortants. Au terminal de Nangang, les exportations de robots et d'équipements intelligents ont bondi, dépassant de loin les importations. Cela met en évidence l'émergence des produits nationaux de fabrication intelligente, à forte valeur ajoutée et à haute intensité technologique, comme nouveau pilier du commerce extérieur chinois. Face à cet essor des exportations de produits de fabrication intelligente haut de gamme, les autorités d'inspection aux frontières de Shanghai mettent en place un contrôle frontalier efficace et intelligent afin de concilier sécurité et efficacité opérationnelle.
3: Récemment, le robot G2 de la société chinoise Agibot a obtenu la certification CE dans l'Union européenne et les autorisations d'accès aux États-Unis. Unitary Robotics ouvre son écosystème aux utilisateurs étrangers afin de favoriser son développement. L'expansion à l'international des robots chinois va au-delà de la simple vente de produits pour évoluer vers une coopération écologique approfondie.
1: Nous accélérons le développement de l'intelligence incarnée et de robots humanoïdes adaptés à la demande internationale. Nous coopérons avec des entreprises étrangères telles que KT, SoftBank et Hyundai. À l'avenir, nous allons stimuler l'adoption mondiale des robots fabriqués en Chine.
0: La Chine cherche à faire de la consommation un moteur plus important de la croissance économique. À Shanghai, le lancement d'un grand festival de la consommation cet été montre comment la ville associe technologie, tourisme et expérience de vie pour créer de nouvelles opportunités de dépenses.
2: Shopping, restauration, voyage et divertissement. Shanghai élargit la notion même de consommation. La saison internationale de la consommation intitulée Shanghai était 2026. Qui se déroule jusqu'à fin octobre, propose des centaines d'activités visant à transformer les services du quotidien en nouveaux moteurs de croissance.
4: Nous avons amélioré les services de transport, de commerce de détail et de remboursement de la TVA, permettant ainsi aux visiteurs nationaux et internationaux de bénéficier d'un plus grand confort et d'une consommation axée sur l'expérience, ancrée dans la culture locale de Shanghai.
2: La ville dynamise 6 secteurs majeurs, les transports, l'hébergement, les services sur mesure, la commodité numérique, les paiements et les remboursements de TVA, afin de rendre la consommation plus facile et plus agréable. Ce festival illustre parfaitement la stratégie globale de la Chine visant à réorienter la consommation vers des services à plus forte valeur ajoutée et axés sur l'expérience, alors que les décideurs politiques cherchent à renforcer la demande intérieure. La consommation devient de plus en plus axée sur l'expérience et personnalisée. La saison annuelle de consommation Shanghai, été 2026 minutes, rassemble plus d'une douzaine d'événements majeurs, notamment des activités sportives liées à la Coupe du Monde et des spectacles de son et lumière. Cette tendance reflète une évolution plus générale, passant de la consommation de produits à celle d'expérience, ouvrant ainsi de nouvelles opportunités de croissance pour le secteur des services. Pour les voyageurs étrangers, Shanghai offre une expérience toujours plus fluide, allant du shopping sur mesure aux services numériques. Alors que la Coupe du Monde de football captive l'attention du monde entier, les expériences sur le thème du sport insufflent un nouvel élan à la saison de consommation de cette année.
4: Je trouve ça génial et tellement incroyable. Il se passe tellement de choses passionnantes, c'est très animé et je n'arrête pas de prendre des photos. Je ne m'y attendais pas du tout et je trouve que chaque détail mis en place par Visa est très créatif, des casiers aux différents t-shirts, je trouve ça tellement amusant et passionnant.
2: Alors que les paiements sont de plus en plus faciles, que les nouveaux systèmes de remboursement de TVA en libre-service se modernisent et que les expériences d'achat deviennent un moteur de croissance de plus en plus important, Shanghai espère générer une nouvelle demande dans l'ensemble du secteur des services et soutenir la transition de la Chine vers une croissance économique de haute qualité, davantage tirée par la consommation.
0: Depuis plusieurs jours, des pluies torrentielles frappent le centre-est de la province du Jilin dans le nord-est de la Chine. Face aux nombreuses situations d'urgence, les équipes de secours locales sont mobilisées sans relâche pour venir en aide aux habitants.
3: Sous l'effet du puissant typhon Bavi, les villes de Dunhua, Antrou et Wangqing, dans la préfecture autonome coréenne de Yanbian, dans l'est de la province du Jilin, ont été touchées ces derniers jours par de très fortes pluies. La montée des eaux a provoqué des inondations urbaines, perturbé la circulation et piégé plusieurs habitants. Face à cette situation critique, les services de secours chinois ont été rapidement déployés dans les zones sinistrées pour mener les opérations d'évacuation et porter secours aux habitants. Au total, 93 véhicules de pompiers et 55 embarcations ont été mobilisés, permettant l'évacuation en toute sécurité de 516 personnes. Dans l'après-midi du 14 juillet, alors que de nombreuses routes étaient inondées et la circulation fortement perturbée, les équipes de secours ont eu recours à des engins de chantier pour dégager les obstacles et rouvrir les voies d'accès. Ces opérations ont permis de faciliter l'évacuation des personnes bloquées. En parallèle, les secouristes ont dégagé les cours d'eau et les routes, débouché les réseaux d'égouts ainsi que les canaux d'évacuation des eaux, contribuant ainsi à limiter les risques d'inondation et à faciliter les opérations de secours. Dans la nuit du 14 au 15 juillet, malgré des conditions météorologiques difficiles, une faible visibilité et des routes difficilement praticables, les secouristes ont poursuivi leurs recherches en bateau. Ils ont fouillé les quartiers et inspecté les habitations une à une dans les zones inondées et les villages sinistrés, afin de retrouver d'éventuelles personnes disparues et d'évacuer les habitants encore bloqués. Les équipes ont également acheminé de la nourriture et de l'eau potable aux personnes restées sur place, afin de répondre à leurs besoins essentiels. À ce jour, les opérations de secours se poursuivent, tandis que les équipes restent pleinement mobilisées sur le terrain.
0: China Media Group a dévoilé mardi à Beijing lors d'un événement une grille variée comprenant plus de 60 programmes de qualité allant des séries télévisées aux documentaires en passant par des projets multimédias intégrés. Cette programmation comprend des épopées historiques, des documentaires historiques et culturels ainsi que des productions multimédias innovantes explorant la riche histoire de la cuisine chinoise et du patrimoine culturel immatériel. Parmi les temps forts, citons une série télévisée sur la fondation de l'armée populaire de libération de Chine, un documentaire retraçant les voyages des poètes chinois de l'Antiquité, ainsi que trois initiatives interdépendantes visant à aider le public à mieux comprendre le patrimoine culturel chinois. Sun Lei, chargé d'affaires de la mission permanente de la Chine auprès des Nations Unies, déclare que les États-Unis sont responsables de l'aggravation des tensions en mer Rouge. Sa déclaration intervient après que les Houthis du Yémen ont lancé une attaque aérienne contre l'Arabie saoudite lundi. M. Sun a exhorté Washington à cesser de créer de nouveaux conflits et de l'instabilité au Moyen-Orient.
1: La priorité urgente est que les États-Unis cessent de créer de nouveaux conflits et troubles au Moyen-Orient. Ce sont les États-Unis qui ont entravé les efforts du Conseil de sécurité pour obtenir un cessez-le-feu et mettre fin au combat, permettant au conflit à Gaza de déborder et provoquant une escalade continue de la situation en mer Rouge. Sans l'autorisation du Conseil de sécurité, et alors que les négociations entre l'Iran et les États-Unis étaient encore en cours, les États-Unis ont lancé des frappes militaires contre l'Iran, poussant à nouveau la région vers un abîme dangereux. Les États-Unis devraient réfléchir sérieusement à leurs actions, prendre des mesures pour éliminer les conséquences négatives de leurs paroles et actes erronés et déployer des efforts constructifs pour préserver une stabilité durable en mer Rouge et au Moyen-Orient.
0: Et nous enchaînons avec l'épidémie d'Ebola. Le nombre des cas confirmés en République démocratique du Congo a franchi la barre des 2000, dont plus de 750 décès. Les autorités sanitaires de la RDC ont annoncé mardi que le virus s'était désormais propagé dans 5 provinces. Elles ont indiqué que l'épidémie se trouvait toujours dans une phase de transmission soutenue, marquée par une croissance rapide des cas depuis son début en mai. Un hôpital dans le nord-est du pays a suspendu lundi les opérations de traitement d'Ebola après que des dizaines de personnels de première ligne ont entamé une grève pour réclamer le paiement de leurs salaires et primes impayées. Les grévistes comprennent des épidémiologistes, des enquêteurs de cas, des chauffeurs et des équipes d'inhumation qui avertissent que cette perturbation pourrait nuire aux efforts visant à contenir l'épidémie en pleine expansion.
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Bonjour et bienvenue dans cette nouvelle édition des Classico, un magazine économique de Radio Chine International. Avec son pacte vert, l'Europe s'est fixé un cap volontariste pour lutter contre le réchauffement climatique, mais les conséquences seront lourdes pour l'économie. La filière automobile française, par exemple, qui doit se préparer à la disparition programmée du moteur thermique, voit dans ses Green Deal de mesures dévastatrices. Si les efforts pour protéger la planète sont vitaux pour l'avenir, comment peut-il être compatible avec les intérêts économiques? Quels pourraient être les conséquences des mesures prises par l'Union européenne dans les contextes de la globalisation? Comment émener 450 millions de citoyens dans cette conversion? Et surtout, sont-ils à même de résoudre la crise environnementale? Et dans cette édition, Madame Jade Charles va discuter de toutes ces questions avec nos invités. Allez, installez-vous confortablement, on décolle tout de suite en classico.

0: Bonjour à tous et bienvenue dans Pour tout vous dire. Avec son pacte vert, l'Europe s'est fixé un cap volontariste pour lutter contre le réchauffement climatique. Mais les conséquences sont lourdes pour l'économie, pour la filière automobile française par exemple, qui doit se préparer à la disparition programmée du moteur thermique et qui voit dans ce Green Deal des mesures dévastatrices. Si les efforts pour protéger la planète sont vitaux pour l'avenir, comment peuvent-ils être compatibles avec les intérêts économiques? Quelles pourraient être les conséquences des mesures prises par l'UE dans le contexte de la globalisation? Comment emmener 450 millions de citoyens dans cette conversion? Et surtout, seront-ils à même de résoudre la crise environnementale? Ce sont quelques-unes des questions que nous nous poserons dans cette émission. Philippe Charlaise et Jean-Marc Daniel sont avec nous pour tenter de répondre à ces questions. Je vais vous les présenter dans un instant. Et puis, nous recevrons tout à l'heure Verouchka Bekar qui viendra nous parler de TsaoTsao, une nouvelle plateforme de VTC éco-responsable. Bonjour Philippe Bonjour. Charlaise et Jean-Marc Daniel.
1: Bonjour.
0: Et merci d'avoir accepté notre invitation. Je vous présente tout de suite. Philippe Charlaise, vous êtes énergéticien, auteur de nombreux articles et de plusieurs ouvrages sur la transition écologique. Vous êtes enseignant à Sciences Po, Dauphine, Mines Paris Tech et d'autres établissements. Et vous êtes l'expert en questions énergétiques de l'Institut Sapiens. Vous venez de publier Utopie de la croissance verte chez Lafon. Et vous, Jean-Marc Daniel, vous êtes un économiste, professeur émérite d'économie à ESCP Business School. Vous êtes chroniqueur sur une chaîne d'infos continue et votre dernier ouvrage est paru en 2021. Il s'intitule « Il était une fois l'argent magique, contes et mécontes pour adultes au Cherche Midi ». Mais vous avez un autre ouvrage dont vous allez nous parler qui est sorti très récemment, je crois.
1: Oui, absolument. L'année 2021 a été une année particulièrement féconde pour moi. Donc, l'argent magique, c'était le printemps. En cet automne, c'est une histoire de l'économie mondiale. Donc, il était une fois l'argent magique, c'est un peu l'actualité immédiate. L'histoire de l'économie mondiale, on commence à l'empereur romain Tibère. Donc, c'est un vaste parcours dans le monde et dans le temps.
0: Très bien. Alors, depuis l'annonce du pacte vert pour l'Europe jusqu'à aujourd'hui, près de 2 ans se sont écoulés. Tout de suite, je vous propose un retour rapide sur les grandes orientations prises par l'UE pour sa transition verte.
2: Le 11 décembre 2019, la Commission européenne présentait le pacte vert pour l'Europe. Également connu sous le nom de Green Deal, c'est une feuille de route qui vise à rendre l'Europe neutre sur le plan climatique d'ici 2050. Il est le cadre de toutes les nouvelles législations proposées.

0: posée par la Commission européenne à partir de 2020, englobe tous les domaines de l'économie et se présente comme la nouvelle stratégie de croissance de l'UE. Pour concrétiser ces projets, la Commission a conçu un plan d'investissement annoncé le 14 janvier 2020, au moins 1 000 milliards d'euros d'investissement durable dans les 10 prochaines années grâce aux instruments financiers de l'UE auxquels s'ajoutera la mobilisation de ressources provenant d'acteurs privés. Depuis lors, les plans d'action se sont multipliés. Ils concernent par exemple la gestion de l'économie des océans avec une stratégie pour une économie bleue durable dans l'Union européenne, l'agriculture avec un accord pour une politique agricole commune plus verte et renationalisée, ou encore un plan contre la pollution. L'UE a relevé son ambition climatique dès septembre 2020. Elle cible désormais une baisse de 55% des émissions par rapport à 1990, au lieu de 40% d'ici 2030. L'accord sur ce point a été entériné entre le Parlement européen et le Conseil de l'UE le 24 avril 2021. Enfin, en juillet 2021, la Commission a dévoilé un paquet climat avec l'objectif de transformer l'ambition de neutralité climatique en action politique concrète. Il s'agit d'un ensemble de textes nommés Paris pour 55 ou Fit for 55 en référence à l'objectif de réduire ses émissions de carbone de 55% à l'horizon 2030. Parmi ces mesures, des objectifs bien concrets comme l'arrêt des ventes de véhicules à moteur thermique et hybride à partir de 2035 ou encore la taxation progressive du kérosène sur 10 ans, au moins pour les vols intérieurs de l'UE, et surtout la réforme du marché du carbone. Avec cette troisième révolution industrielle annoncée, l'Europe se place comme le continent le plus ambitieux en matière d'objectifs climatiques. Reste à savoir si la course contre la montre face à l'urgence peut encore être gagnée.
1: Alors, le plan d'investissement pour une Europe durable mobilisera, donc on vient de l'entendre, hein, grâce au budget de l'UE et ses instruments connexes, au moins 1 000 milliards d'euros d'investissement privés et publics au cours de la prochaine décennie. Concrètement, Jean-Marc Daniel, comment l'UE parviendra-t-elle à mobiliser les fonds nécessaires pour financer sa transition ?
2: Alors, je crois que ce qu'il faut bien voir, c'est qu'un des premiers problèmes auxquels a été confrontée l'Union européenne, c'est pourquoi faire ? Et donc, elle est en train de définir ce qu'on appelle une taxonomie, c'est-à-dire la liste des choses qui vont correspondre à ces 1 000 milliards et qui pourraient être considérées comme étant des investissements verts. Donc, il y a un travail bureaucratique initial qui fait que la réalité concrète ne sera pas forcément au rendez-vous des années et des échéances qui sont fixées. Le deuxième élément, c'est qu'effectivement, tous les acteurs se sont mis un peu sur ce créneau, y compris la Banque centrale, dont certains ont dit que ce n'était pas forcément sa vocation première, puisque Mme Lagarde a annoncé que, dans le cadre du quantitative easing, elle favoriserait les obligations, les émissions d'obligations finançant des investissements verts. Et donc, il y a une partie de l'activité, une partie du financement qui viendra des acteurs privés, avec cette idée qu'il y aura la carotte de la possibilité de faire acheter, racheter toutes ces obligations par la Banque centrale. Et puis ensuite, effectivement, il y a énormément de crédits. Ce qu'il y a de frappant, c'est que les plans s'enchaînent. Et je parlais de taxonomie, il y a quand même des contradictions ou des incohérences dans les priorités. Il y a des périodes où on nous parle de la priorité, c'est le carbone, le réchauffement climatique. Et puis ensuite, on l'a bien vu dans le reportage, après il y a eu la gestion des océans. Après, dans le cadre de la lutte contre le réchauffement climatique, il y a le fait de favoriser la filière hydrogène. Bon, il y a encore une fois, tout un travail qui est un travail où il y a des chiffres qui sont affichés dont on a du mal à savoir à quoi ils correspondent et dont on a du mal à savoir exactement à quoi ils vont être consacrés. Donc, pour répondre concrètement à votre question, il y a quand même cette idée que quelque part, il faut associer le secteur privé à l'opération et qu'il faut inciter le secteur privé et les ménages à faire des efforts. Efforts financiers, mais aussi efforts dans leur vie quotidienne.
1: Voilà, c'est un plan qui concerne l'ensemble de l'économie et même des citoyens de l'Europe. Alors, certains secteurs vont devoir envisager une reconfiguration presque complète de leur activité. C'est le cas, par exemple, de l'automobile. Comment ces industries Et l'automobile est notamment emblématique de la société de consommation basée sur l'utilisation des énergies fossiles. Comment des industries comme celle-ci pourront-elles, d'après vous, s'adapter, Philippe Charlez ?
3: Donc, alors, la première chose, c'est que, comme on l'a dit dans le reportage, donc, l'Union européenne envisage de sortir de la voiture thermique en 2035. Il faut savoir qu'aujourd'hui,
1: y compris hybride,
3: il faut savoir qu'aujourd'hui, une voiture thermique, sa durée de vie, c'est environ 20 ans. Dans les années 50, c'était 5 ans. Aujourd'hui, c'est à peu près 20 ans. Donc, ce qui veut dire que les voitures thermiques, les dernières voitures thermiques, courront encore jusqu'en 2055. Ça, c'est déjà ce qu'il faut savoir. La deuxième chose, c'est si on arrête les voitures thermiques, c'est pour les remplacer par quoi ?
1: On va arrêter la production en 2035, mais donc on aura toujours
3: pour les remplacer par quoi ? Et donc là, je pense que à la fois les pays européens et l'Union européenne poussent les constructeurs à aller tête baissée dans l'électrique, et je crois que c'est une erreur. Quand on regarde l'électrique, moi je suis tout à fait favorable à l'électrique, mais l'électrique est essentiellement adapté et dédié à l'urbain et au périurbain, donc c'est-à-dire relativement des courtes distances et des longs temps de charge. Donc vous prenez votre voiture, vous avez chargé votre voiture le soir chez vous, vous la prenez le matin pour aller travailler, vous la rechargez au travail et vous revenez. Par contre, sur les longues distances, quelles que soient les technologies, ça devient tout à fait ingérable. D'ailleurs, pas seulement en termes de voitures, mais aussi en termes de réseau. Imaginez un 1er juillet, quand tout le monde veut arriver le plus vite possible sur la Côte d'Azur pour se faire bronzer. Tout le monde veut charger sa voiture en même temps. Vous allez faire exploser le réseau. Et à coup sûr, vous allez passer vos vacances, non pas sur la plage, mais sur le parking de l'autoroute à attendre la prise.
1: Et puis, c'est vraiment écolo, la voiture électrique ?
3: Alors, la voiture électrique n'est pas nécessairement écolo, du moins aujourd'hui, puisque la fabrication des batteries est très émettrice de CO2. Et on sait que le kilométrage de compensation d'une voiture thermique pour émettre moins que la fabrication des voitures électriques peut prendre plusieurs dizaines, voire au-delà de 100 000 km pour les très grosses voitures. Et donc je dirais qu'à un horizon plus lointain, pour les longues distances, aussi les fortes puissances qui concernent les camions, les trains, les bateaux éventuellement, il y a effectivement l'hydrogène qui peut remplacer à ce moment-là le pétrole. Donc moi, je développe relativement une option électricité pour courte distance et petite voiture faible puissance, et hydrogène pour les plus longues distances, donc on va dire supérieures à 150 km par jour. Mais je doute que l'hydrogène soit prêt pour remplacer en totalité le thermique en 2035. Donc une fois de plus, je crois que c'est ce que j'appelle un agenda inversé, c'est-à-dire on donne un objectif, d'ailleurs comme les 55%, sans tellement se poser la question de savoir comment on va y arriver.
1: C'est un peu le problème. Alors l'agriculture est un des secteurs les plus émetteurs de gaz à effet de serre, et c'est aussi une industrie très impactée par le pacte vert européen. Est-ce qu'avec ces mesures qui risquent de diminuer la production agricole européenne, l'Europe ne se tire pas une balle dans le pied ?
2: Alors, d'une certaine façon, l'Europe se tire une balle dans le pied en la matière. C'est quand même, avec les États-Unis, la première ou la deuxième puissance agricole du monde, l'Europe. Ce qu'il faut bien voir, c'est qu'il y a deux raisons qui font que l'Europe s'engage là-dedans. La première raison, c'est que sur le gaz carbonique, sur le CO2, l'Europe n'est pas directement productrice de charbon et de pétrole. Les États-Unis sont devenus le premier producteur mondial de pétrole. La Chine est un grand producteur de charbon. Et donc, l'Europe, là, n'a pas d'effort immédiat à faire. C'est-à-dire qu'elle utilise des produits qui arrivent de l'extérieur ou elle fait du nucléaire. En revanche, sur l'agriculture, qui est productrice de méthane, en particulier au travers de l'élevage, elle est
1: un gaz à effet de serre encore plus virulent que le gaz carbonique.
2: Et donc, le méthane est directement lié à l'élevage bovin, essentiellement. Donc, premier élément, si l'Europe doit faire un effort, elle doit plutôt centrer son effort sur cet aspect-là que sur les aspects où les autres pays sont plus directement et immédiatement concernés. Le deuxième élément, c'est que la politique agricole commune permet à l'Europe d'avoir une action, puisque c'est une politique qui est mutualisée. Ça avait déjà commencé, d'ailleurs, le greenwashing, entre guillemets, le retour vers le vert de la politique agricole commune, lorsque dans les années 90, qu'on appelait les réformes Macchiari, on a décidé de payer les agriculteurs, non pas sur la quantité produite, mais sur le niveau, la surface exploitée, avec des conditions qui étaient des conditions, effectivement, de respect de la nature, de respect de la biodiversité. On continue et on prolonge dans cette direction, mais les agriculteurs le disent eux-mêmes. C'est-à-dire qu'il ne faut pas se faire d'illusions. La première conséquence, ça va être que normalement, les prix vont augmenter. Et donc, une des forces de l'Europe, c'est qu'elle avait fourni à sa population une alimentation à un niveau de prix relativement raisonnable. Là, maintenant, on va partir dans l'autre sens. Et ça s'accompagne de ce fait d'un discours sur le fait qu'il faut consommer moins de viande. Il faut revoir le type de consommation que l'on a. Je prendrais juste un exemple très rapide sur le débat qui a eu lieu en Suède cet hiver sur les aspirateurs. C'est-à-dire que les dirigeants suédois sont aperçus que les aspirateurs qui fonctionnent à l'électricité étaient alimentés par une électricité qui arrivait de Pologne. Et quelle électricité était fabriquée à partir de charbon. Donc c'était la pire chose que l'on puisse concevoir. Et donc ils se sont lancés dans une campagne demandant aux gens d'arrêter de passer l'aspirateur pour retrouver les balais anciens et se mettre à passer des balais. Et donc il y a eu un vrai débat qui s'est terminé par la démission du gouvernement sur le thème, est-ce qu'au nom de la préservation de la nature, il ne va pas falloir revenir à des pratiques anciennes et perdre un certain niveau de confort qui avait été garanti par le développement industriel. Et donc dans l'agriculture, c'est aussi la même chose. Est-ce qu'il ne va pas falloir revoir nos habitudes alimentaires, quitte à abandonner la consommation de produits qu'on considérait comme étant tout à fait accessibles pour l'ensemble de la population.
1: Et on se pose même la question de la décroissance aujourd'hui.
2: Oui, absolument. Est-ce qu'on va continuer à manger de la viande ?
1: Alors, si on regarde l'aspect international de la politique commerciale de l'UE, la Commission européenne a publié le 18 février sa nouvelle stratégie commerciale qui conditionne l'accès au marché intérieur à un surcroît d'efforts en matière climatique et de lutte contre la perte de biodiversité. Philippe Charlez, l'Europe a-t-elle les moyens de tenir ce rang de champion finalement de la lutte contre le réchauffement climatique? Et aussi, est-ce qu'elle a les moyens dans ses négociations avec ses partenaires d'imposer ce levier?
3: Alors, il y a déjà un point qui est quand même assez important. Il faut savoir que les échanges commerciaux en Europe sont à 80% des échanges intra-européens. Donc, ce qui veut dire que finalement, l'Europe est protégée d'elle-même à partir du moment où les pays européens, ce qui n'est d'ailleurs pas toujours le cas, collaborent et échangent entre eux. Maintenant, en matière de commerce international, l'Europe aurait évidemment tout à gagner à uniformiser ses règles, parce que au moins tout le monde parlerait à peu près de la même voix. Évidemment, on en est loin. Une uniformisation de la fiscalité, une uniformisation du droit du travail, une uniformisation du coût du travail aiderait évidemment l'Europe à parler d'une seule voix vis-à-vis à la fois de la Chine et des États-Unis. Après, en matière de transition énergétique, je dirais que il ne faut pas non plus que l'Europe pense parce qu'elle va se verdir. C'est vrai que le vent et le soleil appartiennent à tout le monde, mais par contre, les instruments ou les équipements qui transforment le vent et le soleil en électricité dépendent de ce qu'on appelle les terres rares, qui notamment sont encore plus mal distribuées dans le monde que le gaz et le pétrole, hein, et on sait notamment que une partie très importante des terres rares se trouve notamment en Chine. Et donc, moi j'avais posé la question à plusieurs hommes politiques français, est-ce qu'on serait prêt ou pas en Europe, par exemple, à rouvrir des mines de terres rares pour rendre beaucoup plus compétitif la fabrication de ces équipements éoliens, batteries, panneaux solaires. Globalement, l'Europe est parfois très contradictoire, à la fois dans ses objectifs, où on nous laisse espérer notamment une réindustrialisation, etc. Mais cette réindustrialisation implique parfois des changements de comportement qui sont relativement mal acceptés, et particulièrement en Europe.
1: C'est toute la difficulté, enfin c'est une partie de la difficulté.
3: C'est une partie de la difficulté.
1: Vous avez mentionné à l'instant le système des quotas d'émissions de carbone. C'était un des gros dossiers du plan Fit for 55 oui. annoncé le 14 juillet dernier. Ce plan a porté le prix du carbone en Europe à un niveau historique.
3: On est à 60 euros environ. Là,
1: voilà. Est-ce que, ces quotas seront suffisants d'après vous et est-ce que ça, ou est-ce qu'il faudrait vraiment limiter la circulation ?
3: Alors, marché du carbone, je crois Jean-Marc Daniel, ça doit dater de 2005-2006 à peu près. Et ça a été une catastrophe pendant à peu près 15 ans due à la crise des subprimes, hein, puisque les quotas étaient trop élevés et la décroissance économique au moment de la crise des subprimes a fait que les quotas étaient beaucoup trop élevés et donc le prix du carbone ne valait rien, ça valait en tout 5 euros. Et il y a eu une révision des quotas, c'est en 2018 ou 2019, qui ont conduit aujourd'hui le carbone à 60 euros la tonne. Là, en matière de marché du carbone, ça va plutôt dans le bon sens, excepté que ça risque de pénaliser la note énergétique des Français, voire de l'ensemble des Européens. Mais malheureusement, il n'y a pas de secret, la transition énergétique, elle aura un coût. Et je dis toujours d'ailleurs que l'écologie et la transition énergétique, c'est plutôt un sport de riches d'ailleurs.
1: Beaucoup de réponses à toutes ces questions se trouvent entre les mains des consommateurs, finalement.
2: Ah ben les consommateurs, il faut qu'ils acceptent effectivement le fait que on va leur rendre un service. C'est-à-dire que au moment de la COP21, un certain nombre d'économistes, dont Jean Tirole, de nos prix Nobel, avait évalué à entre 5 et 10% la baisse de pouvoir d'achat immédiat que ça représentait pour la population. Mais il avait dit, il faut mettre en regard de cette baisse de pouvoir d'achat l'amélioration du bien-être, qui est le fait que on va être sur une planète qui va redevenir vivable. C'est-à-dire que si le climat nous rend la vie impossible, le pouvoir d'achat, il sera inexistant, hein, parce que si on meurt, on n'a plus de pouvoir d'achat.
1: Alors, on a vu que les objectifs de l'Union européenne sont très ambitieux. Vous avez publié il y a peu de temps un ouvrage qui s'intitule « L'utopie de la croissance verte ». Pour vous, est-ce qu'il est envisageable d'avoir effectivement cette croissance verte dont on parle depuis tout à l'heure ?
3: Alors oui, à condition de prendre le problème de façon extrêmement pragmatique. En gommant deux mots de votre vocabulaire, c'est l'émotion et la passion. Et de faire quelque chose d'extrêmement pragmatique en oubliant toute idéologie. Donc cette croissance verte, 100% verte, non, elle n'est pas possible. Donc c'est-à-dire on peut pas faire de croissance avec des énergies qui sont intermittentes et qui vous fournissent de l'électricité entre 10 et 20% du temps. Elles peuvent participer tout à fait à la croissance, mais vous aurez besoin pour faire cette croissance donc d'énergie, je vais dire, dont on dit en termes énergétiques qu'elles sont pilotables. Je dis toujours que l'énergie, il faut qu'elle soit disponible quand on veut, où on veut et combien je veux.
1: Voilà. On peut appuyer sur le bouton et l'électricité.
3: Voilà, exactement, c'est ça. J'appuie sur le bouton et l'électricité est là et j'attends pas qu'il y ait du vent ou qu'il y ait du soleil pour qu'il y ait de l'électricité. Et donc vous avez en fait deux leviers essentiels ou deux énergies essentielles pour compenser et donner une pilotabilité au mix électrique. C'est le gaz d'un côté. Alors le gaz a un inconvénient, c'est que ses cours sont très volatiles et de l'autre, le deuxième inconvénient, c'est que bien que ça émette beaucoup moins de gaz à effet de serre, deux fois moins à peu près que le charbon, ça en émet quand même. Et puis vous avez le nucléaire qui revient évidemment sur le tapis et qui sera et qui fera inévitablement partie de notre mix énergétique du futur. Donc ça veut dire que de toute façon, même à l'horizon 2050, dans le mix énergétique, on aura toujours des fossiles, probablement presque plus de charbon, beaucoup moins de pétrole, mais encore beaucoup de gaz. Et donc c'est pour ça qu'on va atteindre non pas zéro fossile, mais ce qu'on appelle la neutralité carbone. Il y a une différence entre les deux, c'est que la neutralité carbone, ça veut dire plus d'émissions, alors que zéro fossile, ça voudrait dire pas de fossiles du tout. Et donc ça veut dire que les émissions qui auront encore lieu devront être compensées. Et pour ça, comme je le disais tout à l'heure, il faut utiliser ce qu'on appelle le carbon capture storage, donc c'est-à-dire récupérer le CO2, notamment dans les fumées des gros émetteurs d'usines ou bien de centrales électriques, et le réinjecter dans le sous-sol. Et grâce à la taxe carbone à environ 100 euros, cette technique deviendrait tout à fait économique.
1: Jean-Marc Daniel, je vous laisse conclure quelques mots pour finir.
2: Oui, je pense qu'un des grands enjeux de ce qui nous attend, c'est la capacité qu'ont les dirigeants à nous faire partager la nécessité de l'effort. C'était, encore une fois, je ne pense pas qu'il faille revenir au balai comme on le disait en Suède, mais il faut accepter les hausses de taxes carbone, il faut accepter la logique qui était celle quand il y a eu le choc pétrolier, qui était la chasse au gaspillage. Vous vous souvenez, dans les années 70, le grand slogan, c'était la chasse au gaspillage. Je crois que l'enjeu énergétique, l'enjeu écologique doit être partagé par l'ensemble de la population et pas uniquement la Commission européenne et la BCE.
1: Nous allons maintenant accueillir la troisième invitée de cette émission qui va nous parler d'une start-up de la Green Tech qui s'appelle TsaoTsao. Bonjour Verushka Bekar.
4: Bonjour.
1: Et merci de nous rejoindre dans cette émission. Vous êtes la directrice du développement du marketing et de la communication de la start-up TsaoTsao Mobility Paris, qui est une nouvelle plateforme de VTC avec la particularité d'être éco-responsable. Vous allez nous expliquer ce que ça veut dire. Mais pour commencer, pourriez-vous nous parler de TsaoTsao et de ses spécificités dans le paysage des VTC à Paris avec des véhicules à l'allure très londonienne?
4: Tout à fait. Alors, on est effectivement une start-up. On a démarré notre activité en août 2019, c'est-à-dire la société a été créée en France en août 2019. On a commencé notre activité en janvier 2020. On est en fait une start-up avec un groupe automobile derrière, qui est le groupe automobile Geely, qui est notre investisseur principal. Geely, que l'on connaît notamment pour Lotus, Volvo et actionnaire aussi chez Daimler. Ils ont également Polestar, Lynk & Co. Et ils ont décidé en fait de sortir le modèle de TsaoTsao à l'extérieur de la Chine. En Chine, il faut savoir que c'est 60 millions d'utilisateurs. Ils ont commencé en 2015. Et ils ont une particularité en Chine, c'est que les véhicules sont des véhicules Geely, 97% électriques. Donc, quand ils ont décidé de s'implanter en Europe, ils ont choisi Paris. Alors, pourquoi Paris? Parce que plateforme économique, hub au niveau de la mobilité également.
1: Et ville très appréciée des touristes chinois.
4: Et très appréciée, voilà, des touristes chinois. Et puis également, notre président directeur général, qui est également un des investisseurs, M. Liu, qui était déjà à Paris et qui a fait pencher la balance, si je puis dire, sur Paris. Donc, notre particularité, c'est que nous avons des véhicules uniquement, on va dire, plutôt conscient de l'environnement, puisque on a donc le véhicule que l'on voit à l'heure actuelle à l'écran, qui est le LEV CTX, hein, qui est donc produit par LEVC à Coventry, en tant que flotte élégance. Et on a une deuxième flotte, qui est la flotte atmosphère, qui est là un modèle un peu plus générique, c'est-à-dire des chauffeurs qui nous rejoignent avec des véhicules qui doivent être à minima hybride essence. Nous n'avons pas du tout de thermique dans notre flotte. Donc voilà la particularité.
1: Donc alors ça, c'est un pari. Hein. Je crois que la tendance est déjà assez forte pour la voiture électrique en Chine. Donc, pouvez-vous nous parler de ce concept d'éco-responsabilité qui vous caractérise ?
4: Oui, donc ce que je disais, c'est vrai que c'est au sein de notre ADN. Et donc, on a souhaité proposer, notamment, on voit l'évolution dans les villes aujourd'hui, on a besoin de proposer une solution qui est bonne pour l'environnement, bonne pour les habitants. Et donc, on a décidé d'arriver avec un modèle de véhicule déjà qui a été construit pour la mobilité, puisque le TX est un véhicule que l'on ne peut pas prendre pour un usage personnel. Hein, il est vraiment construit pour ça. Et qui a notamment... Donc il est freinage régénératif, donc c'est une version de l'hybride, on va dire, et qui permet d'être à 6. Donc on voit bien que ça correspond à des tendances. Et puis ensuite, on a un modèle économique qui fait que, pour ça qu'on l'appelle éco-responsable, au niveau responsable, puisqu'on est en train d'un peu changer le modèle des VTC classiques, puisqu'on commence à recruter des chauffeurs en CDI.
1: Alors, les entreprises de la Green Tech se développent énormément, en Chine, beaucoup, mais aussi ici en Europe. Il existe des outils pour mesurer l'efficacité des mesures prises pour essayer de limiter les émissions de CO2. Est-ce que vous pourriez nous en parler, Philippe Charlaise ?
3: Oui, alors il y a en fait deux grands, j'ai dire, indicateurs sans biais, donc qui sont réellement représentatifs, qui sont assez simples en fait. Hein. Le premier que moi que j'utilise beaucoup, c'est ce qu'on appelle l'intensité énergétique. Donc en fait, c'est le rapport entre la quantité d'énergie dépensée par un pays et sa production de richesse, son PIB. Donc ça s'exprime en kilowattheure par euro. Et donc en Europe, on peut considérer qu'on est un peu champion du monde de l'intensité énergétique, puisqu'on est aux environs de 1 kWh par euro, et il y a même des pays comme la Grande-Bretagne ou l'Irlande qui sont à 0,8, 0,7. Le deuxième indicateur, ce qu'on appelle l'intensité carbone, donc là, c'est la quantité d'énergie divisée par la quantité de CO2. Mm-hmm. Donc, c'est le nombre de kilos de CO2 par mégawattheure. Donc, si vous avez un mix très carboné, il est très élevé. Si vous avez un mix décarboné, il est beaucoup plus faible. Et en fait, on remarque que cet indicateur est beaucoup moins discriminant que l'autre, parce qu'en fait, on peut faire de la croissance économique aussi bien avec un mix décarboné qu'avec un mix beaucoup plus carboné. Et donc, c'est pour ça qu'il faut être optimiste, c'est quand on regarde à la fois en intensité énergétique et en intensité carbone, on pourrait produire la même quantité de richesse avec les meilleures technologies et les meilleurs comportements en consommant 5 fois moins d'énergie. Donc, il y a quand même largement des grosses améliorations mondiales en termes, je vais dire, d'efficacité globale du système énergétique et environnemental mondial.
1: D'accord. Et puis, Verushka Bekar, vous nous avez parlé donc d'éco-responsabilité. C'est un atout majeur, voire nécessaire aujourd'hui pour séduire les consommateurs, d'après vous ?
4: Alors, je pense que c'est comme on va dire en anglais, hein, excusez-moi, un must-have. Dans le passé, c'était un nice to have. On l'a vu dans différents secteurs, hein. Par exemple, les palais des congrès, c'était un peu le cas à l'origine. C'est-à-dire qu'on choisissait un palais des congrès en fonction de

0: correspondent également au changement des villes actuelles, comme on peut le voir à travers le monde.
1: Jean-Marc Daniel, pour finir, vous voulez réagir sur justement cette nécessité de s'adapter à cette demande aussi?
2: Oui, absolument. Ce qui, je trouve intéressant, c'est qu'on a fait un focus sur le transport, qui est un élément clé, effectivement, des émissions de gaz à effet de serre. Hein, c'est à peu près un tiers quand on regarde la consommation des ménages. L'autre grand enjeu, c'est le logement. Et donc, là, il y a un effort considérable à faire. Je pense qu'on est assez bien engagé dans ce qui est, tout ce qui est autour du transport et que sur le logement, il va falloir faire des efforts considérables parce que c'est la moitié, pratiquement, au niveau des ménages, des émissions de gaz à effet de serre.
1: C'est ça. Et là, les ménages vont encore être mis à contribution.
2: À contribution, oui, absolument. C'est si on chauffe les appartements à 16-17 degrés, comme on l'envisageait à certaines époques au lieu de 22 degrés, il faudra que les ménages s'adaptent à ça.
1: Tout en passant le balai.
2: Tout en passant le balai, ce qui la réchauffera et en mettant un gros pull.
1: Voilà, merci beaucoup à tous les trois, Verouchka Bécard, Jean-Marc Daniel et Philippe Charlez, d'avoir participé à cette émission. Et merci à vous de nous avoir suivis. Je vous retrouve très bientôt pour un nouveau numéro de Pour tout vous dire.

0: Bienvenue si vous nous rejoignez sur Radio Chine Internationale. Je rappelle que vous suivez l'émission Classico et nous sommes arrivés à l'heure de notre rubrique Apprendre le chinois avec nous et je vous laisse suivre cette rubrique.
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0: Salut tout le monde, 大家好 ，Bienvenue à l'écoute de Chinois au quotidien sur Tai au micro.
1: Salut Tai, j'espère que tout se passe bien pour tout le monde depuis notre dernier cours. Tout de suite, une petite révision pour commencer. On a vu la dernière fois que j'avais acheté pas mal de choses sur les marchés, y compris du shampoing. Et à propos de ce shampoing, j'ai trouvé un défaut dans la qualité du produit et je suis allé le rendre au supermarché. Comment dire tout ça en chinois? C'est ce que Tai va vous dire tout de suite.
0: Voilà, on va voir phrase par phrase. La première phrase, 请问有洗发水卖吗? Pour demander si on a du shampoing à vendre dans le magasin. 请问有洗发水卖吗?
1: Ok, la phrase est longue, donc on va la décomposer.
0: 请问, s'il vous plaît.
1: 请问
0: 有, avoir.
1: 有
0: 洗发水, shampoing.
1: 洗发水
0: Vendre, 卖
1: 卖
0: 请问有洗发水卖吗 S'il vous plaît, avez-vous du shampoing?
1: Voilà, et maintenant si je veux demander, excusez-moi, je voudrais rapporter l'article, pouvez-vous me le reprendre? Comment dire ça en chinois, Tai?
0: 我想退货。
1: 我想退货。
0: 我想, je voudrais, je souhaite,
1: 我想
0: 退货, rendre l'article.
1: 退货。
0: 我想退货。
1: Je voudrais rendre ce produit ou ces produits. Alors maintenant, je voudrais demander, le vendeur, bien sûr, auquel je veux rendre mes produits, me demande la facture. Et il me demande, avez-vous votre facture? Quelle est la phrase, Tai?
0: 您的发票带来了吗?
1: 您的发票带来了吗?
0: 您的, votre.
1: 您的.
0: 发票, la facture.
1: 发票.
0: Donc, 您的发票带来了吗? Avez-vous apporté votre facture?
1: Voilà. Eh bien, le vendeur continue un petit peu à discuter avec vous et vous pouvez le reprendre, s'il vous plaît, cette phrase, comment la dire en chinois?
0: 您给退了吧?
1: 您给退了吧?
0: Bon, cette phrase est toute simple. On répète justement encore une fois. 您给退了吧?
1: 您给退了吧?
0: Maintenant, on va écouter tous les dialogues de la dernière leçon.
2: 对话一请问有洗发水卖吗？
3: 哦，就在前面的架子上。
2: 对话二，这个可能坏了，我想退货。
3: 您的发票带

0: 来了吗？
1: 带了。对话三，给您换一个行吗？
0: 不要了，您给退了吧。
2: Voilà, c'est tout pour la révision. Écoutons à présent les phrases qu'on va apprendre aujourd'hui. Comme d'habitude, Tai va nous les lire en chinois et moi, je suis chargé de les traduire en français.
3: 这橘子甜吗？
2: Ces oranges sont sucrées.
3: 多少钱一公斤？
2: Combien le kilo?
3: 我没有零钱。
2: Je n'ai pas de monnaie.
3: 给你一张一百元的。
2: Je vous donne un billet de 100 yuan.Vous pouvez acheter toutes sortes de produits à Beijing, dont des fruits. On les trouve dans la rue ou bien sûr des marchés, couverts ou en plein air. Et si vous préférez les fruits importés, comme les pommes par exemple, vous pouvez vous rendre dans un supermarché. Et là, vous trouverez un énorme choix.
3: Et oui, et quand on achète des oranges, on demande quelquefois si elles sont sucrées ou pas, puisqu'il y en a qui préfèrent les fruits un peu amers.
2: Oui, tout à fait, c'est mon cas. Et alors là, qu'est-ce que je dois demander pour cela ?
3: Tu peux dire, 这橘子甜吗？
2: 这橘子甜吗？
3: 这橘子甜吗？
2: 这橘子甜吗？
3: 这 veut dire ce, cette.
2: 这
3: 橘子 orange.
2: 橘子
3: 甜 sucré.
2: 甜
3: 这橘子甜吗？
2: 这橘子甜吗？ Ces oranges sont-elles sucrées?
3: Écoutez le premier dialogue.
1: 对话一，这橘子甜吗？
0: 很甜。
2: Voilà, après s'être assuré de la qualité des marchandises et que ces oranges sont bien sucrées ou pas, je veux demander le prix. Comment le dire en chinois ?
3: 多少钱一公斤？
2: 多少钱一公斤？
3: Ce qui signifie combien le kilo ? On va décomposer la phrase. 多少钱？
2: 多少钱?
3: Combien d'argent?
2: Ok, et ensuite?
3: Yi, c'est le chiffre 1.
2: Yi.
3: Gongjin, kilo.
2: Gongjin.
3: Donc, toute la phrase, 多少钱一公斤?
2: 多少钱一公斤? Combien le kilo? Tout de suite, le dialogue 2.
1: 对话二。多少钱一公斤?
0: 四元钱一公斤。
3: En Chine, il existe une autre unité de mesure, jin. Un jin vaut 500 grammes.
2: Jin. Et vous pouvez demander, 多少钱一斤?
3: Bravo Thomas, 多少钱一斤?
2: Ok, maintenant vous êtes paré pour aller faire les courses. On se réécoute encore une fois le dialogue.
1: 对话二。多少钱一公斤?
0: 四元钱一公斤。
2: Voilà, là je suis devant le vendeur, mais je n'ai pas de monnaie sur moi, je n'ai qu'un seul billet de 100 yuan. Comment le dire en chinois? Excusez-moi, je n'ai pas de monnaie.
3: 我没有零钱。
2: 我没有零钱。
3: 我, moi, je,
2: 我,
3: 没有, ne pas avoir.
2: 没有。
3: 零钱, monnaie.
2: 零钱。
3: 我没有零钱。
2: 我没有零钱, je n'ai pas de monnaie.
3: Le dialogue 3.
1: 对话三。我没有零钱，给你一张一百元的。
0: 找您八十元。
2: Voilà, dans ce dialogue, il a été question de prix et je n'ai pas de monnaie sur moi, donc on a vu la phrase. Comment dire, je vous donne un billet de 100 yuan.
3: 给你一张一百元的。
2: Ok, on va décomposer la phrase maintenant.
3: 给, donner.
2: 给。
3: 你, toi.
2: 你。
3: 一张, un billet.
2: 一张。
3: 一百 c'est le chiffre 100.
2: 一百
3: Donc, 给你一张一百元的 Je vous donne un billet de 100 yuan.
2: 给你一张一百的 Je vous donne un billet de 100 yuan. Le dialogue 3.
1: 对话三。我没有零钱。给你一张一百元的。
0: 找您八十元。
3: Voilà, c'est tout pour les dialogues d'aujourd'hui. Avant d'écouter les dialogues en entier, nous réécoutons toutes ces phrases.
2: Ok, donc comme la dernière fois, tu vas nous les lire en chinois, je vais les dire en français.
3: Aucun problème. 这橘子甜吗?
2: Ces oranges sont-elles sucrées?
3: 多少钱一公斤?
2: Combien le kilo?
3: 我没有零钱。
2: Je n'ai pas de monnaie.
3: 给你一张。一百元的。
2: Je vous donne un billet de 100 yuan.

0: Voilà, maintenant on s'écoute tous les dialogues d'aujourd'hui.
1: 对话一，这橘子甜吗？很甜。对话二，多少钱一公斤？4元钱一公斤。对话三，我没有零钱，给你一张100元的。找您80元。
0: Voilà, c'est tout pour les dialogues, j'espère que vous les aurez un petit peu retenus. Maintenant, comme toujours, à la fin de notre émission, c'est notre rubrique ABC de la culture chinoise Thaï.
2: Dans certains pays, il est considéré comme pas très poli de poser des questions sur le salaire ou sur le prix de telle ou telle chose. En Chine, ce n'est pas un tabou. On entend tout le temps les Chinois parler du prix. Combien vaut votre montre? Combien votre loyer? Si quelqu'un vous pose une question de ce genre, ne soyez pas surpris. Si vous ne voulez pas répondre, vous pouvez dire « Wa wang ji la, j'ai oublié » ou bien « Wo bu zhi dao, je ne sais pas ».
0: Voilà, c'est tout pour aujourd'hui, donc encore une fois une petite immersion à la fin de notre émission sur la culture chinoise. Et comme d'habitude, on se quitte avec une question, comment dire, ces oranges sont-elles sucrées en chinois? Bon, c'est facile, il suffisait d'être un petit peu attentif, je crois. Si vous connaissez la réponse, vous pouvez nous l'envoyer à l'adresse suivante, crifra@cri.com.cn. Salut Thaï, à la prochaine.
2: Salut Thomas, au revoir tout le monde.
3: Voilà, c'est la fin de notre magazine Classico. Merci de l'avoir suivi. Et on se quitte en musique. À nous revoir très bientôt. Prenez soin de vous et des autres.

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0: À la une de l'actualité, le produit intérieur brut de la Chine a progressé de 4,7% en glissement annuel au premier semestre 2026, selon les données publiées mercredi par le Bureau d'État des statistiques. La deuxième plus grande économie du monde a généré une production estimée à environ 69 570 milliards de yuans, soit environ 10 250 milliards de dollars durant cette période. Au deuxième trimestre, l'économie du pays a progressé de 4,3% sur un an.
1: L'économie a continué de faire preuve d'une forte résilience au cours du premier semestre. La production et l'offre ont progressé à un rythme relativement soutenu, l'emploi est resté stable, tandis que les prix ont augmenté modérément. Nous avons constaté une croissance solide du commerce extérieur et de nouveaux moteurs de croissance. La structure de l'économie s'est orientée vers un modèle axé sur l'innovation. Nous avons constaté un certain nombre de réalisations marquantes. Les industries émergentes, telles que les circuits intégrés, les robots intelligents et les produits pharmaceutiques, ayant toutes connu une croissance explosive.
0: Le Fonds monétaire international indique que la forte activité du premier trimestre et les exportations de haute technologie comptent parmi les raisons qui l'ont conduit à réviser à la hausse sa prévision de croissance pour la Chine.
2: Nous avons révisé à la hausse la prévision de croissance de la Chine pour 2026, la faisant passer de 4,4% en avril à 4,6% dans notre mise à jour de juillet. Cette hausse de 0,2 points de pourcentage reflète un équilibre entre deux effets opposés. L'activité économique du premier trimestre 2026 a été plus vigoureuse que prévu, principalement tirée par les exportations nettes. L'économie chinoise a enregistré une croissance d'environ 5% en glissement annuel au premier trimestre, insufflant un élan pour le reste de l'année. Les exportations nettes ont été particulièrement dynamiques et elles en ont été le moteur clé.
0: À Shanghai, les robots ne sont plus seulement des innovations de laboratoire, ils sont devenus l'un des nouveaux fleurons du COMEX extérieur chinois.
3: Pensez-vous encore que les robots ne sont que des compagnons de jeu qui dansent, courent des marathons et pratiquent le tai chi? À l'étranger, les robots chinois sont désormais synonymes de production efficace. Les robots de manutention excellent dans les secteurs des services et de la construction. Les robots de ménage, dont la conception est désormais aboutie, trouvent de plus en plus leur place dans les foyers du monde entier. Dans l'une des entreprises de technologie robotique de Shanghai, surnommée Petit Géant, le laboratoire teste les derniers robots humanoïdes. Sa gamme, qui couvre les robots de livraison, de nettoyage et d'humanoïdes, est présente dans plus de 70 pays à travers le monde.
1: Le chiffre d'affaires à l'international représente plus de la moitié de notre activité totale. Nos principaux marchés se situent dans les économies développées, notamment en Europe, aux États-Unis, au Japon et en Corée du Sud. Nous sommes leaders mondiaux du secteur des robots de service avec plus de 20% de parts de marché, nos robots de livraison de repas détenant quant à eux plus de 40% du marché. Notre portefeuille d'exportation diversifié bénéficie du pôle industriel des technologies intelligentes de Shanghai, de chaînes d'approvisionnement solides et d'atouts géographiques, ainsi que de notre technologie propriétaire soutenue par plus de 1100 brevets. Nous privilégions une R&D localisée et adaptée aux demandes internationales, des robots compacts et conviviaux pour l'Asie, et une esthétique davantage axée sur la technologie pour l'Europe et les États-Unis. Notre objectif n'est pas seulement de nous développer à l'international, mais aussi d'intégrer nos robots dans la vie quotidienne des utilisateurs du monde entier.
3: Au port de Yangshan, à Shanghai, des robots fabriqués en Chine sont expédiés vers l'Asie du Sud-Est, l'Europe et l'Amérique du Nord.
1: Le navire battant pavillon, singapourien inspecté aujourd'hui, transporte des équipements intelligents chinois à destination de l'Europe.
3: Les données des douanes de Shanghai montrent que les exportations de robots via le port de Shanghai ont dépassé les 8,3 milliards de yuans au cours des 5 premiers mois de 2026, représentant 42,5% du total national chinois et se classant en tête de tous les ports. Les robots de nettoyage dominent les exportations avec plus de 70% du total. Les robots bioniques intelligents ont enregistré 120 millions de yuans d'exportation, marquant le début de la première vague commerciale mondiale d'intelligence incarnée issue des laboratoires.
1: La Chine est passée du statut d'importateur net à celui d'exportateur net de robots industriels en 2025, une évolution clairement visible dans les ports. Les déclarations des navires montrent une hausse marquée du nombre de conteneurs sortants. Au terminal de Nangang, les exportations de robots et d'équipements intelligents ont bondi, dépassant de loin les importations. Cela met en évidence l'émergence des produits

0: nationaux de fabrication intelligente, à forte valeur ajoutée et à haute intensité technologique, comme nouveau pilier du commerce extérieur chinois. Face à cet essor des exportations de produits de fabrication intelligente haut de gamme, les autorités d'inspection aux frontières de Shanghai Met en place un contrôle frontalier efficace et intelligent afin de concilier sécurité et efficacité opérationnelle.
1: Récemment, le robot G2 de la société chinoise Agibot a obtenu la certification CE dans l'Union européenne et les autorisations d'accès aux États-Unis. Unitree Robotics ouvre son écosystème aux utilisateurs étrangers afin de favoriser son développement. L'expansion à l'international des robots chinois va au-delà de la simple vente de produits pour évoluer vers une coopération écologique approfondie.
0: Nous accélérons le développement de l'intelligence incarnée et de robots humanoïdes adaptés à la demande internationale. Nous coopérons avec des entreprises étrangères telles que KT, SoftBank et Hyundai. À l'avenir, nous allons stimuler l'adoption mondiale des robots fabriqués en Chine.
2: La Chine cherche à faire de la consommation un moteur plus important de la croissance économique. À Shanghai, le lancement d'un grand festival de la consommation cet été montre comment la ville associe technologie, tourisme et expérience de vie pour créer de nouvelles opportunités de dépenses.
3: Shopping, restauration, voyage et divertissement. Shanghai élargit la notion même de consommation. La saison internationale de la consommation intitulée Shanghai était 2026. Qui se déroule jusqu'à fin octobre, propose des centaines d'activités visant à transformer les services du quotidien en nouveaux moteurs de croissance.
4: Nous avons amélioré les services de transport, de commerce de détail et de remboursement de la TVA, permettant ainsi aux visiteurs nationaux et internationaux de bénéficier d'un plus grand confort et d'une consommation axée sur l'expérience, ancrée dans la culture locale de Shanghai.
3: La ville dynamise 6 secteurs majeurs, les transports, l'hébergement, les services sur mesure, la commodité numérique, les paiements et les remboursements de TVA, afin de rendre la consommation plus facile et plus agréable. Ce festival illustre parfaitement la stratégie globale de la Chine visant à réorienter la consommation vers des services à plus forte valeur ajoutée et axés sur l'expérience, alors que les décideurs politiques cherchent à renforcer la demande intérieure. La consommation devient de plus en plus axée sur l'expérience et personnalisée. La saison annuelle de consommation Shanghai était 2026 minutes, rassemble plus d'une douzaine d'événements majeurs, notamment des activités sportives liées à la Coupe du Monde et des spectacles de son et lumière. Cette tendance reflète une évolution plus générale, passant de la consommation de produits à celle d'expérience, ouvrant ainsi de nouvelles opportunités de croissance pour le secteur des services. Pour les voyageurs étrangers, Shanghai offre une expérience toujours plus fluide, allant du shopping sur mesure aux services numériques. Alors que la Coupe du Monde de football captive l'attention du monde entier, les expériences sur le thème du sport insufflent un nouvel élan à la saison de consommation de cette année.
4: Je trouve ça génial et tellement incroyable. Il se passe tellement de choses passionnantes, c'est très animé et je n'arrête pas de prendre des photos. Je ne m'y attendais pas du tout et je trouve que chaque détail mis en place par Visa est très créatif, des casiers aux différents t-shirts, je trouve ça tellement amusant et passionnant.
3: Alors que les paiements sont de plus en plus faciles, que les nouveaux systèmes de remboursement de TVA en libre-service se modernisent et que les expériences d'achat deviennent un moteur de croissance de plus en plus important, Shanghai espère générer une nouvelle demande dans l'ensemble du secteur des services et soutenir la transition de la Chine vers une croissance économique de haute qualité, davantage tirée par la consommation.
2: Depuis plusieurs jours, des pluies torrentielles frappent le centre-est de la province du Jilin dans le nord-est de la Chine. Face aux nombreuses situations d'urgence, les équipes de secours locales sont mobilisées sans relâche pour venir en aide aux habitants.
1: Sous l'effet du puissant typhon Bavi, les villes de Dunhua, Antrou et Wangqing, dans la préfecture autonome coréenne de Yanbian, dans l'est de la province du Jilin, ont été touchées ces derniers jours par de très fortes pluies. La montée des eaux a provoqué des inondations urbaines, perturbé la circulation et piégé plusieurs habitants. Face à cette situation critique, les services de secours chinois ont été rapidement déployés dans les zones sinistrées pour mener les opérations d'évacuation et porter secours aux habitants. Au total, 93 véhicules de pompiers et 55 embarcations ont été mobilisés, permettant l'évacuation en toute sécurité de 516 personnes. Dans l'après-midi du 14 juillet, alors que de nombreuses routes étaient inondées et la circulation fortement perturbée, les équipes de secours ont eu recours à des engins de chantier pour dégager les obstacles et rouvrir les voies d'accès. Ces opérations ont permis de faciliter l'évacuation des personnes bloquées. En parallèle, les secouristes ont dégagé les cours d'eau et les routes, débouché les réseaux d'égouts ainsi que les canaux d'évacuation des eaux, contribuant ainsi à limiter les risques d'inondation et à faciliter les opérations.

0: opération de secours. Dans la nuit du 14 au 15 juillet, malgré des conditions météorologiques difficiles, une faible visibilité et des routes difficilement praticables, les secouristes ont poursuivi leurs recherches en bateau. Ils ont fouillé les quartiers et inspecté les habitations une à une dans les zones inondées et les villages sinistrés, afin de retrouver d'éventuelles personnes disparues et d'évacuer les habitants encore bloqués. Les équipes ont également acheminé de la nourriture et de l'eau potable aux personnes restées sur place, afin de répondre à leurs besoins essentiels. À ce jour, les opérations de secours se poursuivent, tandis que les équipes restent pleinement mobilisées sur le terrain.
1: China Media Group a dévoilé mardi à Beijing lors d'un événement une grille variée comprenant plus de 60 programmes de qualité allant des séries télévisées aux documentaires en passant par des projets multimédias intégrés. Cette programmation comprend des épopées historiques, des documentaires historiques et culturels ainsi que des productions multimédias innovantes explorant la riche histoire de la cuisine chinoise et du patrimoine culturel immatériel. Parmi les temps forts, citons une série télévisée sur la fondation de l'armée populaire de libération de Chine, un documentaire retraçant les voyages des poètes chinois de l'Antiquité, ainsi que trois initiatives interdépendantes visant à aider le public à mieux comprendre le patrimoine culturel chinois. Sun Lei, chargé d'affaires de la mission permanente de la Chine auprès des Nations Unies, déclare que les États-Unis sont responsables de l'aggravation des tensions en mer Rouge. Sa déclaration intervient après que les Houthis du Yémen ont lancé une attaque aérienne contre l'Arabie saoudite lundi. M. Sun a exhorté Washington à cesser de créer de nouveaux conflits et de l'instabilité au Moyen-Orient.
2: La priorité urgente est que les États-Unis cessent de créer de nouveaux conflits et troubles au Moyen-Orient. Ce sont les États-Unis qui ont entravé les efforts du Conseil de sécurité pour obtenir un cessez-le-feu et mettre fin au combat, permettant au conflit à Gaza de déborder et provoquant une escalade continue de la situation en mer Rouge. Sans l'autorisation du Conseil de sécurité, et alors que les négociations entre l'Iran et les États-Unis étaient encore en cours, les États-Unis ont lancé des frappes militaires contre l'Iran, poussant à nouveau la région vers un abîme dangereux. Les États-Unis devraient réfléchir sérieusement à leurs actions, prendre des mesures pour éliminer les conséquences négatives de leurs paroles et actes erronés, et déployer des efforts constructifs pour préserver une stabilité durable en mer Rouge et au Moyen-Orient.
1: Et nous enchaînons avec l'épidémie d'Ebola. Le nombre des cas confirmés en République démocratique du Congo a franchi la barre des 2000, dont plus de 750 décès. Les autorités sanitaires de la RDC ont annoncé mardi que le virus s'était désormais propagé dans 5 provinces. Elles ont indiqué que l'épidémie se trouvait toujours dans une phase de transmission soutenue, marquée par une croissance rapide des cas depuis son début en mai. Un hôpital dans le nord-est du pays a suspendu lundi les opérations de traitement d'Ebola après que des dizaines de personnels de première ligne ont entamé une grève pour réclamer le paiement de leurs salaires et primes impayées. Les grévistes comprennent des épidémiologistes, des enquêteurs de cas, des chauffeurs et des équipes d'inhumation qui avertissent que cette perturbation pourrait nuire aux efforts visant à contenir l'épidémie en pleine expansion.
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11: Bonjour à toutes et à tous, vous êtes sur Radio Chine Internationale. C'est l'heure de votre émission Bon Connaît la chanson. Aujourd'hui, je vous propose d'écouter des chansons liées à la fête nationale chinoise, qui est célébrée le 1er octobre de chaque année. On commence tout de suite par la chanson Moi et ma patrie.

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1: Vous écoutez Vongona la chanson sur RCI. Le 1er octobre 1949, la cérémonie de proclamation de la République populaire de Chine eut lieu sur la place Tiananmen. Et à cette occasion, c'est le président Mao Zedong lui-même qui appuya sur le bouton de déclenchement pour hisser le premier drapeau rouge à 5 étoiles, le drapeau national de la République populaire de Chine qui venait de naître. L'émission continue avec les titres « Ode à la batterie » et « Je t'aime la Chine ».

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2: Vous suivez votre émission musicale Vous connaissez la chanson sur Radio Chine Internationale. Aujourd'hui, je vous propose d'écouter des chansons consacrées à la fête nationale chinoise. À cette occasion, les Chinois bénéficient souvent de 7 jours fériés. Et des activités liées à cette célébration se tiennent dans différentes régions du pays. Les deux prochains morceaux s'intitulent Mon corps chinois et ma patrie.

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4: Vous êtes sur RCI et vous écoutez Vous connaissez la chanson. Aujourd'hui, je vous invite à écouter des chansons consacrées à la fête nationale chinoise qui tombe chaque année le 1er octobre. Et cette année, on fête son 73e anniversaire. J'espère que mon pays continuera de se développer de façon rapide et durable afin de pouvoir profiter au monde entier. La prochaine chanson qu'on va écouter s'intitule « Aujourd'hui, c'est ton anniversaire ».

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1: Vous écoutez Wenguna la chanson, l'émission musicale sur Radio Chine Internationale. La Chine représente l'une des plus grandes et des plus anciennes civilisations du monde. La nation chinoise est une grande famille composée de 56 ethnies. Voici tout de suite la chanson « Love My China ».

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1: Vous suivez l'émission musicale d'RCI, vous connaissez la chanson. Aujourd'hui, je vous invite à écouter des chansons consacrées à la fête nationale chinoise. En tant que chinoise, j'en suis très fière. Toute la nation chinoise a un vif sentiment de fierté et de confiance en elle. L'émission continue avec le titre « Les Chinois ».

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2: Vous êtes sur Radio Chine Internationale. À la fin de votre émission, vous connaissez la chanson utilise le thème des Jeux Olympiques de Beijing 2008. Un monde à rêve pour espérer l'avènement d'un monde meilleur.Si vous désirez réécouter cette édition, retrouvez-nous sur le site french.cri.cn. Merci de suivre Radio Chine Internationale. À très bientôt!

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0: À la une de l'actualité, le produit intérieur brut de la Chine a progressé de 4,7% en glissement annuel au premier semestre 2026, selon les données publiées mercredi par le Bureau d'État des statistiques. La deuxième plus grande économie du monde a généré une production estimée à environ 69 570 milliards de yuans, soit environ 10 250 milliards de dollars durant cette période. Au deuxième trimestre, l'économie du pays a progressé de 4,3% sur un an.
1: L'économie a continué de faire preuve d'une forte résilience au cours du premier semestre. La production et l'offre ont progressé à un rythme relativement soutenu, l'emploi est resté stable.

0: tandis que les prix ont augmenté modérément. Nous avons constaté une croissance solide du commerce extérieur et de nouveaux moteurs de croissance. La structure de l'économie s'est orientée vers un modèle axé sur l'innovation. Nous avons constaté un certain nombre de réalisations marquantes. Les industries émergentes, telles que les circuits intégrés, les robots intelligents et les produits pharmaceutiques, ayant toutes connu une croissance explosive.
1: Le Fonds monétaire international indique que la forte activité du premier trimestre et les exportations de haute technologie comptent parmi les raisons qui l'ont conduit à réviser à la hausse sa prévision de croissance pour la Chine.
2: Nous avons révisé à la hausse la prévision de croissance de la Chine pour 2026, la faisant passer de 4,4% en avril à 4,6% dans notre mise à jour de juillet. Cette hausse de 0,2 points de pourcentage reflète un équilibre entre deux effets opposés. L'activité économique du premier trimestre 2026 a été plus vigoureuse que prévu, principalement tirée par les exportations nettes. L'économie chinoise a enregistré une croissance d'environ 5% en glissement annuel au premier trimestre, insufflant un élan pour le reste de l'année. Les exportations nettes ont été particulièrement dynamiques et elles en ont été le moteur clé.
1: À Shanghai, les robots ne sont plus seulement des innovations de laboratoire, ils sont devenus l'un des nouveaux fleurons du COMEX extérieur chinois.
3: Pensez-vous encore que les robots ne sont que des compagnons de jeu qui dansent, courent des marathons et pratiquent le tai chi ? À l'étranger, les robots chinois sont désormais synonymes de production efficace. Les robots de manutention excellent dans les secteurs des services et de la construction. Les robots de ménage, dont la conception est désormais aboutie, trouvent de plus en plus leur place dans les foyers du monde entier. Dans l'une des entreprises de technologie robotique de Shanghai, surnommée Petit Géant, le laboratoire teste les derniers robots humanoïdes. Sa gamme, qui couvre les robots de livraison, de nettoyage et d'humanoïdes, est présente dans plus de 70 pays à travers le monde.
0: Le chiffre d'affaires à l'international représente plus de la moitié de notre activité totale. Nos principaux marchés se situent dans les économies développées, notamment en Europe, aux États-Unis, au Japon et en Corée du Sud. Nous sommes leaders mondiaux du secteur des robots de service avec plus de 20% de parts de marché, nos robots de livraison de repas détenant quant à eux plus de 40% du marché. Notre portefeuille d'exportation diversifié bénéficie du pôle industriel des technologies intelligentes de Shanghai, de chaînes d'approvisionnement solides et d'atouts géographiques, ainsi que de notre technologie propriétaire soutenue par plus de 1100 brevets. Nous privilégions une R&D localisée et adaptée aux demandes internationales, des robots compacts et conviviaux pour l'Asie et une esthétique davantage axée sur la technologie pour l'Europe et les États-Unis. Notre objectif n'est pas seulement de nous développer à l'international, mais aussi d'intégrer nos robots dans la vie quotidienne des utilisateurs du monde entier.
3: Au port de Yangshan à Shanghai, des robots fabriqués en Chine sont expédiés vers l'Asie du Sud-Est, l'Europe et l'Amérique du Nord.
0: Le navire battant pavillon, singapourien inspecté aujourd'hui, transporte des équipements intelligents chinois à destination de l'Europe.
3: Les données des douanes de Shanghai montrent que les exportations de robots via le port de Shanghai ont dépassé les 8,3 milliards de yuan au cours des 5 premiers mois de 2026, représentant 42,5% du total national chinois et se classant en tête de tous les ports. Les robots de nettoyage dominent les exportations avec plus de 70% du total. Les robots bioniques intelligents ont enregistré 120 millions de yuan d'exportation, marquant le début de la première vague commerciale mondiale d'intelligence incarnée issue des laboratoires.
0: La Chine est passée du statut d'importateur net à celui d'exportateur net de robots industriels en 2025, une évolution clairement visible dans les ports. Les déclarations des navires montrent une hausse marquée du nombre de conteneurs sortants. Au terminal de Nangang, les exportations de robots et d'équipements intelligents ont bondi, dépassant de loin les importations. Cela met en évidence l'émergence des produits nationaux de fabrication intelligente, à forte valeur ajoutée et à haute intensité technologique, comme nouveaux piliers du commerce extérieur chinois. Face à cet essor des exportations de produits de fabrication intelligente haut de gamme, les autorités d'inspection aux frontières de Shanghai mettent en place un contrôle frontalier efficace et intelligent afin de concilier sécurité et efficacité opérationnelle.
3: Récemment, le robot G2 de la société chinoise Agibot a obtenu la certification CE dans l'Union européenne et les autorisations d'accès aux États-Unis. Unitary Robotics ouvre son écosystème aux utilisateurs étrangers afin de favoriser son développement. L'expansion à l'international des robots chinois va au-delà de la simple vente de produits pour évoluer vers une coopération écologique approfondie.
0: Nous accélérons le développement de l'intelligence incarnée

0: et de robots humanoïdes adaptés à la demande internationale. Nous coopérons avec des entreprises étrangères telles que KT, SoftBank et Hyundai. À l'avenir, nous allons stimuler l'adoption mondiale des robots fabriqués en Chine.
1: La Chine cherche à faire de la consommation un moteur plus important de la croissance économique. À Shanghai, le lancement d'un grand festival de la consommation cet été montre comment la ville associe technologie, tourisme et expérience de vie pour créer de nouvelles opportunités de dépenses.
2: Shopping, restauration, voyage et divertissement. Shanghai élargit la notion même de consommation. La saison internationale de la consommation intitulée Shanghai était 2026. Qui se déroule jusqu'à fin octobre, propose des centaines d'activités visant à transformer les services du quotidien en nouveaux moteurs de croissance.
3: Nous avons amélioré les services de transport, de commerce de détail et de remboursement de la TVA, permettant ainsi aux visiteurs nationaux et internationaux de bénéficier d'un plus grand confort et d'une consommation axée sur l'expérience, ancrée dans la culture locale de Shanghai.
2: La ville dynamise 6 secteurs majeurs, les transports, l'hébergement, les services sur mesure, la commodité numérique, les paiements et les remboursements de TVA, afin de rendre la consommation plus facile et plus agréable. Ce festival illustre parfaitement la stratégie globale de la Chine visant à réorienter la consommation vers des services à plus forte valeur ajoutée et axés sur l'expérience, alors que les décideurs politiques cherchent à renforcer la demande intérieure. La consommation devient de plus en plus axée sur l'expérience et personnalisée. La saison annuelle de consommation Shanghai était 2026 minutes, rassemble plus d'une douzaine d'événements majeurs, notamment des activités sportives liées à la Coupe du Monde et des spectacles de son et lumière. Cette tendance reflète une évolution plus générale, passant de la consommation de produits à celle d'expérience, ouvrant ainsi de nouvelles opportunités de croissance pour le secteur des services. Pour les voyageurs étrangers, Shanghai offre une expérience toujours plus fluide, allant du shopping sur mesure aux services numériques. Alors que la Coupe du Monde de football captive l'attention du monde entier, les expériences sur le thème du sport insufflent un nouvel élan à la saison de consommation de cette année.
3: Je trouve ça génial et tellement incroyable. Il se passe tellement de choses passionnantes, c'est très animé et je n'arrête pas de prendre des photos. Je ne m'y attendais pas du tout et je trouve que chaque détail mis en place par Visa est très créatif, des casiers aux différents t-shirts, je trouve ça tellement amusant et passionnant.
2: Alors que les paiements sont de plus en plus faciles, que les nouveaux systèmes de remboursement de TVA en libre-service se modernisent et que les expériences d'achat deviennent un moteur de croissance de plus en plus important, Shanghai espère générer une nouvelle demande dans l'ensemble du secteur des services et soutenir la transition de la Chine vers une croissance économique de haute qualité, davantage tirée par la consommation.
1: Depuis plusieurs jours, des pluies torrentielles frappent le centre-est de la province du Jilin dans le nord-est de la Chine. Face aux nombreuses situations d'urgence, les équipes de secours locales sont mobilisées sans relâche pour venir en aide aux habitants.
4: Sous l'effet du puissant typhon Bavi, les villes de Dunhua, Antrou et Wangqing, dans la préfecture autonome coréenne de Yanbian, dans l'est de la province du Jilin, ont été touchées ces derniers jours par de très fortes pluies. La montée des eaux a provoqué des inondations urbaines, perturbé la circulation et piégé plusieurs habitants. Face à cette situation critique, les services de secours chinois ont été rapidement déployés dans les zones sinistrées pour mener les opérations d'évacuation et porter secours aux habitants. Au total, 93 véhicules de pompiers et 55 embarcations ont été mobilisés, permettant l'évacuation en toute sécurité de 516 personnes. Dans l'après-midi du 14 juillet, alors que de nombreuses routes étaient inondées et la circulation fortement perturbée, les équipes de secours ont eu recours à des engins de chantier pour dégager les obstacles et rouvrir les voies d'accès. Ces opérations ont permis de faciliter l'évacuation des personnes bloquées. En parallèle, les secouristes ont dégagé les cours d'eau et les routes, débouché les réseaux d'égouts ainsi que les canaux d'évacuation des eaux, contribuant ainsi à limiter les risques d'inondation et à faciliter les opérations de secours. Dans la nuit du 14 au 15 juillet, malgré des conditions météorologiques difficiles, une faible visibilité et des routes difficilement praticables, les secouristes ont poursuivi leurs recherches en bateau. Ils ont fouillé les quartiers et inspecté les habitations une à une dans les zones inondées et les villages sinistrés, afin de retrouver d'éventuelles personnes disparues et d'évacuer les habitants encore bloqués. Les équipes ont également acheminé de la nourriture et de l'eau potable aux personnes restées sur place afin de répondre à leurs besoins essentiels. À ce jour, les opérations de secours se poursuivent, tandis que les équipes restent pleinement mobilisées sur le terrain.
1: China Media Group a dévoilé mardi à Beijing lors d'un événement une grille variée comprenant plus de 60

0: des programmes de qualité, allant des séries télévisées aux documentaires, en passant par des projets multimédias intégrés. Cette programmation comprend des épopées historiques, des documentaires historiques et culturels, ainsi que des productions multimédias innovantes explorant la riche histoire de la cuisine chinoise et du patrimoine culturel immatériel. Parmi les temps forts, citons une série télévisée sur la fondation de l'Armée populaire de libération de Chine, un documentaire retraçant les voyages des poètes chinois de l'Antiquité, ainsi que trois initiatives interdépendantes visant à aider le public à mieux comprendre le patrimoine culturel chinois. Sun Lei, chargée d'affaires de la mission permanente de la Chine auprès des Nations Unies, déclare que les États-Unis sont responsables de l'aggravation des tensions en mer Rouge. Sa déclaration intervient après que les Houthis du Yémen ont lancé une attaque aérienne contre l'Arabie saoudite lundi. M. Sun a exhorté Washington à cesser de créer de nouveaux conflits et de l'instabilité au Moyen-Orient.
1: La priorité urgente est que les États-Unis cessent de créer de nouveaux conflits et troubles au Moyen-Orient. Ce sont les États-Unis qui ont entravé les efforts du Conseil de sécurité pour obtenir un cessez-le-feu et mettre fin au combat, permettant au conflit à Gaza de déborder et provoquant une escalade continue de la situation en mer Rouge. Sans l'autorisation du Conseil de sécurité, et alors que les négociations entre l'Iran et les États-Unis étaient encore en cours, les États-Unis ont lancé des frappes militaires contre l'Iran, poussant à nouveau la région vers un abîme dangereux. Les États-Unis devraient réfléchir sérieusement à leurs actions, prendre des mesures pour éliminer les conséquences négatives de leurs paroles et actes erronés, et déployer des efforts constructifs pour préserver une stabilité durable en mer Rouge et au Moyen-Orient.
0: Et nous enchaînons avec l'épidémie d'Ebola. Le nombre des cas confirmés en République démocratique du Congo a franchi la barre des 2000, dont plus de 750 décès. Les autorités sanitaires de la RDC ont annoncé mardi que le virus s'était désormais propagé dans 5 provinces. Elles ont indiqué que l'épidémie se trouvait toujours dans une phase de transmission soutenue, marquée par une croissance rapide des cas depuis son début en mai. Un hôpital dans le nord-est du pays a suspendu lundi les opérations de traitement d'Ebola après que des dizaines de personnels de première ligne ont entamé une grève pour réclamer le paiement de leurs salaires et primes impayées. Les grévistes comprennent des épidémiologistes, des enquêteurs de cas, des chauffeurs et des équipes d'inhumation qui avertissent que cette perturbation pourrait nuire aux efforts visant à contenir l'épidémie en pleine expansion.
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11: Bonjour à tous, merci de nous rejoindre dans l'émission Carnet de route. Notre émission se divise en deux parties et dans la première partie de l'émission, nous allons nous promener en compagnie de notre journaliste Ming Juli dans la ville de Yidu, située dans le sud-ouest de la province du Hubei. Découvrirons les exploits d'un prodige de la dynastie des Qing, la forêt de roches datant de plus de 500 millions d'années, rencontrons un homme d'orchestre et goûteront la cuisine de l'ethnie Tujia. Pour la deuxième partie de l'émission, ce sera comme d'habitude cours de chinois donné par Xiao Tai et Thomas. Yidu a été classée comme les deux économies les plus développées du Hubei. C'est également une ville industrielle et réputée pour sa production de thé et pour son écosystème bien préservé. Le pavillon Hejiang est la première étape de Jui. Ce pavillon est l'endroit où le Yangtze et la rivière de Xinjiang se rencontrent et est classé parmi les trois pavillons les plus célèbres du pays. Sur le mur du pavillon, on voit des dessins magnifiques qui racontent l'histoire de la ville. Ensuite, on se rendra dans l'ancienne demeure du brillant lettré Yang Shouting. Yang Shouting, de 2 juin 1839 à 9 janvier 1915, est né à Yidu. C'est un remarquable géographe, éditorialiste et calligraphe à la fin de la dynastie des Qing. Yang Shouting a une forte mémoire et a travaillé toute sa vie avec assiduité et a apporté une grande contribution au développement culturel du pays. Il est l'auteur de 83 ouvrages et est connu comme le plus grand érudit de la fin de la dynastie des Qing. Pour le mieux connaître, tu se rendras dans l'Institut Yang Shouting, où elle a pu interroger un conférencier du dit institut qui s'appelle Zhang Haide sur la vie et les travaux de Yang. Et à l'institut, Jui a pu rencontrer également Fu Shijing, chercheur sur Yang Shouting. Il partagera avec nous le fruit de ses recherches sur les travaux remarquables effectués par Yang Shouting. Et à la sortie de l'institut, Jui est tombé sur un temple taoïste, temple Changqing. Le taoïsme est profondément enraciné dans la culture chinoise et le supérieur du temple Qingfangzi a raconté l'histoire du taoïsme en Chine et a présenté le temple à Jui.
7: Une ville et trois rivières. Voici l'une d'entre elles appelée la rivière Qingjiang qui traverse la ville de Yidu. L'eau est donc un élément clé de la ville qui s'est développée grâce à elle. Yuyang et Qingjiang, les cours d'eau qui la traversent, se jettent ensuite dans le puissant Yangtze. Ici, vous pouvez vous imprégner de cette riche et unique culture au bord des rivières et de l'histoire de la ville. Ce n'est que le premier des deux épisodes sur Yidu, alors grimpez à bord et rejoignez-moi, je m'appelle Joey.
12: Yidu est situé dans le sud-ouest du Hubei, une province du centre de la Chine. Pour vous aider à situer plus facilement ce lieu, dirigez-vous vers l'est depuis ici, sur 1000 km, et vous arriverez à Shanghai. La charmante ville de Yidu, qui est animée, entourée d'eau et de montagnes, abrite 400 000 personnes. Cette agglomération a connu un essor notable pendant 5 années consécutives. Elle était classée parmi les deux économies les plus dynamiques de la province du Hubei. Yidu est une ville industrielle axée sur l'électronique, l'énergie et l'ingénierie, mais est également réputée pour sa production de thé et répond au surnom de terre d'agrumes. Ajoutez un cadre magnifique, une pincée de loisirs en plein air et beaucoup de culture et vous obtiendrez Yidu. Le pavillon Hejiang est la première étape de Jui, sur les rives de la rivière Qingjiang. Elle pourrait chercher de l'ombre, mais en plein cœur de l'été avec une forte humidité et les températures autour de 40 degrés, être sous l'ombre ou pas revient quasiment au même.
7: Durant la période des Trois Royaumes au IIIe siècle, le pays était divisé en trois états, Wei, Shu et Wu, période considérée comme la plus sanglante de toute l'histoire de Chine. Et une des batailles les plus importantes de cette période s'est déroulée ici, à Yidu. En résumé, le chef du royaume de Shu, Liu Bei, a voulu venger la mort de son frère juré en déclarant la guerre au royaume voisin, le royaume de Wu, qui avait perpétré l'assassinat. Et même si le royaume de Wu a subi des pertes au début, ils ont réussi à renverser la situation. Ils ont mené une contre-attaque et ont brûlé une grande partie du camp des Shu, remportant ainsi une victoire décisive. Quant à Liu Bei, il n'a pas eu la vengeance qu'il voulait, mais il nous a laissé une histoire vraiment épique à raconter.
12: On dirait presque une bande dessinée, mais sous la forme d'une fresque peinte sur les murs du pavillon. C'est encore mieux que le manuel d'histoire, non? En tout cas, ça c'était il y a 1800 ans. Et la vie ici aujourd'hui est exactement le contraire de ce que l'était à cette période marquée par l'instabilité. Prochaine étape, un autre site touristique à ne pas manquer sur les rives du Qingjiang, l'ancienne demeure d'un brillant lettré né ici. Construit en 1840, ce domaine qui vaut le détour s'étend sur plus de 3 km². Voici la résidence dans laquelle a vécu Yang Shouding, un écrivain prolifique, et beaucoup de ses œuvres sont exposées ici. La plus célèbre d'entre elles fut peut-être son exposé sur les cours d'eau. Une œuvre en

0: 40 volumes contenant respectivement plus de 2 millions de caractères. Loin du tumulte, voici un labyrinthe de 150 ans construit dans le style traditionnel Han de l'époque, où les œuvres imprimées de Yang Shouding sont exposées, ainsi que celles écrites à la main, car il fut un excellent calligraphe. Après avoir exploré tous les coins et recoins de sa demeure, Yui n'en a pas encore fini avec lui. Sur les rives de la Yuyang se trouve l'institut éponyme Yang Shouding, niché dans les zones humides de la baie de Tianlong, et officiellement devenu un parc national en mai 2015. Ici, la célébrité de Yang Shouding est évidente, et qu'il fasse 40 degrés ou non, des hordes de touristes viennent ici pour tout connaître de sa légende. Quant à Jui, comme elle ne comprend pas toute la conférence et certaines blagues, elle opte pour un cours individuel avec Monsieur Zhang.
1: Qui est exactement Yang Shouding?
0: Yang Shouding était originaire de Yidu. C'était un érudit géographe et bibliophile. Sa collection de livres comptait 400 000 ouvrages à sa mort. Et il en a fait don au pays. Au sein de cette collection, on compte 30 000 pièces originales rares. D'autres ouvrages sont des copies. Donc, chaque livre a une valeur inestimable. Yang Shouding était également un calligraphe renommé, notamment au Japon, où il est considéré comme le père de la théorie de la calligraphie moderne. Yang a été envoyé par la cour impériale au Japon en 1880, où il a eu une énorme influence sur le développement de la calligraphie locale. Il a également racheté bon nombre de livres anciens chinois rares qu'il a renvoyés en Chine. Mais ses calligraphies et sa collection de livres ne sont pas considérées comme sa plus grande réussite. Yang Shouding est surtout reconnu pour ses travaux en géographie. Au milieu des années 1950, Mao Zedong voulait à cette époque lire les 24 histoires pour découvrir l'histoire et la géographie de la Chine ancienne. C'est alors qu'un chercheur appelé Tan Xinxiang a recommandé le travail de Yang Shouding au président Mao, car Yang Shouding avait compilé une histoire condensée de la Chine. Mao fut ravi et suggéra de publier une meilleure version de cette compilation, toujours en gardant comme référence les recherches effectuées par Yang Shouding. C'est M. Tan qui dirigea l'équipe éditoriale, et une fois le travail achevé, il déclara que ce projet avait notamment été rendu possible grâce aux travaux remarquables effectués par Yang Shouding. C'est ce dernier qui, en posant de solides fondements, a permis tous les travaux de recherche qui s'en sont suivis ultérieurement. Les 24 histoires sont une compilation de l'histoire officielle de Chine, couvrant une période allant de 3000 avant notre ère jusqu'à la dynastie Ming au XVIIe siècle. Les textes ont été rassemblés et édités dans 3213 volumes contenant 40 millions de mots. Vous pouvez donc imaginer le soulagement de pouvoir étudier la version abrégée. En attendant, Jui tombe sur un temple construit sur les rives de la rivière Yuyang. C'est l'endroit idéal pour un sanctuaire taoïste, doux, vert et serein. Que vous soyez un maître kung-fu ou que vous ayez vu Jackie Chan à la télé, vous avez été initié au taoïsme. Les arts martiaux et le tai-chi sont des pratiques taoïstes. Et le concept yin-yang est un symbole taoïste, mais pas uniquement. Alors, au fait, qu'est-ce que le taoïsme? C'est plutôt difficile à définir. Mais dans les grandes lignes, il s'agit d'une ancienne tradition rituelle de croyances religieuses et philosophiques. Certains disent que ses fondements remontent au IVe siècle avant notre ère, mais tous s'accordent sur le fait qu'il est profondément enraciné dans la culture chinoise. Le taoïsme s'est fondé sur le Dao, traduit de façon abusive par la voix. Vous pouvez le comprendre comme le principe créateur ultime de l'univers, qui relie toutes les choses entre elles. Ce n'est ni un objet, ni un dieu, mais plutôt une sorte de manière d'être. La recherche d'une symbiose entre nous et notre environnement. Mais il est peut-être préférable que Jui laisse maître Qing Fengzi en parler. C'est un artiste martial champion du monde et un dévot taoïste. Je vais vous montrer les alentours.
1: D'accord.
0: Ce temple que nous visitons

0: est un temple taoïste. Le taoïsme est né en Chine et son histoire est très longue. L'une des idées fondatrices de cette philosophie est la gratitude. Par exemple, la piété filiale est issue du taoïsme et suggère que les enfants doivent respecter leurs parents. Il existe également le principe de Tuanshan, qui consiste à convaincre autrui de faire le bien autour de lui. Ainsi, l'homme, qui est le plus intelligent sur la Terre, doit faire preuve d'empathie pour tous les autres êtres vivants, raison pour laquelle les adeptes appliquent le concept de Tianzhen Heyi, qui met l'accent sur l'harmonie entre l'homme et la nature. Les taoïstes doivent respecter la nature et développer une éthique vertueuse. Tianzhen Heyi signifie littéralement l'union de l'homme avec la nature. Et regardez autour de Jui. Elle est vraiment dans un paradis terrestre. Sauf qu'il fait 20 degrés au-delà du supportable.
1: Tout est si beau et paisible ici. Je peux vraiment ressentir le taoïsme en action. Vous savez, un des principes du taoïsme est d'atteindre l'union ou l'équilibre avec la nature. Et je pense qu'une grande partie de tout cela vient du non-agir, c'est-à-dire laisser les choses suivre leur cours. Et je crois que c'est ce que je suis en train de faire en ce moment, en me laissant emporter par le courant. Et s'il y avait la clim et de la nourriture sur le bateau, je pourrais rester ici une semaine de plus.
2: Vous écoutez Carnet de route. Aujourd'hui, notre destination est la ville de Yidou, de la province du Roubaix. On poursuit notre voyage juste après une pause musicale.

Vous écoutez Carnet de route. Aujourd'hui, notre destination est la ville de Yidou de la province du Roubaix. De retour à l'émission, nous allons à la rencontre de la culture folklorique de Yidou. Notre prochaine étape à Yidou est un village construit récemment. D'après la culture locale traditionnelle, il s'appelle Hongcun, qui signifie le printemps rouge. Dans le village, il y a un musée qui abrite une collection privée qui réunit les anciens objets de tous genres représentatifs de la culture locale. Après la visite dans le musée, Jui se promène dans le village pour se faire une idée de la vie quotidienne des habitants locaux. Là, elle tombera sur un spectacle animé par M. Hong Sirong, héritier du patrimoine culturel immatériel du Nanguan, un instrument musical local. Yidou est également la contrée natale d'un grand nombre de

0: héros de l'armée rouge. Par exemple, le général He Bingyan. Et puis, pour apprendre l'histoire de He Bingyan, elle devrait retourner à une école primaire du village où M. Peng va donner une conférence sur ce héros aux écoliers.
1: Notre prochaine destination à Yidou est un village construit récemment, d'après la culture locale traditionnelle. Il s'appelle Hongchun, qui signifie le printemps rouge.
2: Ce complexe imposant de plusieurs étages est un musée abritant la collection privée d'un homme qui a réuni des objets anciens en tout genre, représentatifs de la culture locale. Donc si vous voulez une encyclopédie visuelle condensée, c'est ici qu'il faut venir.
1: Même si Yidou est situé sur les rives de trois rivières, c'est surtout la rivière principale qui traverse la ville, Qingjia, qui a permis à la région de prospérer. Ce musée fait partie d'un groupe de bâtiments nouvellement construits, d'après les styles authentiques des dynasties Ming et Qing, et cela en vue d'attirer les touristes. En vérité, ce style n'est pas strictement local. Les murs blancs et les tuiles grises relève en réalité du style architectural Rui de la province voisine, l'Anhui. Mais on peut dire que ça fait partie des styles chinois les plus éminents. À l'intérieur des nombreuses salles d'exposition, vous pouvez trouver plus de 10 000 pièces originales, telles que des sculptures en bois comme ce paon dont les plumes sont faites de racines d'arbres, ou encore des vêtements traditionnels finement brodés. Chaque objet est représentatif de l'histoire et de la culture unique locale. Il y a également une salle appelée Mémoire Rouge, où sont exposés des objets liés aux communistes et aux histoires de héros révolutionnaires nés à Yidou, comme He Bingyan, qui a rejoint l'armée rouge à 16 ans et qui a connu une illustre carrière militaire. Une des choses que Julie préfère quand elle voyage en Chine, c'est de se promener au hasard dans les quartiers les plus ordinaires pour se faire une idée de la vie quotidienne, car elle ne sait jamais ce sur quoi elle va tomber. Première découverte.
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2: Bonjour, je peux vous demander ce que c'est comme instrument?
4: Ça, c'est le fût de l'instrument qui s'appelle Nanguan.
2: C'est en bambou?
4: Oui, ça sert à produire le son de basse quand vous tapez dessus. Et vous avez aussi ces trois plaques de bois appelées Dianban pour les sons médians. Et ça...
2: C'est pour les aigus?
4: Oui, des cymbales en cuivre. Et ensemble...
2: C'est génial! C'est vraiment génial, non? C'est un homme orchestre ou un orchestre à une main? Dites, beaucoup de gens savent encore jouer au Nanguan?
4: De moins en moins. Demain, j'irai dans une école primaire pour raconter aux enfants l'histoire d'un héros de Yidou. C'était un général avec une jambe coupée. Je leur apprendrai aussi des choses sur le Nanguan pour que cet art ne tombe pas dans l'oubli. Vous devinez où Zhu ira demain? Eh oui, M. Peng l'a invité dans une école primaire. Cette école doit son nom au fameux héros révolutionnaire He Bingyan, le personnage que Zhu avait vu au musée. Après tout, Yidou fut une base communiste durant la révolution chinoise, et ses liens avec l'armée rouge restent forts. C'est pourquoi aujourd'hui, l'accent est mis sur la transmission de ce patrimoine culturel immatériel auprès des enfants. Bonjour les enfants! Aujourd'hui, nous avons l'honneur d'accueillir un maître de Nanguan.
1: Monsieur Pan, qui va nous raconter l'histoire de Robin Yen. Alors on l'applaudit bien fort. Le Nangguan est un art oratoire qui a vu le jour à la fin de la dynastie Qing, dans cette région au long du Yangtze. Il consiste à raconter des récits semi-improvisés. Pendant ce temps, Dui se dirige vers la classe à l'oreille et a la sensation de revenir 20 ans en arrière. On dirait presque du rap impérial chinois, avec une attention spéciale apportée aux expressions faciales et à l'interaction émotionnelle avec le public. Est-ce que je vous raconte l'histoire de grand-père Robin Yen?
2: Oui.

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1: Aujourd'hui, ces formes d'art disparaissent à petit feu, car il semblerait que les jeunes générations s'intéressent davantage aux jeux vidéo et numériques. Quelque peu touché par cette scène, Jui essaie d'imaginer ce que Monsieur Peng ressent en ce moment et se demande ce que Yidou a encore à offrir. À suivre, nous traverserons un labyrinthe de rochers préhistoriques et émoustillerons nos papillons dans un restaurant de la minorité ethnique Tudia.
2: Vous écoutez Carnet de route. Aujourd'hui, notre destination est la ville de Yidou, de la province du Hubei. On poursuit notre voyage juste après une pause musicale.

0: 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Aujourd'hui, notre destination est la ville de Yidou. De retour à l'émission, on va découvrir la forêt de roches de Yidou et la cuisine spéciale de la minorité ethnique Toudia. La forêt de roches est constituée à environ 20 km du centre-ville de Yidou, datant de plus de 500 millions d'années. C'est la forêt de roches la mieux préservée en Chine. Ensuite, on va découvrir la broderie de l'ethnie Toudia et visitera l'unique musée de l'ethnie Toudia qui abrite une collection des anciens objets de Toudia. Et on finit par goûter la cuisine de l'ethnie Toudia, connue pour une large gamme d'épices.
1: À environ 20 km au sud-ouest du centre-ville de Yidou, se trouve un endroit intrigant aux allures un peu extraterrestres. Appelée la forêt de roches de l'Ordovicien, cet endroit serait la forme de paysage la plus dense et la mieux préservée en Chine. La période ordovicienne a duré 45 millions d'années, une durée que Jui a énormément de mal à se représenter. Ce qui rend le vagabondage dans ce labyrinthe naturel et primitif encore plus surréaliste. À cette époque, une surface beaucoup plus importante de la Terre était immergée. D'où le nombre important d'invertébrés marins. De plus, en raison de la forte concentration de dioxyde de carbone dans l'atmosphère, la température était beaucoup plus élevée, chose que Jui ne préfère même pas imaginer. En fait, au début de la période ordovicienne, on estime que les températures moyennes des mers et océans s'élevaient à 45 degrés, soit quasiment la température actuelle entre ces rochers. Suffocant, mais pas moins intéressant.
2: Ces impressionnantes formations rocheuses dans lesquelles je joue à cache-cache se sont formées au cours d'une période allant de 440 à 485 millions d'années avant notre ère. Et le niveau de la mer aurait été de 180 mètres au-dessus du niveau actuel. Donc actuellement, je me tiens sur un ancien fond marin et je m'amuse en imaginant être un organisme primitif qui nage.
1: La période ordovicienne s'est terminée par la deuxième plus grande extinction de masse de l'histoire terrestre. Et nous, les humains, sommes arrivés beaucoup plus tard. En comparaison, 12 siècles font figure de battement de cils. Mais c'est il y a 12 siècles, et peut-être même avant cela, que les Toudia peuvent retracer leurs origines. Avec 8,35 millions de Toudia en Chine, ils sont la 7e plus grande minorité ethnique des 55 que compte le pays. Plus d'un quart d'entre eux vivent dans la province du Hubei. Aujourd'hui, les coutumes traditionnelles Toudia, comme la broderie, se trouvent dans des zones très reculées, ou comme ici, dans des musées interactifs.
3: Bonjour. Qu'est-ce que vous faites?
4: C'est de la broderie Toudia, une semelle de chaussures.
3: Oh, d'accord, c'est très beau.
1: Le musée Pandiawan, sur la culture folklorique Toudia, est le seul de ce type dans la province.
3: C'est un piège à crevettes. Elles sont attirées dedans et ne peuvent plus en sortir. Ça a même la forme d'une crevette. C'est une machine qu'on utilise pour presser les feuilles de thé. Elle fonctionne

0: C'est un métier à tisser pour transformer le coton en fil. Essayez. Tenez le coton d'une main, la poignée de l'autre, et tournez-le comme ça. Vous voyez, le fil s'enroule autour de la roue. Aujourd'hui, nous allons cuisiner le Trai Long, le plat phare de ce restaurant. Pourquoi utilisez-vous des feuilles de bananier? Parce que ça parfume la viande pendant la cuisson à la vapeur.
1: Dans la cuisine, Jui est généralement un danger public. Mais la réalisation de cette spécialité toutia n'a pas l'air insurmontable. Nous avons une couche de citrouille, du porc mariné dans un mélange d'herbes et d'épices. Un peu de vin de riz. Le tout saupoudré de farine de maïs. La caractéristique de la cuisine toutia, c'est l'aigre et l'épicé. Et ils adorent leurs cornichons, choux et viande en saumure, que l'on déguste en accompagnement du plat principal comme le Trai Long. ...40 minutes de cuisson à la vapeur et voilà. Le déjeuner est servi. Avec une bonne dose d'alcool du cru, Jui est aux anges.
0: C'est un peu épicé, un peu salé aussi, mais surtout c'est très parfumé. Je pense que je dois essayer un peu de gras. C'est le meilleur morceau, non? Santé.
1: Pour finir, retour dans le centre-ville de Yidou pour un coucher de soleil magnifique et une balade de nuit au cœur de cette ville riveraine. Yidou n'est peut-être pas très grande, mais tout son charme réside dans sa culture et son histoire riche et unique, et dans toutes les choses que vous pouvez voir et faire ici. Mais nous sommes encore loin d'avoir tout vu. Nous ne sommes qu'à demi-parcours de notre aventure à Yidou. Jui a déambulé dans une ville traversée par trois cours d'eau, à savoir la Yuyao, la Qingjiang et le puissant fleuve Yangtze. Et le prochain épisode sera encore plus condensé, alors soyez prêts et à très bientôt.
2: Voilà, c'était la fin de la première partie de notre émission. On poursuit notre émission avec cours de chinois donné par Xiaotai et Thomas.
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4: Bonjour à tous, bienvenue pour un nouveau cours de chinois. Salut Thomas.
3: Salut Tai, tu vas bien depuis le dernier cours?
4: Très bien, et toi?
3: Bah écoute, ça va plutôt pas mal. J'apprends le chinois peu à peu, grâce à toi. Oh. Et je t'avoue que c'est beaucoup de travail, mais bon, on y arrive peu à peu. Et je devine également tout ce qu'attendent nos auditeurs, et comme à chaque fois, je pense qu'on va reprendre les phrases du cours précédent.
4: C'est ça, on va commencer tout de suite.
3: Et la première phrase, je crois que c'est « Allez-y, s'il vous plaît », comment tu dis ça en chinois ?
4: Nin xian qing.
3: Nin xian qing. Et la réponse convenable, qui veut dire « Ne faites pas tant de manières en français », ça se dit en chinois, Tai.
4: Bie zheme keqi.
3: Ok, révisons maintenant les phrases qu'on a apprises la dernière fois. La première, « Buvons à notre réussite ». Vous souvenez-vous comment le dire en chinois ? Et Tai, pour cela, va vous aider.
4: Bien sûr. Wei women de hezuo chenggong, ganbei.
3: Ok, la deuxième phrase maintenant. Comment dire en chinois « buvons à la santé de tout le monde » ? Ok, donc on passe à la phrase suivante. Merci de votre hospitalité. Comment tu dirais ça à Tai en chinois ? Ok, maintenant on va s'écouter les quatre dialogues qu'on a appris durant le cours précédent. C'est parti.
5: 对话 1, 您先请。
6: 谢谢。
5: 对话 2, 你是客人，请坐这儿。
6: 好。别这么客气。
5: 对话三，为我们的合作成功干杯。
6: 为大家的身体健康干杯。
5: 对话四，时间不早了，我们该走了，感谢你们的热情款待。
6: 欢迎你们以后常来。
4: Voilà, une petite piqûre de rappel du cours précédent, ça ne peut pas faire de mal. Maintenant, on va voir ce qu'on va apprendre aujourd'hui. Comme d'habitude, Thomas, je vais dire les phrases chinoises et toi, tu vas donner le sens en français.
3: Ok, c'est parti.
6: 请问有洗发水卖吗?
3: S'il vous plaît, pourriez-vous me dire si vous avez...

0: Fait du shampoing ou pas? Je voudrais vous rapporter des marchandises.
1: 您的发票带来了吗?
0: Avez-vous apporté votre facture?
1: 您给退了吧?
0: Vous pouvez me le reprendre, s'il vous plaît. Ok, aujourd'hui, il est commode, on le sait, de faire des achats dans la capitale chinoise, Beijing, et il y a beaucoup de distributeurs et de débitants reconnus internationalement qui ont implanté des magasins dans cette ville. Bien sûr, on peut acheter des marchandises de plus grandes marques internationales. Aussi, pas besoin de se charger trop les valises pour venir en Chine.
2: C'est vrai.
0: Et je voudrais demander au vendeur s'il a du shampoing à vendre. Comment le dire en chinois?
2: Tu peux le dire comme ça. 请问有洗发水卖吗?
0: 请问有洗发水卖吗?
2: 请问, c'est une formule de politesse, s'il vous plaît, on le dit pour poser une question. 请问,
0: 请问,
2: 有, avoir,
0: 有,
2: 洗发水, shampoing,
0: 洗发水,
2: 卖, vendre,
0: 卖.
2: Bon, écoutons ensemble le premier dialogue.
0: C'est parti.
3: 对话一。请问,有洗发水卖吗?
1: 哦,就在前面的架子上。
2: Bon, c'était le premier dialogue du cours aujourd'hui. Vous avez sûrement saisi quelque chose. Bon, maintenant, répétez encore une fois avec nous la phrase clé du dialogue avant de le repasser. 请问有洗发水卖吗?
0: 请问有洗发水卖吗?
2: Ce qui signifie, Thomas?
0: Ce qui signifie, excusez-moi, auriez-vous du shampoing à vendre?
2: Parfait.
0: Bon, ok, je viens d'acheter une bouteille de shampoing, donc, mais arrivé chez moi, je vois qu'il y a un petit défaut, ça peut arriver n'importe où, et donc je voudrais le rendre au magasin. Comment le dire en chinois, Tai?
2: Tu peux le dire 我想退货。
0: 我想退货。
2: Bon, on va expliquer mot à mot.
0: Ok.
2: 我je
0: 我
2: 想vouloir souhaiter
0: 想
2: 退rendre retourner
0: 退
2: 货marchandise
0: 货
2: 我想退货。
0: 我想退货。
2: OK, on va passer le deuxième dialogue.
3: 对话二，这个可能坏了，我想退货。
1: 您的发票带来了吗？
3: 带了。
2: Bon, vous venez d'entendre le deuxième dialogue. En général, lorsqu'on retourne des marchandises, le vendeur peut demander 您的发票带来了吗？
0: 您的发票带来了吗？
2: 您的发票带来了吗? Ce qui signifie « Avez-vous votre facture ?» Bon, on va décomposer la phrase comme d'habitude. « 您的 votre. »«
0: 您的
2: fa piao, facture. »«
0: fa piao. »«
2: Tai, apporter. »«
0: Tai. » »«
2: Lai est placé derrière un verbe pour désigner la direction d'une action. »« Lai. »«
0: Lai. » »«
2: Le, c'est une particule placée au bout d'une phrase pour désigner la fin d'une action. »«
0: Le. »«
2: Ma, particule interrogative. »
0: Ma, ouais, ça on l'a déjà vu, on a commencé à, d'ailleurs à bien comprendre que ma marque une question lorsqu'elle est située à la fin de la phrase.
2: Bon, la phrase entière, 您的发票带来了吗? Avez-vous votre facture?
0: Voilà, le vendeur dit que ce n'est pas grand-chose, il ne veut pas reprendre le produit, mais je voudrais tout de même le retourner. Alors, comment le dire en chinois?
2: On peut dire 您给退了吧?
0: 您给退了吧?
2: Nin, on le sait déjà très bien, vous, c'est l'appellation respectueuse de ni, tu. Gai signifie originairement offrir. Ici, il est utilisé comme une particule placée devant le verbe tui. Il désigne le renforcement du mode gai.
0: Gai.
2: Tui, retourner.
0: Tui.
2: Le, on va le répéter encore une fois, est une particule qui est placée derrière d'un verbe pour désigner l'accomplissement d'une action. Par exemple, zhe ben shu. 我看完了. J'ai fini ce livre. Le cours est terminé. 下课了.
0: Ouais, d'accord. Et la particule ba, ça veut dire quoi, Tai?
2: Ici, ba est aussi une particule qui est placée au bout de la phrase impérative pour adoucir le mode.
0: Ba.
2: 您给退了吧.
0: 您给退了吧. Vous pouvez le reprendre, s'il vous plaît. Allez, on s'écoute tout de suite le dialogue 3.
3: 对话 3. 给您换一个行吗?
1: 不要了。您给退了吧?
2: Bon, maintenant, nous révisons ensemble ce qu'on a appris aujourd'hui, puis écoutons les dialogues.
0: Ok, s'il vous plaît, pourriez-vous me dire s'il y a du shampoing en vente? En chinois, ça se dit...
2: 请问有洗发水卖吗?
0: 请问有洗发水卖吗? Et par exemple, j'ai un produit défectueux chez moi et je veux retourner une marchandise. Quelle est la phrase?
2: 我想退货。
0: 我想退货。
2: Je voudrais retourner cette marchandise.
0: Voilà, maintenant, le vendeur me demande, avant de reprendre ma marchandise, avez-vous apporté votre facture? La phrase en chinois, Tai.
2: 您的发票带来了吗?
0: 您的发票带来了吗? Voilà, et finalement, je leur demande avec insistance de me le reprendre.
2: Dans ce cas-là, on va dire en chinois, 您给退了吧?
0: Vous pouvez me le reprendre, s'il vous plaît, donc, 您给退了吧?
2: Voilà les trois dialogues d'aujourd'hui.
0: Allez, c'est parti.
3: 对话一，请问有洗发水卖吗？
1: 哦，就在前面的架子上。
3: 对话二，这个可能坏了，我想退货。
1: 您的发票带来了吗？
3: 带了。对话三，给您换一个行吗？
1: 不要了，您给退了吧。
0: Voilà, on avance doucement mais sûrement. Le tout, c'est de travailler un peu ce que l'on a vu précédemment. Maintenant, on passe à notre rubrique ABC de la culture.
2: On voyage en Chine pour l'hébergement, pour les achats. Les amis étrangers doivent demander des factures pour protéger leurs droits et intérêts légitimes. Car les factures constituent une des pièces justificatives pour la garantie, l'entretien, le remplacement et le règlement des différends. Alors, comment demander la facture après avoir payé des marchandises? Vous pouvez dire au personnel du marché comme ça « 麻烦您帮我开张发票，行吗？ » Ce qui signifie « merci de me faire une facture ». De même, si vous prenez un taxi après s'être arrivé à destination, vous pouvez dire au chauffeur comme ça « 我要发票，je veux la facture ».
0: Voilà, c'était notre rubrique ABC du chinois qui vous explique un peu les mœurs, coutumes et habitudes de la capitale chinoise notamment. Ainsi prend fin notre cours de chinois, comme d'habitude, une petite question avant de nous quitter. Comment dire en chinois bien sûr « vous pouvez me le reprendre s'il vous plaît ».
4: Voilà, ainsi prend fin l'émission Carnet de route. Merci de nous avoir suivis et à très bientôt.

0: À la une de l'actualité, le produit intérieur brut de la Chine a progressé de 4,7% en glissement annuel au premier semestre 2026, selon les données publiées mercredi par le Bureau d'État des statistiques. La deuxième plus grande économie du monde a généré une production estimée à environ 69 570 milliards de yuans, soit environ 10 250 milliards de dollars durant cette période. Au deuxième trimestre, l'économie du pays a progressé de 4,3% sur un an.
1: L'économie a continué de faire preuve d'une forte résilience au cours du premier semestre. La production et l'offre ont progressé à un rythme relativement soutenu, l'emploi est resté stable, tandis que les prix ont augmenté modérément. Nous avons constaté une croissance solide du commerce extérieur et de nouveaux moteurs de croissance. La structure de l'économie s'est orientée vers un modèle axé sur l'innovation. Nous avons constaté un certain nombre de réalisations marquantes. Les industries émergentes, telles que les circuits intégrés, les robots intelligents et les produits pharmaceutiques, ayant toutes connu une croissance explosive.
0: Le Fonds monétaire international indique que la forte activité du premier trimestre et les exportations de haute technologie comptent parmi les raisons qui l'ont conduit à réviser à la hausse sa prévision de croissance pour la Chine.
2: Nous avons révisé à la hausse la prévision de croissance de la Chine pour 2026, la faisant passer de

0: 4,4% en avril à 4,6% dans notre mise à jour de juillet. Cette hausse de 0,2 points de pourcentage reflète un équilibre entre deux effets opposés. L'activité économique du premier trimestre 2026 a été plus vigoureuse que prévu, principalement tirée par les exportations nettes. L'économie chinoise a enregistré une croissance d'environ 5% en glissement annuel au premier trimestre, insufflant un élan pour le reste de l'année. Les exportations nettes ont été particulièrement dynamiques et elles en ont été le moteur clé.
1: À Shanghai, les robots ne sont plus seulement des innovations de laboratoire, ils sont devenus l'un des nouveaux fleurons du COMEX extérieur chinois.
2: Pensez-vous encore que les robots ne sont que des compagnons de jeu qui dansent, courent des marathons et pratiquent le tai chi ? À l'étranger, les robots chinois sont désormais synonymes de production efficace. Les robots de manutention excellent dans les secteurs des services et de la construction. Les robots de ménage, dont la conception est désormais aboutie, trouvent de plus en plus leur place dans les foyers du monde entier. Dans l'une des entreprises de technologie robotique de Shanghai, surnommée Petit Géant, le laboratoire teste les derniers robots humanoïdes. Sa gamme, qui couvre les robots de livraison, de nettoyage et d'humanoïdes, est présente dans plus de 70 pays à travers le monde.
3: Le chiffre d'affaires à l'international représente plus de la moitié de notre activité totale. Nos principaux marchés se situent dans les économies développées, notamment en Europe, aux États-Unis, au Japon et en Corée du Sud. Nous sommes leaders mondiaux du secteur des robots de service avec plus de 20% de parts de marché, nos robots de livraison de repas détenant quant à eux plus de 40% du marché. Notre portefeuille d'exportation diversifié bénéficie du pôle industriel des technologies intelligentes de Shanghai, de chaînes d'approvisionnement solides et d'atouts géographiques, ainsi que de notre technologie propriétaire soutenue par plus de 1100 brevets. Nous privilégions une R&D localisée et adaptée aux demandes internationales, des robots compacts et conviviaux pour l'Asie et une esthétique davantage axée sur la technologie pour l'Europe et les États-Unis. Notre objectif n'est pas seulement de nous développer à l'international, mais aussi d'intégrer nos robots dans la vie quotidienne des utilisateurs du monde entier.
2: Au port de Yangshan, à Shanghai, des robots fabriqués en Chine sont expédiés vers l'Asie du Sud-Est, l'Europe et l'Amérique du Nord.
3: Le navire battant pavillon, singapourien inspecté aujourd'hui, transporte des équipements intelligents chinois à destination de l'Europe.
2: Les données des douanes de Shanghai montrent que les exportations de robots via le port de Shanghai ont dépassé les 8,3 milliards de yuan au cours des 5 premiers mois de 2026, représentant 42,5% du total national chinois et se classant en tête de tous les ports. Les robots de nettoyage dominent les exportations avec plus de 70% du total. Les robots bioniques intelligents ont enregistré 120 millions de yuan d'exportation, marquant le début de la première vague commerciale mondiale d'intelligence incarnée issue des laboratoires.
3: La Chine est passée du statut d'importateur net à celui d'exportateur net de robots industriels en 2025, une évolution clairement visible dans les ports. Les déclarations des navires montrent une hausse marquée du nombre de conteneurs sortants. Au terminal de Nangang, les exportations de robots et d'équipements intelligents ont bondi, dépassant de loin les importations. Cela met en évidence l'émergence des produits nationaux de fabrication intelligente, à forte valeur ajoutée et à haute intensité technologique, comme nouveaux piliers du commerce extérieur chinois. Face à cet essor des exportations de produits de fabrication intelligente haut de gamme, les autorités d'inspection aux frontières de Shanghai mettent en place un contrôle frontalier efficace et intelligent afin de concilier sécurité et efficacité opérationnelle.
2: Récemment, le robot G2 de la société chinoise Agibot a obtenu la certification CE dans l'Union européenne et les autorisations d'accès aux États-Unis. Unitary Robotics ouvre son écosystème aux utilisateurs étrangers afin de favoriser son développement. L'expansion à l'international des robots chinois va au-delà de la simple vente de produits pour évoluer vers une coopération écologique approfondie.
3: Nous accélérons le développement de l'intelligence incarnée et de robots humanoïdes adaptés à la demande internationale. Nous coopérons avec des entreprises étrangères telles que KT, SoftBank et Hyundai. À l'avenir, nous allons stimuler l'adoption mondiale des robots fabriqués en Chine.
1: La Chine cherche à faire de la consommation un moteur plus important de la croissance économique. À Shanghai, le lancement d'un grand festival de la consommation cet été montre comment la ville associe technologie, tourisme et expérience de vie pour créer de nouvelles opportunités de dépenses.
0: Shopping, restauration, voyage et divertissement. Shanghai élargit la notion même de consommation. La saison internationale de la consommation intitulée Shanghai était 2026. Qui se déroule jusqu'à fin octobre, propose des centaines d'activités.

0: mobilité visant à transformer les services du quotidien en nouveaux moteurs de croissance.
1: Nous avons amélioré les services de transport, de commerce de détail et de remboursement de la TVA, permettant ainsi aux visiteurs nationaux et internationaux de bénéficier d'un plus grand confort et d'une consommation axée sur l'expérience, ancrée dans la culture locale de Shanghai.
0: La ville dynamise 6 secteurs majeurs, les transports, l'hébergement, les services sur mesure, la commodité numérique, les paiements et les remboursements de TVA, afin de rendre la consommation plus facile et plus agréable. Ce festival illustre parfaitement la stratégie globale de la Chine visant à réorienter la consommation vers des services à plus forte valeur ajoutée et axés sur l'expérience, alors que les décideurs politiques cherchent à renforcer la demande intérieure. La consommation devient de plus en plus axée sur l'expérience et personnalisée. La saison annuelle de consommation Shanghai, été 2026 minutes, rassemble plus d'une douzaine d'événements majeurs, notamment des activités sportives liées à la Coupe du Monde et des spectacles de son et lumière. Cette tendance reflète une évolution plus générale, passant de la consommation de produits à celle d'expérience, ouvrant ainsi de nouvelles opportunités de croissance pour le secteur des services. Pour les voyageurs étrangers, Shanghai offre une expérience toujours plus fluide, allant du shopping sur mesure aux services numériques. Alors que la Coupe du Monde de football captive l'attention du monde entier, les expériences sur le thème du sport insufflent un nouvel élan à la saison de consommation de cette année.
1: Je trouve ça génial et tellement incroyable. Il se passe tellement de choses passionnantes, c'est très animé et je n'arrête pas de prendre des photos. Je ne m'y attendais pas du tout et je trouve que chaque détail mis en place par Visa est très créatif, des casiers aux différents t-shirts, je trouve ça tellement amusant et passionnant.
0: Alors que les paiements sont de plus en plus faciles, que les nouveaux systèmes de remboursement de TVA en libre-service se modernisent et que les expériences d'achat deviennent un moteur de croissance de plus en plus important, Shanghai espère générer une nouvelle demande dans l'ensemble du secteur des services et soutenir la transition de la Chine vers une croissance économique de haute qualité, davantage tirée par la consommation.
2: Depuis plusieurs jours, des pluies torrentielles frappent le centre-est de la province du Jilin dans le nord-est de la Chine. Face aux nombreuses situations d'urgence, les équipes de secours locales sont mobilisées sans relâche pour venir en aide aux habitants.
3: Sous l'effet du puissant typhon Bavi, les villes de Dunhua, Antrou et Wangqing, dans la préfecture autonome coréenne de Yanbian, dans l'est de la province du Jilin, ont été touchées ces derniers jours par de très fortes pluies. La montée des eaux a provoqué des inondations urbaines, perturbé la circulation et piégé plusieurs habitants. Face à cette situation critique, les services de secours chinois ont été rapidement déployés dans les zones sinistrées pour mener les opérations d'évacuation et porter secours aux habitants. Au total, 93 véhicules de pompiers et 55 embarcations ont été mobilisés, permettant l'évacuation en toute sécurité de 516 personnes. Dans l'après-midi du 14 juillet, alors que de nombreuses routes étaient inondées et la circulation fortement perturbée, les équipes de secours ont eu recours à des engins de chantier pour dégager les obstacles et rouvrir les voies d'accès. Ces opérations ont permis de faciliter l'évacuation des personnes bloquées. En parallèle, les secouristes ont dégagé les cours d'eau et les routes, débouché les réseaux d'égouts ainsi que les canaux d'évacuation des eaux, contribuant ainsi à limiter les risques d'inondation et à faciliter les opérations de secours. Dans la nuit du 14 au 15 juillet, malgré des conditions météorologiques difficiles, une faible visibilité et des routes difficilement praticables, les secouristes ont poursuivi leurs recherches en bateau. Ils ont fouillé les quartiers et inspecté les habitations une à une dans les zones inondées et les villages sinistrés, afin de retrouver d'éventuelles personnes disparues et d'évacuer les habitants encore bloqués. Les équipes ont également acheminé de la nourriture et de l'eau potable aux personnes restées sur place afin de répondre à leurs besoins essentiels. À ce jour, les opérations de secours se poursuivent, tandis que les équipes restent pleinement mobilisées sur le terrain.
2: China Media Group a dévoilé mardi à Beijing lors d'un événement une grille variée comprenant plus de 60 programmes de qualité allant des séries télévisées aux documentaires en passant par des projets multimédias intégrés. Cette programmation comprend des épopées historiques, des documentaires historiques et culturels ainsi que des productions multimédias innovantes explorant la riche histoire de la cuisine chinoise et du patrimoine culturel immatériel. Parmi les temps forts, citons une série télévisée sur la fondation de l'armée populaire de libération de Chine, un documentaire retraçant les voyages des poètes chinois de l'Antiquité, ainsi que trois initiatives interdépendantes visant à aider le public à mieux comprendre le patrimoine culturel chinois. Sun Lei, chargé d'affaires de la mission permanente de la Chine auprès des

0: Nations Unies déclarent que les États-Unis sont responsables de l'aggravation des tensions en mer Rouge. Sa déclaration intervient après que les Houthis du Yémen ont lancé une attaque aérienne contre l'Arabie saoudite lundi. M. Sun a exhorté Washington à cesser de créer de nouveaux conflits et de l'instabilité au Moyen-Orient.
1: La priorité urgente est que les États-Unis cessent de créer de nouveaux conflits et troubles au Moyen-Orient. Ce sont les États-Unis qui ont entravé les efforts du Conseil de sécurité pour obtenir un cessez-le-feu et mettre fin au combat, permettant au conflit à Gaza de déborder et provoquant une escalade continue de la situation en mer Rouge. Sans l'autorisation du Conseil de sécurité, et alors que les négociations entre l'Iran et les États-Unis étaient encore en cours, les États-Unis ont lancé des frappes militaires contre l'Iran, poussant à nouveau la région vers un abîme dangereux. Les États-Unis devraient réfléchir sérieusement à leurs actions, prendre des mesures pour éliminer les conséquences négatives de leurs paroles et actes erronés, et déployer des efforts constructifs pour préserver une stabilité durable en mer Rouge et au Moyen-Orient.
0: Et nous enchaînons avec l'épidémie d'Ebola. Le nombre des cas confirmés en République démocratique du Congo a franchi la barre des 2000, dont plus de 750 décès. Les autorités sanitaires de la RDC ont annoncé mardi que le virus s'était désormais propagé dans 5 provinces. Elles ont indiqué que l'épidémie se trouvait toujours dans une phase de transmission soutenue, marquée par une croissance rapide des cas depuis son début en mai. Un hôpital dans le nord-est du pays a suspendu lundi les opérations de traitement d'Ebola après que des dizaines de personnels de première ligne ont entamé une grève pour réclamer le paiement de leurs salaires et primes impayées. Les grévistes comprennent des épidémiologistes, des enquêteurs de cas, des chauffeurs et des équipes d'inhumation qui avertissent que cette perturbation pourrait nuire aux efforts visant à contenir l'épidémie en pleine expansion.
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13: Bonjour à tous, bienvenue dans In Vivo. L'invité d'aujourd'hui est Jean Troyer, un exceptionnel aventurier de notre époque. En 1986, avec son ami Erard Lortan, il a détenu le record de vitesse de l'ascension de l'Everest par la face nord en 43 heures aller et retour. En 1997, il était le premier homme à descendre la face nord du toit du monde en snowboard. Il détient de nombreux autres records. Lors de la projection en Chine du documentaire Jean Troyer, toujours aventurier, l'aventurier suisse aborde ses 50 ans d'expédition. Pour l'instant, je vous propose à suivre tout d'abord cette chanson au style mongol intitulée « La prairie du père et la rivière de la mer ».

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1: De retour dans In Vivo, Jean Troyer est né le 10 mars 1948 à Orcières, au canton de Valais, au sud-ouest de Suisse. Il a obtenu son brevet de guide de montagne en 1969. Qu'est-ce qu'il a vécu pendant 50 ans d'expédition? Voici le reportage.
2: Jean Troyer est né le 10 mars 1948 au canton de Valais, au sud-ouest de Suisse. De nationalité suisse et canadienne, il a obtenu son brevet de guide de montagne en 1969. Au cours de ses 50 ans d'alpinisme et d'aventure, Jean Troyer a mis les pieds sur toute la planète, les Alpes, le Canada, l'Amérique du Sud, la Namibie, les Caucases, le Groenland et l'Himalaya ont tous été des destinations de l'aventurier de 71 ans. Sa passion pour la nature et son esprit aventurier proviennent des montagnes des Alpes où il est né et a grandi.
3: Tout petit, bon, j'allais en montagne garder les moutons. Berger de moutons, j'étais. Puis après, j'ai été à la chasse avec mon papa. Et puis après, ben, j'ai un grand frère qui m'amenait pour les grandes courses. Et j'ai vraiment été passionné de la montagne quand je suis revenu d'Allemagne. Parce que de 16 ans à 17 ans, j'étais au nord d'Allemagne pour apprendre la langue d'allemand pendant 12 mois. Donc quand je suis rentré, je regardais ça, puis je dis, mais ça, c'est pour moi, ça. Les montagnes, c'est pour moi. Alors j'ai commencé ça dans la montagne, et puis il y avait tout, on était tous des montagnards plus ou moins, donc il y a beaucoup de guides, de guides anciens qui m'ont beaucoup aidé et qui m'ont beaucoup appris de la montagne, comme mon grand frère.
2: Dans son adolescence, l'école était ennuyeuse pour Jean Troyer. Pour avoir été un enfant qui sentait bouillir son sang sur les bancs de classe, appelé par les sommets si proches, Jean Troyer retrouve la joie dans la nature.
3: C'est une très belle école de vie, la montagne, parce que devant la montagne, on est petit et on est humble. Parce que si vous êtes un fort comme ça, la montagne vous remet, comme normal, un petit humain. Donc moi, la montagne, c'était un immense respect d'abord de la montagne. Et ce qui fait qu'il y a un moment où elle ne veut pas, la montagne, il ne faut pas y aller. Ça, c'est important. Et c'est vrai que l'école, pour moi, c'était pas une bonne chose. J'ai vu trop de choses négatives, c'est pour ça que j'étais révolté contre l'école. Puis après, quand j'ai fait la montagne, alors je ne sais plus rien, ça allait très très bien. Puis j'ai fait après des apprentissages et tout, mais ça allait très bien. J'étais passionné de montagne, donc on pouvait me faire n'importe quoi. Moi, j'avais toujours la montagne. Moi, la montagne m'a appris d'être humble, d'être petit et d'être reconnaissant à tout ce qu'elle apporte, la montagne, la nature. Et puis j'aime beaucoup aller juste dans la nature, pour comme ça, pas forcément en montagne, mais marcher dans la forêt comme ça, dans les chemins, voir les animaux, tout simplement. Et ça, j'aime beaucoup le faire, maintenant.
2: Jean Troyer a gravi 10 sommets de plus de 8000 mètres, tous vaincus en style alpin et sans l'apport d'oxygène, y compris l'Everest, 8848 mètres, K2, 8611 mètres, Kangchenjunga, 8586 mètres et Los, 8516 mètres. En 1986, avec son ami Erard Lortan, il a détenu le record de vitesse de l'ascension de l'Everest par la face nord, 43 heures aller et retour. Les expériences d'ascension accumulées depuis des années sont source de confiance de Jean, mais selon lui, oser choisir le style alpin provient également d'une nécessité réelle, parce que pour lui et son compagnon, le corps humain ne récupère pas en haute altitude, il vaut mieux ne pas s'arrêter. Il part léger, la rapidité est son assurance de vie. Écoutons Jean Troyer.
3: Pour moi, c'est le style qui est le plus sûr. On passe moins de temps possible à la montagne. Bon, c'est toujours sans oxygène. Hein,
4: oui, je sais.
3: Style. Alors, le style alpin, c'est partir et puis faire son sommet et rentrer, sans fixer de corps, sans camp d'altitude, sans rien. Puis nous, on a inventé avec Erard un autre style, le style jour et nuit. C'est pour ça que des fois, un sommet, du pied en haut, on ne faisait même pas deux jours. L'Everest, 43 heures aller-retour, la face nord.
4: L'Everest, en 1986, vous avez inventé ce style jour et
3: déjà
4: nuit.
3: Avant. Déjà avant, c'était à l'Annapurna, ce style-là, puis au Dolagheri en hiver. On arrive là, avec les années d'expérience, on se dit, mais ça, on n'a pas besoin de faire. Ça, c'est mieux de ne pas faire. Parce que Il faut bien penser que quand on est dans une tente à 7500, on ne dort pas bien. On se fatigue parce que l'altitude, ça fatigue automatique. Alors autant se fatiguer en marchant, pas en dormant, en essayant de dormir. Les années d'expérience nous permettent de faire ça. Puis nous, on voulait toujours progresser. Et si on veut passer le moins de temps en altitude, on se dit, mais qu'est-ce qu'on prend de trop? On prend trop de nourriture. Un réchaud, c'est pas nécessaire parce que ça prend du temps de faire de l'eau, très très longtemps. Donc c'est inutile. Loin, plouf. Baudrier, mais non, à l'Everest, on a une petite cordelette. 6 mm autour du ventre, c'est tout. Donc, les piolets, on a allégé les piolets en faisant des trous dans le manche pour alléger le bâton ski le plus léger qu'on trouvait. Donc c'est important le poids, parce qu'il faut penser que quand on met le pas là, puis après on fait hop, au suivant, si on soulève 100 grammes en trop à chaque fois, sur 10 000 pas, on a soulevé 1000 kilos en trop. Et ça, c'est beaucoup d'énergie. C'est pour ça qu'on coupait beaucoup le poids. Tout ce qui était inutile, on enlevait.
2: En décembre 1985, Jean Troyer, Erard Lortan et Pierre-Alain Stenner atteignent le sommet du mont Dholagiri, qui est la 7e plus haute montagne du monde. Il s'agit d'une première hivernale en style alpin et sans oxygène. Le climat au Dholagiri est extrêmement sévère. En hiver, la température s'abaisse à moins 50 degrés. On porte par ailleurs très peu de matériel en style alpin. Jean Troyer se rappelle toujours la pénibilité lors de l'ascension de ce sommet de 8167 mètres.
3: Il y en a qui ont été plus difficiles que d'autres. En hiver, au Dholagiri, c'est plus difficile que l'automne, que le printemps. Cela fait très très froid, moins 50, au moins. Et puis autrement, c'est vrai, mais c'est un challenge extraordinaire parce qu'on voulait connaître ce que c'est que l'hiver et en style alpin. Alors là, on avait très très peu de matériel aussi. Personne n'a répété ce genre de style alpin en hiver. C'est impressionnant. Hein. On n'avait rien pris de matériel, rien. Donc il faut bien penser qu'on ne prend même pas un baudrier parce que c'est trop lourd. Et puis comme nourriture, on prend deux barres céréales ou chocolat et puis un demi-litre d'eau froide, c'est tout. Pour deux jours. Donc c'est pas normal, mais bon, on est tellement concentré dans ce qu'on fait, on pense pas à la nourriture. On mange un peu de neige au passage, comme ça, c'est tout.
2: L'ascension des sommets de haute altitude est un sport extrême, pénible et dangereux. Alors les alpinistes comme Jean Troyer l'acceptent tout naturellement. Parce que pour eux, souffrir est aussi un art, Jean Troyer.
3: Quand on fait de la montagne, il faut accepter de souffrir. Parce que si on ne sait pas de souffrir, il ne faut pas aller en montagne, parce que la montagne, c'est dur. À moins que ça en fait des chemins tranquilles, pas trop durs. Mais si on veut faire de la haute montagne, automatiquement, il y a un moment où on souffre. Parce que même quand il fait tout beau, il y a un moment où on souffre, et puis c'est là qu'on accepte. Alors, plus on va avec les années, et plus on fait de haute montagne et de plus dur, plus on accepte la souffrance, et puis plus on peut progresser.
4: Et la souffrance, c'est difficile pour vous accepter ou non?
3: Non. Moi, avant de partir, c'est dans la tête que j'accepte. Accepter de souffrir, c'est l'art de souffrir, comme on dit. C'est de l'art. J'aimais ça. Moi, j'aimais que ça soit dur. J'aimais pas la voie facile. Je choisis la voie difficile parce que c'est dur. Je vais souffrir plus, je sais, mais c'est ça là que je veux.
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2: Jean Troyer attache une très grande importance à l'amitié nouée lors des aventures avec ses copains. Il la considère comme le plus beau cadeau de la vie. En 2016, sur les flancs du mont Dolan, à 3040 mètres d'altitude, sous tente, dans des conditions de vie similaires à celles de ses expéditions, Jean Troyer est invité par son ami, le réalisateur Sébastien Devrian, à revisiter les moments forts de sa vie. 50 ans d'alpinisme. 40 ans d'expédition, 30 ans d'Himalaya à plus de 8000 mètres. Au fil des jours et des récits, 26 invités, surprises, rendent visite à Jean Troyer. Écoutons un morceau de la bande-annonce du documentaire pour savoir comment les amis de Jean Troyer le qualifient.
6: Hé, hey, voilà, bonjour Jean, comment tu vas?
7: Et la M, le chemin est très dur. Pour voir le prochain horizon.
8: On ne peut pas avoir qu'une admiration pour une personne comme ça.
9: C'est vraiment quelqu'un qui s'est trouvé. Et t'es monté sans oxygène, je crois.
10: Ah bah quand même, faut pas perdre les bonnes habitudes.
11: C'est vrai qu'ils ont fait quelque chose là d'inimaginable.

0: Ils ne voulaient pas faire un record, parce que ce n'était pas leur style du tout.
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4: Pendant 8 jours, certains amis de Jean Troyer marchent jusqu'à lui pour partager 24 heures au bivouac. D'autres s'immiscent virtuellement dans l'intimité du camp par le billet d'interview projeté sur la toile de la tente. Jean a passé des moments inoubliables avec des amis.
5: Moi, ce qui me fait le plus beau, c'est l'amitié. Et toujours rentrer avec des amis, ça, c'est les plus beaux cadeaux que j'ai reçus. Et puis, quand on a fait le film, le copain qui a fait le film, il a fait 27 coups de téléphone à des amis pour dire « Est-ce que vous voulez faire le film avec Jean ?» Tout le monde a dit oui. C'est un beau cadeau, ça. Moi, je trouve que ça, c'est un beau cadeau. Donc, le cadeau, pour moi, un ami que je rencontre, comme j'ai rencontré Wojtek, ça me rappelle le cadeau. Ça s'appelle Shishapangma, Shoyu, avec Wojtek. Une montagne ne me rappelle pas forcément un ami, c'est le contraire. Je rencontre un ami, puis on parle. Ah, puis tu te rappelles là, à telle expédition, tout ça, puis on se rappelle des bons souvenirs. Il y en a un que je n'ai pas revu depuis 20 ans. Puis il arrive là pour moi. Donc c'est quand même beau, ça. C'était extraordinaire, ça. Donc pour moi, la tournée, là, on a ri tout le temps. D'ailleurs, on sent bien dans la tente, c'est le rire tout le temps. On s'est rappelé de beaucoup de choses qu'on a vécues ensemble.
4: Pour Jean Troyer, atteindre le plus haut sommet n'est pas son but. L'essentiel est de rentrer ensemble avec des amis. Le décès de Pierre-Alain Stenner a bien marqué la vie de Jean Troyer et son ami Erard, Lortan.
5: Non, ce n'est pas le but, le sommet. Le sommet, c'est tous rentrer à la maison. Parce que l'exemple que j'ai eu, Erard a eu Pierre-Alain qui a chuté, il est mort. Il a dû le mettre dans une crevasse, mais il ne rentrait plus à la maison, on a été le chercher. Parce que mentalement, il était fini. Donc, il a pris longtemps à se relever de ça. Donc, ça ne sert à rien. Pour nous, on n'était pas prêts de perdre un ami. Et quand ça arrive, c'est dur. Parce qu'après, il faut aller parler à la famille. Et lui était fiancé. Puis, il fallait parler à ses frères et ses sœurs, à ses parents. Mais c'est dur, après, de rentrer. Et puis après, qu'on les regarde, ça pleure. Donc, c'est vraiment pas joyeux, ça. Et le copain Erhardt, pour lui, la mort de Pierre-Alain, ça a été dans sa tête pendant 4 ans. Et 4 ans, il avait peur que moi, ça m'arrive quelque chose, puis qu'il me jette dans une crevasse. Ça, il ne voulait pas. D'accord. Donc, non, c'est pas beau, ça. Alors, pour moi, quand l'Annapurna, le film d'Annapurna, je l'appelais « La victoire, c'est la vie ». Donc, le sommet avec un mort, ce n'est pas une victoire.
4: En tant que guide de montagne et alpiniste, Jean Troyer se dit déjà habitué à la mort. Il a participé à des sauvetages dans la montagne et a subi la douleur de perdre un ami qu'il avait accompagné dans l'ascension des sommets. C'est pour cela qu'il considère le sauvetage comme un honneur.
5: Moi, c'est que depuis tout petit, papa s'occupait des pompes funèbres. C'est-à-dire quand il y avait des morts, on avait des boîtes en bois, puis on les mettait dedans. Et puis dès que j'ai eu 18 ans, j'ai aidé mon père et c'est moi qui allais faire ça. Donc je mettais des morts dans les cercueils, je fermais tout. Je faisais ce travail-là pour lui. Et puis après, comme métier de guide, il n'y a pas d'organisation de sauvetage. Quand il y avait un sauvetage, on appelait les guides tout de suite. Donc des fois, moi, je rentrais de course, je partais direct une partie de la nuit faire du sauvetage. C'était naturel. Donc moi, j'étais habitué à la mort. Donc j'avais accepté ça et ça m'allait très bien, ce n'est pas un problème pour moi. Quand on peut aider quelqu'un qui est dans le malheur, c'est magnifique. Donc pour moi, partir en sauvetage, c'est un honneur. Parce que quand on peut sauver une vie, parce que vous êtes en forme et puis que vous y allez pour sauver quelqu'un, je trouve que c'est un très beau cadeau de la vie.
4: En 2011, Jean Troyer est victime d'un AVC. À plus de 6000 mètres d'altitude sur les pentes de l'Annapurna en Himalaya. Son compagnon de cordée, Jean-Yves Fredriksen, mettra 3 jours à le redescendre au camp de base. Quelques jours après l'accident, encore incertain du diagnostic qui pèse sur lui, Jean se livre à la caméra de Sébastien Devrient. Puis, un an après les faits, les deux alpinistes reviennent sur leur incroyable expérience.
5: Pour moi, l'AVC que j'ai eu, là, le problème, c'est comme un petit message qui est arrivé en disant « C'est bon, stop l'Himalaya ». Et c'est vrai que 30 ans d'Himalaya est toujours vivant, il n'y en a pas beaucoup. Et puis mes enfants m'ont demandé ça. Je trouve que c'était normal que j'arrête. Mais j'ai toujours d'autres projets. Au lieu d'aller là, je vais à plat.

0: C'est pour ça que j'ai connu le Grand Nord canadien, tout au nord, là-haut, voir les ours polaires, j'étais voir. Après, j'étais au Groenland, sur les glaciers du Groenland, à faire un tour, et puis faire le Kamtchatka en Russie, puis rencontrer des gens extraordinaires. Et les projets sont pôle Nord, pôle Sud, Grand Nord canadien, puis certainement retourner en Russie, dans le Grand Nord.
1: Pendant 50 ans d'alpinisme et d'expédition, la famille demeure le plus grand attachement de Jean Troyer. Et les soutiens et les attentes des membres familiaux constituent les sentiments les plus doux au fond de son cœur.
0: Maintenant que je ne retourne plus en altitude, que je vais là, ils me soutiennent, ils savent que j'aime ça, il n'y a pas de problème. Donc ça ne leur fait rien. Il y a des moments, ils disent, ouais, mais on est... Et quand je les appelle que j'ai fini l'expédition, ils disent « alors tu rentres, hein. Et tout de suite maintenant, tout de suite tu rentres. » Et puis « pourquoi tu ne rentres pas maintenant ?» Et je dis « parce qu'il y a l'avion à prendre. » »« Oui, mais maintenant, vas-y, viens. » Ils ne comprenaient pas la distance, c'était beau ça, j'aime beaucoup ça. Mais non, alors la famille va bien, très bien, eux ont leurs propres aventures, mais pas encore extrêmes. Mais ils sont dans le milieu du sport, de la nature.
1: La maison de Jean Troyer se trouve au fond des Alpes, au Valais, en Suisse. Là, toute tranquillité règne dans les alentours. Jean Troyer s'en réjouit.
0: À 1600 mètres, à La Folie, caché dans la forêt. Donc, c'est là que c'est paisible, c'est tranquille. Alors, l'hiver, je n'ai pas de voiture qui vienne vers la maison parce que ce n'est pas ouvert la route. Donc, on arrive à 50 mètres de la maison, de l'autre côté. Et puis, je dois ouvrir et on est chez nous que dans la neige.
1: C'est par cette sérénité que Jean Troyer part des fois pour l'expédition et ses marches d'aventure n'ont jamais cessé.
0: Alors cette année, je vais au Groenland avec un projet scientifique. C'est-à-dire qu'on va sur un bateau brise-glace russe et on fait le tour du Groenland. Puis, de temps en temps, on va sur des points pour reconnaître, pour prélever des choses, voir les insectes, des choses comme ça. Et puis après, au sommet, alors quand eux font le tour, puis moi je traverse là avec un copain. Donc, je monte là-dessus, puis je traverse là, puis ils me reprennent là, avec le bateau. D'accord. Et puis l'année prochaine, c'est l'Antarctique. L'Antarctique, aller sur la bâche belge, pour le sud et retour, 4500 km. À Troyes, on veut toujours tourner un film, parce que ce que j'aime faire aussi dans mes aventures, c'est actuellement, par satellite, envoyer des images, et puis après faire participer des écoles, qui chaque jour vont voir un peu ce qu'on fait, et puis qu'ils apprennent la nature, puis qu'ils commencent à voir les beautés de la nature, puis qu'ils disent, mais peut-être bien qu'on devrait conserver ça au lieu de tout détruire.
2: Voilà, c'était l'aventurier suisse Jean Troyer qui nous a parlé de ses 50 ans d'aventure. On prend une pause musicale avec cette chanson interprétée par le chanteur chinois Zheng Jun.

0: Merci de nous retrouver dans In Vivo et maintenant prenons un peu de temps pour suivre notre cours de chinois. C'est parti!
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2: Bonjour à toutes et à tous, dajia hao, bienvenue à l'écoute de Chinois au quotidien, Xiao Tai au micro, bonjour Thomas.
1: Salut Tai, dajia hao à tous, c'est parti je crois pour un nouveau cours de chinois. Alors la dernière fois, nous avons acheté des fruits au marché, donc il serait bien un petit peu de revoir ce qu'on a vu la fois précédente.
2: On va repasser les phrases qu'on a apprises la dernière fois, comme d'habitude je vais dire les phrases chinoises, tu vas les traduire en français. 这橘子甜吗?
1: Ces oranges sont-elles sucrées?
2: 多少钱? 一公斤?
1: Combien le kilo?
2: 我没有零钱.
1: Je n'ai pas de monnaie.
2: 给你一张100元的.
1: Je vous donne un billet de 100 yuan.
2: Voilà, maintenant on va écouter les conversations de la dernière leçon.
3: 对话一. 这橘子甜吗?
4: 很甜.
3: 对话二. 多少钱一公斤?
4: 4元钱一公斤
3: 对话三 我没有零钱 给你一张100元的
4: 找您80元
1: Voilà, c'est tout pour le texte de la dernière fois. C'est parti donc, Tai, pour un nouveau cours. Et comme d'habitude, tu vas prononcer les phrases en chinois. Je vais les traduire en français et après on va commencer à bosser.
2: 这是什么牌子的?
1: C'est de quelle marque?
2: 中国名牌
1: C'est d'une célèbre marque chinoise.
2: 这儿有点毛病
1: Il me semble qu'il y a des défauts.
2: 最多100元.
1: 100 yuan maximum. Voilà, je voudrais acheter une moto parce que j'aime ça. Et une moto d'occasion, bien sûr, moins chère.
2: Je vois. Avant d'y aller, il faut que tu apprennes quelques phrases très utiles. Je vais t'aider. Pour acheter une moto, il est important de savoir sa marque, même si c'est un marché d'occasion. Donc, il faut demander la marque. Et pour demander la marque, on dit en chinois comme ça. 这是什么牌子的?
1: 这是什么牌子的?

0: Zhongguo Mingpai, une célèbre marque chinoise, aujourd'hui les produits made in China sont vendus dans le monde entier.
1: Effectivement, certaines marques chinoises sont mondialement reconnues et sont d'aussi bonne qualité que les marques européennes. Il ne faut pas se leurrer sur la question. Par exemple, la grande marque Haier, qui est une grande marque chinoise et que peu d'Européens connaissent comme une marque chinoise. Et comment dire en chinois une célèbre marque chinoise, Tai?
0: Zhongguo Mingpai.
1: Zhongguo Mingpai.
0: Zhongguo, la Chine.
1: Zhongguo.
0: Mingpai, célèbre marque.
1: Mingpai.
0: Zhongguo Mingpai.
1: Zhongguo Mingpai, une célèbre marque chinoise. Allez, on se réécoute le dialogue.
2: 对话一, 这是什么牌子的?
3: 这是中国名牌。
1: Zhongguo Mingpai, une célèbre marque chinoise. Donc j'ai entendu dire qu'on pouvait marchander au marché des occasions, au marché de seconde main, et il y en a beaucoup à travers Pékin, Tai.
0: Effectivement, et pour savoir bien marchander dans ce genre de marché, il y a des trucs. Tu peux examiner les marchandises et puis tu dis au vendeur, il semble qu'il y a des défauts. 这儿有点毛病.
1: 这儿有点毛病.
0: 这儿 signifie ici.
1: 这儿.
0: 有, avoir.
1: 有.
0: 点儿, quelque.
1: 点儿.
0: 毛病, défaut.
1: 毛病.
0: Donc, 这儿有点毛病. Il me semble qu'il y a des défauts ici.
1: Ok, dialogue 2.
2: 对话二, 这儿有点毛病.
3: 我马上可以修好.
1: Allez, dans le dialogue 2, le vendeur dit « Il me semble qu'il peut réparer ce défaut tout de suite. » Et puis, je dis « 100 yuan maximum ». Alors en chinois, comment dire cette phrase ?
0: 最多100元. Bon, vous avez entendu le dialogue 2. En effet, l'acheteur éventuel essaie de marchander avec le vendeur en indiquant des défauts de l'appareil. Et le vendeur disait qu'il pourrait réparer tout de suite.
1: Voilà, mais quand je fais mon marché, moi, j'aime bien marchander et je vais seulement avec un billet de 100 yuan dans la poche. Alors, comment dire en chinois 100 yuan maximum.
0: 最多100元.
1: 最多. 100元.
0: 最多 veut dire au plus, au maximum.
1: 最多.
0: 100元, 100元.
1: 100元.
0: 最多100元.
1: 最多100元, qui veut dire 100 yuan au maximum.
0: Et voilà un acheteur impitoyable.
1: Ouais, c'est vrai que j'ai assez la réputation dans le service de marchander toutes les choses. Mais bon, c'est culturel ici, c'est marrant, et puis ça permet de lier des contacts. Voilà, je crois qu'on va s'écouter le dialogue 3 maintenant, Tai.
2: 对话三, 你要多少钱?
3: 太贵了。你说多少钱? 最多100元。
0: Bon, on vient d'écouter le dialogue 3, maintenant on va expliquer phrase par phrase. Thomas, je vais dire les phrases chinoises et tu vas les traduire en français.
1: Ok, c'est parti.
0: 你要多少钱?
1: Combien pouvez-vous payer ça?
0: 太贵了.
1: C'est trop cher.
0: 你说多少钱?
1: Vous en voulez combien alors?
0: 最多100元.
1: 100 yuan au maximum. Dans les conversations que nous avons écoutées, le vendeur demande à son client le prix qui lui conviendrait, qui se dit en chinois Tai.
0: 你要多少钱?
1: Et la cliente lui répond
0: 太贵了.
1: Qui veut dire c'est trop cher.
0: C'est ça, c'est trop cher. Ensuite, le vendeur continue à négocier avec la cliente et l'invite à donner son prix à elle.
1: Ok, avant d'écouter toutes les conversations, enfin l'ensemble des conversations d'aujourd'hui, nous repassons l'ensemble des phrases précédentes.
0: 这是什么牌子的?
1: 这是什么牌子的?
0: C'est de quelle marque? 这是什么牌子的?
1: Voilà, et comment dire, c'est une célèbre marque chinoise.
0: 这是中国名牌.
1: 这是中国名牌.
0: 这是中国名牌.
1: 这是中国名牌. Une célèbre marque chinoise. Alors maintenant, Tai, comment dire, je vois qu'il y a des défauts sur l'appareil que je vais acheter. Comment dire au vendeur, pour bien sûr faire baisser le prix, parce que c'est aussi l'objectif, il me semble qu'il y a des défauts. Quelle est la phrase ?
0: 这儿有点毛病.
1: 这儿有点毛病.
0: 这儿有点毛病.
1: Ok, qui veut dire, il me semble qu'il y a des défauts. Et enfin, la dernière phrase, je n'ai bien sûr qu'un billet de 100 yuan dans ma poche. Comment dire 100 yuan au maximum ?
0: 最多100元.
1: 最多100元.
0: 最多

0: 愿。Voilà, écoutons encore une fois les conversations.
1: OK.
2: 对话一，这是什么牌子的？
3: 这是中国名牌。
2: 对话二，这儿有点毛病。
3: 我马上可以修好。
2: 对话三，你要多少钱？
3: 太贵了。
2: 你说多少钱？
3: 最多100元。
1: Voilà, c'est tout pour les conversations d'aujourd'hui et les dialogues. Allez, un peu de travail et ça va venir. Ensuite, et pour finir, comme à chaque fois, notre émission, c'est notre rubrique ABC de la culture chinoise avec Tai qui nous parle des coutumes ici.
0: Eh bien, aujourd'hui, on va vous apprendre comment faire des achats en Chine. Sur des marchés privés, les clients peuvent marchander. Beaucoup de gens croient que le marchandage est plein d'intérêt. Mais le marchandage a aussi des ficelles. Je vous donne quelques conseils pour obtenir un bon prix. D'abord, il faut comparer les marchandises avant de fixer le choix. Ne marchandez pas si vous n'avez pas décidé de l'acheter. Si vous avez choisi beaucoup de marchandises chez un seul vendeur, le prix sera généralement moins cher. Et bien sûr, dans les grands magasins, les prix sont fixés. Là, pas question de marchander.
1: Voilà, ça c'est si vous voulez faire vos courses dans la capitale chinoise et en Chine en général. Ainsi s'achève notre émission Cours de Chinois au quotidien.
0: Au revoir, à la prochaine fois.
1: Zajian, à la prochaine.
4: Voilà, ainsi s'achève cette émission d'InVivo. J'espère que vous avez passé un bon moment sur nos ondes. À la prochaine fois, salut!

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0: À la une de l'actualité, le produit intérieur brut de la Chine a progressé de 4,7% en glissement annuel au premier semestre 2026, selon les données publiées mercredi par le Bureau d'État des statistiques. La deuxième plus grande économie du monde a généré une production estimée à environ 69 570 milliards de yuans, soit environ 10 250 milliards de dollars durant cette période. Au deuxième trimestre, l'économie du pays a progressé de 4,3% sur un an.
1: L'économie a continué de faire preuve d'une forte résilience au cours du premier semestre. La production et l'offre ont progressé à un rythme relativement soutenu, l'emploi est resté stable, tandis que les prix ont augmenté modérément. Nous avons constaté une croissance solide du commerce extérieur et de nouveaux moteurs de croissance. La structure de l'économie s'est orientée vers un modèle axé sur l'innovation. Nous avons constaté un certain nombre de réalisations marquantes. Les industries émergentes, telles que les circuits intégrés, les robots intelligents et les produits pharmaceutiques, ayant toutes connu une croissance explosive.
0: Le Fonds monétaire international indique que la forte activité du premier trimestre et les exportations de haute technologie comptent parmi les raisons qui l'ont conduit à réviser à la hausse sa prévision de croissance pour la Chine.
2: Nous avons révisé à la hausse la prévision de croissance de la Chine pour 2026, la faisant passer de 4,4% en avril à 4,6% dans notre mise à jour de juillet. Cette hausse de 0,2 points de pourcentage reflète un équilibre entre deux effets opposés. L'activité économique du premier trimestre 2026 a été plus vigoureuse que prévu, principalement tirée par les exportations nettes. L'économie chinoise a enregistré une croissance d'environ 5% en glissement annuel au premier trimestre, insufflant un élan pour le reste de l'année. Les exportations nettes ont été particulièrement dynamiques et elles en ont été le moteur clé.
0: À Shanghai, les robots ne sont plus seulement des innovations de laboratoire, ils sont devenus l'un des nouveaux fleurons du COMEX extérieur chinois.
3: Pensez-vous encore que les robots ne sont que des compagnons de jeu qui dansent, courent des marathons et pratiquent le tai chi? À l'étranger, les robots chinois sont désormais synonymes de production.

0: efficace. Les robots de manutention excellent dans les secteurs des services et de la construction. Les robots de ménage, dont la conception est désormais aboutie, trouvent de plus en plus leur place dans les foyers du monde entier. Dans l'une des entreprises de technologie robotique de Shanghai, surnommée Petit Géant, le laboratoire teste les derniers robots humanoïdes. Sa gamme, qui couvre les robots de livraison, de nettoyage et d'humanoïdes, est présente dans plus de 70 pays à travers le monde.
1: Le chiffre d'affaires à l'international représente plus de la moitié de notre activité totale. Nos principaux marchés se situent dans les économies développées, notamment en Europe, aux États-Unis, au Japon et en Corée du Sud. Nous sommes leaders mondiaux du secteur des robots de service avec plus de 20% de parts de marché, nos robots de livraison de repas détenant quant à eux plus de 40% du marché. Notre portefeuille d'exportation diversifié bénéficie du pôle industriel des technologies intelligentes de Shanghai, de chaînes d'approvisionnement solides et d'atouts géographiques, ainsi que de notre technologie propriétaire soutenue par plus de 1100 brevets. Nous privilégions une R&D localisée et adaptée aux demandes internationales, des robots compacts et conviviaux pour l'Asie, et une esthétique davantage axée sur la technologie pour l'Europe et les États-Unis. Notre objectif n'est pas seulement de nous développer à l'international, mais aussi d'intégrer nos robots dans la vie quotidienne des utilisateurs du monde entier.
0: Au port de Yangshan à Shanghai, des robots fabriqués en Chine sont expédiés vers l'Asie du Sud-Est, l'Europe et l'Amérique du Nord.
1: Le navire battant pavillon, singapourien inspecté aujourd'hui, transporte des équipements intelligents chinois à destination de l'Europe.
0: Les données des douanes de Shanghai montrent que les exportations de robots via le port de Shanghai ont dépassé les 8,3 milliards de yuan au cours des 5 premiers mois de 2026, représentant 42,5% du total national chinois et se classant en tête de tous les ports. Les robots de nettoyage dominent les exportations avec plus de 70% du total. Les robots bioniques intelligents ont enregistré 120 millions de yuan d'exportation, marquant le début de la première vague commerciale mondiale d'intelligence incarnée issue des laboratoires.
1: La Chine est passée du statut d'importateur net à celui d'exportateur net de robots industriels en 2025, une évolution clairement visible dans les ports. Les déclarations des navires montrent une hausse marquée du nombre de conteneurs sortants. Au terminal de Nangang, les exportations de robots et d'équipements intelligents ont bondi, dépassant de loin les importations. Cela met en évidence l'émergence des produits nationaux de fabrication intelligente, à forte valeur ajoutée et à haute intensité technologique, comme nouveaux piliers du commerce extérieur chinois. Face à cet essor des exportations de produits de fabrication intelligente haut de gamme, les autorités d'inspection aux frontières de Shanghai mettent en place un contrôle frontalier efficace et intelligent afin de concilier sécurité et efficacité opérationnelle.
0: Récemment, le robot G2 de la société chinoise Agibot a obtenu la certification CE dans l'Union européenne et les autorisations d'accès aux États-Unis. Unitree Robotics ouvre son écosystème aux utilisateurs étrangers afin de favoriser son développement. L'expansion à l'international des robots chinois va au-delà de la simple vente de produits pour évoluer vers une coopération écologique approfondie.
1: Nous accélérons le développement de l'intelligence incarnée et de robots humanoïdes adaptés à la demande internationale. Nous coopérons avec des entreprises étrangères telles que KT, SoftBank et Hyundai. À l'avenir, nous allons stimuler l'adoption mondiale des robots fabriqués en Chine.
2: La Chine cherche à faire de la consommation un moteur plus important de la croissance économique. À Shanghai, le lancement d'un grand festival de la consommation cet été montre comment la ville associe technologie, tourisme et expérience de vie pour créer de nouvelles opportunités de dépenses.
3: Shopping, restauration, voyage et divertissement. Shanghai élargit la notion même de consommation. La saison internationale de la consommation intitulée Shanghai était 2026. Qui se déroule jusqu'à fin octobre, propose des centaines d'activités visant à transformer les services du quotidien en nouveaux moteurs de croissance.
4: Nous avons amélioré les services de transport, de commerce de détail et de remboursement de la TVA, permettant ainsi aux visiteurs nationaux et internationaux de bénéficier d'un plus grand confort et d'une consommation axée sur l'expérience, ancrée dans la culture locale de Shanghai.
3: La ville dynamise six secteurs majeurs, les transports, l'hébergement, les services sur mesure, la commodité numérique, les paiements et les remboursements de TVA, afin de rendre la consommation plus facile et plus agréable. Ce festival illustre parfaitement la stratégie globale de la Chine visant à réorienter la consommation vers des services à plus forte valeur ajoutée et axés sur l'expérience, alors que les décideurs politiques cherchent à renforcer la demande intérieure. La consommation devient de plus en plus axée sur l'expérience et personnalisée. La

0: La saison annuelle de consommation Shanghai était 2026 minutes, rassemble plus d'une douzaine d'événements majeurs, notamment des activités sportives liées à la Coupe du Monde et des spectacles de son et lumière. Cette tendance reflète une évolution plus générale, passant de la consommation de produits à celle d'expérience, ouvrant ainsi de nouvelles opportunités de croissance pour le secteur des services. Pour les voyageurs étrangers, Shanghai offre une expérience toujours plus fluide, allant du shopping sur mesure aux services numériques. Alors que la Coupe du Monde de football captive l'attention du monde entier, les expériences sur le thème du sport insufflent un nouvel élan à la saison de consommation de cette année.
1: Je trouve ça génial et tellement incroyable. Il se passe tellement de choses passionnantes, c'est très animé et je n'arrête pas de prendre des photos. Je ne m'y attendais pas du tout et je trouve que chaque détail mis en place par Visa est très créatif, des casiers aux différents t-shirts, je trouve ça tellement amusant et passionnant.
0: Alors que les paiements sont de plus en plus faciles, que les nouveaux systèmes de remboursement de TVA en libre-service se modernisent et que les expériences d'achat deviennent un moteur de croissance de plus en plus important, Shanghai espère générer une nouvelle demande dans l'ensemble du secteur des services et soutenir la transition de la Chine vers une croissance économique de haute qualité, davantage tirée par la consommation.
2: Depuis plusieurs jours, des pluies torrentielles frappent le centre-est de la province du Jilin dans le nord-est de la Chine. Face aux nombreuses situations d'urgence, les équipes de secours locales sont mobilisées sans relâche pour venir en aide aux habitants.
3: Sous l'effet du puissant typhon Bavi, les villes de Dunhua, Antrou et Wangqing, dans la préfecture autonome coréenne de Yanbian, dans l'est de la province du Jilin, ont été touchées ces derniers jours par de très fortes pluies. La montée des eaux a provoqué des inondations urbaines, perturbé la circulation et piégé plusieurs habitants. Face à cette situation critique, les services de secours chinois ont été rapidement déployés dans les zones sinistrées pour mener les opérations d'évacuation et porter secours aux habitants. Au total, 93 véhicules de pompiers et 55 embarcations ont été mobilisés, permettant l'évacuation en toute sécurité de 516 personnes. Dans l'après-midi du 14 juillet, alors que de nombreuses routes étaient inondées et la circulation fortement perturbée, les équipes de secours ont eu recours à des engins de chantier pour dégager les obstacles et rouvrir les voies d'accès. Ces opérations ont permis de faciliter l'évacuation des personnes bloquées. En parallèle, les secouristes ont dégagé les cours d'eau et les routes, débouché les réseaux d'égouts ainsi que les canaux d'évacuation des eaux, contribuant ainsi à limiter les risques d'inondation et à faciliter les opérations de secours. Dans la nuit du 14 au 15 juillet, malgré des conditions météorologiques difficiles, une faible visibilité et des routes difficilement praticables, les secouristes ont poursuivi leurs recherches en bateau. Ils ont fouillé les quartiers et inspecté les habitations une à une dans les zones inondées et les villages sinistrés, afin de retrouver d'éventuelles personnes disparues et d'évacuer les habitants encore bloqués. Les équipes ont également acheminé de la nourriture et de l'eau potable aux personnes restées sur place afin de répondre à leurs besoins essentiels. À ce jour, les opérations de secours se poursuivent, tandis que les équipes restent pleinement mobilisées sur le terrain.
2: China Media Group a dévoilé mardi à Beijing lors d'un événement une grille variée comprenant plus de 60 programmes de qualité allant des séries télévisées aux documentaires en passant par des projets multimédias intégrés. Cette programmation comprend des épopées historiques, des documentaires historiques et culturels ainsi que des productions multimédias innovantes explorant la riche histoire de la cuisine chinoise et du patrimoine culturel immatériel. Parmi les temps forts, citons une série télévisée sur la fondation de l'armée populaire de libération de Chine, un documentaire retraçant les voyages des poètes chinois de l'Antiquité, ainsi que trois initiatives interdépendantes visant à aider le public à mieux comprendre le patrimoine culturel chinois. Sun Lei, chargé d'affaires de la mission permanente de la Chine auprès des Nations Unies, déclare que les États-Unis sont responsables de l'aggravation des tensions en mer Rouge. Sa déclaration intervient après que les Houthis du Yémen ont lancé une attaque aérienne contre l'Arabie Saoudite lundi. M. Sun a exhorté Washington à cesser de créer de nouveaux conflits et de l'instabilité au Moyen-Orient.
4: La priorité urgente est que les États-Unis cessent de créer de nouveaux conflits et troubles au Moyen-Orient. Ce sont les États-Unis qui ont entravé les efforts du Conseil de sécurité pour obtenir un cessez-le-feu et mettre fin au combat, permettant au conflit à Gaza de déborder et provoquant une escalade continue de la situation en mer Rouge. Sans l'autorisation du Conseil de sécurité Et alors que les négociations entre l'Iran et les États-Unis étaient encore en cours, les États-Unis ont lancé des frappes militaires contre l'Iran, poussant à nouveau la région vers un abîme dangereux. Les États-Unis devraient réfléchir sérieusement à leurs actions, prendre des mesures pour éliminer les conséquences négatives de leurs paroles et actes erronés, et déployer des efforts constructifs pour préserver une stabilité durable en mer Rouge et au Moyen-Orient.
2: Et nous enchaînons avec l'épidémie d'Ebola. Le nombre des cas confirmés en République démocratique du Congo a franchi la barre des 2000, dont plus de 750 décès. Les autorités sanitaires de la RDC ont annoncé mardi que le virus s'était désormais propagé dans 5 provinces. Elles ont indiqué que l'épidémie se trouvait toujours dans une phase de transmission soutenue, marquée par une croissance rapide des cas depuis son début en mai. Un hôpital dans le nord-est du pays a suspendu lundi les opérations de traitement d'Ebola après que des dizaines de personnels de première ligne ont entamé une grève pour réclamer le paiement de leurs salaires et primes impayées. Les grévistes comprennent des épidémiologistes, des enquêteurs de cas, des chauffeurs et des équipes d'inhumation qui avertissent que cette perturbation pourrait nuire aux efforts visant à contenir l'épidémie en pleine expansion.
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16: Bonjour à toutes et à tous, bienvenue dans Fréquence Afrique sur CGTN Radio. Lors de la cérémonie d'ouverture du sommet de Beijing du Forum sur la coopération sino-africaine, le 5 septembre dernier, le président chinois Xi Jinping a fait une annonce marquante. La Chine a décidé d'accorder le traitement de tarifs douaniers zéro à 100% des productions exportées vers la Chine par les pays les moins avancés, dont 32 pays africains. Alors, quelles opportunités le marché chinois va-t-il offrir aux pays africains ? Quelles sont les nouvelles perspectives pour la coopération économique et commerciale entre la Chine et l'Afrique? Notre personnalité du jour, M. Bakar Gamara, journaliste à la radio nationale de Guinée-Bissau, livre ses opinions sur ce sujet.
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17: Bonjour.
18: Bonjour.
17: Bienvenue dans notre émission.
18: Merci.
17: Et d'abord, quel regard portez-vous sur cette décision de la Chine d'appliquer le traitement zéro tarif douanier pour les pays les moins avancés ?
18: Oui, je crois que cette mesure va trop aider les pays moins développés d'Afrique. C'est une mesure que... doté par le terme de forum qui était lié cette année, donc par le président Xi Jinping. Si on regarde la plupart des pays africains, il y a énorme potentialité dans le secteur primaire, secteur agricole. Ils ont produit beaucoup, donc, mais toujours ce manque de marché pour exporter son produit. Donc, il y a beaucoup d'obstacles, par exemple pour des tarifaires douanières qui ont toujours empêché beaucoup de notre producteur agricole d'exporter son produit. Donc, on commençait à établir une relation Ça, c'était une mesure pour moi inédite. Permettra beaucoup de populations paysannes africaines

0: sortir de pauvreté. Parce que quand vous trouvez un marché, l'un des marchés plus grands du monde comme la Chine, il y a des possibilités pour exporter sans restriction. Donc ça c'est une opportunité très très importante. Comme vous savez, l'Afrique, il y a beaucoup de potentiel dans le domaine agricole. Donc on peut trouver aujourd'hui beaucoup de produits agricoles, mais qu'il manque de marché. Il n'y a pas de même des moyens pour la transformation de ces produits. À partir du moment que la Chine a décidé les tarifs douaniers 0%, je crois que trois centaines de pays africains, inclus mon pays, Guinée-Bissau, qui va bénéficier de cette mesure. Ça, c'est une énorme opportunité pour les pays africains de commencer de dynamiser son économique.
1: Et justement, d'après vous, quels sont les avantages concrets de cette mesure pour votre pays, la Guinée-Bissau?
0: Beaucoup de pays, surtout les pays qui bénéficiaient de cette isolation, ont commencé à augmenter son production locale. Donc, ils ont trouvé l'un des marchés plus grands dans le monde. Donc, cette mesure va faciliter trop pour exporter notre produit. Et, par exemple, il y a beaucoup de pays qui la restent avec son produit agricole jusqu'à il a. Il ne peut pas trouver de marché parce qu'il a toujours des taxes, des tarifs douaniers plus hauts. Donc, et tout ça a empêché beaucoup de pays de faire des exportations. Donc, il a réduit beaucoup la production dans les pays africains. Donc, c'est une mesure qui lutte contre la pauvreté. Je crois que cette mesure chinoise permet de combattre la pauvreté. Également, il va permettre la croissance des classes moyennes en Afrique.
1: Cette année marque le 50e anniversaire de l'établissement des relations diplomatiques entre la Chine et la Guinée-Bissau. Et au cours des 50 dernières années, les deux pays ont développé la coopération dans des domaines tels que l'agriculture, les soins médicaux et l'éducation, la pêche aussi. Pouvez-vous nous présenter brièvement les résultats de la coopération bilatérale dans ces domaines entre les deux pays?
0: La coopération bilatérale entre la Guinée-Bissau et la Chine, aujourd'hui, c'est très visible. Je peux dire que les résultats sont très visibles, surtout dans les chez nous. Aujourd'hui, quand vous arrivez à Guinée-Bissau, les premières choses que tu vas constater, ou bien tu vas trouver, la plupart des infrastructures aujourd'hui construites par la Chine. On parlait aujourd'hui des secteurs de pêche, où la Chine a construit les plus grands port artisanal de pêche à Bissau, à Toubandin. Donc, cette port, aujourd'hui, a créé plus de 1000 quelques emplois. Emplois pour les jeunes, pour les femmes, aujourd'hui, qui travaillent dans ces ports. Donc, l'autre chose, le port, elle a permis pour conserver les poissons, pour exploiter dans toutes les régions de la Guinée-Bissau. Avant, elle n'avait pas. Donc, maintenant, avec la construction de cette port, à part de ça, les bateaux chinois qu'ils ont fournis des poissons dans les marchés locaux. Donc ça c'est très important. Si on regarde le domaine d'éducation, aujourd'hui il y a beaucoup de cadres bissau-guinéens qu'ils ont formés dans la Chine. Donc chaque année, la Chine il invite beaucoup de fonctionnaires publics pour venir ici visiter la Chine dans le cadre d'une formation de court terme. Donc en domaine de santé, depuis 1966, que la Chine a envoyé l'équipe médicale chinoise. Maintenant, son 20e équipe médicale chinoise qui est déjà arrivée en Guinée-Bissau. Ils ont fait les traitements, les consultations gratuites dans la population paysanne et même les centres des villes. Donc tout ça, c'est montre de volonté de ces bénéfices très clairs de coopération Chine et Guinée-Bissau. Donc dans l'autre domaine, on peut parler du domaine de l'agriculture ou la Chine. Il y a une équipe, je crois, 8 techniciens chinois qui travaillaient sur place, toujours à Bafata, l'est de Guinée-Bissau. Ils ont aidé les femmes paysannes qui travaillaient dans le domaine de production de riz pour augmenter son capacité de production de riz. Maintenant, dans cette région, il y a même l'organisation des femmes que produit beaucoup de riz qu'ils vendent, ils sont riz localement. Même le domaine d'éducation, ils ont construit beaucoup d'infrastructures scolaires. Par exemple, au nord de Guinée-Bissau, à la région de Caché, ils ont construit une école. L'est de Guinée-Bissau, ils ont construit une école. Même en Guinée-Bissau, ils ont construit des hôpitaux. Les plus grands hôpitaux aujourd'hui, c'est hôpitaux de référence, c'est hôpital à Misade, Chine et Guinée-Bissau. Ils ont construit ça. Donc, il a deux autres infrastructures. On parlait, même la semaine dernière, le président de la République, Omar Sokho Mbaly, j'ai été en visite dans les autoroutes qu'il construit par la Chine. Doit finir même la prochaine mois, certaines grandes autoroutes de référence et qui lient les capitales Bissau avec les villes de Chafin. Donc, il va lier dans les plusieurs régions des pays. C'est une route stratégique pour le développement économique, pour que c'est là-bas que passent beaucoup de marchandises qui viennent de les autres pays voisins, comme le Sénégal, le Guinée-Conakry. Donc, on regarde, on peut faire un bilan, c'est très très important, de 50 ans de relations de coopération entre la Chine et Guinée-Bissau.
1: La coopération a vraiment touché beaucoup de secteurs, beaucoup de domaines.
0: Oui, il a touché beaucoup de domaines. Je parlais des domaines des infrastructures, des pêches, également le secteur de santé et d'agriculteurs. C'est pas seulement ça. La Chine a soutenu toujours la Guinée-Bissau, même le moment que c'est très très difficile pendant le Covid-19 pour faire face à défi de ce moment. Donc, il y a d'autres certains moments que la Chine, je parle même les semaines qu'on parle, ce moment-là, la Chine a fourni une grande quantité de riz, plus de 1000 tonnes de riz. Donc, il a fait ça, je crois, chaque année, pour aider les enfants dans les villages qu'il n'y a pas de moyens pour faire les nourritures pour aller à l'école. Donc, ça, c'est dans le cadre pour stimuler les scolarisations des enfants et des femmes. Donc, la Chine a toujours fourni de riz qui est la base de notre alimentation en Guinée-Bissau.
1: Et cette nouvelle mesure de tarif douanier zéro concerne beaucoup l'importation des produits africains en Chine. Depuis longtemps, la Chine attache une grande importance à la promotion, à l'accès sur son marché des produits agricoles africains de bonne qualité. Par exemple, lors de l'exposition internationale d'importation de Chine qui s'est tenue à Shanghai, les produits, par exemple, les noix de cajou et des sculptures sur bois de Guinée-Bissau ont été présentées lors de cette expédition. D'après vous, le marché chinois, quelles opportunités il va offrir aux pays africains?
0: Ok, quand on parle de pays africains, surtout la Guinée-Bissau, qui a d'énormes potentialités dans le domaine d'agriculture. On parlait de noix de cajou, qui est le principal produit d'exportation de la Guinée-Bissau. On parlait de bois. Le premier semestre de cette année, il y a beaucoup d'entrepreneurs chinois qui montrent l'intérêt pour acheter tous les noirs de cajou. Et ça, c'est une mesure qui commence à partir de prochaine année, des prochaines campagnes de cajou. Donc, l'autre chose, donc, les mêmes entrepreneurs, ils manifestent les intérêts pour transformation locale des noirs de cajou. Ça, c'est très, très, très important. Parce que va créer les emplois pour les jeunes, pour les femmes, tout ça. Donc, ça, c'est l'autre chose. Guinée-Bissau, il a beaucoup de matières primes. Guinée-Bissau, il a produit beaucoup de choses, non, dans le domaine d'agriculture. Mais on toujours manque de marchés, d'industrie pour transformation de ces produits. Donc, je crois qu'à partir de cette partenariat, à partir de cette opportunité, d'élever les tarifs pour notre pays, 33 pays, incluant Guinée-Bissau, donc va faciliter trop les populations paysannes et augmenter son production locale. Parce qu'à partir de ce moment, on a déjà des marchés, l'un des marchés plus grands du monde, pour exporter notre produit local. Ça, c'est une mesure que moi, j'ai dit, je répète, c'était une inédite. C'est très bon pour notre pays.
1: Et que pensez-vous de la politique d'ouverture élargie de la Chine?
0: Donc, ça, c'est le résultat qu'on constate. cette mesure pour élever les tarifs douaniers zéro, montrer que la politique d'ouverture et de réforme de Chine va bénéficier, permettra chaque moment la Chine approche des pays amis et va changer, partager avec les pays amis son savoir-faire pour sortir. Si on regarde la position de Chine pendant le FOCAC, il a réaffirmé son soutien aux pays africains, mais c'est pas une position que commence aujourd'hui. Depuis la conférence de Bandung en Indonésie, qui était l'Indonésie en 1955, toujours la Chine à côté des pays africains. Donc aujourd'hui, même dans son situation économique, c'est très confortable, il a resté toujours à côté des pays africains. Donc, grâce à cette politique d'ouverture et de réforme, je crois que ça permet les pays africains à bénéficier beaucoup, parce que si on voit aujourd'hui dans les sociétés africaines, avant ça, avant cette ouverture de Chine, on ne peut pas des moyens pour accéder à beaucoup de produits. Mais aujourd'hui, quand vous arrivez en Afrique, tout le monde, même les populations plus pauvres, il y a des accès dans les bien-être, il peut accéder à beaucoup de produits fournis à partir de la Chine dans les moins prix. Donc, avant, il n'y en a pas. Même pour acheter un petit vélo pour son fils, c'est difficile. Il a seulement les fils des ministres qui portaient ça. Mais aujourd'hui, les fils des paysans peuvent porter petits vélos, peuvent porter bonnes chaussures, peuvent porter bons vêtements, grâce à l'ouverture de Chine. Donc, la Chine, il a très, très ouvert. Il a fourni beaucoup de bien-être pour les pays africains. Je crois que l'initiative de cette ouverture et de réforme de Chine, il doit être avancée.
2: 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On fait maintenant une pause en musique et on se retrouve juste après.

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1: Vous êtes toujours à l'écoute de Fréquence Afrique. Notre personnalité du jour, M. Bakar Camara, journaliste à la radio nationale de Guinée-Bissau, partage avec nous les résultats tangibles de la coopération fructueuse entre la Chine et l'Afrique, et particulièrement avec son pays, la Guinée-Bissau.
2: Et fin 2021, la Chine et la Guinée-Bissau ont signé un protocole d'entente sur l'initiative La Ceinture et la Route. D'après vous, quelles nouvelles opportunités cette initiative va-t-elle apporter à la Guinée-Bissau et plus largement à l'Afrique?
3: Oui, si on voit, chaque pays africain va gagner dans ce cadre une certaine opportunité. Mais sur la Guinée-Bissau, j'ai fait la référence avec cette présence des entrepreneurs chinois à mon pays qui ont décidé pour créer les usines là-bas pour transformation de noix de cajou. Ça, c'est très bon. Ça, c'est inscrit dans le domaine d'une ceinture route. Donc, cette initiative que montrer que la Chine veut aller ensemble avec tous les pays moins développés. Donc, non seulement d'Afrique, mais tous les pays sud. Donc ça, c'est très bon. Je crois que pour on trouve la paix mondiale, pour on trouve la sécurité mondiale, on doit aider, partager notre bien-être. C'est ça que la Chine a à faire. Donc, cette initiative permet aujourd'hui beaucoup de pays, surtout mon pays, d'avoir des bonnes infrastructures. Aujourd'hui, les infrastructures construites par la Chine, les palais de gouvernement, les palais de justice, les palais présidentiels, les états de football, les grands centres de formation pour les jeunes dans les domaines de santé, tout ça construit par la Chine, les résidents pour les anciens combattants. Donc, on peut voir que la Chine il a beaucoup fait dans les 7 domaines à court terme. Donc, cette initiative permettra beaucoup de pays africains de réduire la pauvreté. Donc, je crois que cette initiative, on peut, ici jusqu'à 20 ans, on peut constater que l'Afrique va changer beaucoup. Va changer beaucoup, surtout, il va prendre une route de véritable développement.
2: Et l'année 2024 est une année très importante pour les relations sino-africaines, marquée notamment par le succès du sommet du Forum sur la coopération Chine-Afrique qui s'est tenu à Pékin. En tant que journaliste, vous avez eu l'opportunité de couvrir cet événement. Qu'avez-vous ressenti?
3: Oui, cette forum a surmonté les expectatives. Parce que les pays africains, donc on peut parler on a déjà parlé de cette mesure qui naît dans les 7 forums, d'élever les tarifs douaniers à zéro pour le 33. Mais il y a d'autres mesures. La Chine a disponibilisé une montant de quoi que plus de 50 milliards de dollars. Donc les parts substantielles, ces crédits. Mais avec ces crédits, donc les autres, c'est cadeau. Donc si on voit ça, le terme de forum, la Chine a annoncé une montant pour aider les pays africains. Donc reste que l'Afrique a profité de cette opportunité pour changer son dynamique de développement. Donc, il y a d'autres choses que très importantes que je vais souligner sur cette forum, c'est

0: partager des débats sur les différents défis aujourd'hui que touchait tout le monde. On parlait de changement de climat, on parlait de modernisation d'agriculture, d'innovation. Donc la Chine, l'autre chose, la disponibilité pour soutenir. Donc on peut dire que d'une manière générale, le Forum Chine-Africa, qui était lié le mois de septembre, c'est un moment, c'est très très bon. Et c'est un moment qui a offert beaucoup d'opportunités pour les pays africains à déligner une nouvelle chemin. Donc aujourd'hui, le monde est confronté avec beaucoup de défis. Des pays comme chez moi, Guinée-Bissau, qui étaient avec la Chine depuis les luttes pour leur indépendance. Et après l'indépendance de notre pays, la Chine sont les premiers pays qui arrivent à Guinée-Bissau pour le soutenir dans son processus de développement jusqu'à présent. Donc, ça c'est très important. Je crois que le forum, non seulement pour la Guinée-Bissau, mais pour les autres pays, c'est une opportunité pour changer, pour partager des points de vue, pour définir les nouvelles stratégies de coopération. Donc, même cette année, notre président, Omar Sokoumbalo, il était ici en visite officielle. Il était ici deux fois. Mais la première visite officielle qu'il a été faite en Chine, donc, on a élevé notre coopération dans le niveau stratégique. Ça, c'est signifier que la Chine augmentera son investissement, son présence en Guinée-Bissau. Ça, c'est très important. Donc, dans les forums, on constatait que beaucoup de pays, ils ont élevé son niveau de coopération avec la Chine de la même manière. Donc, ça montre que à partir de cette forum-là, la Chine, il va augmentera son présence en Afrique dans les plusieurs domaines. Il a décidé pour soutenir, c'est pas traditionnel dans les coopérations chino-africaines, pour soutenir dans les domaines militaires, mais il veut aider l'Afrique dans les domaines militaires, non pour faire la guerre, mais pour les militaires, pour contribuer, pour aider le développement des pays.
1: Et le président chinois Xi Jinping a souligné à plusieurs reprises que la Chine et les pays africains formaient une communauté d'avenir partagé. Et le sommet du FOCAC de cette année a également déclaré la construction d'une communauté d'avenir partagé de tout temps à l'ère nouvelle. Comment comprenez-vous le concept de communauté d'avenir partagé?
0: Moi, de mon perspective, de mon point de vue, c'est aller ensemble, toujours ensemble. Parce que comme on a dit dans notre langue maternelle, c'est votre voisin, il a des problèmes, et même vous, il a des bonnes qualités de vie, vous toujours il a des problèmes. Parce que quand il manque de nourriture dans les maisons de votre voisin, il va te toucher toujours. Donc, la Chine, je crois qu'il a adopté une mesure, il a adopté une initiative qui permet de changer de narratif qu'il avait. Donc, on connaît maintenant les nouvelles narratives pour résoudre beaucoup de problèmes dans le monde. Donc, l'initiative de Avenir Partagé, c'était une initiative très intéressante parce qu'elle permet que on partageait les connaissances, on partageait les expériences, on partageait tout pour aller ensemble. Donc, l'Afrique, surtout, doit, mais j'espère que les autres continents, surtout les pays sud, fait le maximum pour profiter de cette initiative. Aujourd'hui, s'il a des problèmes, si la Guinée-Bissau a des conditions pour soutenir, il va soutenir. Tous les pays ne passent pas définitivement de soutien des autres pays. Donc, cette initiative permet de partager la meilleure manière notre expérience, surtout les pays africains qui peuvent appris l'expérience chinoise. Parce que les Chinois, il a fait une chose que je peux dire, c'est un miracle économique. Donc, un pays que c'est, il a beaucoup de pression démographique, il a beaucoup de population. Aujourd'hui, il a à combattre la pauvreté. Ça, c'est un miracle. Donc, la Chine, il a fait une chose qu'il n'y en a pas de pays dans le monde qui fait ça dans l'histoire. Donc, il a changé dans le court terme, il a combattu la pauvreté dans son pays. Donc, l'Afrique doit regarder ça comme l'espoir, transformer ça comme l'espoir qui aujourd'hui. On a confronté avec les pauvretés, mais on peut sortir des pauvretés si on prend les mesures comme la Chine. L'Afrique a besoin de prendre des mesures comme la Chine pour sortir des pauvretés. Donc, cette initiative vient montrer, vient donner les leçons pour choisir le meilleur chemin pour sortir des pauvretés, dans le monde produit.
1: Et lors du récent sommet du G20, le président chinois a présenté 8 actions que la Chine projette d'entreprendre pour contribuer au développement mondial. Comment évaluez-vous ces 8 actions?
0: Oui, c'est ça. L'indisation pour combattre la pauvreté, l'indisation qu'il a présenté, les derniers points, je crois que c'est un point relatif à l'élève de tarifs zéro pour les plus de 30 pays africains. Donc, il parlait d'une vision globale, d'une manière globale pour résoudre le problème. Donc, on peut résumer ça dans une vision globale. La Chine ne veut pas résoudre des problèmes pour son intérêt seul. Donc, il veut que les problèmes trouvent une solution globale. Donc, le Xi Jinping, si on regarde ce point-là, il vient répondre justement aujourd'hui les défis que le monde traverse. Défis de climat, défis de pauvreté, défis aujourd'hui de paix, défis de sécurité. Non, dans tous les 7-8 points, ils ont répondu ça. Donc, on reste des autres pays à brasser cette initiative. Je crois que cette initiative très claire qui permettent aujourd'hui, je ne sais pas dire, résoudre tous les problèmes, mais plus par les problèmes, sera trouver des solutions. On peut trouver un monde comme il veut, un monde juste, un monde équitable.
1: Pour répondre aux besoins pressants du monde contemporain en matière de paix et de développement, le président chinois Xi Jinping a avancé 3 initiatives. L'initiative mondiale pour la sécurité, l'initiative mondiale pour le développement et l'initiative mondiale pour la civilisation. Comment percevez-vous la vision proposée par la Chine pour le développement mondial et le rôle de sa diplomatie sur la scène internationale?
0: Donc, si on regarde la diplomatie chinoise, c'est l'autre chose que moi j'ai souligné, j'ai très apprécié, parce qu'aujourd'hui, la Chine, elle a de bonnes relations avec tous les pays, même ce n'est pas seulement les pays africains, parce que la Chine, dans son politique extérieure, elle ne peut pas gérer, interférer dans les politiques internes des autres pays. Donc, il a les soutenir, l'intervention des Chinois, il a allé directement à la population, il a aidé les populations. Donc, il croit que chaque pays doit résoudre son problème politique interne. Ça, c'est très bon. On peut soutenir pour résoudre le problème, pour faire face aux problèmes sociaux, donc aider la population. Donc, cette politique externe, cette initiative que vous mentionnez ici, donc, on peut dire que la Chine, dans le domaine de ces 3 propositions, on peut dire qu'il a avancé avec une vision que on appelle une vision inédite. Parce que si vous voulez trouver un monde de pays, un monde très très sécurisé, donc on doit partager. On doit laisser chacun pays, on doit éviter des conflits civilisationnels. Donc, la plupart des conflits aujourd'hui qu'on constate, c'est un conflit de civilisation, c'est la guerre de civilisation. Mais pourquoi on ne peut pas laisser chaque pays avec son civilisation, on peut partager de cette valeur qui c'est très important. Mais quand on commence de imposer notre civilisation à l'autre civilisation, on va toujours rentrer dans le convoi. Oui, j'ai partagé ces points de vue.

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7: Apprenons le chinois. Bonsoir, chers amis. 亲爱的朋友, 晚上好. Bienvenue à notre cours de chinois. Tout d'abord, je vous rappelle de ce que nous avons appris dans la leçon précédente. 这是我丈夫, c'est mon mari. 这是我夫人, voilà ma femme. 我很高兴认识您. Je suis heureux de vous connaître. 见到您,我很高兴. Je suis ravi de vous rencontrer. 我向你们介绍我们的女儿. Je vous présente notre fille. 你们认识我们的儿子吗? Vous connaissez notre fils? 你们认识呀? Vous vous connaissez alors? Aujourd'hui, nous apprendrons quelques

0: quelques phrases pour inviter quelqu'un à faire quelque chose.
1: Leçon numéro 5.
2: 小丁，你在干什么呢？哦，没干什么。你今天晚上有空吗？我不知道。你想去看电影吗？我请你。谢谢，我不想看。那你想去跳舞吗？我不想跳。你想去游泳池游泳吗？嗯，我看看吧。那我请你去餐馆吃饭。哦，那好呀，这个主意不错。去哪儿？你挑。Maxim.
3: Explication.
0: 小丁，你在干什么？小丁 ，qu'est-ce que tu fais là？ 哦，没干什么。
4: Oh, pas grand chose。
0: 你今天晚上有空吗 ？Tu es libre ce soir？ 我不知道。Je ne sais pas。你想去看电影吗
4: ？Ça te dirait d'aller voir un film？
0: 我请你。
4: Je t'invite。
0: 谢谢。我不想看。
4: Merci, mais ça ne me dit rien.
0: 你想跳舞吗
4: ？Tu veux danser？
0: 我不想跳。
4: Non, je n'ai pas envie.
0: 你想来游泳池游泳吗
4: ？Tu veux venir à la piscine？
0: 哦，我看吧。
4: Je vais voir.
0: 那我请你去餐馆吃饭。
4: Alors, je t'invite à dîner au restaurant.
0: 哦，那好呀。
4: Oh oui alors.
0: 这个主意不错。
4: C'est une bonne idée.
3: Explication.
0: 做，干 ，faire， 干，什么
4: ？Qu'est-ce que？
0: 什么？没什么。
4: Pas grand chose.
0: 没什么。空，空闲。Libre, 空闲。知道
4: ，savoir。
0: 知道，不
4: ，ne pas。
0: 不，电影
4: ，film。
0: 电影，邀请
4: ，invité。
0: 邀请，请。跳舞
4: ，danser。
0: 跳舞，游泳。
4: Aller à la piscine.
0: 游泳，游泳池
4: ，la piscine.
0: 游泳池，餐馆
4: ，restaurant.
0: 餐馆，晚餐
4: ，dîner.
0: 晚餐，好，行
4: ，oui.
0: 好，好的
4: ，bon.
0: 好，好的。主意
4: ，idée。
0: 主意。
2: 小丁，你在干什么呢？
5: 哦，没干什么。
2: 你今天晚上有空吗？
5: 我不知道。
2: 你想去看电影吗？我请你。
5: 谢谢，我不想看。
2: 那你想去跳舞吗？
5: 我不想跳。
2: 你想去游泳池游泳吗？
5: 嗯，我看看吧。
2: 那我请你去餐馆吃饭。
5: 哦，那好呀，这个主意不错。
2: 去哪儿你挑
5: ？Maxime.
4: Ce soir, comme j'ai pas grand chose à faire, j'ai invité des amis à dîner à la maison. Alors, je vous dis au revoir et nous nous retrouverons demain à la même heure.
0: 再见，明天见。
6: 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Yeah, yeah.

0: À la une de l'actualité, le produit intérieur brut de la Chine a progressé de 4,7% en glissement annuel au premier semestre 2026, selon les données publiées mercredi par le Bureau d'État des statistiques. La deuxième plus grande économie du monde a généré une production estimée à environ 69 570 milliards de yuans, soit environ 10 250 milliards de dollars durant cette période. Au deuxième trimestre, l'économie du pays a progressé de 4,3% sur un an.
1: L'économie a continué de faire preuve d'une forte résilience au cours du premier semestre. La production et l'offre ont progressé à un rythme relativement soutenu, l'emploi est resté stable, tandis que les prix ont augmenté modérément. Nous avons constaté une croissance solide du commerce extérieur et de nouveaux moteurs de croissance. La structure de l'économie s'est orientée vers un modèle axé sur l'innovation. Nous avons constaté un certain nombre de réalisations marquantes. Les industries émergentes, telles que les circuits intégrés, les robots intelligents et les produits pharmaceutiques, ayant toutes connu une croissance explosive.
0: Le Fonds monétaire international indique que la forte activité du premier trimestre et les exportations de haute technologie comptent parmi les raisons qui l'ont conduit à réviser à la hausse sa prévision de croissance pour la Chine.
2: Nous avons révisé à la hausse la prévision de croissance de la Chine pour 2026, la faisant passer de 4,4% en avril à 4,6% dans notre mise à jour de juillet. Cette hausse de 0,2 points de pourcentage reflète un équilibre entre deux effets opposés. L'activité économique du premier trimestre 2026 a été plus vigoureuse que prévu, principalement tirée par les exportations nettes. L'économie chinoise a enregistré une croissance d'environ 5% en glissement annuel au premier trimestre, insufflant un élan pour le reste de l'année. Les exportations nettes ont été particulièrement dynamiques et elles en ont été le moteur clé.
0: À Shanghai, les robots ne sont plus seulement des innovations de laboratoire, ils sont devenus l'un des nouveaux fleurons du COMEX extérieur chinois.
3: Pensez-vous encore que les robots ne sont que des compagnons de jeu qui dansent, courent des marathons et pratiquent le tai chi? À l'étranger, les robots chinois sont désormais synonymes de production efficace. Les robots de manutention excellent dans les secteurs des services et de la construction. Les robots de ménage, dont la conception est désormais aboutie, trouvent de plus en plus leur place dans les foyers du monde entier. Dans l'une des entreprises de technologie robotique de Shanghai, surnommée Petit Géant, le laboratoire teste les derniers robots humanoïdes. Sa gamme, qui couvre les robots de livraison, de nettoyage et d'humanoïdes, est présente dans plus de 70 pays à travers le monde.
1: Le chiffre d'affaires à l'international représente plus de la moitié de notre activité totale. Nos principaux marchés se situent dans les économies développées, notamment en Europe, aux États-Unis, au Japon et en Corée du Sud. Nous sommes leaders mondiaux du secteur des robots de service avec plus de 20% de parts de marché, nos robots de livraison de repas détenant quant à eux plus de 40% du marché. Notre portefeuille d'exportation diversifié bénéficie du pôle industriel des technologies intelligentes de Shanghai, de chaînes d'approvisionnement solides et d'atouts géographiques, ainsi que de notre technologie propriétaire soutenue par plus de 1100 brevets. Nous privilégions une R&D localisée et adaptée aux demandes internationales, des robots compacts et conviviaux pour l'Asie et une esthétique davantage axée sur la technologie pour l'Europe et les États-Unis. Notre objectif n'est pas seulement de nous développer à l'international, mais aussi d'intégrer nos robots dans la vie quotidienne des utilisateurs du monde entier.
3: Au port de Yangshan à Shanghai, des robots fabriqués en Chine sont expédiés vers l'Asie du Sud-Est, l'Europe et l'Amérique du Nord.
1: Le navire battant pavillon, singapourien inspecté aujourd'hui, transporte des équipements intelligents chinois à destination de l'Europe.
3: Les données des douanes de Shanghai montrent que les exportations de robots via le port de Shanghai ont dépassé les 8,3 milliards de yuans au cours des 5 premiers mois de 2026, représentant 42,5% du total national chinois et se classant en tête de tous les ports. Les robots de nettoyage dominent les exportations avec plus de 70% du total. Les robots bioniques intelligents ont enregistré 120 millions de yuans d'exportation, marquant le début de la première vague commerciale mondiale d'intelligence incarnée issue des laboratoires.
1: La Chine est passée du statut d'importateur net à celui d'exportateur net de robots industriels en 2025, une évolution clairement visible dans les ports. Les déclarations des navires montrent une hausse marquée du nombre de conteneurs sortants. Au terminal de Nangang, les exportations de robots et d'équipements intelligents ont bondi, dépassant de loin les importations. Cela met en évidence l'émergence des produits nationaux de fabrication intelligente, à forte valeur ajoutée et à haute intensité technologique, comme nouveau pilier du commerce extérieur chinois. Face à cet essor des exportations de produits de fabrication intelligente haut de gamme, les autorités d'inspection aux frontières de Shanghai mettent en place un contrôle frontalier efficace et intelligent afin de concilier sécurité et efficacité opérationnelle.
3: Récemment, le robot G2 de la société chinoise Agibot a obtenu la certification CE dans l'Union européenne et les autorisations d'accès aux États-Unis. Unitary Robotics ouvre son écosystème aux utilisateurs étrangers afin de favoriser son développement. L'expansion à l'international des robots chinois va au-delà de la simple vente de produits pour évoluer vers une coopération écologique approfondie.
1: Nous accélérons le développement de l'intelligence incarnée et de robots humanoïdes adaptés à la demande internationale. Nous coopérons avec des entreprises étrangères telles que KT, SoftBank et Hyundai. À l'avenir, nous allons stimuler l'adoption mondiale des robots fabriqués en Chine.
0: La Chine cherche à faire de la consommation un moteur plus important de la croissance économique. À Shanghai, le lancement d'un grand festival de la consommation cet été montre comment la ville associe technologie, tourisme et expérience de vie pour créer de nouvelles opportunités de dépenses.
2: Shopping, restauration, voyage et divertissement. Shanghai élargit la notion même de consommation. La saison internationale de la consommation intitulée Shanghai était 2026. Qui se déroule jusqu'à fin octobre, propose des centaines d'activités visant à transformer les services du quotidien en nouveaux moteurs de croissance.
4: Nous avons amélioré les services de transport, de commerce de détail et de remboursement de la TVA, permettant ainsi aux visiteurs nationaux et internationaux de bénéficier d'un plus grand confort et d'une consommation axée sur l'expérience, ancrée dans la culture locale de Shanghai.
2: La ville dynamise 6 secteurs majeurs, les transports, l'hébergement, les services sur mesure, la commodité numérique, les paiements et les remboursements de TVA, afin de rendre la consommation plus facile et plus agréable. Ce festival illustre parfaitement la stratégie globale de la Chine visant à réorienter la consommation vers des services à plus forte valeur ajoutée et axés sur l'expérience, alors que les décideurs politiques cherchent à renforcer la demande intérieure. La consommation devient de plus en plus axée sur l'expérience et personnalisée. La saison annuelle de consommation Shanghai, était 2026 minutes, rassemble plus d'une douzaine d'événements majeurs, notamment des activités sportives liées à la Coupe du Monde et des spectacles de son et lumière. Cette tendance reflète une évolution plus générale, passant de la consommation de produits à celle d'expériences, ouvrant ainsi de nouvelles opportunités de croissance pour le secteur des services. Pour les voyageurs étrangers, Shanghai offre une expérience toujours plus fluide, allant du shopping sur mesure aux services numériques. Alors que la Coupe du Monde de football captive l'attention du monde entier, les expériences sur le thème du sport insufflent un nouvel élan à la saison de consommation de cette année.
4: Je trouve ça génial et tellement incroyable. Il se passe tellement de choses passionnantes, c'est très animé et je n'arrête pas de prendre des photos. Je ne m'y attendais pas du tout et je trouve que chaque détail mis en place par Visa est très créatif, des casiers aux différents t-shirts, je trouve ça tellement amusant et passionnant.
2: Alors que les paiements sont de plus en plus faciles, que les nouveaux systèmes de remboursement de TVA en libre-service se modernisent et que les expériences d'achat deviennent un moteur de croissance de plus en plus important, Shanghai espère générer une nouvelle demande dans l'ensemble du secteur des services et soutenir la transition de la Chine vers une croissance économique de haute qualité, davantage tirée par la consommation.
0: Depuis plusieurs jours, des pluies torrentielles frappent le centre-est de la province du Jilin dans le nord-est de la Chine. Face aux nombreuses situations d'urgence, les équipes de secours locales sont mobilisées sans relâche pour venir en aide aux habitants.
3: Sous l'effet du puissant typhon Bavi, les villes de Dunhua, Antrou et Wangqing, dans la préfecture autonome coréenne de Yanbian, dans l'est de la province du Jilin, ont été touchées ces derniers jours par de très fortes pluies. La montée des eaux a provoqué des inondations urbaines, perturbé la circulation et piégé plusieurs habitants. Face à cette situation critique, les services de secours chinois ont été rapidement déployés dans les zones sinistrées pour mener les opérations d'évacuation et porter secours aux habitants. Au total, 93 véhicules de pompiers et 55 embarcations ont été mobilisés, permettant l'évacuation en toute sécurité de 516 personnes. Dans l'après-midi du 14 juillet, alors que de nombreuses routes étaient inondées et la circulation fortement perturbée, les équipes de secours ont eu recours à des engins de chantier pour dégager les obstacles et rouvrir les voies d'accès. Ces opérations ont permis de faciliter l'évacuation des personnes bloquées. En parallèle, les secouristes ont dégagé les cours d'eau et les routes, débouché les réseaux d'égouts ainsi que les canaux d'évacuation des eaux, contribuant ainsi à limiter les risques d'inondation et à faciliter les opérations de secours. Dans la nuit du 14 au 15 juillet, malgré des conditions météorologiques difficiles, une faible visibilité et des routes difficilement praticables, les secouristes ont poursuivi leurs recherches en bateau. Ils ont fouillé les quartiers et inspecté les habitations une à une dans les zones inondées et les villages sinistrés, afin de retrouver d'éventuelles personnes disparues et d'évacuer les habitants encore bloqués. Les équipes ont également acheminé de la nourriture et de l'eau potable aux personnes restées sur place, afin de répondre à leurs besoins essentiels. À ce jour, les opérations de secours se poursuivent, tandis que les équipes restent pleinement mobilisées sur le terrain.
0: China Media Group a dévoilé mardi à Beijing lors d'un événement une grille variée comprenant plus de 60 programmes de qualité allant des séries télévisées aux documentaires en passant par des projets multimédias intégrés. Cette programmation comprend des épopées historiques, des documentaires historiques et culturels ainsi que des productions multimédias innovantes explorant la riche histoire de la cuisine chinoise et du patrimoine culturel immatériel. Parmi les temps forts, citons une série télévisée sur la fondation de l'armée populaire de libération de Chine, un documentaire retraçant les voyages des poètes chinois de l'Antiquité, ainsi que trois initiatives interdépendantes visant à aider le public à mieux comprendre le patrimoine culturel chinois. Sun Lei, chargé d'affaires de la mission permanente de la Chine auprès des Nations Unies, déclare que les États-Unis sont responsables de l'aggravation des tensions en mer Rouge. Sa déclaration intervient après que les Houthis du Yémen ont lancé une attaque aérienne contre l'Arabie Saoudite lundi. M. Sun a exhorté Washington à cesser de créer de nouveaux conflits et de l'instabilité au Moyen-Orient.
1: La priorité urgente est que les États-Unis cessent de créer de nouveaux conflits et troubles au Moyen-Orient. Ce sont les États-Unis qui ont entravé les efforts du Conseil de sécurité pour obtenir un cessez-le-feu et mettre fin au combat, permettant au conflit à Gaza de déborder et provoquant une escalade continue de la situation en mer Rouge. Sans l'autorisation du Conseil de sécurité, et alors que les négociations entre l'Iran et les États-Unis étaient encore en cours, les États-Unis ont lancé des frappes militaires contre l'Iran, poussant à nouveau la région vers un abîme dangereux. Les États-Unis devraient réfléchir sérieusement à leurs actions, prendre des mesures pour éliminer les conséquences négatives de leurs paroles et actes erronés, et déployer des efforts constructifs pour préserver une stabilité durable en mer Rouge et au Moyen-Orient.
0: Et nous enchaînons avec l'épidémie d'Ebola. Le nombre des cas confirmés en République démocratique du Congo a franchi la barre des 2000, dont plus de 750 décès. Les autorités sanitaires de la RDC ont annoncé mardi que le virus s'était désormais propagé dans 5 provinces. Elles ont indiqué que l'épidémie se trouvait toujours dans une phase de transmission soutenue, marquée par une croissance rapide des cas depuis son début en mai. Un hôpital dans le nord-est du pays a suspendu lundi les opérations de traitement d'Ebola après que des dizaines de personnels de première ligne ont entamé une grève pour réclamer le paiement de leurs salaires et primes impayées. Les grévistes comprennent des épidémiologistes, des enquêteurs de cas, des chauffeurs et des équipes d'inhumation qui avertissent que cette perturbation pourrait nuire aux efforts visant à contenir l'épidémie en pleine expansion.
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13: Bonjour à tous, bienvenue dans In Vivo. L'invité d'aujourd'hui est Jean Troyer, un exceptionnel aventurier de notre époque. En 1986, avec son ami Erhard Lortan, il a détenu le record de vitesse de l'ascension de l'Everest par la face nord en 43 heures aller et retour. En 1997, il était le premier homme à descendre la face nord du toit du monde en snowboard. Il détient de nombreux autres records. Lors de la projection en Chine du documentaire Jean Troyer, toujours aventurier, l'aventurier suisse aborde ses 50 ans d'expédition. Pour l'instant, je vous propose à suivre tout d'abord cette chanson au style mongol, intitulée « La prairie du père et la rivière de la mer ».

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1: De retour dans In Vivo, Jean Troyer est né le 10 mars 1948 à Orcières, au canton de Valais, au sud-ouest de Suisse. Il a obtenu son brevet de guide de montagne en 1969. Qu'est-ce qu'il a vécu pendant 50 ans d'expédition? Voici le reportage.
2: Jean Troyer est né le 10 mars 1948 au canton de Valais, au sud-ouest de Suisse. De nationalité suisse et canadienne, il a obtenu son brevet de guide de montagne en 1969. Au cours de ses 50 ans d'alpinisme et d'aventure, Jean Troyer a mis les pieds sur toute la planète, les Alpes, le Canada, l'Amérique du Sud, la Namibie, les Caucases, le Groenland et l'Himalaya ont tous été des destinations de l'aventurier de 71 ans. Sa passion pour la nature et son esprit aventurier proviennent des montagnes des Alpes où il est né et a grandi.
3: Tout petit, bon, j'allais en montagne garder les moutons. Berger de moutons, j'étais. Puis après, j'ai été à la chasse avec mon papa. Et puis après, ben, j'ai un grand frère qui m'amenait pour les grandes courses. Et j'ai vraiment été passionné de la montagne quand je suis revenu d'Allemagne. Parce que de 16 ans à 17 ans, j'étais au nord d'Allemagne pour apprendre la langue d'allemand pendant 12 mois. Donc quand je suis rentré, je regardais ça, puis je dis, mais ça, c'est pour moi, ça. Les montagnes, c'est pour moi. Alors j'ai commencé ça dans la montagne, et puis il y avait tout, on était tous des montagnards plus ou moins, donc il y a beaucoup de guides, de guides anciens qui m'ont beaucoup aidé et qui m'ont beaucoup appris de la montagne, comme mon grand frère.
2: Dans son adolescence, l'école était ennuyeuse pour Jean Troyer. Pour avoir été un enfant qui sentait bouillir son sang sur les bancs de classe, appelé par les sommets si proches, Jean Troyer retrouve la joie dans la nature.
3: C'est une très belle école de vie, la montagne, parce que devant la montagne, on est petit et on est humble. Parce que si vous êtes un fort comme ça, la montagne vous remet comme normal un petit humain. Donc moi, la montagne, c'était un immense respect d'abord, la montagne. Et c'est ce qui fait qu'il y a un moment où elle ne veut pas, la montagne, il ne faut pas y aller. Ça, c'est important. Et c'est vrai que l'école, pour moi, c'était pas une bonne chose. J'ai vu trop de choses négatives, c'est pour ça que j'étais révolté contre l'école. Puis après, quand j'ai fait la montagne, alors je ne sais plus rien, ça allait très très bien. Puis j'ai fait après des apprentissages et tout, mais ça allait très bien. J'étais passionné de montagne, donc on pouvait me faire n'importe quoi. Moi, j'avais toujours la montagne. Moi, la montagne m'a appris d'être humble, d'être petit et d'être reconnaissant à tout ce qu'elle apporte, la montagne, la nature. Et puis j'aime beaucoup aller juste dans la nature, pour comme ça, pas forcément en montagne, mais marcher dans la forêt comme ça, dans des chemins, voir les animaux, tout simplement. Et ça, j'aime beaucoup le faire maintenant.
2: Jean Troyer a gravi 10 sommets de plus de 8000 mètres, tous vaincus en style alpin et sans l'apport d'oxygène, y compris l'Everest, 8848 mètres, K2, 8611 mètres, Kangchenjunga, 8586 mètres et Los, 8516 mètres. En 1986, avec son ami Erard Lortan, il a détenu le record de vitesse de l'ascension de l'Everest par la face nord, 43 heures aller et retour. Les expériences d'ascension accumulées depuis des années sont source de confiance de Jean, mais selon lui, oser choisir le style alpin provient également d'une nécessité réelle, parce que pour lui et son compagnon, le corps humain ne récupère pas en haute altitude, il vaut mieux ne pas s'arrêter. Il part léger, la rapidité est son assurance de vie. Écoutons Jean Troyer.
3: Pour moi, c'est le style qui est le plus sûr. On passe moins de temps possible à la montagne. Bon, c'est toujours sans oxygène. Hein.
4: Oui, je sais.
3: Style. Alors, le style alpin, c'est partir et puis faire son sommeil et rentrer, sans fixer de corps, sans camp d'altitude, sans rien. Puis nous, on a inventé avec Erard un autre style, le style jour et nuit. C'est pour ça que des fois, un sommet, du pied en haut, on faisait même pas deux jours. L'Everest, 43 heures aller-retour, la face nord.
4: L'Everest, en 1986, vous avez inventé ce style jour et
3: déjà
4: nuit.
3: Avant. Déjà avant, c'était à l'Annapurna, ce style-là, puis au Dolagheri en hiver. On arrive là, avec les années d'expérience, on se dit, mais ça, on n'a pas besoin de faire. Ça, c'est mieux de ne pas faire. Parce qu'il faut bien penser que quand on est dans une tente à 7500, on ne dort pas bien. On se fatigue parce que l'altitude, ça fatigue automatique. Alors, autant se fatiguer en marchant, pas en dormant, en essayant de dormir. Les années d'expérience nous permettent de faire ça. Puis nous, on voulait toujours progresser. Et si on veut passer le moins de temps en altitude, on se dit, mais qu'est-ce qu'on prend de trop? On prend trop de nourriture. Un réchaud, c'est pas nécessaire parce que ça prend du temps de faire de l'eau, très très longtemps. Donc c'est inutile. Bon, plouf, Baudrier, mais non, à l'Everest, on a une petite cordelette. 6 mm autour du ventre, c'est tout. Donc, les piolets, on a allégé les piolets en faisant des trous dans le manche pour alléger, le bâton ski le plus léger qu'on trouvait. Donc, c'est important le poids, parce qu'il faut penser que quand on met le palap et après on fait hop, au suivant, si on soulève 100 grammes en trop à chaque fois, sur 10 000 pas, on a soulevé 1000 kilos en trop. Et ça, c'est beaucoup d'énergie. C'est pour ça qu'on coupait beaucoup le poids. Tout ce qui était inutile, on l'enlevait.
2: En décembre 1985, Jean Troyer, Erard Lortan et Pierre-Alain Stenner atteignent le sommet du mont Dolagiri, qui est la 7e plus haute montagne du monde. Il s'agit d'une première hivernale en style alpin et sans oxygène. Le climat au Dolagiri est extrêmement sévère. En hiver, la température s'abaisse à moins 50 degrés. On porte par ailleurs très peu de matériel en style alpin. Jean Troyer se rappelle toujours la pénibilité lors de l'ascension de ce sommet de 8167 mètres.
3: Il y en a qui ont été plus difficiles

0: que d'autres. En hiver, de la guérite, c'est plus difficile que l'automne, que le printemps. Cela fait très très froid, moins 50, au moins. Et puis autrement, c'est vrai, mais c'est un challenge extraordinaire parce qu'on voulait connaître ce que c'est que l'hiver et en style alpin. Alors là, on avait très très peu de matériel aussi. Personne n'a répété ce genre de style alpin en hiver. C'est impressionnant. Hein. On n'avait rien pris de matériel. Rien. Donc, il faut bien penser qu'on ne prend même pas un baudrier parce que c'est trop lourd. Et puis, comme nourriture, on prend 2 barres céréales ou chocolat et puis 1 demi-litre d'eau froide. C'est tout pour 2 jours. Donc, ce n'est pas normal, mais bon, on est tellement concentré dans ce qu'on fait, on ne pense pas à la nourriture. On mange un peu de neige au passage, comme ça. C'est tout.
1: L'ascension des sommets de haute altitude est un sport extrême, pénible et dangereux. Alors, les alpinistes comme Jean Troyer l'acceptent tout naturellement. Parce que pour eux, souffrir est aussi un art, Jean Troyer.
0: Quand on fait de la montagne, il faut accepter de souffrir. Parce que si on ne sait pas de souffrir, il ne faut pas aller en montagne, parce que la montagne, c'est dur. À moins que ça en fait des chemins tranquilles, pas trop durs. Mais si on veut faire de la haute montagne, automatiquement, il y a un moment où on souffre. Parce que même quand il fait tout beau, il y a un moment où on souffre et puis c'est là qu'on accepte. Alors plus on va avec les années et plus on fait de hautes montagnes et de plus dures, plus on accepte la souffrance et plus on peut progresser.
2: Et la souffrance, c'est difficile pour vous accepter ou non?
0: Non. Moi, avant de partir, c'est dans la tête que j'accepte. Accepter de souffrir, c'est là l'art de souffrir, comme on dit. C'est de l'art. J'aimais ça. Moi, j'aimais que ça soit dur. J'aimais pas la voie facile. Je choisis la voie difficile parce que c'est dur. Je vais souffrir plus. Je sais, mais c'est ça là que je veux.
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1: Jean Troyer attache une très grande importance à l'amitié nouée lors des aventures avec ses copains. Il la considère comme le plus beau cadeau de la vie. En 2016, sur les flancs du mont Dolan, à 3040 mètres d'altitude, sous tente, dans des conditions de vie similaires à celles de ses expéditions, Jean Troyer est invité par son ami, le réalisateur Sébastien Devrian, à revisiter les moments forts de sa vie. 50 ans d'alpinisme, 40 ans d'expédition, 30 ans d'Himalaya à plus de 8000 mètres. Au fil des jours et des récits, 26 invités, surprise, rendent visite à Jean Troyer. Écoutons un morceau de la bande-annonce du documentaire pour savoir comment les amis de Jean Troyer le qualifient.
4: Hé, hey, voilà, bonjour Jean, comment tu vas?
5: Et la M, le chemin très dur pour voir le prochain horizon.
6: On ne peut avoir qu'une admiration pour une personne comme ça.
7: C'est vraiment quelqu'un qui s'est trouvé.
8: Et t'es monté sans oxygène, je crois.
9: Ah bah quand même, pas perdre les bonnes habitudes.
10: C'est vrai qu'ils ont fait quelque chose là d'inimaginable.
11: Ils voulaient pas faire un record, parce que c'était pas leur style du tout.
12: Ils ont donné une grande évolution à l'alpinisme himalayen.
13: 14 8000, ça vaut pas une fois le couloir de le reste.
0: S'il n'y a pas l'aventure, c'est pas intéressant. Donc, vive l'aventure.
1: Pendant 8 jours, certains amis de Jean Troyer marchent jusqu'à lui pour partager 24 heures au bivouac. D'autres s'immiscent virtuellement dans l'intimité du camp par le billet d'interview projeté sur la toile de la tente. Jean a passé des moments inoubliables avec des amis.
0: Moi, ce qui me fait le plus beau, c'est l'amitié. Et toujours rentrer avec des amis, ça c'est les plus beaux cadeaux que j'ai reçus. Et puis, quand on a fait le film, le copain qui a fait le film, il a fait 27 coups de téléphone à des amis pour dire, est-ce que vous voulez faire le film avec Jean? Tout le monde a dit oui. C'est un beau cadeau ça. Moi je trouve que ça c'est un beau cadeau. Donc le cadeau, pour moi, un ami que je rencontre, comme j'ai rencontré Wojtek, ça me rappelle le cadeau. Ça s'appelle Shishapangma, Shoyu, avec Wojtek. Une montagne ne me rappelle pas forcément un ami, c'est le contraire. Je rencontre un ami, puis on parle. Ah, puis tu te rappelles là, à telle expédition, tout ça, puis on se rappelle des bons souvenirs. Il y en a un que je n'ai pas revu depuis 20 ans. Puis il arrive là pour moi. Donc c'est quand même beau, ça. Toi. C'était extraordinaire, ça. Donc pour moi, la tournée, là, on a ri tout le temps. D'ailleurs, on sent bien dans la tente, c'est le rire tout le temps. on s'est rappelé de beaucoup de choses qu'on a vécues ensemble.
1: Pour Jean Troyer, atteindre le plus haut sommet n'est pas son but. L'essentiel est de rentrer ensemble avec des amis. Le décès de Pierre-Alain Stenner a bien marqué la vie de Jean Troyer et son ami Erard, Lortan.
0: Non, ce n'est pas le but, le sommet. Le sommet, c'est tous rentrer à la maison. Parce que l'exemple que j'ai eu, Erard a eu, Pierre-Alain qui a chuté, il est mort. Il a dû le mettre dans une crevasse. Mais il ne rentrait plus à la maison, on a été le chercher. Parce que mentalement, il était fini. Donc il a pris longtemps à se relever de ça. Donc ça ne sert à rien. Pour nous, on n'était pas prêts de perdre un ami. Et quand ça arrive, c'est dur. Parce qu'après, il faut aller parler à la famille. Et lui était fiancé. Puis il fallait parler à ses frères et ses sœurs, à ses parents. Mais c'est dur après de rentrer. Et puis après, quand on les regarde, ça pleure. Donc c'est vraiment pas joyeux, ça. Et le copain Erhard, pour lui, la mort de Pierre-Alain, ça a été dans sa tête pendant 4 ans. Et 4 ans, il avait peur que moi, ça m'arrive quelque chose, puis qu'il me jette dans une crevasse. Ça, il ne voulait pas. D'accord. Donc, non, c'est pas beau, ça. Alors, pour moi, quand l'Annapurna, le film d'Annapurna, je l'appelais La victoire, c'est la vie. Donc, le sommet avec un mort, ce n'est pas une victoire.
1: En tant que guide de montagne et alpiniste, Jean Troyer se dit déjà habitué à la mort. Il a participé à des sauvetages dans la montagne et a subi la douleur de perdre un ami qu'il avait accompagné dans l'ascension des sommets. C'est pour cela qu'il considère le sauvetage comme un honneur.
0: Moi, c'est que depuis tout petit, papa s'occupait des pompes funèbres. C'est-à-dire quand il y avait des morts, on avait des boîtes en bois, puis on les mettait dedans. Et puis dès que j'ai eu 18 ans, j'ai aidé mon père et c'est moi qui allais faire ça. Donc je mettais des morts dans les cercueils, je fermais tout. Je faisais ce travail-là pour lui. Et puis après, comme métier de guide, il n'y a pas d'organisation de sauvetage. Quand il y avait un sauvetage, on appelait les guides tout de suite. Donc des fois, moi, je rentrais de course, je partais direct une partie de la nuit faire du sauvetage. C'était naturel. Donc moi, j'étais habitué à la mort. Donc j'avais accepté ça et ça m'allait très bien, c'est pas un problème pour moi. Quand on peut aider quelqu'un qui est dans le malheur, c'est magnifique. Donc pour moi, partir en sauvetage, c'est un honneur. Parce que quand on peut sauver une vie, parce que vous êtes en forme et puis que vous y allez pour sauver quelqu'un, je trouve que c'est un très beau cadeau de la vie.
1: En 2011, Jean Troyer est victime d'un AVC. À plus de 6000 mètres d'altitude sur les pentes de l'Annapurna en Himalaya. Son compagnon de cordée, Jean-Yves Fredriksen, mettra 3 jours à le redescendre au camp de base. Quelques jours après l'accident, encore incertain du diagnostic qui pèse sur lui, Jean se livre à la caméra de Sébastien Devrian. Puis, un an après les faits, les deux alpinistes reviennent sur leur incroyable expérience.
0: Pour moi, l'AVC que j'ai eu, là, le problème, c'est comme un petit message qui est arrivé en disant « C'est bon, stop l'Himalaya ». Et c'est vrai que 30 ans d'Himalaya est toujours vivant, il n'y en a pas beaucoup. Et puis mes enfants m'ont demandé ça. Je trouve que c'était normal que j'arrête. Mais j'ai toujours d'autres projets. Au lieu d'aller là, je vais à plat. C'est pour ça que j'ai connu le Grand Nord canadien, tout au nord, là-haut, voir les ours polaires, j'étais voir. Après, j'étais au Groenland, sur les glaciers du Groenland, à faire un tour. Et puis faire le Kamtchatka en Russie, puis rencontrer des gens extraordinaires. Et les projets sont pôle Nord, pôle Sud, Grand Nord canadien, puis certainement retourner en Russie, dans le Grand Nord.
1: Pendant 50 ans d'alpinisme et d'expédition, la famille demeure le plus grand attachement de Jean Troyer. Et les soutiens et les attentes des membres familiaux constituent les sentiments les plus doux au fond de son cœur.
0: Maintenant que je ne retourne plus en altitude, que je vais là, ils me soutiennent, ils savent que j'aime ça, il n'y a pas de problème. Donc ça ne leur fait rien. Il y a des moments, ils disent, ouais, mais on est... Et quand je les appelle que j'ai fini l'expédition, ils disent « Alors tu rentres, hein. Et tout de suite maintenant, même tout de suite tu rentres. Et puis pourquoi tu ne rentres pas maintenant ?» Et j'ai dit « Parce qu'il y a l'avion à prendre. » « Oui, mais il dit, maintenant, vas-y, viens. » Ils ne comprenaient pas la distance, c'était beau ça, j'aime beaucoup ça. Mais non, alors la famille va bien, très bien. Eux ont leurs propres aventures, mais pas encore extrêmes. Mais ils sont dans le milieu du sport, de la nature.
1: La maison de Jean Troyer se trouve au fond des Alpes, au Valais, en Suisse. Là, toute tranquillité règne dans les alentours. Jean Troyer s'en réjouit.
0: À 1600 mètres, à La Folie, caché dans la forêt. Donc, c'est là que c'est paisible, c'est tranquille.

0: Donc l'hiver, j'ai pas de voiture qui vienne vers la maison parce que c'est pas ouvert la route. Donc on arrive à 50 mètres de la maison, de l'autre côté, et puis je dois ouvrir et on est chez nous que dans la neige.
1: C'est par cette sérénité que j'entroyais part des fois pour l'expédition et ces marches d'aventure n'ont jamais cessé.
0: Alors cette année, je vais au Groenland avec un projet scientifique. C'est-à-dire qu'on va sur un bateau brise-glace russe, puis on fait le tour du Groenland. Puis de temps en temps, on va sur des points pour reconnaître, pour prélever des choses, voir les insectes, des choses comme ça. Et puis après, au sommet, alors quand eux font le tour, puis moi je traverse là avec un copain. Donc je monte là-dessus, puis je traverse là, puis ils me reprennent là avec le bateau.
2: D'accord.
0: Et puis l'année prochaine, c'est l'Antarctique. L'Antarctique, aller sur la vache belge pour le sud et retour, 4500 km. À Troyes, on veut toujours tourner un film parce que ce que j'aime faire aussi dans mes aventures, c'est actuellement par satellite envoyer des images et puis après faire participer des écoles qui chaque jour vont voir un peu ce qu'on fait et puis qu'ils apprennent la nature, puis qu'ils commencent à voir les beautés de la nature, puis qu'ils disent mais peut-être bien qu'on devrait conserver ça au lieu de tout détruire.
3: Voilà, c'était l'aventurier suisse Jean Troyer qui nous a parlé de ses 50 ans d'aventure. On prend une pause musicale avec ses chansons interprétées par le chanteur chinois Zheng Jun.

0: Merci de nous retrouver dans In Vivo et maintenant prenons un peu de temps pour suivre notre cours de chinois. C'est parti!
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2: Bonjour à toutes et à tous, dajia hao, bienvenue à l'écoute de Chinois au quotidien, Xiao Tai au micro, bonjour Thomas.
1: Salut Tai, dajia hao à tous, c'est parti je crois pour un nouveau cours de chinois. Alors la dernière fois, nous avons acheté des fruits au marché, donc il serait bien un petit peu de revoir ce qu'on a vu la fois précédente.
2: On va repasser les phrases qu'on a apprises la dernière fois, comme d'habitude je vais dire les phrases chinoises, tu vas les traduire en français. 这橘子甜吗?
1: Ces oranges sont-elles sucrées?
2: 多少钱? 一公斤?
1: Combien le kilo?
2: 我没有零钱.
1: Je n'ai pas de monnaie.
2: 给你一张100元的.
1: Je vous donne un billet de 100 yuan.
2: Voilà, maintenant on va écouter les conversations de la dernière leçon.
3: 对话一. 这橘子甜吗?
4: 很甜.
3: 对话二. 多少钱一公斤?
4: 4元钱一公斤.
3: 对话三. 我没有零钱, 给你一张100元的,
4: 找您80元.
1: Voilà, c'est tout pour le texte de la dernière fois. C'est parti donc, Tai, pour un nouveau cours. Et comme d'habitude, tu vas prononcer les phrases en chinois. Je vais les traduire en français et après on va commencer à bosser.
2: 这是什么牌子的?
1: C'est de quelle marque?
2: 中国名牌.
1: C'est d'une célèbre marque chinoise.
2: 这儿有点毛病.
1: Il me semble qu'il y a des défauts.
2: 最多100元.
1: 100 yuan maximum. Voilà, je voudrais acheter une moto parce que j'aime ça. Et une moto d'occasion, bien sûr, moins chère.
2: Je vois. Avant d'y aller, il faut que tu apprennes quelques phrases très utiles. Je vais t'aider. Pour acheter une moto, il est important de savoir sa marque, même si c'est un marché d'occasion. Donc, il faut demander la marque. Et pour demander la marque, on dit en chinois comme ça. 这是什么牌子的?
1: 这是什么牌子的?
2: 这是什么牌子的?
1: 这是什么牌子的?
2: On va expliquer mot à mot. 这, ce.
1: 这,
2: 是, être.
1: 是,
2: 什么, quoi.
1: 什么,
2: 牌子, marque.
1: 牌子.
2: 的, c'est une particule.
1: D'accord, simplement la particule 2, donc on retrouve dans beaucoup de phrases chinoises. Un petit peu comme ma d'ailleurs, pour marquer l'interrogation.
2: C'est ça.
1: À la fin d'une phrase.
2: C'est ça.
1: Allez, la phrase en entier maintenant, Tai.
2: 这是什么牌子的?
1: 这是什么牌子的? Qui veut dire, c'est de quelle marque? Allez, on s'écoute le dialogue 1.
3: 对话一, 这是什么牌子的?
4: 这是中国名牌.
2: Bon, dans le dialogue tout à l'heure, vous avez entendu parler de 中国名牌, une célèbre marque chinoise. Aujourd'hui, les produits made in China sont vendus dans le monde entier.
1: Effectivement, certaines marques chinoises sont mondialement reconnues et sont d'aussi bonne qualité que les marques européennes. Il ne faut pas se leurrer sur la question. Par exemple, la grande marque Haier, qui est une grande marque chinoise et que peu d'Européens connaissent comme une marque chinoise. Et comment dire en chinois une célèbre marque chinoise, Tai?
2: 中国名牌.
1: 中国名牌.
2: 中国, la Chine.
1: 中国.
2: 名牌, célèbre marque.
1: 名牌.
2: 中国名牌.
1: 中国名牌, une célèbre marque chinoise. Allez, on se réécoute le dialogue.
3: 对话一,

0: 二有点毛病。
1: 我马上可以修好。
2: Allez, dans le dialogue 2, le vendeur dit « Il me semble qu'il peut réparer ce défaut tout de suite ». Et puis, je dis « 100 yuan maximum ». Alors en chinois, comment dire cette phrase ?
3: Bon, vous avez entendu le dialogue 2. En effet, l'acheteur éventuel essaie de marchander avec le vendeur en indiquant des défauts de l'appareil. Et le vendeur disait qu'il pourrait réparer tout de suite.
2: Voilà, mais quand je fais mon marché, moi, j'aime bien marchander et je vais seulement avec un billet de 100 yuan dans la poche. Alors, comment dire en chinois ? 100 yuan maximum.
3: 最多100元. 最多 veut dire au plus, au maximum.
2: 最多100元,
3: 100元.
2: 100元.
3: 最多100元.
2: 最多100元, qui veut dire 100 yuan au maximum.
3: Et voilà un acheteur impitoyable.
2: Ouais, c'est vrai que j'ai assez la réputation dans le service de marchander toutes les choses. Mais bon, c'est culturel ici, c'est marrant, et puis ça permet de lier des contacts. Voilà, je crois qu'on va s'écouter le dialogue 3 maintenant, Tai.
0: 对话 3. 你要多少钱?
4: 太贵了。你说多少钱?
5: 最多100元。
3: Bon, on vient d'écouter le dialogue 3, maintenant on va expliquer phrase par phrase. Thomas, je vais dire les phrases chinoises et tu vas les traduire en français.
2: Ok, c'est parti.
3: 你要多少钱?
2: Combien pouvez-vous payer ça?
3: 太贵了.
2: C'est trop cher.
3: 你说多少钱?
2: Vous en voulez combien alors?
3: 最多100元.
2: 100 yuan au maximum. Dans les conversations que nous avons écoutées, le vendeur demande à son client le prix qui lui conviendrait, qui se dit en chinois Tai.
3: 你要多少钱?
2: Et la cliente lui répond
3: 太贵了.
2: Qui veut dire c'est trop cher.
3: C'est ça, c'est trop cher. Ensuite, le vendeur continue à négocier avec la cliente et l'invite à donner son prix à elle.
2: Ok, avant d'écouter toutes les conversations, enfin l'ensemble des conversations d'aujourd'hui, nous repassons l'ensemble des phrases précédentes.
3: 这是什么牌子的?
2: 这是什么牌子的?
3: C'est de quelle marque? 这是什么牌子的?
2: Voilà, et comment dire, c'est une célèbre marque chinoise.
3: 这是中国名牌.
2: 这是中国名牌.
3: 这是中国名牌.
2: 这是中国名牌. Une célèbre marque chinoise. Alors maintenant, Tai, comment dire, je vois qu'il y a des défauts sur l'appareil que je veux acheter. Comment dire au vendeur, pour bien sûr faire baisser le prix, parce que c'est aussi l'objectif, il me semble qu'il y a des défauts. Quelle est la phrase ?
3: 这儿有点毛病.
2: 这儿有点毛病.
3: 这儿有点毛病.
2: Ok, qui veut dire, il me semble qu'il y a des défauts. Et enfin, la dernière phrase, je n'ai bien sûr qu'un billet de 100 yuan dans ma poche. Comment dire 100 yuan au maximum ?
3: 最多100元.
2: 最多100元.
3: 最多100元. Voilà, écoutons encore une fois les conversations.
2: Ok.
0: 对话 1. 这是什么牌子的?
5: 这是中国名牌.
0: 对话 2. 这儿有点毛病.
5: 我马上可以修好.
0: 对话 3. 你要多少钱?
5: 太贵了.
0: 你说多少钱?
5: 最多100元.
2: Voilà, c'est tout pour les conversations d'aujourd'hui et les dialogues. Allez, un peu de travail et ça va venir ensuite. Et pour finir, comme à chaque fois, notre émission, c'est notre rubrique ABC de la culture chinoise avec Tai qui nous parle des coutumes ici.
3: Eh bien, aujourd'hui, on va vous apprendre comment faire des achats en Chine. Sur des marchés privés, les clients peuvent marchander. Beaucoup de gens croient que le marchandage est plein d'intérêt. Mais le marchandage a aussi des ficelles. Je vous donne quelques conseils pour obtenir un bon prix. D'abord, il faut comparer les marchandises avant de fixer le choix. Ne marchandez pas si vous n'avez pas décidé de l'acheter. Si vous avez choisi beaucoup de marchandises chez un seul vendeur, le prix sera généralement moins cher. Et bien sûr, dans les grands magasins, les prix sont fixés. Là, pas question de marchander.
2: Voilà, ça c'est si vous voulez faire vos courses dans la capitale chinoise et en Chine en général. Ainsi s'achève notre émission Cours de Chinois au quotidien.
3: Au revoir, à la prochaine fois.
2: Zajian, à la prochaine.
6: «
4: voilà, ainsi s'achève cette

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0: Le produit intérieur brut de la Chine a progressé de 4,7% en glissement annuel au premier semestre 2026, selon les données publiées mercredi par le Bureau d'État des statistiques. La deuxième économie du monde a généré une production estimée à environ 69 570 milliards de yuans, environ 10 250 milliards de dollars durant cette période. Selon les mêmes données, au deuxième trimestre, l'économie du pays a progressé de 4,3% sur un an. Le marché de l'emploi chinois est resté globalement stable, avec un taux de chômage urbain recensé s'élevant à 5% en juin contre 5,1% le mois précédent, selon des données publiées mercredi. Selon le Bureau d'État des statistiques, le taux de chômage urbain recensé s'élevait en moyenne à 5,2% au cours du premier semestre de l'année. Le commerce extérieur de la Chine en termes de yuan a augmenté de 16,9% sur un an au cours du premier semestre de 2026, selon les données publiées mardi par l'Administration générale des douanes. Les exportations se sont élevées à 14 630 milliards de yuans, en hausse de 13,4% par rapport à l'année précédente, poursuivant ainsi leur croissance pour le 11e trimestre consécutif, tandis que les importations ont atteint 10 740 milliards de yuans, en hausse de 22,1% sur un an, avec un taux de croissance supérieur de 8,7 points de pourcentage à celui des exportations, contribuant ainsi à un développement équilibré du commerce. L'équipage de la mission du vol spatial Shenzhou 23 a testé avec succès un dispositif amélioré de mesure de masse en orbite dans la station spatiale chinoise. Les trois astronautes ont effectué des mesures de la pression plantaire, des tests biomécaniques des membres inférieurs et une caractérisation des muscles et des tendons pendant la course et des exercices de résistance dans différentes conditions de charge. L'équipage a également utilisé un équipement d'imagerie fonctionnelle cérébrale dans le proche infrarouge. Les chercheurs au sol utiliseront les données recueillies pour étudier l'influence de l'environnement spatial sur le contrôle cognitif des astronautes. La fusée bordeuse prévue pour transporter la sonde lunaire Chang'e 7 est arrivée sur le site de lancement spatial de Wenchang, situé dans la province de Hainan, dans le sud de la Chine, a déclaré lundi l'Administration nationale de l'espace de Chine. La fusée bordeuse Longue Marche 5Y14 sera assemblée et testée sur le site de lancement avec la sonde lunaire Chang'e 7 déjà transportée sur le site. Une start-up de Beijing envisage de construire des centres de données en orbite destinés à l'intelligence artificielle. Pour cela, un crédit de 57,7 milliards de yuans, environ 8,4 milliards de dollars, a été versé à l'entreprise par des grandes banques chinoises. Le projet vise à exploiter l'énergie solaire disponible dans l'espace afin d'alimenter des infrastructures de calcul sans dépendre des réseaux électriques terrestres. À terme, l'objectif est de construire une vaste capacité de calcul en orbite capable de répondre à la demande croissante liée à l'IA et au cloud computing. La province insulaire de Hainan s'est fixée pour objectif d'interdire la vente de voitures à moteur à combustion d'ici 2030. À partir de 2030, tous les véhicules particuliers nouvellement immatriculés ou remplacés, ainsi que tous les véhicules neufs ou de remplacement destinés aux services publics et à l'exploitation commerciale à Hainan, devront être des véhicules à énergie nouvelle, à l'exception des véhicules à usage spécifique, selon le plan 2026-2030 de la province visant à créer une zone nationale de démonstration pour la civilisation écologique. On estime que d'ici là, la part des véhicules à énergie nouvelle dans le parc automobile total de Hainan passera de 24% en 2025 à 45%. Trois entreprises chinoises, à savoir Regen Therapeutics, Artery Flow et Boshui, ont remporté les prix mondiaux de l'Organisation mondiale de la propriété intellectuelle 2026. Regent Therapeutics a développé une thérapie de réparation pulmonaire inédite. La thérapie est actuellement en phase 3 d'essais cliniques. Elle a déjà aidé des centaines de patients atteints de maladies respiratoires graves. Atheryflow est l'un des pionniers du diagnostic cardiovasculaire non invasif. L'entreprise utilise des algorithmes d'intelligence artificielle pour réaliser un diagnostic en 3 minutes. Bucci s'attache à mettre en place des chaînes d'approvisionnement durables pour le recyclage des batteries. L'exposition industrielle des terminaux d'intelligence artificielle 2026 s'est tenue à Nanjing, dans la province du Jiangsu, du 10 au 12 juillet dernier. La zone d'exposition des terminaux intelligents couvrait les dispositifs portables intelligents, les solutions pour la maison connectée, la santé intelligente et la mobilité intelligente, correspondant aux 10 axes prioritaires de l'industrie des terminaux d'IA. L'exposition a offert un large panorama des innovations de pointe en matière de terminaux, dispositifs portables intelligents, sondes intelligentes, interfaces cerveau-machine, véhicules connectés et drones. L'exposition photographique « Regard photographique sur les cultures chinoises, françaises et européennes » a été inaugurée jeudi dernier dans la salle de l'amitié franco-chinoise au sein de l'espace pour les échanges humains franco-chinois de l'Université des langues et cultures de Pékin. L'exposition réunit 60 clichés qui se déploient en 3 sections, la Chine, la France et l'Europe, pour offrir un panorama varié allant des paysages et fêtes populaires chinois aux scènes de rue et monuments français, en passant par les cérémonies et la vie quotidienne en Europe. La 2e édition de l'exposition artistique sino-française « Chacun son charme » a ouvert ses portes le 10 juillet dernier et se tiendra jusqu'au 10 août prochain à l'Université des arts de Lunhui dans l'est de la Chine. Ayant pour thème « Tradition et renouveau contemporain », l'exposition présente des œuvres dont des peintures à l'encre de Chine traditionnelle, des peintures à l'huile et des photographies traditionnelles et contemporaines des deux pays. 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
3: Bienvenue à Cogito. Climatiseur mobile, parasol, pumisateur, ventilateur sur pied, serviette rafraîchissante. Cet été encore, les gadgets venus de Chine ont été les Européens à tenir face aux vagues de chaleur. Grâce à une capacité d'adaptation remarquable aux besoins du marché, à un tissu industriel ultra complet et à une logistique réactive, le Made in China a su apporter fraîcheur et réconfort à des consommateurs en quête de solutions immédiates. Selon les données, sur les 5 premiers mois de l'année, les exportations chinoises de climatiseurs vers la France, les Pays-Bas, la Belgique et d'autres pays d'Europe occidentale ont doublé par rapport à la même période de l'an dernier. Rien qu'au mois de juin, les expéditions vers l'Europe ont bondi de 72,8% par rapport à la même période de l'année dernière. Une performance qui ne doit rien au hasard. Mais le

Phénomène ne s'arrête pas là. Cet été, les produits dérivés de la Coupe du Monde fabriqués à Yiwu s'arrachent. Les tricycles électriques chinois rencontrent un succès fou à l'étranger, tandis que fibres optiques, câbles et modules optiques suscitent un vif intérêt sur les marchés internationaux. Alors, pourquoi ce succès planétaire? Pour les analystes, la réponse tient en plusieurs points. La Chine, d'abord, reste à l'écoute des besoins concrets des consommateurs du monde entier. Elle capte avec agilité les signaux du marché et, forte d'un système industriel complet, d'une chaîne d'approvisionnement robuste et d'un réseau logistique performant, elle est en mesure de proposer rapidement des produits et des solutions à un rapport qualité-prix difficile à battre. Cette séduction repose aussi sur la finesse de la conception et l'exigence qualitative, qu'il s'agisse de coupes électrogènes adaptées aux rafales du Caucase, des batteries renforcées contre la chaleur et la poussière pour le Moyen-Orient, ou encore de commandes sur mesure en petite série pour des startups étrangères. Chaque produit témoigne d'une capacité d'adaptation sur mesure, et toujours avec un excellent rapport qualité-prix. Dans le secteur de la robotique, par exemple, actuellement en plein essor, les modèles chinois affichent des prix environ 3 fois inférieurs à leurs équivalents européens ou américains pour des performances et une fiabilité parfaitement alignées sur les standards internationaux. Un atout majeur qui situe les acheteurs du monde entier. Au-delà du produit, c'est tout un écosystème de services qui accompagne l'offre. Une entreprise chinoise exportant des engins de chantier propose ainsi, en plus des pelles et crues, des services de maintenance à distance, d'alerte précoce en cas de panne ou d'assistance opérationnelle. De même, un fabricant de systèmes d'éclairage de secours inclut dans son offre des logiciels et un suivi technique, transformant ses équipements en outils connectés capables de s'adapter à des environnements complexes. Cette intégration des services tout au long du cycle de vie des produits est aujourd'hui l'un des traits marquants de la montée en gamme du Made in China. La Chine ne se contente plus d'être l'usine du monde. Elle s'affirme comme un fournisseur des solutions globales. Qu'il s'agisse d'aider l'Europe à faire face aux canicules, d'équiper les agriculteurs brésiliens en drones de précision ou de construire des centres de données en Afrique pour soutenir la transition numérique locale, la Chine propose des réponses concrètes aux défis de notre temps. Côté consommation, ces produits alliant qualité et prix compétitifs permettent à des millions de foyers de réduire leurs dépenses et de mieux résister à l'inflation. Selon la Banque centrale européenne, une hausse de 10% des importations européennes en provenance de Chine en 2026 entraînerait une baisse de 1,6% du prix global des importations de l'Union européenne. Côté production, les équipements et composants chinois accompagnent de nombreux pays dans leur modernisation industrielle et leur transition verte. La CNUCED souligne qu'entre 2007 et 2024, le nombre de pays en développement intégrant les principaux hubs commerciaux mondiaux est passé de 6 à 11, grâce notamment au commerce des produits intermédiaires avec la Chine. D'une simple exportation de produits à une offre complète de services, puis à des solutions intégrées, la Chine transforme sa puissance industrielle en levier de développement partagé. Les faits sont là. La Chine est un partenaire fiable. Quand la Chine progresse, le monde en bénéficie.

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0: Bonjour et bienvenue dans cette nouvelle édition de Classeco. Les thèmes de la relocalisation et de la réindustrialisation ont refait surface en France durant la crise sanitaire. Par ailleurs, on constate un intérêt de plus en plus prononcé pour la consommation en circuit court, bénéfique pour la protection de la planète et le Made in France, plébiscité par les Français. Mais la France a-t-elle les moyens de retrouver une partie de sa souveraineté économique? Et quelles seraient les conséquences du retour de la production industrielle sur le territoire? Dans cette édition, Madame Jade Charles va discuter de ces questions avec les invités. Allez, installez-vous confortablement, on décolle en Classeco.
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0: Bonjour à tous et bienvenue dans ce nouveau numéro de Pour tout vous dire. Les thèmes de la relocalisation et de la réindustrialisation ont refait surface en France durant la crise sanitaire. Par ailleurs, on constate un intérêt de plus en plus prononcé pour la consommation en circuit court, bénéfique pour la protection de la planète, et le Made in France, plébiscité par les Français. Mais la France a-t-elle les moyens de retrouver une partie de sa souveraineté économique? Et quelles seraient les conséquences du retour de la production industrielle sur le territoire? Ce sera le thème de cette émission. Nous en parlerons avec deux spécialistes du sujet. Et avant cela, nous nous rendrons au Salon du Made in France, événement incontournable cette année, alors que les enjeux de la relocalisation s'invitent dans la campagne présidentielle. Et en deuxième partie, nous nous intéresserons à l'engouement pour le Guochao, ou le renouveau du Made in China, en Chine, avec Fan Zhen. Bonjour, bonjour. Charles Huet et Régis Portalès, et merci d'avoir accepté notre invitation aujourd'hui. Je vous présente tout de suite à nos téléspectateurs. Régis Portalès, vous êtes ingénieur en informatique et un ancien élève de l'école polytechnique. Vous avez cofondé en 2019 l'association X Alternative, qui regroupe majoritairement des élèves et des anciens élèves de l'école polytechnique qui souhaitent s'engager pour l'intérêt général. Et vous, Charles Huet, vous êtes cofondateur de la carte française, une carte cadeau qui favorise les achats de produits made in France. Vous avez également cofondé la FIMIF, la Fédération indépendante du Made in France, qui est la seule fédération de consommateurs engagée dans la promotion et le développement du Made in France. Alors, avec plus de 800 exposants et 100 000 visiteurs attendus, la 9e édition du Salon du Made in France a créé l'événement cet automne à Paris, et pas seulement pour les produits qui étaient présentés. À 5 mois de la présidentielle, le thème de la réindustrialisation fait des émules chez les prétendants à l'Élysée de toutes obédiences qui se sont succédés au Salon pour partager leur vision à la matière. Nous nous sommes rendus sur place.
1: Le Made in France s'expose le temps d'un salon à Paris. Des grands classiques, emblématiques de la tradition française, comme la marinière ou les ustensiles de cuisine, des produits régionaux, et bien sûr,

0: le vin, comme celui-ci, produit en région parisienne.
1: L'idée, c'est de participer à la renaissance du vignoble francilien. On produit du vin naturel, donc avec des raisins bio et sans ajout de levure, d'enzymes ou tout ce qu'on met dans le vin, que du raisin, à Courbevoie, avec des raisins qu'on va chercher en Loire et en Alsace, qu'on vendange à la main et qu'on ramène sur place à Courbevoie et qu'on vinifie à Courbevoie.
0: Des propositions plus originales aussi, comme cet aquarium potager, le Nénufarm, un écosystème complet où les plantes filtrent naturellement l'eau des poissons. Cette marque de linge de maison haut de gamme a été fondée en 1847. Ses produits, essentiellement en lin, s'exportent aujourd'hui dans 60 pays. Un succès qui se fonde sur l'amour du beau des consommateurs.
2: C'est une question de gens qui apprécient, qui sont esthètes, qui aiment le beau, qui aiment l'art de vivre. Qu'ils soient chinois ou français, on partage ce goût pour les belles choses, tout simplement. Et des belles choses qui durent.
0: Cette année, le salon prend une tournure résolument politique. Inauguré par des membres du gouvernement, il a vu défiler presque tous les prétendants à l'élection présidentielle de 2022, désireux de se faire entendre sur un thème qui fait consensus. Arnaud Montebourg, à la fois candidat exposant en tête, venu dédicacer son miel bleu-blanc-ruche au premier jour du salon.
3: L'industrie française, c'est la colonne vertébrale de notre économie. C'est là où sont réalisées l'essentiel des exportations, l'essentiel des innovations. Et c'est un secteur d'activité qui crée de l'emploi. Et donc, nous avons intérêt à soutenir l'industrie. Aujourd'hui, l'industrie repartit très fort parce que l'économie mondiale est repartie.
0: Après 3 décennies de désindustrialisation, la crise du Covid-19 aura marqué un retour sans précédent de l'industrie dans les préoccupations des pouvoirs publics. En attendant le retour d'une véritable politique industrielle, le Made in France aura toujours le mérite de faire rêver le monde entier.
4: Alors, on a vu dans ce reportage l'intérêt suscité aujourd'hui par le Made in France et les relocalisations dont les politiques s'emparent dans la campagne présidentielle qui commence. Avant de s'intéresser à cette tendance, j'aurais voulu qu'on revienne sur l'origine de la désindustrialisation en France. Pourriez-vous nous en rappeler les principales raisons, Régis?
5: Bien sûr, alors ce sera un point de vue personnel et pas que, notre groupe a un peu travaillé sur le sujet et a produit un document d'une 40aine de pages sur la question. Ce qui ressort en particulier, c'est la financiarisation de l'actionnariat et la transformation du capitalisme français d'un capitalisme, on va dire, familial, comme il existe encore en Italie ou en Espagne ou en Allemagne, en un capitalisme entièrement financier, où donc les intérêts ne sont plus, les mêmes. L'argent peut se déplacer à volonté. Et ce que va chercher l'actionnariat, c'est plus forcément la perpétuation d'un savoir-faire, d'un groupe, d'un capital immatériel, mais c'est du retour sur investissement. Et le retour sur investissement, on va le chercher là où il existe. Donc c'est ce qui s'est traduit depuis les années 80 par des délocalisations en masse. En quelque sorte industriel et pensé intelligemment. Je pense à Serge Tchuruk qui parlait du faiblesse, où on va faire de l'industrie sans usine. Donc on a évacué les usines pour se concentrer sur la valeur ajoutée. Et finalement, aujourd'hui, on n'a plus d'usines et on commence à perdre la valeur ajoutée.
4: D'accord. On a voulu faire de l'industrie sans usine.
5: Exactement.
4: Et maintenant, on a besoin de ces usines.
5: Voilà. Et alors, je rajouterais quand même qu'à mon avis, il y a une sorte de trahison des élites qui ont engrainé dans ce mouvement à corps perdu. Quoi. Donc, potentiellement, et là, c'est un point de vue vraiment personnel, on va dire que les grandes usines, comme il y avait, parce que les années 40 jusqu'aux années 60-70, il y avait quand même de très grands mouvements sociaux. Je me suis dit, dans les usines Renault, par exemple, supprimer les usines, c'est supprimer les mouvements sociaux aussi. C'est un côté pratique.
4: Ouais. Et des élites qui aujourd'hui revendiquent donc cet intérêt pour la réindustrialisation de la France. Alors, vous avez envie de réagir, je crois, Charles
6: Huet. Non, il y a de multiples raisons à la désindustrialisation. D'abord, elle a touché tous les pays d'Occident, mais effectivement, elle a touché plus gravement la France que tous les autres pays occidentaux. Si on est passé à cette fin du capitalisme familial, c'est pas tout à fait indifférent non plus au contexte fiscal et réglementaire français. Les impôts sur les successions et les impôts sur la fortune ont aussi largement participé à défamiliariser ces entreprises-là, et donc à les mettre en main de groupes financiers moins attachés à leur territoire. Aujourd'hui, les entreprises du Salon du Made in France sont très souvent des entreprises familiales qui ont un attachement au long terme à leur territoire, à leurs salariés, à leurs équipes, à leur savoir-faire. Et le consommateur n'est pas non plus, le client français n'est pas non plus à sa part de responsabilité. Malheureusement, les Français s'appauvrissent depuis quelques décennies et l'État leur laisse peu d'argent, donc oui, ils choisissent le low cost et donc ils ont encouragé et accéléré cette délocalisation en préférant des produits low cost et fast fashion en particulier.
4: Il y a aussi une part de responsabilité du consommateur dans ça.
5: C'est quelque chose que je ne dirais pas, mais non, les responsabilités sont structurelles quand même. Le consommateur, si on lui propose des objets moins chers, il va prendre les moins chers. On n'a qu'à pas lui proposer des objets moins chers.
6: Mais je suis pas sûr que mes chaussures soient plus chères que des Nike. Et je suis même sûr qu'elles sont moins chères. Mais du coup, à un moment donné, je vote avec ma carte bleue. Et j'ai aussi le choix. Après, il n'est pas question de les culpabiliser. Il est question de pas systématiquement. En tout cas, on a c'est multifactoriel. Et on a même nous, consommateurs, une part. Pas intégrale, mais une part de la solution. Et on peut ne pas oublier notre casquette de citoyen quand on a notre casquette de consommateur.
4: En tout cas, ce phénomène n'est pas un phénomène récent. Ça fait plusieurs décennies qu'il s'est entamé. Et on semble redécouvrir aujourd'hui, depuis notamment la crise sanitaire, que la France ne produit presque plus rien sur son territoire. Pourtant, on sait qu'on est dans une économie globalisée où les chaînes de valeur sont dispersées sur l'ensemble de la planète et que tous les pays sont interdépendants. D'après vous, qu'est-ce qui explique le déclenchement d'une prise de conscience en France à ce sujet ?
6: On vient de connaître une décennie de sensibilisation culturelle et médiatique et politique au sujet du Made in France et de son importance. Maintenant, effectivement, pendant 10 ans, on en parlait. Depuis la crise du Covid, on a vu qu'on a une étape de passage à l'acte un peu plus concret et qui a eu des effets sur la fin de la désindustrialisation, et on a connu un solde positif de création d'usines pour la première fois depuis 20 ans juste avant le Covid. Et la crise du Covid a montré aux yeux de tous les Français notre grande nudité industrielle, voilà. Même sur des produits prétendument à valeur ajoutée faible, qui auraient pu imaginer la criticité stratégique d'un rectangle de tissu et de 2 élastiques, les masques. Ça semble comme ça, sans grande valeur ajoutée. En vérité, c'est stratégique, comme en réalité tous les produits peuvent être stratégiques, puisqu'on ne peut pas savoir de quoi l'avenir sera fait. Il faut, par prudence élémentaire, maintenir un tissu industriel en France.
4: Et puis, la question du prix des produits, justement, vous en avez un peu parlé tout à l'heure. Est-ce que les Français pourront acheter les produits Made in France qui, certainement, auront un coût plus important que ce qu'on peut trouver aujourd'hui, qui est importé de tous les coins de la planète à des prix souvent défiant toute concurrence?
6: C'est effectivement ce sujet de l'image-prix du Made in France, c'est ce qu'on a voulu nous adresser avec notre carte cadeau pour inviter les représentants du personnel à offrir le coup de pouce budgétaire à leurs collègues à Noël pour passer des paroles aux actes. Ceci étant, le Made in France n'est pas toujours plus cher. Dans l'agroalimentaire et la cosmétique en particulier, on a une profondeur d'offre telle qu'on est présent sur tous les niveaux de gamme. Un tiers des marques de distributeurs alimentaires dans la grande distribution sont du Made in France, donc c'est les premiers prix. Dop, le shampoing le moins cher du marché, fabriqué à Rambouillet. Les briquets Bic sont en partie fabriqués en Bretagne, à Redon. Et la cosmétique Made in France est tout à fait compétitive.
4: Est-ce que ce ne sont pas des exceptions? Est-ce qu'on pourrait véritablement envisager que les Français achètent du Made in France à grande échelle?
6: Pour passer à l'échelle, effectivement, il y a un sujet financier essentiel. Rendre plus compétitifs nos producteurs en réduisant leurs impôts de production en particulier, et deux, de travailler contre la paupérisation des Français aussi en augmentant les salaires, en réduisant aussi les impôts. Le Made in France, c'est la manière la plus sensible pour un consommateur, un particulier, de ressentir le poids du contexte fiscal qui pèse sur les produits et sur les fabricants.
4: Je crois que vous n'êtes pas tout à fait d'accord sur ce point.
5: Il y a un coût qui n'est jamais évoqué, c'est le coût du capital. En France, le coût du capital est très gros. Les dividendes augmentent, les investissements reculent. Quand on regarde, par exemple, la production de voitures, le...

0: le coût salarial est marginal, je ne sais plus exactement ce que c'est. Par contre, le coût de la publicité, c'est 20%. Si on veut produire pour moins cher, on peut peut-être enlever ce coût publicitaire. On peut peut-être enlever une grande partie de la rémunération actionnariale, qui d'ailleurs repart dans des fonds d'investissement étrangers, qui vont être des fonds de pension américains, des fonds de pension ou des fonds stratégiques suédois, etc. Ça, c'est des choses sur lesquelles on peut agir et qui augmenteraient significativement la compétitivité de nos entreprises si le coût du capital était plus faible. Les impôts de production, c'est vraiment une expression qui me fatigue. En ce moment, elle est employée partout et on a l'impression que ça ne s'arrêtera jamais, quoi. L'impôt sur les sociétés, il est passé de 50% en 1980 à 22,5% et maintenant, avec la taxe universelle, là, on sent qu'il va converger vers 15%. Mmh. Et puis les impôts, alors j'ai plus le nom exactement en tête, mais sur territoriaux, c'est pour les PME, c'est ridiculement faible. Hein. C'est pas ça qui grève la compétitivité.
1: C'est 70 milliards quand même au global sur l'économie. Et puis je suis d'accord sur les coûts publicitaires. D'ailleurs, on voit que le circuit court 1083, plein de jeunes marques s'en sortent sans passer par distribution et publicité. Le problème du passage à l'échelle, c'est que le Kidam ne connaît pas les marques de chaussures fabriquées en France. Les comités d'entreprise ne connaissent pas les marques fabriquées en France parce que justement, elles n'ont pas d'égérie internationale, elles ne sont pas distribuées dans tous les centres-villes. C'est distribution et marketing, effectivement, qui sont aussi responsables de la désindustrialisation. Mais en tout cas, sur ce qui est dans la main du politique, il y a ce sujet réglementaire et fiscal, assurément, où on a les records mondiaux. Et il me semble-t-il, on a également, corrélairement, le record mondial de désindustrialisation. Donc il y a peut-être des questions à se poser comme là-dessus aussi.
2: Du point de vue du pays, de la France, on voit qu'il y a une volonté d'indépendance. Elle est prônée notamment par les dirigeants politiques dont on a parlé un peu tout à l'heure. Dans cette vision de la réindustrialisation, est-ce qu'il n'y aurait pas intérêt à faire des choix stratégiques dans les types de produits que l'on pourrait avoir à produire sur le territoire français ?
1: Moi, pourquoi pas? Je pense qu'il y a des industries lourdes, des industries stratégiques d'un point de vue souveraineté, évidemment, sur lesquelles l'État doit avoir un droit de regard, sur l'achat en particulier. Après, moi, je pense qu'il faut investir tous azimuts parce que la planification, c'est très compliqué. Est-ce que demain, enfin, l'anticipation de la criticité d'un masque, c'était impossible à prévoir? Est-ce que demain, ma chaussette, qui semble vraiment très bas de gamme et pas à la hauteur de la valeur ajoutée française occidentale, et demain, avec une chaussette connectée, c'est peut-être ma chaussette qui sera mon médecin, qui sera peut-être mon coach sportif? Je pense qu'il faut mettre le terreau en place entrepreneurial, industriel et recherche pour investir tous azimuts. Et on verra si c'est pertinent ou si c'est pas pertinent et si ça gagne sur le marché mondial ou pas.
2: Peut-être avec une planification aussi. C'est peut-être ça aussi qui a causé la désindustrialisation de la France.
1: Moi, je pense qu'il faut. C'est surtout mettre en place le terreau le plus propice à l'investissement, à la recherche et à l'entrepreneuriat. Et laissons faire les ingénieurs et les entrepreneurs.
2: Vous voulez réagir?
0: Oui, je ne suis pas d'accord non plus. Moi, j'ai pas foi dans le marché. On laisse faire le marché depuis 40 ans et ça ne marche pas.
1: Avec une économie surfiscalisée dans un marché ouvert, c'est sûr qu'on met des boulets plus importants à nos consommateurs et à nos producteurs.
2: Voilà. On a deux visions du monde.
0: Donc moi, j'ai une vision planificatrice, au moins sur le sujet stratégique. Il y a des choses qui sont très importantes. Et c'est pas, le marché ne va pas révolutionner tout ça demain matin. Il faut de l'énergie, il faut de la santé, il faut des transports. Il y a des choses, on ne pourra pas passer au travers. Donc l'énergie, ça se planifie, c'est des projets sur 30 ans. Ça demande des investissements très lourds. Quoi qu'on veuille faire d'ailleurs, que ce soit du nucléaire ou pas du nucléaire, ça demande des dizaines de milliards. Il y a des pareil sur la santé, c'est des investissements très longs, formation de gens qui durent, former un médecin, ça prend 12 ans. Voilà, et puis il y a pareil pour les transports, où là on est bien sur les transports, mais pareil, et on a l'impression qu'on ne fait pas ça du tout. On a quand même vendu Alstom, quoi, enfin c'est complètement absurde. Mm-hmm. Ça, c'est le genre de choses qu'il ne fallait pas faire. Maintenant, on parle de le racheter. Est-ce que c'est parce que c'est une période électorale ou est-ce que ça va vraiment se faire? Et si on le fait, est-ce qu'on va vraiment en faire quelque chose?
2: Surtout General Electric qui veut le vendre.
0: Voilà, alors General Electric, voilà, ils sont empêtrés dans des mauvaises affaires. Donc moi, j'ai une vision planificatrice, au moins sur les choses stratégiques. La Chine planifie, elle planifie bien, et d'ailleurs elle s'est inspirée de notre planification des années 50, 60, 70. Donc c'est des empilements sur 5 ans, et puis une vision à très long terme qui peut ensuite évoluer au fur et à mesure que les plans s'empilent. Moi je pense que c'est ce qu'il faut faire, bah, sur l'énergie c'est ce qu'il faut faire, il ne faut pas avoir un plan de 3 milliards par an, machin. Il faut quelque chose... Où c'est qu'on veut être en 2050, combien de milliards il nous faut, on les met, on monte les filières, et ensuite on fait de la planification.
2: Je voudrais parler aussi de l'emploi maintenant. On associe souvent la création d'entreprises, d'industries avec le retour de l'emploi, qui est un gros problème en France, qui est touché très durement par le chômage. Mais relocaliser ne signifie pas nécessairement créer des emplois en grande quantité dans des usines qui aujourd'hui sont extrêmement robotisées. Qu'est-ce que vous en pensez, Charles ?
1: Effectivement, les usines relocalisées sont plus petites et plus automatisées, et tant mieux. En réalité, on voit qu'il n'y a pas de corrélation entre la robotisation et le chômage. Au contraire, les pays les plus robotisés sont ceux qui connaissent le moins de chômage. Un produit Made in France génère au global, en direct et indirect, 10 fois plus d'emplois. Donc c'est mécanique et la robotisation ne va pas du tout à l'encontre de ça. Au contraire, elle rend elle permet de dépasser le sujet fiscal. Elle permet de rendre plus compétitifs les produits Made in France. Donc ce n'est pas du tout antinomique robotisation et emploi.
2: Alors, on a vu que cette tendance qui a cours aujourd'hui en France et qui est vraiment au cœur des débats, elle se déroule de la même façon dans différents pays, notamment chez des voisins européens ou même plus loin, aux États-Unis. On s'intéresse au Made in Italia, au Made in America, etc. Derrière ce goût prononcé pour des produits de qualité, parce que c'est souvent ça qui est mis en avant, est-ce qu'il n'y a pas aussi un enjeu de souveraineté économique et puis une tendance au repli sur soi, au protectionnisme même, Régis Portalès ?
0: Oui, il y a une question d'indépendance, effectivement. On va prendre par exemple un sujet que je connais bien, qui c'est les composants, processeurs et composants. Il y a une pénurie, puisque les grands fournisseurs n'arrivent plus à livrer suffisamment pour répondre à la hausse de la demande. Donc, que font les Américains ? Ils investissent, je crois, c'est 50 milliards, plus 20 ou 30 qui viennent de chez Intel. Donc, ils reconstruisent des usines de semi-conducteurs chez eux pour produire des processeurs. Que font les Sud-Coréens ? C'est pareil, Samsung, donc Corée du Sud, Samsung, c'est à peu près la même chose, met 180 milliards sur 4 ans dans le domaine, parce que effectivement, c'est critique. Si on n'a plus ce genre si on n'a pas accès ni par l'importation ni par la production locale de ce genre de choses, il y a beaucoup de choses qui se passent très mal. Je pense par exemple aux usines de voitures qui doivent s'arrêter parce qu'elles peuvent plus, elles n'ont plus assez de composants pour produire les véhicules. Donc on peut faire deux choix, soit on n'en a plus, et dans ce cas-là, on fait des voitures avec cadran à aiguille, moi ça me va très bien, soit il faut sécuriser les approvisionnements. Et sécuriser les approvisionnements, c'est soit faire des partenariats avec l'étranger, mais on voit ce que ça peut donner dans un contexte de crise des chaînes d'approvisionnement, soit on relocalise ce qu'on peut, pour qu'au moins, en cas de catastrophe, on ait de quoi produire un petit peu chez soi. Je pense que c'est le raisonnement que font beaucoup de pays.
2: Vous voulez conclure ?
1: Mais en fait, le Made in France n'est qu'un rattrapage. Tous les pays du monde, tous les consommateurs du monde, en vérité, sont bien plus patriotes depuis bien plus longtemps que nous, de manière beaucoup plus forte et beaucoup plus ancrée dans leur quotidien, dans leur manière d'être culturelle, leur manière de consommer. Et du coup, ce n'est pas un repli sur soi. Les AMAP, ou la ruche qui dit oui, le circuit court, ça n'a pas vocation péjorative. C'est juste soutenir, vouloir donner du travail, rendre prospère ses voisins. Et c'est un souci de proximité, de solidarité locale, de bon sens, bien compris par tous. Et le Made in France ne fait que rattraper un complexe vis-à-vis de cette solidarité nationale que beaucoup de Français ont eu et qui évolue heureusement.
2: Eh bien, on va continuer à parler de ce sujet, mais avec un petit coup d'œil du côté de la Chine, avec Fan Zhen qui va nous rejoindre. Bonjour Fan Zhen, et
3: bonjour,
2: merci d'être avec nous aujourd'hui. Vous êtes cofondatrice et directrice associée de Bonjour Brand, un événement annuel qui relie des marques chinoises avec des designers français et internationaux pour favoriser les rencontres et les collaborations.
3: Tout à fait.
2: Alors, vous travaillez sur les échanges entre ces marques depuis plusieurs années. Et vous êtes donc à l'affût des tendances en la matière. Est-ce que vous pourriez nous parler, pour commencer, de l'engouement pour le Made in France en Chine ?
3: Alors, le Made in France est très apprécié en Chine, comme vous pouvez imaginer, parce que depuis longtemps, le Made in France, ça signifie la bonne qualité, le French touch qui a toujours été sexy. Et nous, vu que la Chine, depuis la réouverture dans les années 80, on a commencé à gagner de l'argent, mais sur place, on n'a pas beaucoup de bonnes marques à consommer. Donc, du coup, on commence à consommer des marques étrangères. Et donc, du coup, les marques françaises sont rentrées dans nos yeux. Et puis, on commence à vider les stocks dans le monde entier.
2: Ça doit vous faire plaisir, Charluette.
3: Louis Vuitton, Chanel et tout ça. Donc du coup, c'est devenu plus en plus fort, l'ambiance, en fait, la force de la marque française. Donc du coup, le Made in France est devenu un mot très, très connu en Chine. Et puis nous, on aime bien tellement. Et puis voilà.
2: La Chine, de son côté, elle n'a pas besoin de relocaliser sa production, mais elle connaît, elle aussi, une évolution avec une tendance pour la recherche de produits haut de gamme, justement. Est-ce que vous pourriez nous parler de ces marques chinoises qui séduisent aujourd'hui les consommateurs chinois et qui, éventuellement, commencent aussi à se faire un nom à l'international ?
3: Oui, dans ma tête, je pense tout de suite à Huawei, à Xiaomi, à Oppo, Vivo.
2: C'est plutôt l'électronique, alors.
3: Exactement, parce que Shenzhen était la ville la plus ouverte depuis les années 80. Donc, du coup, c'est
2: Shenzhen,
3: là,
2: en fait, qui est la ville de l'électronique.
3: Tout à fait. Donc, du coup, il a bénéficié beaucoup d'avantages, en fait, du gouvernement pour le développement de technologie. Ouais. Donc, c'est là, en fait, on a fait le premier nom pour les marques chinoises, parce qu'à l'époque, les marques chinoises n'existaient pas. On était seulement des fabricants chinois, des usines chinoises. Et depuis, on a des marques chinoises dans la mode qui sont commencées à mettre leur nom, par exemple Li-Ning et par exemple Guopei. C'est une marque de haute couture chinoise. Et Li-Ning, c'est le streetwear qui a fait son nom aussi, qui est beaucoup dans la tendance de mettre en avant la culture chinoise et l'esthétique moderne.
2: Alors, il y a une autre tendance qui est, je crois, très forte aujourd'hui. Elle concerne essentiellement, je pense, des jeunes. Ça s'appelle Guochao. Vous allez nous expliquer précisément ce que ça veut dire et en quoi ça consiste.
3: Alors, Guochao, pour expliquer, Guo, ça veut dire pays, Chao, ça veut dire vague. Donc, si on traduit littéralement, c'est la vague nationale. Donc, Guochao était, je pense que si je ne me trompe pas, apporté par Tmall d'Alibaba, qui a fait une
2: C'est-à-dire le site de e-commerce
3: d'Alibaba, et qui a fait une mission avec Li-Ning, comme on peut voir sur l'écran. Je pense que c'est en 2018, ils ont fait la fashion show à New York. Ils ont fait une collection de sportswear, mais avec des broderies chinoises. Donc du coup, ça a fait un gros buzz sur les réseaux sociaux chinois. Les jeunes ont tellement aimé. Pour vous dire, Li-Ning, quand j'étais petite, je refusais porter Li-Ning. Je préférais des Nike, des Adidas, parce que c'est beaucoup plus cool, beaucoup plus
2: franché.
3: Exactement. Li-Ning, c'était une marque chinoise. Moi, je n'aime pas les marques chinoises. Je veux être internationale. Ouais. Mais maintenant, les jeunes, ça a complètement changé. On veut porter Li-Ning parce que ça montre notre sang et ça montre notre fierté. Aussi parce qu'eux, ils ont tous nés dans la Chine où l'économie est bien, tout est bien, tout le monde est plus ou moins content. Donc du coup, on préfère border notre propre marque. Mm-hmm. Donc Guochao, c'était, je dirais, le début, le vrai début, c'était ça.
2: Et puis ça a donné lieu à la création de marques de bonne qualité, des marques qui sont aujourd'hui appréciées par les consommateurs chinois.
3: Oui, tout à fait, parce que je dirais souvent on pense que Made in China, ça veut dire mauvaise qualité, mauvais design, quasiment pas de design, mais en fait maintenant Made in China, Li-Ning a toujours une bonne qualité, en fait c'est juste nous on refusait de le voir.
2: Et donc maintenant l'image qui était pas bien,
3: en fait c'est le marketing, on n'est pas bon en storytelling. C'est pour ça que vous aussi, les Français, vous êtes, je dis que vous êtes très forts là-dessus, parce que vous êtes très bons en storytelling. Vous allez rendre l'histoire de Hermès tellement attractive, mais nous, on peut très bien fabriquer ce genre de sac d'Hermès, en fait, même la meilleure qualité, mais on n'arrive pas à raconter une telle histoire. Mm-hmm. Donc, en fait, les marques chinoises ont commencé à renforcer là-dessus, de garder la bonne qualité, de rajouter des touches avec des touches chinoises, la culture traditionnelle, pour que les jeunes puissent apprécier plus.
2: C'est un petit peu la même chose ici en France avec ce que disait Fanjun à l'instant, il y a 10 ans. Est-ce qu'on avait autant envie de porter du Made in France, par exemple?
1: Il y avait aussi un sujet, effectivement, de ringardise. Il était plus cool de porter des marques américaines. Finalement, on revient à du bon sens, à de la transparence, effectivement, à de la fierté nationale aussi. C'est aussi effectivement le sens du Made in France. Et puis, il y a de la qualité des produits plus durables parce qu'au final, ces marques américaines étaient fonctionnées un peu partout dans le monde et n'étaient pas forcément de grande qualité alors qu'elles étaient chères. Et aujourd'hui, on a chaque nation qui peut raconter son histoire, son savoir-faire et proposer à son consommateur de la fierté locale toute logique, quoi.
2: Pour conclure, peut-être, puisque vous travaillez justement à faire rayonner ces marques chinoises et occidentales et à les faire travailler ensemble, est-ce que vous diriez qu'aujourd'hui, c'est surtout la qualité qui prime ?
3: Je pense que c'est toujours la qualité qui prime. Mais après, il faut quand même qu'on réussisse à raconter une belle histoire autour, en faisant des collaborations. Parce que si c'est seulement la qualité, on peut tous faire des produits de très bonne qualité. Mais il faut qu'on arrive à attirer les gens. Parce que maintenant, on a tellement de choses, on a tellement de choix. Surtout en Chine, le marché chinois est tellement immense. Il faut vraiment qu'on capturer en fait les attentions surtout des jeunes qui consomment énormément afin de faire des choses ensemble.
2: Charles Huette, vous avez envie de réagir ?
1: Non, mais je pense qu'effectivement, il y a des savoir-faire locaux à mettre en musique. Je pense qu'on a en commun des civilisations anciennes avec des savoir-faire dont on est très fiers, qui sont ancestraux. Et il y a ce sujet, effectivement, de sortir des clichés et redécouvrir les savoir-faire propres à une maison, à une famille, à une région, à une ville. Et c'est ça qui rend plus simple le storytelling et plus réel la qualité des produits qu'il y a derrière.
3: Tout à fait.
2: Merci à tous les trois, Fanjun, Régis Portalaise et Charles Huette, d'avoir participé à cette conversation aujourd'hui. Et merci à vous de nous avoir suivis. Je vous dis à très bientôt pour un prochain numéro de Pour tout vous dire.

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0: Salut tout le monde, 大家好 ，bienvenue à l'écoute de Chinois au quotidien sur Tai au micro.
1: Salut Tai, j'espère que tout se passe bien pour tout le monde depuis notre dernier cours. Tout de suite, une petite révision pour commencer. On a vu la dernière fois que j'avais acheté pas mal de choses sur les marchés, y compris du shampoing. Et à propos de ce shampoing, j'ai trouvé un défaut dans la qualité du produit et je suis allé le rendre au supermarché. Comment dire tout ça en chinois? C'est ce que Tai va vous dire tout de suite.
0: Voilà, on va voir phrase par phrase. La première phrase, 请问有洗发水卖吗? Pour demander si on a du shampoing à vendre dans le magasin. 请问有洗发水卖吗?
1: Ok, la phrase est longue, donc on va la décomposer.
0: 请问, s'il vous plaît.
1: 请问
0: 有, avoir.
1: 有
0: 洗发水, shampoing.
1: 洗发水
0: vendre, 卖
1: 卖
0: 请问有洗发水卖吗 S'il vous plaît, avez-vous du shampoing?
1: Voilà, et maintenant si je veux demander, excusez-moi, je voudrais rapporter l'article, pouvez-vous me le reprendre? Comment dire ça en chinois, Tai?
0: 我想退货。
1: 我想退货。
0: 我想, je voudrais, je souhaite,
1: 我想
0: 退货, rendre l'article.
1: 退货。
0: 我想退货。
1: Je voudrais rendre ce produit ou ces produits. Alors maintenant, je voudrais demander, le vendeur, bien sûr, auquel je veux rendre mes produits, me demande la facture. Et il me demande, avez-vous votre facture? Quelle est la phrase, Tai?
0: 您的发票带来了吗?
1: 您的发票带来了吗?
0: 您的, votre.
1: 您的.
0: 发票, la facture.
1: 发票.

0: 我想退货。
1: 您的发票带来了吗？
0: 带了。对话三，给您换一个行吗？
1: 不要了，您给退了吧。
2: Voilà, c'est tout pour la révision. Écoutons en présent les phrases qu'on va apprendre aujourd'hui. Comme d'habitude, Tai va nous les lire en chinois et moi, je suis chargé de les traduire en français.
3: 这橘子甜吗？
2: Ces oranges sont sucrées.
3: 多少钱一公斤？
2: Combien le kilo?
3: 我没有零钱。
2: Je n'ai pas de monnaie.
3: 给你一张一百元的。
2: Je vous donne un billet de 100 yuan. Vous pouvez acheter toutes sortes de produits à Beijing, dont des fruits. On les trouve dans la rue ou bien sûr des marchés, couverts ou en plein air. Et si vous préférez les fruits importés, comme les pommes par exemple, vous pouvez vous rendre dans un supermarché. Et là, vous trouverez un énorme choix.
3: Et oui, et quand on achète des oranges, on demande quelquefois si elles sont sucrées ou pas, puisqu'il y en a qui préfèrent les fruits un peu amers.
2: Oui, tout à fait, c'est mon cas. Et alors là, qu'est-ce que je dois demander pour cela ?
3: Tu peux dire « 这橘子甜吗？ »
2: « 这橘子甜吗？ »
3: 「 这橘子甜吗？」
2: 「 这橘子甜吗？」
3: 「 这 veut dire « ce, cette »«
2: 这 »«
3: 橘子 orange »«
2: 橘子 »«
3: 甜 sucré »«
2: 甜 »«
3: 这橘子甜吗？」
2: 「 这橘子甜吗？」「Ces oranges sont-elles sucrées ?»
3: Écoutez le premier dialogue.
0: 对话一，这橘子甜吗？
1: 很甜。
2: Voilà, après s'être assuré de la qualité des marchandises et que ces oranges sont bien sucrées ou pas, je veux demander le prix. Comment le dire en chinois?
3: 多少钱一公斤？
2: 多少钱一公斤？
3: Ce qui signifie combien le kilo? On va décomposer la phrase. 多少钱？
2: 多少钱
3: ？Combien d'argent？
2: OK. Et ensuite？
3: 一 c'est le chiffre 1.
2: 一
3: 公斤 kilo.
2: 公斤
3: Donc toute la phrase 多少钱一公斤？
2: 多少钱一公斤 ？Combien le kilo？ Tout de suite le dialogue 2.
0: 对话二。多少钱一公斤？
1: 四元钱一公斤。
3: En Chine, il existe une autre unité de mesure, jin. Un jin vaut 500 grammes.
2: Jin. Et vous pouvez demander, 多少钱一斤?
3: Bravo Thomas, 多少钱一斤?
2: Ok, maintenant vous êtes prêts pour aller faire les courses. On se réécoute encore une fois le dialogue.
0: 对话二。多少钱一公斤?
1: 四元钱一公斤。
2: Voilà, là je suis devant le vendeur, mais je n'ai pas de monnaie sur moi, je n'ai qu'un seul billet de 100 yuan. Comment le dire en chinois? Excusez-moi, je n'ai pas de monnaie.
3: 我没有零钱。
2: 我没有零钱。
3: 我, 我, 我,
2: 我,
3: 我, 没有, ne pas avoir.
2: 没有。
3: 零钱, monnaie.
2: 零钱。
3: 我没有零钱。
2: 我没有零钱, je n'ai pas de monnaie.
3: Le dialogue 3.
0: 对话三。我没有零钱，给你一张一百元的。
1: 找您八十元。
2: Voilà, dans ce dialogue, il a été question de prix et je n'ai pas de monnaie sur moi, donc on a vu la phrase. Comment dire, je vous donne un billet de 100 yuan.
3: 给你一张一百元的。
2: OK, on va décomposer la phrase maintenant.
3: 给, donner.
2: 给。
3: 你, toi.
2: 你。
3: 一张, un billet.
2: 一张。
3: 一百 c'est le chiffre 100.
2: 一百
3: Donc, 给你一张一百元的 Je vous donne un billet de 100 yuan.
2: 给你一张一百的 Je vous donne un billet de 100 yuan. Le dialogue 3.
0: 对话三我没有零钱给你一张一百元的
1: 找您八十元
3: Voilà, c'est tout pour les dialogues d'aujourd'hui. Avant d'écouter les dialogues en entier, nous réécoutons toutes ces phrases.
2: Ok, donc comme la dernière fois, tu vas nous les lire en chinois, je vais les dire en français.
3: Aucun problème. 这橘子甜吗?
2: Ces oranges sont-elles sucrées?
3: 多少钱一公斤?
2: Combien le kilo?
3: 我没有零钱。
2: Je n'ai pas de monnaie.
3: 给你

0: 一张一百元的。
1: Je vous donne un billet de 100 yuan. Voilà, maintenant on s'écoute tous les dialogues d'aujourd'hui.
2: 对话一。这橘子甜吗？
3: 很甜。
2: 对话二。多少钱一公斤？
3: 四元钱一公斤。
2: 对话三。我没有零钱，给你一张一百元的。
3: 找您八十元。
1: Voilà, c'est tout pour les dialogues. J'espère que vous les aurez un petit peu retenus. Maintenant, comme toujours, à la fin de notre émission, c'est notre rubrique ABC de la culture chinoise Thaï.
0: Dans certains pays, il est considéré comme pas très poli de poser des questions sur le salaire ou sur le prix de telle ou telle chose. En Chine, ce n'est pas un tabou. On entend tout le temps les Chinois parler du prix. Combien vaut votre montre? Combien votre loyer? Si quelqu'un vous pose une question de ce genre, ne soyez pas surpris. Si vous ne voulez pas répondre, vous pouvez dire « Wa wangji la, j'ai oublié » ou bien « Wo bu zhi dao, je ne sais pas ».
1: Voilà, c'est tout pour aujourd'hui, donc encore une fois une petite immersion à la fin de notre émission sur la culture chinoise. Et comme d'habitude, on se quitte avec une question, comment dire, ces oranges sont-elles sucrées en chinois? Bon, c'est facile, il suffisait d'être un petit peu attentif, je crois. Si vous connaissez la réponse, vous pouvez nous l'envoyer à l'adresse suivante, crifra@cri.com.cn. Salut Thaï, à la prochaine.
0: Salut Thomas, au revoir tout le monde.
4: Voilà, c'est la fin de cette édition. On se quitte en musique et à très bientôt.

0: Le produit intérieur brut de la Chine a progressé de 4,7% en glissement annuel au premier semestre 2026, selon les données publiées mercredi par le Bureau d'État des statistiques. La deuxième économie du monde a généré une production estimée à environ 69 570 milliards de yuans, environ 10 250 milliards de dollars durant cette période. Selon les mêmes données, au deuxième trimestre, l'économie du pays a progressé de 4,3% sur un an. Le marché de l'emploi chinois est resté globalement stable, avec un taux de chômage urbain recensé s'élevant à 5% en juin contre 5,1% le mois précédent, selon des données publiées mercredi. Selon le Bureau d'État des statistiques, le taux de chômage urbain recensé s'élevait en moyenne à 5,2% au cours du premier semestre de l'année. Le commerce extérieur de la Chine en termes de yuan a augmenté de 16,9% sur un an au cours du premier semestre de 2026, selon les données publiées mardi par l'Administration générale des douanes. Les exportations se sont élevées à 14 730 milliards de yuans, en hausse de 13,4% par rapport à l'année précédente, poursuivant ainsi leur croissance pour le 11e trimestre consécutif, tandis que les importations ont atteint 10 740 milliards de yuans, en hausse de 22,1% sur un an, avec un taux de croissance supérieur de 8,7 points de pourcentage à celui des exportations, contribuant ainsi à un développement équilibré du commerce. L'équipage de la mission du vol spatial Shenzhou 23 a testé avec succès un dispositif amélioré de mesure de masse en orbite dans la station spatiale chinoise. Les trois astronautes ont effectué des mesures de la pression plantaire, des tests biomécaniques des membres inférieurs et une caractérisation des muscles et des tendons pendant la course et des exercices de résistance dans différentes conditions de charge. L'équipage a également utilisé un équipement d'imagerie fonctionnelle cérébrale dans le proche infrarouge. Les chercheurs au sol utiliseront les données recueillies pour étudier l'influence de l'environnement spatial sur le contrôle cognitif des astronautes. La fusée bordeuse prévue pour transporter la sonde lunaire Chang'e 7 est arrivée sur le site de lancement spatial de Wenchang, situé dans la province de Hainan, dans le sud de la Chine, a déclaré lundi l'Administration nationale de l'espace de Chine. La fusée bordeuse Longue Marche 5Y14 sera assemblée et testée sur le site de lancement avec la sonde lunaire Chang'e 7 déjà transportée sur le site. Une start-up de Beijing envisage de construire des centres de données en orbite destinés à l'intelligence artificielle. Pour cela, un crédit de 57,7 milliards de yuans, environ 8,4 milliards de dollars, a été versé à l'entreprise par des grandes banques chinoises. Le projet vise à exploiter l'énergie solaire disponible dans l'espace afin d'alimenter des infrastructures de calcul sans dépendre des réseaux électriques terrestres. À terme, l'objectif est de construire une vaste capacité de calcul en orbite capable de répondre à la demande croissante liée à l'IA et au cloud computing. La province insulaire de Hainan s'est fixée pour objectif d'interdire la vente de voitures à moteur à combustion d'ici 2030. À partir de 2030, tous les véhicules particuliers nouvellement immatriculés ou remplacés, ainsi que tous les véhicules neufs ou de remplacement destinés aux services publics et à l'exploitation commerciale à Hainan, devront être des véhicules à énergie nouvelle, à l'exception des véhicules à usage spécifique, selon le plan 2026-2030 de la province visant à créer une zone nationale de démonstration pour la civilisation écologique. On estime que d'ici là, la part des véhicules à énergie nouvelle dans le parc automobile total de Hainan passera de 24% en 2025 à 45%. Trois entreprises chinoises, à savoir Regen Therapeutics, Artery Flow et Bochui, ont remporté les prix mondiaux de l'Organisation mondiale de la propriété intellectuelle 2026. Regent Therapeutics a développé une thérapie de réparation pulmonaire inédite. La thérapie est actuellement en phase 3 d'essai clinique. Elle a déjà aidé des centaines de patients atteints de maladies respiratoires graves. Atheriflow est l'un des pionniers du diagnostic cardiovasculaire non invasif. L'entreprise utilise des algorithmes d'intelligence artificielle pour réaliser un diagnostic en 3 minutes. Bouchy s'attache à mettre en place des chaînes d'approvisionnement durables pour le recyclage des batteries. L'exposition industrielle des terminaux d'intelligence artificielle 2026 s'est tenue à Nanjing, dans la province du Jiangsu, du 10 au 12 juillet dernier. La zone d'exposition des terminaux intelligents couvrait les dispositifs portables intelligents, les solutions pour la maison connectée, la santé intelligente et la mobilité intelligente, correspondant aux 10 axes prioritaires de l'industrie des terminaux d'IA. L'exposition a offert un large panorama des innovations de pointe en matière de terminaux, dispositifs portables intelligents, sondes intelligentes, interfaces cerveau-machine, véhicules connectés et drones. L'exposition photographique « Regard photographique sur les cultures chinoises, françaises et européennes » a été inaugurée jeudi dernier dans la salle de l'amitié franco-chinoise au sein de l'espace pour les échanges humains franco-chinois de l'Université des langues et cultures de Pékin. L'exposition réunit 60 clichés qui se déploient en 3 sections, la Chine, la France et l'Europe, pour offrir un panorama varié allant des paysages et fêtes populaires chinois aux scènes de rue et monuments français, en passant par les cérémonies et la vie quotidienne en Europe. La deuxième édition de l'exposition artistique sino-française « Chacun son charme » a ouvert ses portes le 10 juillet dernier et se tiendra jusqu'au 10 août prochain à l'Université des arts de Lunhui dans l'est de la Chine. Ayant pour thème « Tradition et renouveau contemporain », l'exposition présente des œuvres dont des peintures à l'encre de Chine traditionnelle, des peintures à l'huile et des photographies traditionnelles et contemporaines des deux pays. 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
3: Bienvenue à Cogito. Climatiseur mobile, parasol, pumisateur, ventilateur sur pied, serviette rafraîchissante. Cet été encore, les gadgets venus de Chine ont été les Européens à tenir face aux vagues de chaleur. Grâce à une capacité d'adaptation remarquable aux besoins du marché, à un tissu industriel ultra complet et à une logistique réactive, le Made in China a su apporter fraîcheur et réconfort à des consommateurs en quête de solutions immédiates. Selon les données, sur les 5 premiers mois de l'année, les exportations chinoises de climatiseurs vers la France, les Pays-Bas, la Belgique et d'autres pays d'Europe occidentale ont doublé par rapport à la même période de l'an dernier. Rien qu'au mois de juin, les expéditions vers l'Europe ont bondi de 72,8% par rapport à la même période de l'année dernière. Une performance qui ne doit rien au hasard. Mais le phénomène ne s'arrête pas là. Cet été, les produits dérivés de la Coupe du Monde fabriqués à Yiwu s'arrachent. Les tricycles électriques chinois rencontrent un succès fou à l'étranger, tandis que fibres optiques, câbles et modules optiques suscitent un vif intérêt sur les marchés internationaux. Alors, pourquoi ce succès planétaire ? Pour les analystes, la réponse tient en plusieurs points. La Chine, d'abord, reste à l'écoute des besoins concrets des consommateurs du monde entier. Elle capte avec agilité les signaux du marché et forte d'un système industriel complet, d'une chaîne d'approvisionnement robuste et d'un réseau logistique performant. Elle est en mesure de proposer rapidement des produits et des solutions à un rapport qualité-prix difficile à battre. Cette séduction repose aussi sur la finesse de la conception et l'exigence qualitative, qu'il s'agisse de coupes électrogènes adaptées aux rafales du Caucase, des batteries renforcées contre la chaleur et la poussière pour le Moyen-Orient, ou encore de commandes sur mesure en petite série pour des startups étrangères. Chaque produit témoigne d'une capacité d'adaptation sur mesure, et toujours avec un excellent rapport qualité-prix. Dans le secteur de la robotique, par exemple, actuellement en plein essor, les modèles chinois affichent des prix environ 3 fois inférieurs à leurs équivalents européens ou américains pour des performances et une fiabilité parfaitement alignées sur les standards internationaux. Un atout majeur qui situe les acheteurs du monde entier. Au-delà du produit, c'est tout d'un écosystème de services qui accompagne l'offre. Une entreprise chinoise exportant des engins de chantier propose ainsi, en plus des pelles et crues, des services de maintenance à distance, d'alerte précoce en cas de panne ou d'assistance opérationnelle. De même, un fabricant de systèmes d'éclairage de secours inclut dans son offre des logiciels et un suivi technique, transformant ses équipements en outils connectés capables de s'adapter à des environnements complexes. Cette intégration des services tout au long du cycle de vie des produits est aujourd'hui l'un des traits marquants de la montée en gamme du Made in China. La Chine ne se contente plus d'être l'usine du monde, elle s'affirme comme un fournisseur des solutions globales. Qu'il s'agisse d'été, l'Europe a fait face aux canicules, d'équiper les agriculteurs brésiliens en drones de précision ou de construire des centres de données en Afrique pour soutenir la transition numérique locale. La Chine propose des réponses concrètes aux défis de notre temps. Côté consommation, ces produits alliant qualité et prix compétitif permettent à des millions de foyers de réduire leurs dépenses et de mieux résister à l'inflation. Selon la Banque centrale européenne, une hausse de 10% des importations européennes en provenance de Chine en 2026 entraînerait une baisse de 1,6% du prix global des importations de l'Union européenne. Côté production, les équipements et composants chinois accompagnent de nombreux pays dans leur modernisation industrielle et leur transition verte. La CNUCED souligne qu'entre 2007 et 2024, le nombre de pays en développement intégrant les principaux hubs commerciaux mondiaux est passé de 6 à 11, grâce notamment au commerce des produits intermédiaires avec la Chine. D'une simple exportation de produits à une offre complète de services, puis à des solutions intégrées, la Chine transforme sa puissance industrielle en levier de développement partagé. Les faits sont là. La Chine est un partenaire fiable. Quand la Chine progresse, le monde en bénéficie.

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0: Bonjour à tous, merci de nous rejoindre dans l'émission Carnet de route. Notre émission se divise en deux parties. Dans la première partie de l'émission, nous continuons notre voyage en compagnie de notre journaliste Mingzhu Li dans la ville de Yidu, située dans le sud-ouest de la province du Hubei. Nous explorons les magnifiques paysages de Yidu et découvrirons également la mode de vie des habitants qui vivent le long de la rivière Qing qui traverse Yidu. Et dans la deuxième partie de notre émission, ce sera cours de chinois que Xiao Tai et Thomas qui vont nous donner. Dans la ville de Yidu, l'eau est abondante. L'écosystème aquatique est bien préservé. La rivière Qing se jette dans le Yangtze. Les rivières et les collines se prêtent à raviver le sport en plein air. Et Jui, fan de sport, va profiter de cette occasion pour pratiquer un peu le sport. Et ensuite, pour prendre plus de plaisir que l'eau nous offre, on continuera notre aventure avec Jui dans la vallée du Fengu, dédiée aux loisirs en plein air. On dirait une colonie de vacances. Là, toutes sortes de loisirs en plein air nous attendent. Allez, c'est parti!
1: Bonjour et bienvenue dans notre second épisode sur Yidu, une ville où l'eau nourrit non seulement le corps mais aussi l'âme. Depuis mon point d'observation, vous pouvez voir exactement l'endroit où la rivière Qing se jette dans le Yangtze. Incroyable, non, cette différence de couleur. Et c'est là que notre aventure commence. Nous irons explorer des paysages mais découvrirons également des modes de vie des personnes qui vivent le long de la rivière Qing. Je suis Jui, vous êtes sur Carnet de route.
2: Yidu comprend une agglomération en pleine effervescence qui compte 400 000 personnes dans le sud-ouest du Hubei, une province située dans le centre de la Chine. Ses rivières scintillantes et ses collines d'émeraude se prêtent à ravir au sport en plein air.
1: Je vais essayer un peu de jet ski puisqu'on peut en faire sur la rivière Qing. Vous voulez pas venir avec moi? Bon, et bien à plus tard.
2: Après avoir arrosé le réalisateur et les caméramans, Jui essaie de ne pas être trop tête brûlée, malgré la tentation presque irrésistible de faire chavirer le jet pour quelques brasses. Il fait presque 40 degrés. Mais à la place, direction la vallée Yofengu et son parc d'écotourisme. Il s'agit d'une enclave à environ 20 km au sud-ouest du centre-ville de Yidu, dédiée aux loisirs en plein air.
1: Je suis arrivée tout en haut sans me noyer dans ma propre transpiration et maintenant je vais redescendre en tyrolienne.
2: Si c'est la première fois, n'ayez pas peur, il y aura quelqu'un pour vous réceptionner.
1: D'accord, je suis contente qu'il ne m'attache pas à une corde de soie à l'élastique, j'ai l'impression d'avoir une grosse couche culotte là. Ça fait combien de mètres?
2: 278 mètres.
1: Bon, eh bien c'est parti. J'ai mon parachute dans le dos et je vais sauter de l'avion. C'est bon, je suis prête.
2: C'est parti.
1: Vraiment? Faut vraiment que je me lance? Ok. J'aurais bien voulu que ça dure sur au moins 50 km. Ce serait un super moyen de voir Yidu. J'ai bien aimé la fin en fait. C'était pas la chose la plus terrifiante que j'ai faite dans ma vie, mais ça faisait du bien de sentir un peu d'air frais sur le visage. Merci.
2: C'est bel et bien un parc idéal pour les familles.
1: Vous savez, Tiofengu, ce n'est pas que des paysages. Il y a plein d'activités en plein air à faire ici. Presque comme dans les colonies de vacances avec la tyrolienne, le tir à l'arc, etc., etc.
2: Tirer à l'arc n'est visiblement pas son point fort. Alors Jui part faire un tour. Elle se retrouve dans un petit coin de paradis. Yofengu peut se vanter d'avoir un grand nombre de plantes rares qui se développent à proximité de l'eau. D'ailleurs, en parlant d'eau, on va justement aller voir ça de plus près.
1: Vous vous demandez sûrement pourquoi j'ai cette tenue très stylée assortie à cette magnifique paire de gants. Là, je vais me dépasser pour escalader cette chute d'eau qui m'emmènera au sommet de la colline. Alors c'est parti.
2: Escalader à contre-courant est une autre activité à faire à Yofengu. Il vous suffit juste de louer un équipement, ces gants hyper stylés sont en option et le reste est plutôt simple. Aidez-vous de la chaîne, calez vos pieds dans les cavités, imaginez que vous êtes Spider-Man et profitez de la vue. Enfin, pas celle du dos de Jui. C'est une grande première pour Jui, qui fait tout ce qu'elle peut pour ne pas se retrouver à plat ventre dans l'eau sous les yeux des caméras. Il y a des endroits plus faciles à escalader que d'autres. En tout cas, ça fait tout travailler. Jui se répète sans cesse de bien faire attention et de faire bon usage de sa super paire de gants.
1: Mission accomplie, j'ai réussi. Regardez, j'ai même des blessures de guerre. Ça faisait tellement peur que j'ai même mouillé mon pantalon, regardez. Un conseil, mettez un short. C'était glissant, mais amusez-vous quand même parce que je me suis bien amusée, moi.
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0: 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Aujourd'hui, notre destination est la ville de Yidou de la province du Hubei. De retour à l'émission, tu vas nous accompagner dans le village Jiudaohe à Yidou. Le commerce de fleurs et de fruits sont les principales sources de revenus des villageois. Tu se promènera dans un océan de fleurs et cueillira et goûtera des dattes au champ. Et elle a même profité de la pente cyclable du village pour faire du vélo et a pu rencontrer des cyclistes locaux. Et le soir, elle compte passer la nuit dans la demeure de la famille Liu, une maison d'hôte rurale. Le propriétaire de la maison l'accueillera lui-même et l'accompagnera pour chercher des légumes dans le potager et pour pêcher dans l'étang. Et puis, elle se régalera de ses fruits de travail avec les membres de la famille et du propriétaire. Quelle belle vie à la campagne!
1: De l'eau, encore et toujours. Elle est abondante ici à Yidou et les couleurs sont magnifiques. Jui se trouve dans le village de Jiudaohe, à 25 km au sud du centre-ville. Ici, le commerce des fleurs et des fruits est une source importante de revenus. C'est une société agraire qui dépend largement de la présence de l'eau.
2: Je suis dans un océan de fleurs.
1: Dui traverse des champs magnifiques pour atteindre un verger très spécial, le seul de la région qui cultive des dattes. Sur l'autre rive moussue se trouvent des rangées et des rangées de dattes du Shandon, qui ici à Yidou mûrissent en été, alors qu'elles mûrissent plutôt en automne, au nord du pays qui concentre la majorité de la production. Les jaunes sont mûres.
3: Ah super, prêtes à manger.
1: Oui.
3: Regardez combien il y en a, les branches sont sur le point de craquer sous leur poids. Vous savez, avant de venir en Chine, je n'avais mangé que des dattes sèches sous vide. Ça c'est frais et super croquant, c'est génial, délicieux. C'est très bon.
1: Dui va rendre service à cet arbre en l'allégeant un peu. Allez, quelques-unes pour la route. Comme il y a une piste cyclable, pourquoi ne pas prendre un vélo, un casque et y aller? Bonjour.
3: Eh, bonjour.
1: Vous venez profiter de la piste?
3: Oui, je viens faire un tour. Et vous? Vous avez l'air très pro.
1: On fait souvent du vélo ici.
3: Ah, et pourquoi?
1: Parce qu'on vit ici et qu'il y a de beaux paysages.
3: Oui, oui, le coin est très joli.
1: On vient deux ou trois fois par semaine.
3: Ah bon? Vous venez très régulièrement alors? C'est bon pour la santé.
1: Oui, c'est bon pour le mental aussi. On adore faire du vélo. Les cyclistes parcourent les routes si souvent que ce sont de vrais GPS vivants. Dui aimerait goûter quelques spécialités du coin et peut-être passer la nuit ici. Alors, ils lui ont recommandé un gîte familial rural. Les cyclistes l'escortent jusqu'à la porte d'entrée du site où elle se retrouve finalement livrée elle-même. Et voilà, voici la demeure de la famille Liu. Bonjour, bienvenue.
3: Merci.
1: Il fait chaud aujourd'hui,
3: hein? Oui, un peu.
1: Voici la chambre.
3: Super.
1: La chambre vous convient?
3: Oui, elle est vraiment bien, merci. Au revoir. Elle est grande cette chambre. Vous voyez, c'est fonctionnel, basique, mais c'est propre. Et il y a la clim et un grand lit.
1: Bon, on mettra le réveil plus tard. Ne prenez pas celle avec des trous. Elles ont sûrement des verres.
3: D'accord, donc pas les feuilles avec des trous.
1: Mais ça montre qu'on fait vraiment de l'agriculture bio.
3: Oui, c'est sûr.
1: S'il n'y avait aucun insecte dessus, ça voudrait dire...
3: qu'il y a des pesticides.
1: Vous faites pousser des légumes comme ça chez vous?
3: Non, mais quand j'étais petite, mes parents plantaient beaucoup de légumes et d'arbres fruitiers dans le jardin.
1: D'accord. Donc ils plantaient des choses différentes?
3: Oui, oui, et pas de patates douces. Oui, mes parents font pousser des légumes dans leur jardin. Ils ont aussi des arbres fruitiers comme des ananas et aussi des avocatiers. Mais on n'a pas de patates douces par contre. Donc là, c'est la première.
1: Vous pouvez manger les feuilles et les racines aussi.
3: Ah d'accord, et ça c'est de la patate douce.
1: Non, elle est grosse.
3: Super.
1: On peut la ramasser.
3: J'ai failli avoir mon visage arraché.

0: Elle est vraiment grosse.
1: Voyons si j'ai un peu plus de chance.
0: Essayez plus loin, plus profond.
1: J'avais pas fait ça depuis le lycée, où on a planté des patates. Ouais.
0: Celle-ci est vraiment grosse. Mmh, ça sent bon. C'est une forme de tourisme rural ou d'agritourisme. Ce que Jui aime dans le tourisme agricole et familial, ce sont tous ces plats cuisinés avec des légumes, cueillis dans le potager. Comme Jui n'est pas un fin cordon bleu, elle préfère repartir à la recherche d'ingrédients, même s'il n'aime pas beaucoup ce qu'elle s'apprête à faire. Mais bon, elle se rendra plus utile dehors.
1: Ça prend combien de temps avant d'avoir une touche?
0: C'est rapide, juste quelques minutes.
1: Ah oui?
0: Oui, les poissons viennent vite.
1: Bon, si c'est juste quelques minutes, ça devrait aller.
0: Notre région était très pauvre avant. Oui.
1: Jusqu'à quelle période environ?
0: Jusqu'en 2014. Oui, c'est à partir de 2014 qu'on a commencé à développer le tourisme ici. Et de plus en plus de gens sont arrivés.
1: Donc votre niveau de vie s'est amélioré?
0: Oui, des gens peuvent venir ici pour manger et pour pêcher.
1: Il y a beaucoup de touristes?
0: Au pic de la saison, plus de 100 par jour.
1: Je suppose que l'agritourisme est une très bonne chose pour que ces familles rurales augmentent leurs revenus. Et il disait qu'il y a quelques années, ce coin était peut-être un des villages les plus pauvres de Yidu, donc ils ont fait un sacré bout de chemin. C'est vraiment super ce qu'ils ont fait.
0: Le poisson mort à l'hameçon.
1: Ah bon? Sur ma ligne? Oh mon Dieu! Il est énorme! C'est un monstre! Aïe.
0: L'hameçon est bien enfoncé.
1: Je peux voir? C'est quelle sorte de poisson?
0: Une carpe.
1: Oh, une carpe! Bon, je suis pas très fan de poisson. Oups, désolé.
0: Ça présage de bons auspices.
1: J'espère que ça ne lui fait pas trop mal. Adieu. Tu seras là tout à l'heure. C'est pas sympa. Ouais, mais bon, j'ai attrapé mon premier poisson de la journée, voire de l'année, voire même de la décennie.
0: Pendant ce temps, les femmes s'activent en cuisine. Comme on trouve beaucoup de lacs, de rivières et de marais dans le Hubei, les poissons d'eau douce, comme les carpes que nous avons pêchés, font partie intégrante de l'alimentation ici. Les modes de cuisson les plus courants sont les plats sautés ou à la vapeur.
1: C'est quoi ce plat?
0: Une omelette.
1: Ah, super, et ça?
0: Ça vient.
1: C'est quel plat?
0: Du poisson pimenté à la vapeur.
1: Avec le poisson qu'on a attrapé?
0: Oui.
1: Ça m'a l'air très bon.
0: Eh bien, on n'a qu'à goûter.
1: Avec plaisir. Mon moment préféré de la journée, manger. C'est délicieux.
0: Ça vous plaît?
1: C'est très bon, mais il y a beaucoup d'arêtes. Et ça, c'est quoi?
0: C'est du mohu, un rhizome qu'on réduit en poudre et qu'on mélange avec du sulfate de calcium pour avoir cette consistance gélatineuse.
1: Ce sont des racines? C'est très bon. La texture est bizarre, un peu comme de la gelée. Pas beaucoup de goût, mais quand même très bon. Je ne sais pas ce que c'est non plus.
0: C'est du bienpi.
1: C'est une sorte de champignon. Les saveurs typiques de la cuisine du Hubei, c'est quoi?
0: Salé et piquant. Tout le monde n'aime pas.
1: Vraiment? Moi, je trouve ça pas mal. Quel est ton plat préféré?
0: L'omelette. Hey, vous voulez de l'alcool de riz fait maison?
1: Oui, d'accord. À la vôtre. Santé.
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0: 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Aujourd'hui, notre destination est la ville de Yido. De retour à l'émission, on va retourner au bord de l'eau qui est abondante à Yido pour découvrir l'écosystème aquatique de Yido. Là, tu as rencontré M. Liang Zhibo, agronome et horticulteur. Il y a quelques années, la rivière Qing a été polluée et il a décidé de lancer un jardin flottant pour purifier l'eau tout en préservant la biodiversité, c'est-à-dire faire pousser des plantes telles que des lotus dans l'eau pour améliorer l'écosystème. Et cela a marché très fort. Yido est aujourd'hui devenu aux yeux des touristes jardin aquatique où l'eau, l'homme, les créatures dans l'eau se cohabitent dans l'harmonie.
1: Chui est une amatrice inconditionnelle de chants d'oiseaux. Peut-être parce qu'elle a grandi près d'une zone forestière à Sydney où il chantait à tue-tête. Et entendre le chant mélodieux des oiseaux de Yido l'a plongé quelque peu dans la nostalgie.
2: Il existe un paradis écologique ici à Yido où vous pouvez observer des oiseaux de près ou de loin comme dans un vrai écosystème. Donc j'ai décidé de venir ici aujourd'hui pour découvrir ce fameux jardin d'Éden.
1: C'est un vrai paradis vert ici, mais ça n'a pas toujours été le cas. Il y a quelques années, la rivière Qing était polluée et la qualité de l'eau avait grandement besoin d'amélioration. Alors M. Liang, coiffeur de profession, a décidé de faire quelque chose. Et c'est pourquoi il a lancé les jardins flottants pour purifier l'eau et augmenter la biodiversité de la zone. Comme la présence d'oiseaux est un indicateur d'un écosystème sain, on peut voir que c'est un vrai succès. Dewey a rencontré l'homme en personne. Nous avons planté des végétaux que les oiseaux aiment manger.
2: Ah, d'accord.
1: Quand les oiseaux mangent les plantes, les racines développent des micro-organismes qui attirent des petits poissons et des crevettes. Vous voyez ?
2: Et les oiseaux mangent les poissons ?
1: Les gros poissons mangent les plus petits, mais aussi des crevettes. Et ces plus gros poissons attirent les oiseaux. Les poissons aiment bien nager à l'ombre des jardins flottants où il fait plus frais. Donc les oiseaux attendent ici. C'est comme ça que fonctionne l'écosystème de base. Regardez, ce sont des fientes d'oiseaux. Les couleurs différentes indiquent que ce sont des oiseaux différents. Vous voyez, celles-ci sont noires.
2: C'est un bon engrais naturel.
1: Oui, il n'y a pas plus bio. C'est un oiseau herbivore.
2: En effet, c'est vert.
1: Bien, maintenant que l'on a fini avec les déjections, on peut parler nourriture. Ces plans d'eau sont une réserve de nourriture pour les oiseaux, les poissons, les crevettes, mais aussi les humains. Ça, ce sont des châtaignes d'eau cornues. Elles ont plein de cornes. Et ça, c'est un nénuphar épineux.
2: Ah, ça ressemble à ça?
1: Tout est bon dans cette plante. Les fleurs sont jolies et après la floraison, les graines sont très bonnes pour la santé. Regardez. Touchez. Mais allez-y doucement.
2: Ah oui, en effet.
1: Vous pouvez manger les tiges comme légumes.
2: Et ça, c'est quoi?
1: Le sagittaire à feuilles en flèche.
2: Une plante tueuse?
1: Et là, ce n'était que le début. Nous avons plusieurs variétés de légumes ici. On n'a qu'à aller chercher ce qu'il faut pour le déjeuner.
2: D'accord.
1: On va récolter les racines.
2: Les racines, c'est ce que vous appelez plante caméléon, non? J'en ai déjà mangé, mais je n'avais jamais vu la plante.
1: Allez, ça suffit. Ça sent vraiment bon. Cette plante s'appelle salicaire commune. Elle a beaucoup de racines qui purifient l'eau. Les racines absorbent les excès de nutriments et les micro-organismes sur les racines attirent les poissons. Donc on n'a pas besoin de nourrir les poissons ou de fertiliser les plantes.
2: Donc je me trouve actuellement dans un jardin d'Éden flottant sur la rivière Qing. Oui, ils sont tout beaux, tout nouveaux et je n'avais jamais vu ça avant. Mais je pense surtout que ces jardins ont une énorme valeur écologique car vous pouvez non seulement faire pousser des fleurs et des cultures, mais aussi faire de la pisciculture. Les plantes permettent aussi de purifier l'eau en éliminant les substances polluantes. Elles permettent de se débarrasser des excès d'azote et d'ammoniac par exemple. Donc il s'agit là d'un projet expérimental dont Yido peut largement s'inspirer ainsi que le reste de la Chine.
1: En plus de sa valeur écologique, M. Liang est conscient du potentiel économique et touristique de ce jardin flottant. La récolte de ces légumes a parfois largement dépassé les récoltes issues d'exploitations biologiques. Ils projettent également de faire de cet espace un lieu touristique, ce qui pourrait générer des revenus supplémentaires, mais aussi montrer aux citoyens l'importance d'avoir une eau de bonne qualité. Cet autodidacte en matière environnementale a passé une décennie à faire revivre les marais de Yidou et les résultats sont remarquables. Aujourd'hui, la majeure partie des métaux lourds ont disparu et l'équilibre naturel de l'écosystème est revenu à la normale dans les zones où il y a les jardins flottants. Et tout cela grâce à un homme et à son épouse.
2: Ce sont des châtaignes d'eau.
1: Oui, ce sont les châtaignes d'eau qu'on a ramassées tout à l'heure dans le jardin flottant. Les feuilles sont vertes, mais les tiges sont rouges, comme la couleur des châtaignes. Et c'est joli. Oui, c'est bientôt l'heure du déjeuner à nouveau. Et c'est là qu'on peut voir que M. Liang a plus d'une corde à son arc. Coiffeur, écologiste et chef. Aujourd'hui, il y a encore du poisson au menu. Pêché en eau douce, bien sûr. Voilà la gastronomie des terres marécageuses, des produits issus de ces zones humides. Je vais vous expliquer. Ce sont des plats typiques avec notamment une variété de poisson chat, une sorte de poisson appelé feiyu de la rivière Qing. Il est riche en nutriments et ça ce sont des racines de plantes caméléons qu'on a ramassées. Ça ce sont les châtaignes d'eau cuites à la vapeur, des tiges de nénuphar épineux et des racines de lotus. Ça ce sont des graines de châtaigne d'eau. Goûtons d'abord à la soupe de poisson.
2: Ça a l'air très frais et surtout c'est bio. C'est un véritable festin. Vous savez, ça ne pourrait pas être plus frais ou bio que ça. Et pas besoin d'ajouter quoi que ce soit, c'est incroyable.
1: Ah, Yidou, ces eaux scintillantes, ces vallées d'émeraudes, sa faune et sa flore, et sans oublier ses habitants. Cette série de 2 épisodes sur cette ville a été très amusante. 100 temps morts et plein d'aventures. Nous avons aussi appris plein de choses en innovation et écologie.
0: Voilà, ainsi prend fin notre voyage à Yidou, une ville magnifique de la province du Roubaix. Ainsi prend fin la première partie de notre émission. On poursuit notre émission avec cours de chinois donné par Xiaodai Thomas.
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0: Salut tout le monde, 大家好 ，Bienvenue à l'écoute de Chinois au quotidien sur Tai au micro.
1: Salut Tai, j'espère que tout se passe bien pour tout le monde depuis notre dernier cours. Tout de suite, une petite révision pour commencer. On a vu la dernière fois que j'avais acheté pas mal de choses sur les marchés, y compris du shampoing. Et à propos de ce shampoing, j'ai trouvé un défaut dans la qualité du produit et je suis allé le rendre au supermarché. Comment dire tout ça en chinois? C'est ce que Tai va vous dire tout de suite.
0: Voilà, on va voir phrase par phrase. La première phrase, 请问有洗发水卖吗? Pour demander si on a du shampoing à vendre dans le magasin. 请问有洗发水卖吗?
1: Ok, la phrase est longue, donc on va la décomposer.
0: 请问, s'il vous plaît.
1: 请问
0: 有, avoir.
1: 有
0: 洗发水, shampoing.
1: 洗发水
0: Vendre, 卖
1: 卖
0: 请问有洗发水卖吗 S'il vous plaît, avez-vous du shampoing?
1: Voilà, et maintenant si je veux demander, excusez-moi, je voudrais rapporter l'article, pouvez-vous me le reprendre? Comment dire ça en chinois, Tai?
0: 我想退货。
1: 我想退货。
0: 我想, je voudrais, je souhaite,
1: 我想
0: 退货, rendre l'article.
1: 退货。
0: 我想退货。
1: Je voudrais rendre ce produit ou ces produits. Alors maintenant, je voudrais demander, le vendeur, bien sûr, auquel je veux rendre mes produits, me demande la facture. Et il me demande, avez-vous votre facture? Quelle est la phrase, Tai?
0: 您的发票带来了吗?
1: 您的发票带来了吗?
0: 您的, votre.
1: 您的.
0: 发票, la facture.
1: 发票.
0: Donc, 您的发票带来了吗? Avez-vous apporté votre facture?
1: Voilà. Eh bien, le vendeur continue un petit peu à discuter avec vous et vous pouvez le reprendre, s'il vous plaît, cette phrase, comment la dire en chinois?
0: 您给退了吧?
1: 您给退了吧?
0: Bon, cette phrase est toute simple. On répète justement encore une fois. 您给退了吧?
1: 您给退了吧?
0: Maintenant, on va écouter tous les dialogues de la dernière leçon.
2: 对话一请问有洗发水卖吗？
3: 哦，就在前面的架子上。
2: 对话二，这个可能坏了，我想退货。
3: 您的发票带来了吗？
2: 带了。对话三，给您换一个行吗？
3: 不要了，您给退了吧。
1: Voilà, c'est tout pour la révision. Écoutons à présent les phrases qu'on va apprendre aujourd'hui. Comme d'habitude, Tai va nous les lire en chinois et moi, je suis chargé de les traduire en français.
0: 这橘子甜吗?
1: Ces oranges sont sucrées.
0: 多少钱一公斤?
1: Combien le kilo?
0: 我没有零钱。
1: Je n'ai pas de monnaie.
0: 给你一张一百元的。
1: Je vous donne un billet de 100 yuan.Vous pouvez acheter toutes sortes de produits à Beijing, dont des fruits. On les trouve dans la rue ou bien sûr des marchés, couverts ou en plein air. Et si vous préférez les fruits importés, comme les pommes par exemple, vous pouvez vous rendre dans un supermarché. Et là, vous trouverez un énorme choix.
0: Et oui, et quand on achète des oranges, on demande quelquefois si elles sont sucrées ou pas, puisqu'il y en a qui préfèrent les fruits un peu amers.
1: Oui, tout à fait, c'est mon cas. Et alors là, qu'est-ce que je dois demander pour cela ?
0: Tu peux dire

0: bien sucré ou pas, je veux demander le prix. Comment le dire en chinois?
1: 多少钱? 一公斤.
0: 多少钱? 一公斤.
1: Ce qui signifie combien le kilo. On va décomposer la phrase. 多少钱?
0: 多少钱?
1: Combien d'argent?
0: Ok, et ensuite?
1: I, c'est le chiffre 1.
0: I.
1: 公斤, kilo.
0: 公斤.
1: Donc, toute la phrase. 多少钱一公斤?
0: 多少钱一公斤? Combien le kilo? Tout de suite, le dialogue 2.
2: 对话 2. 多少钱一公斤?
3: 4元钱一公斤.
1: En Chine, il existe une autre unité de mesure, jin. Un jin vaut 500 grammes.
0: Jin. Et vous pouvez demander, 多少钱一斤?
1: Bravo Thomas. 多少钱一斤?
0: Ok, maintenant vous êtes prêts pour aller faire les courses. On se réécoute encore une fois le dialogue.
2: 对话 2. 多少钱一公斤?
3: 4元钱一公斤.
0: Voilà, là je suis devant le vendeur, mais je n'ai pas de monnaie sur moi, je n'ai qu'un seul billet de 100 yuan. Comment le dire en chinois? Excusez-moi, je n'ai pas de monnaie.
1: 我没有零钱.
0: 我没有零钱.
1: 我, moi, je.
0: 我.
1: 没有, ne pas avoir.
0: 没有.
1: 零钱, monnaie.
0: 零钱.
1: 我没有零钱.
0: 我没有零钱. Je n'ai pas de monnaie.
1: Le dialogue 3.
2: 对话 3. 我没有零钱，给你一张100元的。找您80元。
0: Voilà, dans ce dialogue, il a été question de prix et je n'ai pas de monnaie sur moi, donc on a vu la phrase. Comment dire, je vous donne un billet de 100 yuan.
1: 给你一张100元的.
0: Ok, on va décomposer la phrase maintenant.
1: 给, donner.
0: 给.
1: 你, toi.
0: 你.
1: 一张, un billet.
0: 一张.
1: 一百, c'est le chiffre 100.
0: 一百.
1: Donc, 给你一张100元的, je vous donne un billet de 100 yuan.
0: 给你一张100的, je vous donne un billet de 100 yuan. Dialogue 3.
2: 对话 3. 我没有零钱，给你一张100元的。找您80元。
1: Voilà, c'est tout pour les dialogues d'aujourd'hui. Avant d'écouter les dialogues en entier, nous réécoutons toutes ces phrases.
0: Ok, donc comme la dernière fois, tu vas nous les lire en chinois, je vais les dire en français.
1: Aucun problème. 这橘子甜吗?
0: Ces oranges sont-elles sucrées?
1: 多少钱一公斤?
0: Combien le kilo?
1: 我没有零钱.
0: Je n'ai pas de monnaie.
1: 给你一张 100元的.
0: Je vous donne un billet de 100 yuan. Voilà, maintenant on s'écoute tous les dialogues d'aujourd'hui.
2: 对话 1. 这橘子甜吗?
3: 很甜.
2: 对话 2. 多少钱一公斤?
3: 4元钱一公斤.
2: 对话 3. 我没有零钱. 给你一张100元的.
3: 找您80元.
0: Voilà, c'est tout pour les dialogues. J'espère que vous les aurez un petit peu retenus. Maintenant, comme toujours, à la fin de notre émission, c'est notre rubrique ABC de la culture chinoise, Thaï.
1: Dans certains pays, il est considéré comme pas très poli de poser des questions sur le salaire ou sur le prix de telle ou telle chose. En Chine, ce n'est pas un tabou. On entend tout le temps les Chinois parler du prix. Combien vaut votre montre? Combien votre loyer? Si quelqu'un vous pose une question de ce genre, ne soyez pas surpris. Si vous ne voulez pas répondre, vous pouvez dire « Wa wang ji la, j'ai oublié » ou bien « Wo bu zhi dao, je ne sais pas ».
0: Voilà, c'est tout pour aujourd'hui, donc encore une fois une petite immersion à la fin de notre émission sur la culture chinoise. Et comme d'habitude, on se quitte avec une question, comment dire, ces oranges sont-elles sucrées en chinois? Bon, c'est facile, il suffisait d'être un petit peu attentif, je crois.
4: Voilà, c'était la fin de notre émission Carnet de route. Merci de nous avoir suivis, dans l'attente de vous retrouver dans le prochain numéro, je vous dis au revoir.

Le produit intérieur brut de la Chine a progressé de 4,7% en glissement annuel au premier semestre 2026, selon les données publiées mercredi par le Bureau d'État des statistiques. La deuxième économie du monde a généré une production estimée à environ 69 570 milliards de yuan, environ 10 250 milliards de dollars durant cette période. Selon les mêmes données, au deuxième trimestre, l'économie du pays a progressé de 4,3% sur un an. Le marché de l'emploi chinois est resté globalement stable, avec un taux de chômage urbain recensé s'élevant à 5% en juin contre 5,1% le mois précédent, selon des données publiées mercredi. Selon le Bureau d'État des statistiques, le taux de chômage urbain recensé s'élevait en moyenne à 5,2% au cours du premier semestre de l'année. Le commerce extérieur de la Chine en termes de yuan a augmenté de 16,9% sur un an au cours du premier semestre de 2026, selon les données publiées mardi par l'Administration générale des douanes. Les exportations se sont élevées à 14 630 milliards de yuan, en hausse de 13,4% par rapport à l'année précédente, poursuivant ainsi leur croissance pour le 11e trimestre consécutif, tandis que les importations ont atteint 10 740 milliards de yuan, en hausse de 22,1% sur un an, avec un taux de croissance supérieur de 8,7 points de pourcentage à celui des exportations, contribuant ainsi à un développement équilibré du commerce. L'équipage de la mission du vol spatial Shenzhou 23 a testé avec succès un dispositif amélioré de mesure de masse en orbite dans la station spatiale chinoise. Les trois astronautes ont effectué des mesures de la pression plantaire, des tests biomécaniques des membres inférieurs et une caractérisation des muscles et des tendons pendant la course et des exercices de résistance dans différentes conditions de charge. L'équipage a également utilisé un équipement d'imagerie fonctionnelle cérébrale dans le proche infrarouge. Les chercheurs au sol utiliseront les données recueillies pour étudier l'influence de l'environnement spatial sur le contrôle cognitif des astronautes. La fusée bordeuse prévue pour transporter la sonde lunaire Chang'e 7 est arrivée sur le site de lancement spatial de Wenchang, situé dans la province de Hainan, dans le sud de la Chine, a déclaré lundi l'Administration nationale de l'espace de Chine. La fusée bordeuse Longue Marche 5Y14 sera assemblée et testée sur le site de lancement avec la sonde lunaire Chang'e 7 déjà transportée sur le site. Une start-up de Beijing envisage de construire des centres de données en orbite destinés à l'intelligence artificielle. Pour cela, un crédit de 57,7 milliards de yuan, environ 8,4 milliards de dollars, a été versé à l'entreprise par des grandes banques chinoises. Le projet vise à exploiter l'énergie solaire disponible dans l'espace afin d'alimenter des infrastructures de calcul sans dépendre des réseaux électriques terrestres. À terme, l'objectif est de construire une vaste capacité de calcul en orbite capable de répondre à la demande croissante liée à l'IA et au cloud computing. La province insulaire de Hainan s'est fixée pour objectif d'interdire la vente de voitures à moteur à combustion d'ici 2030. À partir de 2030, tous les véhicules particuliers nouvellement immatriculés ou remplacés, ainsi que tous les véhicules neufs ou de remplacement destinés aux services publics et à l'exploitation commerciale à Hainan, devront être des véhicules à énergie nouvelle, à l'exception des véhicules à usage spécifique, selon le plan 2026-2030 de la province visant à créer une zone nationale de démonstration pour la civilisation écologique. On estime que d'ici là, la part des véhicules à énergie nouvelle dans le parc automobile total de Hainan passera de 24% en 2025 à 45%. Trois entreprises chinoises, à savoir Regen Therapeutics, Artery Flow et Bochui,
ont remporté les prix mondiaux de l'Organisation mondiale de la propriété intellectuelle 2026. Regent Therapeutics a développé une thérapie de réparation pulmonaire inédite. La thérapie est actuellement en phase 3 d'essai clinique. Elle a déjà aidé des centaines de patients atteints de maladies respiratoires graves. Atheryflow est l'un des pionniers du diagnostic cardiovasculaire non invasif. L'entreprise utilise des algorithmes d'intelligence artificielle pour réaliser un diagnostic en 3 minutes.

0: Boucheries s'adage à mettre en place des chaînes d'approvisionnement durables pour le recyclage des batteries. L'exposition industrielle des terminaux d'intelligence artificielle 2026 s'est tenue à Nanjing, dans la province du Jiangsu, du 10 au 12 juillet dernier. La zone d'exposition des terminaux intelligents couvrait les dispositifs portables intelligents, les solutions pour la maison connectée, la santé intelligente et la mobilité intelligente, correspondant aux 10 axes prioritaires de l'industrie des terminaux d'IA. L'exposition a offert un large panorama des innovations de pointe en matière de terminaux, dispositifs portables intelligents, sondes intelligentes, interfaces cerveau-machine, véhicules connectés et drones. L'exposition photographique « Regards photographiques sur les cultures chinoises, françaises et européennes » a été inaugurée jeudi dernier dans la salle de l'amitié franco-chinoise au sein de l'espace pour les échanges humains franco-chinois de l'Université des langues et cultures de Pékin. L'exposition réunit 60 clichés qui se déploient en trois sections, la Chine, la France et l'Europe, pour offrir un panorama varié allant des paysages et fêtes populaires chinois aux scènes de rue et monuments français, en passant par les cérémonies et la vie quotidienne en Europe. La deuxième édition de l'exposition artistique sino-française « Chacun son charme » a ouvert ses portes le 10 juillet dernier et se tiendra jusqu'au 10 août prochain à l'Université des arts de Lunhui dans l'est de la Chine. Ayant pour thème « Tradition et renouveau contemporain », l'exposition présente des œuvres dont des peintures à l'encre de Chine traditionnelle, des peintures à l'huile et des photographies traditionnelles et contemporaines des deux pays. 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
3: Bienvenue à Cogito. Climatiseur mobile, parasol, pumisateur, ventilateur sur pied, serviette rafraîchissante. Cet été encore, les gadgets venus de Chine ont été les Européens à tenir face aux vagues de chaleur. Grâce à une capacité d'adaptation remarquable aux besoins du marché, à un tissu industriel ultra complet et à une logistique réactive, le Made in China a su apporter fraîcheur et réconfort à des consommateurs en quête de solutions immédiates. Selon les données, sur les 5 premiers mois de l'année, les exportations chinoises de climatiseurs vers la France, les Pays-Bas, la Belgique et d'autres pays d'Europe occidentale ont doublé par rapport à la même période de l'an dernier. Rien qu'au mois de juin, les expéditions vers l'Europe ont bondi de 72,8% par rapport à la même période de l'année dernière. Une performance qui ne doit rien au hasard. Mais le phénomène ne s'arrête pas là. Cet été, les produits dérivés de la Coupe du Monde fabriqués à Yiwu s'arrachent. Les tricycles électriques chinois rencontrent un succès fou à l'étranger, tandis que fibres optiques, câbles et modules optiques suscitent un vif intérêt sur les marchés internationaux. Alors, pourquoi ce succès planétaire? Pour les analystes, la réponse tient en plusieurs points. La Chine, d'abord, reste à l'écoute des besoins concrets des consommateurs du monde entier. Elle capte avec agilité les signaux du marché et forte d'un système industriel complet, d'une chaîne d'approvisionnement robuste et d'un réseau logistique performant. Elle est en mesure de proposer rapidement des produits et des solutions à un rapport qualité-prix difficile à battre. Cette séduction repose aussi sur la finesse de la conception et l'exigence qualitative. Qu'il s'agisse de coupes électrogènes adaptées aux rafales du Caucase, des batteries renforcées contre la chaleur et la poussière pour le Moyen-Orient, ou encore de commandes sur mesure en petite série pour des startups étrangères, chaque produit témoigne d'une capacité d'adaptation sur mesure, et toujours avec un excellent rapport qualité-prix. Dans le secteur de la robotique, par exemple, actuellement en plein essor, les modèles chinois affichent des prix environ 3 fois inférieurs à leurs

équivalents européens ou américains pour des performances et une fiabilité parfaitement alignées sur les standards internationaux. Un atout majeur qui situe les acheteurs du monde entier. Au-delà du produit, c'est tout d'un écosystème de services qui accompagne l'offre. Une entreprise chinoise exportant des engins de chantier propose ainsi, en plus des pelles et crues, des services de maintenance à distance, d'alerte précoce en cas de panne ou d'assistance opérationnelle. De même, un fabricant de systèmes d'éclairage de secours inclut dans son offre des logiciels et un suivi technique transformant ses équipements en outils connectés capables de s'adapter à des environnements complexes. Cette intégration des services tout au long du cycle de vie des produits est aujourd'hui l'un des traits marquants de la montée en gamme du Made in China. La Chine ne se contente plus d'être l'usine du monde, elle s'affirme comme un fournisseur des solutions globales. Qu'il s'agisse d'été, l'Europe a fait face aux canicules, d'équiper les agriculteurs brésiliens en drones de précision ou de construire des centres de données en Afrique pour soutenir la transition numérique locale, la Chine propose des réponses concrètes aux défis de notre temps. Côté consommation, ces produits alliant qualité et prix compétitif permettent à des millions de foyers de réduire leurs dépenses et de mieux résister à l'inflation. Selon la Banque centrale européenne, une hausse de 10% des importations européennes en provenance de Chine en 2026 entraînerait une baisse de 1,6% du prix global des importations de l'Union européenne. Côté production, les équipements et composants chinois accompagnent de nombreux pays dans leur modernisation industrielle et leur transition verte. La CNUCED souligne qu'entre 2007 et 2024, le nombre de pays en développement intégrant les principaux hubs commerciaux mondiaux est passé de 6 à 11, grâce notamment au commerce des produits intermédiaires avec la Chine. D'une simple exportation de produits à une offre complète de services, puis à des solutions intégrées, la Chine transforme sa puissance industrielle en levier de développement partagé. Les faits sont là. La Chine est un partenaire fiable. Quand la Chine progresse, le monde en bénéficie.

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9: Bonjour à tous, bienvenue dans In Vivo. Notre invitée d'aujourd'hui s'appelle Françoise Jed, une architecte du patrimoine. Elle est également responsable de l'Observatoire de l'architecture de la Chine contemporaine. C'est depuis plus de 20 ans qu'elle a tissé des liens et essayé de faciliter la coopération entre la Chine et la France, précisément dans le domaine de la protection du patrimoine. Elle va, au cours de ses émissions, nous parler de ses visites en Chine, surtout dans les quartiers historiques chinois. Françoise Jed nous parlera également de ce qu'elle pense de l'urbanisme et de l'avenir du patrimoine.
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10: Attaché au ministère français de la Culture, l'Observatoire de l'architecture de la Chine contemporaine a pour objectif de promouvoir les échanges franco-chinois dans les domaines de l'architecture, de l'urbanisme, du patrimoine et du paysage. En tant que membre de l'Observatoire, Françoise Jed a participé à plusieurs projets de coopération entre les deux pays, mais son histoire liée à la Chine remonte un peu plus tôt. C'est en 1980 qu'elle est venue pour la première fois à Shanghai afin de perfectionner ses études en langue chinoise. On écoute Françoise Jed.
11: L'Observatoire de l'architecture a été mis en place en 1997 par le ministère de la Culture à la direction de l'architecture, par un service de la direction de l'architecture. Ce qu'il a comme mission, c'est de pouvoir développer des programmes de coopération avec le milieu de l'architecture, de la ville, du patrimoine, du paysage et les milieux professionnels concernés, à savoir les écoles, les maîtres d'ouvrage, les maîtres d'œuvre, les architectes, donc les maîtres d'ouvrage et les services des villes plutôt, les maîtres d'ouvrage, les maîtres d'œuvre et puis le milieu donc de l'enseignement et de la recherche. Voilà. En revanche, moi-même comme architecte, qui était une jeune apprenante en langue chinoise, j'ai eu l'occasion de venir en 1985 en Chine dans le cadre d'un programme qui liait l'université où j'apprenais le chinois à Paris et l'université Fudan à Shanghai. Et dans ce cadre-là, j'étais également chargée de travailler comme interlocutrice privilégiée avec un service de la ville de Shanghai et l'Institut français d'architecture à Paris, qui est un lieu créé également par le ministère, par l'État, on va dire, pour promouvoir la qualité architecturale. Et une première coopération s'était engagée entre un service de la ville de Shanghai et cet institut pour travailler sur un programme pilote concernant la réhabilitation d'un quartier à Shanghai. Et donc, ma mission était de faire le lien et de rapporter les propositions de travail sur les quartiers proposés par la partie chinoise.
10: À partir de 1998, l'Observatoire de l'architecture de la Chine contemporaine a noué les partenariats avec l'Université Tongti de Shanghai. Depuis lors, Françoise Gède et ses collègues ont effectué de nombreuses investigations sur les terrains, dont les quartiers historiques des provinces du Tianzhou et du Zhejiang à l'est de Chine. Ils conçoivent des plans de protection des bourgs près des eaux, notamment pour Tongli, un vieux bourg millénaire situé à quelques 100 km de Shanghai.
11: Depuis 1998, nous avons un partenariat précisément sur ce sujet qui a été mis en place avec l'université Tongti à Shanghai. À l'époque, c'est M. Wang Qingrui qui était au ministère chinois de la construction, qui nous a présenté le professeur Zhuo Nissan à Shanghai en nous disant le professeur Zhuo Nissan a mis en place un centre national de recherche sur les villes historiques chinoises et nous sommes très demandeurs de pouvoir travailler avec la France. Et dans le cadre de ce premier partenariat, nous avons là aussi pris comme point de départ un cas très concret en choisissant ensemble un site. Donc nous avons commencé par faire plusieurs visites de lieux dans le Zhejiang, dans le Jiangsu et dans les alentours de Shanghai. Et nous avons choisi la petite ville de Tongli, à 60 km de Shanghai, sur laquelle nos interlocuteurs de l'université Tongti, le professeur Zhuo Nissan et à l'époque le directeur de l'école d'architecture et d'urbanisme de Tongti, avaient une mission. Et nous avons donc choisi ainsi la ville de Tongli. Le propos était de voir comment mettre en place un plan de protection qui soit à la fois tourné vers la mise en valeur de la structure urbaine, du paysage, mais aussi qui soit à même d'apporter du confort aux habitants sans tout démolir et recommencer et reconstruire.
10: Lors des ateliers croisés et visites sur les anciens villages chinois, Françoise Gède et son équipe ont effectué tout d'abord des études préalables, ce travail sur les terrains, et qui est considéré comme fondamental a pour but de collecter les maximums d'informations et d'avoir une vue générale du lieu. Et ce travail est suivi par les réflexions à différents niveaux, y compris l'environnement, les activités économiques et sociales, ainsi que l'analyse sur le bâtiment.
11: Peut-être la première chose, c'est que les études préalables sont extrêmement importantes. C'est peut-être la phase qui est la plus importante, car c'est de ces études préalables que le reste peut suivre. Il n'y a pas un modèle applicable, c'est les lieux eux-mêmes qui peuvent le révéler. Mais pour ce faire, il faut des études extrêmement approfondies. La deuxième chose à laquelle je pense, c'est qu'il faut pouvoir réfléchir à plusieurs échelles. On parle souvent de grand paysage. Le grand paysage, c'est la ville et les alentours, le bassin de vie, le territoire avec lequel ce lieu est relié. Le deuxième élément d'étude, c'est aussi sur la vitalité de économique et sociale. Quels sont les éléments qui vont être moteurs dans cette région et sur lesquels on peut s'appuyer pour imaginer le développement économique et social. Il y a les bâtiments eux-mêmes. Quel diagnostic on peut faire sur ces bâtiments? Qu'est-ce qu'il est important de conserver, de se restaurer? Qu'est-ce qu'on peut réutiliser? D'avoir un raisonnement qui n'est plus un raisonnement de consommation des ressources, mais d'utilisation raisonnée de ces ressources. Et puis, bien sûr, c'est un travail qui ne peut se faire qu'avec, d'une part, les habitants eux-mêmes, ce sont eux qui sont les premiers concernés, et avec les services qui sont chargés de mettre en œuvre cette politique. Et ce travail est un travail qui prend du temps. Parce que il faut apprendre à travailler ensemble et ça c'est compliqué. C'est pour ça que cela prend du temps, mais ça assure une durabilité dans le temps. Ça permet que les choses se fassent et se poursuivent.
10: Après avoir laissé des traces sur les sentiers des Chines, Françoise Egède estime que la principale valeur des anciens villages réside dans la relation unie entre l'environnement, les bâtiments et les pratiques culturelles et l'homme. Et cet écosystème constitue une source d'inspiration pour le futur, et comprendre comment fonctionnent justement ces interrelations est très important pour les travaux de la protection du patrimoine des villages historiques.
11: Je dirais que la première valeur, c'est la valeur de relation qu'il peut y avoir entre l'environnement, le paysage, le bâti, les pratiques culturelles et donc l'homme qui va les mettre en place. Cet écosystème qui est extrêmement intéressant à analyser et à comprendre, car il est à mes yeux, une source d'inspiration pour le futur. La technologie, le XXe siècle est un siècle qui nous a fait faire des bons extraordinaires au niveau technique, de manière très pointue dans différents domaines, mais c'est un développement qui s'est fait de manière isolée selon chaque domaine. Or, ce que nous apprennent les villages, c'est surtout quand on est dans des lieux qui sont assez difficiles d'accès, il y a une autonomie qui s'est créée dans ces villages. Et donc, ce que ces villages nous apprennent, c'est comment fonctionnent ces interrelations et des écosystèmes qui ont permis la mise en place d'un paysage de grande qualité, de ressources de grande qualité. Et c'est ça qui, à mes yeux, est un point que nous devons apprendre en même temps que nous mettons en place la mise en valeur des lieux. Donc c'est tenir compte de l'histoire, tenir compte des matériaux, tenir compte du paysage, tenir compte de l'agriculture, tenir compte des coutumes, que tenir compte de tout un ensemble de facteurs qui, ensemble, contribuent à faire comprendre la spécificité des lieux. Si on ne retenait que les façades, on serait dans un décor et personne n'aime habiter dans un décor.
10: Françoise Egède a participé à plusieurs projets d'aménagement des quartiers historiques et ateliers croisés en Chine. C'est le cas justement de Pingyao, ancienne ville du nord de Chine, et classée en 1997 sur la liste du patrimoine de l'UNESCO. Il s'agit aussi de la province du Quizhou au sud-ouest de Chine et du village Chati au bassin du fleuve Yangtze. Françoise Egède y découvre avec les regards d'une architecte du patrimoine les précieuses valeurs créées entre l'homme et l'environnement.
11: Si je regarde du côté de Pingyao, vous avez du coup une utilisation privilégiée de la terre comme matériau de construction. La terre est un matériau extrêmement intéressant, parce qu'il vous permet d'avoir une très bonne isolation générale, que ce soit quand il fait froid l'hiver ou quand il fait chaud l'été. Donc souvent, on va avoir dans l'idée que parce que l'on utilise des choses anciennes, on les fait à l'ancienne. Et là, c'est quelque chose qui est peut-être qui nécessite un effort là aussi de présentation pédagogique. C'est-à-dire qu'on peut utiliser de manière très contemporaine la terre. Ce n'est pas un matériau de pauvre, c'est un matériau d'une richesse extraordinaire. Si vous prenez les bâtiments, les édifices majeurs classés au patrimoine mondial, presque 50 à 75% d'entre eux sont construits en terre, mais on ne le voit pas. Donc c'est vous dire qu'il y a souvent des ressources cachées, invisibles, au premier regard, et c'est ces ressources-là qu'il s'agit de trouver dans les études approfondies. C'est une connaissance qui fait appel aussi bien à de la géographie, à de l'hydrographie, aux archives. C'est ces connaissances-là qu'il s'agit de mobiliser. Si je prends la région de l'Anhui, il y a, comme dans le Guizhou, un savoir-faire sur l'utilisation de l'eau et des circuits d'eau qui est absolument extraordinaire. C'est passionnant de pouvoir comprendre à une époque où l'eau est une ressource qui manque cruellement dans beaucoup de régions du monde, comment on a réfléchi à ces systèmes et comment peu cette expérimentation qui a quelques centaines d'années, on peut les remettre en usage. Donc chaque région peut nous apprendre énormément de choses. Et c'est de cela que l'on peut tirer des leçons pour aujourd'hui. Si je prends le Guizhou, on est dans des villages qui ont été longtemps enclavés, difficiles d'accès, parce qu'il y avait très peu de moyens de communication. Donc il était fondamental pour ces communautés de pouvoir être autonomes dans leur vie, donc de savoir entretenir cette qualité de relation. Et cette qualité relationnelle entre les hommes et le paysage, les hommes entre eux, les hommes et la vie quotidienne, nous montre qu'il y a beaucoup d'espaces qui sont des espaces partagés, ce qu'on appelle en français des communs, et qu'on étudie à nouveau beaucoup en France. Eh bien, là aussi, ce sont des notions qui sont extrêmement intéressantes pour la société d'aujourd'hui, à savoir réfléchir autrement l'usage même des lieux. Comment ils peuvent avoir des fonctions très différenciées suivant les périodes de l'année, suivant les périodes de la journée, et de pouvoir les concevoir aussi pour cette adaptabilité.
10: En 2007, l'école des Chaillots de France et l'université Tongti de Chine ont lancé un atelier croisé à Chati, au sud de la province de Lanhui, à l'est de Chine. Une équipe sino-française a effectué des études sur le terrain en vue de comprendre et de transmettre les valeurs du patrimoine. Françoise Gède nous parle de l'investigation sur ces villages de Chati.
11: C'est effectivement un lieu que j'ai vu à plusieurs reprises depuis une dizaine d'années. C'est un village qui est déjà très connu par beaucoup d'écoles des Beaux-Arts qui amènent leurs étudiants pour dessiner. Et c'est aussi, comme on est au pied des montagnes jaunes, un lieu qui est touristique, on va dire, de plus en plus, même s'il n'est pas aussi touristique que Rongsun ou que Sidi. Une action que nous avions engagée là, c'était celle de se servir de Jati comme un lieu d'étude pour des étudiants urbanistes et architectes de l'université Tongti et des étudiants de l'école de Chaillot, qui est une école sur le patrimoine extrêmement célèbre en France, qui existe depuis 150 ans, pour former des architectes sur le patrimoine. C'est-à-dire que ce village de Jati a accueilli pendant une dizaine de jours une trentaine de personnes, des étudiants, leurs professeurs, qui sont venus étudier de manière extrêmement fine, en logeant chez l'habitant, et des relations se créent dans ce cadre-là. Quand vous logez avec les habitants, quand vous partagez leur vie de tous les jours, quand vous montrez l'intérêt qu'il peut y avoir sur des lieux. Et bien sûr, ce sont des programmes qui ont pu être menés, là encore, grâce aux liens privilégiés que l'université Tongti mène avec les différents services en charge de l'urbanisme, de la construction, de la culture, de la province de Lanhui et dans les différents échelons administratifs. Le fait que tant de personnes se déplacent pour un village fait que les habitants se disent aussi « mais qu'est-ce qu'on vient donc voir chez nous de si loin ?» Le fait que ces personnes soient aussi des personnes qui viennent d'un milieu universitaire assez élevé, que ce soit de Chine ou de France, fait qu'une réflexion peut se faire aussi avec les responsables de la province, en se disant qu'est-ce qu'il y a d'intéressant donc dans ces lieux. Et c'est ainsi que le village de Jati a pu bénéficier d'un financement sur ce temple, sur cet ancien temple des ancêtres qui est un très bel édifice. Je dois dire qu'à cette époque, quand j'ai su que le résultat des études avait permis le financement de la restauration d'un édifice, je trouvais que c'était très insatisfaisant, personnellement, car le propos était beaucoup plus large que de s'intéresser à un édifice. Et puis j'ai un ami qui habite sur place et qui m'a dit « mais détrompe-toi ». Ça a eu une très très grande importance pour le village. Parce qu'en fait, on est dans une région qui n'est pas si pauvre que cela. Et le fait de voir que ces lieux ont une qualité et une valeur, que l'on peut les entretenir, qu'ils peuvent avoir du coup une capacité d'attraction sur l'extérieur, a complètement changé la mentalité des gens du village, qui se sont mis eux aussi à restaurer et à se demander comment bien restaurer leur maison. C'est aussi d'autres manières de vivre qui sont envisagées. Il me citait l'exemple d'un de ses voisins qui avait fait le choix de rester dans ce village, de pouvoir y développer des activités, et que ce qui lui importait, c'était avant tout la qualité de vie, avant le niveau de vie. Donc la manière dont on peut bénéficier de l'environnement, des paysages, à quoi on a accès. Et c'est là où le rôle des services publics est important. Qu'est-ce qui est mis à disposition des habitants pour que leur vie soit effectivement de qualité? En termes de transport, en termes de connexion, téléphone, wifi, en termes d'éducation, là encore, mise à disposition des connaissances, et pas seulement en termes de niveau de vie. Or, on est bien sûr sur des éléments qui sont compliqués parce qu'il faut intervenir énormément de facteurs distincts. Si on considère qu'un village, c'est uniquement un lieu pour le tourisme, et si la propriété du sol est quelque chose qui est confisqué pour faire de l'habitat pour le tourisme, on n'est pas sur un développement durable.
10: Selon Françoise Gède, le confort nécessaire pour la vie moderne est complètement compatible aux quartiers anciens. Au lieu de les considérer comme un blocage vers la modernité, l'importance consiste à savoir faciliter la communication entre la tradition et la modernité.
11: Alors l'aspiration au confort et à la modernité est absolument légitime. Il faut bien évidemment commencer par là. C'est-à-dire que l'on peut avoir le confort, la modernité dans l'ancien. Et dans le cœur de Paris, vous avez des bâtiments qui datent de 3 ou 4 siècles. Il y a 3 ou 4 siècles, on n'avait pas l'eau courante, on n'avait pas le téléphone, pas l'électricité, pas le gaz. Or, ces bâtiments sont tous équipés de wifi, d'eau, de gaz, etc. Donc, ce que je veux dire par là, c'est que le confort est compatible avec un bâtiment, des lieux anciens. Cela demande d'avoir des personnes qui savent travailler sur ces sujets. Il n'y a pas d'incompatibilité. Du coup, comment permettre cette compatibilité-là? Si on les prend comme des blocs qui s'opposent, la modernité, la tradition, on ne peut pas avancer. Ce ne sont pas des blocs qui s'opposent, ce sont des blocs qui sont sans cesse en communication, qui se nourrissent l'un de l'autre. Donc c'est comment permettre cette relation d'alimentation mutuelle qui importe.
10: En dehors des valeurs culturelles et historiques, les régions rurales jouent également un rôle primordial pour l'entretien de la nature. Écoutons ce que dit Françoise Gède.
11: En revanche, ce qui est fondamental, me semble-t-il, c'est de maintenir un ensemble de services liés à l'éducation sur les lieux même. J'ai vu beaucoup de villages desquels on avait qui se sont progressivement désintégrés parce qu'on en avait retiré l'école. Si vous élevez des enfants dans des villes, disons des villes moyennes, 50 000 habitants, mais qu'ils perdent le contact quotidien avec la nature, ils ne vont pas apprendre à savoir entretenir cette nature. Permettre cet entretien de la nature est fondamental. On a cette formule en français qui est très jolie, qui dit qu'il n'y a pas de pays, au sens un pays culturel, il n'y a pas de pays sans paysans. C'est la même racine pays-paysan. C'est-à-dire ces personnes qui entretiennent l'environnement. On est là dans un sens large, je ne parle pas seulement des agriculteurs. Mais de la même racine, vous avez aussi paysage. C'est non seulement être nourri en termes alimentaires, mais c'est aussi le terme d'entretenir un paysage. Si vous prenez les cultures en terrasse, elles ont aussi comme mérite d'éviter l'érosion des terres. Si ces cultures en terrasse demandent beaucoup de soins, si vous laissez des territoires où il y avait des cultures en terrasse sans population, les terres vont s'éroder et elles ne vont plus être cultivables. Et vous avez en même temps des conséquences au niveau climatique qui sont importantes. Et vous n'avez plus la rétention des eaux non plus. Cet enchaînement de causes et d'effets est très très intéressant à comprendre.
10: Malgré ses valeurs de village, les petites villes ont perdu de leur attractivité économique et une grande part de la population. Ce sont les grands défis auxquels le village historique du monde devront faire face.
11: Les petites villes ont perdu leur attractivité économique et perdu une grande part de la population et qu'on est face du coup à des territoires déshérités. Donc ces problématiques sont similaires. Très souvent, c'est parce que en Chine, comme on peut le voir aussi en France, on a eu un focus qui a été mis sur les grandes métropoles, en associant ce qui relève souvent du domaine de l'ancien au domaine de ce qu'il faut laisser de côté. Or, c'est un raisonnement qui est beaucoup plus, une approche qui est beaucoup pluridisciplinaire, beaucoup plus transversale à mes yeux, qu'il importe de pouvoir mettre en action. Cet écosystème qui est extrêmement intéressant à comprendre dans la plupart des villages de la planète, ces écosystèmes sont des leçons pour l'avenir. Donc pouvoir les comprendre nous permet de voir de quelle manière on peut envisager cet avenir. Si on retire les activités, si on retire l'école, l'école par exemple c'est le lieu qui va permettre à des familles de pouvoir former leurs enfants sur un territoire, mais pour elles aussi de pouvoir y rester. Si vous retirez les écoles, les collèges, si vous retirez les services liés à la santé, qui permettent là aussi aux familles de pouvoir bénéficier d'un cadre qui soit dans lequel ils puissent vivre de manière confortable. Si vous retirez ces services-là, vous retirez également la possibilité d'avoir un territoire qui soit attractif. Le cœur des villes, c'est ce qui permet l'activité des personnes qui y sont. Et ces activités, l'important est de les voir non pas de manière trop indépendantes les unes des autres, mais comme un système relationnel. Et c'est ce système relationnel qui permet la vitalité des lieux.
10: Selon Françoise Gède, la mobilisation de la population locale le permet d'assurer la durabilité d'un projet d'aménagement dans un quartier historique.
11: Plus vous travaillez avec les habitants, plus vous pouvez être assuré que ça va s'inscrire dans la durée. Or, c'est ça qui finalement est le moins coûteux, c'est de s'assurer que quelque chose se transmette dans le temps, que l'entretien se poursuive et non pas de faire une opération qui va durer 3 ans ou 5 ans et qui ensuite est terminée. En termes d'objectifs environnementaux, c'est ce travail sur la durée qui est le plus important. Pour qu'il puisse se faire dans la durée, il est fondamental d'y associer les personnes qui sont partie prenante de ce lieu, qui l'utilisent, qui le connaissent, qui y travaillent et qui en sont les usagers. Et c'est l'organisation de ce travail en commun qui est un phénomène qui est assez nouveau, je dirais, et assez complexe à mettre en place. La co-construction, elle se prépare et elle se construit. Vous avez plusieurs phases. Vous avez la phase de préparation. La phase de préparation, ce que j'appelais les études approfondies. Elles vous permettent de connaître les choses. Et elle va durer, en fait, tout le long. Vous n'allez cesser d'apprendre sur un territoire. Ensuite, vous avez une phase qui est la phase de mise en place d'un projet donné. Puisque vous avez travaillé avec les habitants, vous pouvez, là aussi, continuer à les associer, même si ces habitants peuvent bouger et que ce ne sont pas les mêmes. Les familles vont bouger, ils vont changer de lieu d'occupation, être plus ou moins intéressés, de même que les services du public, les services de la ville, de l'urbanisme, du logement, etc., de l'environnement, de la culture, du tourisme. Mais si vous les avez associés en amont, vous êtes sûr que vous pouvez arriver à l'objectif que vous vous êtes fixé en sachant que cet objectif va pouvoir se poursuivre puisque la fondation sur laquelle vous êtes parti, ce sont les gens eux-mêmes. Donc, ils vont pouvoir continuer eux-mêmes à poursuivre un processus engagé.
10: Le tourisme est souvent considéré comme un outil de la lutte contre la pauvreté pour les villages historiques. Créer l'équilibre entre la commercialisation et la protection du patrimoine a toujours été un grand défi pour les locaux. Pour Madame Jed, le tourisme est une activité économique qui conduit au développement local, mais il faudrait en même temps rester vigilant lorsque le tourisme devient mono et unique activité économique d'un endroit.
11: Il y a quelques années, la province du Guizhou, le bureau de la culture, avait organisé avec l'université Tongji et d'autres universités un colloque qui était absolument passionnant sur le rôle de la culture et le rôle du tourisme dans le développement économique. Et en fait, dans ce colloque international, étaient présents des Italiens, par exemple, des Espagnols, qui montraient les cas qui s'étaient produits où, sur des lieux extrêmement beaux de leur pays, on avait misé l'activité comme activité économique principale sur le tourisme. Et qu'à partir du moment où il y avait, pour une raison ou une autre, une chute dans cette activité du tourisme, eh bien c'était toute la région qui tombait au niveau économique. Donc le tourisme, comme toute activité, quand elle est mono, quand elle est unique, est extrêmement dangereuse. C'est une des activités économiques. Si vous voyagez, ce que vous aimez, c'est comprendre la diversité des lieux. Et si vous savez qu'un lieu est réputé, comprendre en quoi il est différent des voisins et comment ça s'est produit. Si vous voyez dans un lieu touristique toujours les mêmes choses, les mêmes vendeurs, les mêmes boutiques, vous allez être lassé très rapidement. Donc le tourisme est une activité et elle est extrêmement

0: je pense aussi à d'autres pays hors de l'Europe, comme la Tunisie ou comme l'Égypte. Le Japon nous le montrait aussi, ce colloque international de Guiyang en 2015, en nous disant on a axé des lieux qui étaient très connus uniquement sur le tourisme, et en fait, ça a entraîné la destruction des sites par le tourisme. Donc c'est à mes yeux une activité à inclure dans ce cercle d'économie partagée et donc de projets de société qui se définit en amont, comme on l'évoquait il y a quelques minutes sur la mise en place d'un projet.
1: Françoise Jed a travaillé et étudié sur l'architecture de la Chine contemporaine depuis plus de 20 ans. Elle a constaté une évolution des consciences à la protection du patrimoine de la Chine.
0: Bien sûr, il s'est beaucoup amélioré. Je vais prendre un exemple. Quand nous avons commencé à travailler avec l'université Tongji, le professeur Joanissan avait juste quelques étudiants à ses côtés. Maintenant, ce sont des classes entières à l'université qui suivent des cours sur ce sujet de planification urbaine et de protection du patrimoine. Donc, on a déjà un changement qui est important au niveau de l'intérêt des plus jeunes et aussi de la capacité de formation. Il existe également un très grand nombre, enfin, un nombre croissant d'associations ou de fondations, pour reprendre des terminologies qu'on emploie plutôt en Chine, qui existent aussi sur le sujet. C'est là aussi un élément qui est très important. Mais comparé à l'enjeu du territoire, il y a encore énormément à faire. Le courant de pensée dominant qu'il y a parmi les responsables des services publics, que ce soit les maires, le secrétaire du parti, il y a encore là aussi beaucoup, beaucoup de travail à faire, beaucoup de travail pour les prochaines générations.
2: Voilà, c'était Françoise Jed, une architecte du patrimoine, qui nous a parlé de ce qu'elle pense de l'urbanisme et de l'avenir du patrimoine. Et maintenant, prenons un peu de temps pour suivre notre cours de chinois.
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4: Bienvenue à l'écoute de notre cours de chinois, je suis Xiao Tai.
3: Salut Tai, Dajia Hao, et moi c'est Thomas, et c'est encore votre apprenti élève en chinois, et heureusement qu'il y a Tai, parce qu'il y a beaucoup de boulot en ce moment. Bon allez, c'est parti pour une nouvelle leçon je crois.
4: Ok, et la dernière fois on a discuté de ce qu'on aimait faire. On va répéter d'abord les phrases clés qu'on a apprises la dernière fois. Maintenant on va écouter tous les trois dialogues en entier.
5: 你最近忙吗?
6: 我很忙。忙什么？工作。你的爱好是什么？我喜欢看书。你呢？你有什么爱好？我喜欢旅游。周末你一般干什么？打网球。Voilà,
3: c'était un bref passage en revue du dernier cours. Et aujourd'hui, je crois qu'on va parler du fast-food, Tai.
4: Oui, tout à fait.
3: Alors, comme d'habitude, tu vas me lire les phrases en chinois, je vais les répéter en français, et puis après, on va commencer le travail.
4: Oui, c'est parti. 你想吃什么?
3: Qu'est-ce que tu veux manger? Je voudrais un hamburger et une tasse de thé noire. Vous voulez le manger ici ou bien c'est à emporter?
4: 请问洗手间在哪儿?
3: Excusez-moi, mais où sont les toilettes?
4: 请你给我几张餐巾纸?
3: Veuillez me donner quelques serviettes, s'il vous plaît.
4: Oui, le temps passe toujours très vite quand on mange. Dans cette leçon et dans la leçon suivante, nous allons parler un peu de nourriture.
3: Bon, très bien. Alors dis-moi en chinois, comment dire, qu'est-ce que tu aimerais manger?
4: Ni xiang chi shen ma. Ni, c'est toi.
3: Ni.
4: Xiang, c'est-à-dire vouloir.
3: Xiang.
4: Chi, manger.
3: Chi.
4: Shen ma, quoi?
3: Shen ma.
4: Ni xiang chi shen ma.
3: Ni xiang. 吃什么?
4: On va écouter le premier dialogue.
5: 你想吃什么?
6: 我要一个汉堡, 还有一杯红茶.
3: Bon, dis-moi ça au taille, dans la conversation, que veut manger cet homme? J'ai pas bien compris, tu peux m'éclaircir ça?
4: En effet, il a dit 我要一个汉堡, 还有一杯红茶. Je voudrais un hamburger et une tasse de thé noir. La phrase est un peu longue, je vais t'expliquer.

0: Passion.
1: 你想吃什么？
2: 我要一个汉堡，还有一杯红茶。
0: Alors Thomas, dis-moi, est-ce que tu as remarqué les certaines particularités qu'on utilise quand on dit un hamburger et un thé noir en chinois?
3: Ouais, moi, j'ai une question. Pourquoi Yige Hanbao, puis-je dire Yige Roncha?
0: Alors ce n'est pas comme dans les autres langues. Les spécificités de la langue chinoise est une chose un peu compliquée pour les étrangers. Par exemple, un livre, un stylo, en chinois on dit yi pen shu et yi zhi bi. Pour ça, il n'y a pas vraiment de règles. Il faut apprendre par cœur sans chercher trop à comprendre.
3: Bon, ok, bah c'est juste du travail en fait.
0: C'est ça.
1: 你想吃什么？
2: 我要一个汉堡，还有一杯红茶。
0: Maintenant, il y a beaucoup de restaurants style fast-food en Chine et certains choisissent de manger sur place quand d'autres choisissent d'emporter la nourriture. Tu sais comment dit-on en chinois? Vous voulez manger ici ou c'est à emporter?
3: Bah franchement, je l'ai peut-être déjà entendu, mais je l'ai pas retenu.
0: 在这儿吃还是带走？在 est une préposition qui veut dire à pour indiquer un lieu.
3: 在
0: 这儿ici.
3: 这儿。
0: 吃。Tu comprends ce mot qui est extrêmement important?
3: Oui, parce que c'est manger. Che.
0: C'est ça. 还是ou?
3: 还是。
0: 带走 c'est emporter.
3: 带走。
0: 在这儿吃还是带走。Dialogue 2 à présent.
1: 在这儿吃还是带走？
2: 在这儿吃吧。
3: Ok, Xiaota, il y a une autre chose très importante pour tout le monde à absolument garder en mémoire. Comment dire en chinois « Excusez-moi, mais où sont les toilettes ?»
0: Oui, c'est une chose très urgente. C'est « 请问洗手间在哪儿
3: ？» 请问, je crois que ça veut dire « Pardonnez-moi, excusez-moi. »
0: C'est cela. « 洗手间 » veut dire « toilette. »
3: 洗手间
0: 在哪儿？
3: 在哪儿？
0: Littéralement, c'est où? Où se trouve?
3: D'accord. On s'écoute la phrase complète maintenant, Tai.
0: Oui, la phrase complète, c'est 请问洗手间在哪儿？ Allez, le troisième dialogue.
1: 请问洗手间在哪儿？
2: 往前走，左拐。
3: Bon, je vais essayer de pratiquer toutes ces phrases qu'on a enseignées aujourd'hui dans un resto, dans un fast-food chinois. On va voir ce que ça donnera. Et une autre question, comment dire, passez-moi quelques serviettes, s'il vous plaît.
0: 请你给我几张餐巾纸。
3: Ok, on décompose pour la prononciation et pour l'entendement.
0: 请, une forme de politesse. Veuillez, s'il vous plaît.
3: 请,
0: 你, toi.
3: 你,
0: 给我, passez-moi.
3: 给我,
0: 几, quelques.
3: 几,
0: 张 est un spécificatif.
3: 张,
0: 餐巾纸, serviette.
3: 餐巾纸,
0: 请你给我几张餐巾纸。Ce qui veut dire en français, Thomas?
3: Passez-moi quelques serviettes.
0: Dialogue 4.
1: 请你给我几张餐巾纸。
2: 好的，您稍等。
0: Bon, avant que nous écoutions encore une fois les quatre dialogues entièrement, je propose que nous passions en revue ce que nous avons appris aujourd'hui. La première phrase, qu'est-ce que tu aimerais manger? Comment dire ça en chinois, Thomas?
3: 你想吃什么?
0: Exactement. Et supposons que vous voudriez un hamburger ou une tasse de thé noir. Comment dis-tu en chinois?
3: Ouais, c'est une phrase assez longue là pour moi qui débute encore et j'aimerais quelques indications.
0: Pas de problème. Hanbao.
3: Hanbao.
0: Thé noir en chinois. Hong cha.
3: Hong cha. Et maintenant, je me souviens de la phrase complète. Je voudrais un hamburger et une tasse de thé noir. Wo yao yige hanbao. Haiyo yibei hong cha.
0: Bravo Thomas. Wo yao yige hanbao. Haiyo yibei. Hong cha. Est-ce que tu te rappelles comment dire en chinois vous aimeriez manger ici ou c'est pour emporter?
3: Bah je vais essayer. C'est dai cha che hai che dai zao.
0: Et comment dire en chinois excusez-moi, où sont les toilettes?
3: Qin wen xi shou tian zai na.
0: Et la dernière phrase, comment dire en chinois passez-moi quelques serviettes s'il vous plaît. Oui, c'est pas très facile. 请你给我几张餐巾纸. Serviette en chinois, c'est 餐巾纸.
3: Ok, voilà, c'est tout pour les cours d'aujourd'hui. On écoute les dialogues en intégralité.
1: 你想吃什么？
2: 我要一个汉堡，还有一杯红茶。
1: 在这儿吃还是带走？
2: 在这儿吃吧。
1: 请问洗手间在哪儿？
2: 往前走，左拐。
1: 请你给我几张餐巾纸。
2: 好的。 您稍等。

0: Voilà, ce sont les quatre dialogues d'aujourd'hui. On passe maintenant à notre ABC de la culture chinoise.
1: Bon, en comparaison aux fast-food occidentaux, les fast-food chinois ont commencé à se développer plutôt tard. Le concept de restauration rapide moderne n'ont été introduits en Chine que depuis l'arrivée des fameux Kentucky Fried Chicken, les fameux KFC, qui ont ouvert le premier restaurant en avril 87 dans la capitale chinoise. Et c'est peut-être à cause des différences culturelles et des différentes habitudes alimentaires entre la Chine et les pays occidentaux, Thaï.
0: Oui, tu as raison Thomas. Et les Chinois aiment commander beaucoup de plats dans un restaurant et causent beaucoup en mangeant. Actuellement, le développement de la restauration chinoise de type fast-food est encore au stade primaire et n'a pas formé son propre système. Mais dans les villes côtières, dans les grandes et moyennes villes, le fast-food est devenu un premier choix très pratique pour des étudiants ou des touristes.
1: Dans ces villes, il est assez facile en fait de trouver un KFC ou même un McDonald's. Vous pouvez également trouver divers fast-food chinois et ces restos rapides ont apporté un certain confort à la vie chinoise qui s'est bien sûr accélérée avec le développement économique.
0: Et voilà, ce cours de chinois touche à sa fin.
1: Salut Thaï, à la prochaine.
0: À la prochaine, zaijian.
2: Voilà, ainsi s'achève cette émission d'In Vivo. J'espère que vous avez passé un bon moment sur nos ondes. À la prochaine fois, salut.

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0: Le produit intérieur brut de la Chine a progressé de 4,7% en glissement annuel au premier semestre 2026, selon les données publiées mercredi par le Bureau d'État des statistiques. La deuxième économie du monde a généré une production estimée à environ 69 570 milliards de yuan, environ 10 250 milliards de dollars durant cette période. Selon les mêmes données, au deuxième trimestre, l'économie du pays a progressé de 4,3% sur un an. Le marché de l'emploi chinois est resté globalement stable, avec un taux de chômage urbain recensé s'élevant à 5% en juin contre 5,1% le mois précédent, selon des données publiées mercredi. Selon le Bureau d'État des statistiques, le taux de chômage urbain recensé s'élevait en moyenne à 5,2% au cours du premier semestre de l'année. Le commerce extérieur de la Chine en termes de yuan a augmenté de 16,9% sur un an au cours du premier semestre de 2026, selon les données publiées mardi par l'Administration générale des douanes. Les exportations se sont élevées à 14 630 milliards de yuan, en hausse de 13,4% par rapport à l'année précédente, poursuivant ainsi leur croissance pour le 11e trimestre consécutif, tandis que les importations ont atteint 10 740 milliards de yuan, en hausse de 22,1% sur un an, avec un taux de croissance supérieur de 8,7 points de pourcentage à celui des exportations, contribuant ainsi à un développement équilibré du commerce. L'équipage de la mission du vol spatial Shenzhou 23 a testé avec succès un dispositif amélioré de mesure de masse en orbite dans la station spatiale chinoise. Les trois astronautes ont effectué des mesures de la pression plantaire, des tests biomécaniques des membres inférieurs et une caractérisation des muscles et des tendons pendant la course et des exercices de résistance dans différentes conditions de charge. L'équipage a également utilisé un équipement d'imagerie fonctionnelle cérébrale dans le proche infrarouge. Les chercheurs au sol utiliseront les données recueillies pour étudier l'influence de l'environnement spatial sur le contrôle cognitif des astronautes. La fusée bordeuse prévue pour transporter la sonde lunaire Chang'e 7 est arrivée sur le site de lancement spatial de Wenchang, situé dans la province de Hainan, dans le sud de la Chine, a déclaré lundi l'Administration nationale de l'espace de Chine. La fusée bordeuse Longue Marche 5Y14 sera assemblée et testée sur le site de lancement avec la sonde lunaire Chang'e 7 déjà transportée sur le site. Une start-up de Beijing envisage de construire des centres de données en orbite destinés à l'intelligence artificielle. Pour cela, un crédit de 57,7 milliards de yuan, environ 8,4 milliards de dollars, a été versé à l'entreprise par des grandes banques chinoises. Le projet vise à exploiter l'énergie solaire disponible dans l'espace afin d'alimenter des infrastructures de calcul sans dépendre des réseaux électriques terrestres. À terme, l'objectif est de construire une vaste capacité de calcul en orbite capable de répondre à la demande croissante liée à l'IA et au cloud computing. La province insulaire de Hainan s'est fixée pour objectif d'interdire la vente de voitures à moteur à combustion d'ici 2030. À partir de 2030, tous les véhicules particuliers nouvellement immatriculés ou remplacés, ainsi que tous les véhicules neufs ou de remplacement destinés aux services publics et à l'exploitation commerciale à Hainan, devront être des véhicules à énergie nouvelle, à l'exception des véhicules à usage spécifique, selon le plan 2026-2030 de la province visant à créer une zone nationale de démonstration pour la civilisation écologique. On estime que d'ici là, la part des véhicules à énergie nouvelle dans le parc automobile total de Hainan passera de 24% en 2025 à 45%. Trois entreprises chinoises, à savoir Regen Therapeutics, Artery Flow et Bochui, ont remporté les prix mondiaux de l'Organisation mondiale de la propriété intellectuelle 2026. Regent Therapeutics a développé une thérapie de réparation pulmonaire inédite. La thérapie est actuellement en phase 3 d'essai clinique. Elle a déjà aidé des centaines de patients atteints de maladies respiratoires graves. Atheryflow est l'un des pionniers du diagnostic cardiovasculaire non invasif. L'entreprise utilise des algorithmes d'intelligence artificielle pour réaliser un diagnostic en 3 minutes. Boutry s'attache à mettre en place des chaînes d'approvisionnement durables pour le recyclage des batteries. L'exposition industrielle des terminaux d'intelligence artificielle 2026 s'est tenue à Nanjing, dans la province du Jiangsu, du 10 au 12 juillet dernier. La zone d'exposition des terminaux intelligents couvrait les dispositifs portables intelligents, les solutions pour la maison connectée, la santé intelligente et la mobilité intelligente, correspondant aux 10 axes prioritaires de l'industrie des terminaux d'IA. L'exposition a offert un large panorama des innovations de pointe en matière de terminaux, dispositifs portables intelligents, sondes intelligentes, interfaces cerveau-machine, véhicules connectés et drones. L'exposition photographique « Regard photographique sur les cultures chinoises, françaises et européennes » a été inaugurée jeudi dernier dans la salle de l'amitié franco-chinoise au sein de l'espace pour les échanges humains franco-chinois de l'Université des langues et cultures de Pékin. L'exposition réunit 60 clichés qui se déploient en 3 sections, la Chine, la France et l'Europe, pour offrir un panorama varié allant des paysages et fêtes populaires chinois aux scènes de rue et monuments français, en passant par les cérémonies et la vie quotidienne en Europe. La deuxième édition de l'exposition artistique sino-française « Chacun son charme » a ouvert ses portes le 10 juillet dernier et se tiendra jusqu'au 10 août prochain à l'Université des arts de Lunhui dans l'est de la Chine. Ayant pour thème « Tradition et renouveau contemporain », l'exposition présente des œuvres dont des peintures à l'encre de Chine traditionnelle, des peintures à l'huile et des photographies traditionnelles et contemporaines des deux pays. 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
3: Bienvenue à Cogito. Climatiseur mobile, parasol, pumisateur, ventilateur sur pied, serviette rafraîchissante. Cet été encore, les gadgets venus de Chine ont été les Européens à tenir face aux vagues de chaleur. Grâce à une capacité d'adaptation remarquable aux besoins du marché, à un tissu industriel ultra complet et à une logistique réactive, le Made in China a su apporter fraîcheur et réconfort à des consommateurs en quête de solutions immédiates. Selon les données, sur les 5 premiers mois de l'année, les exportations chinoises de climatiseurs vers la France, les Pays-Bas, la Belgique et d'autres pays d'Europe occidentale ont doublé par rapport à la même période de l'an dernier. Rien qu'au mois de juin, les expéditions vers l'Europe ont bondi de 72,8% par rapport à la même période de l'année dernière. Une performance qui ne doit rien au hasard. Mais le phénomène ne s'arrête pas là. Cet été, les produits dérivés de la Coupe du Monde fabriqués à Yiwu s'arrachent. Les tricycles électriques chinois rencontrent un succès fou à l'étranger, tandis que fibres optiques, câbles et modules optiques suscitent un vif intérêt sur les marchés internationaux. Alors, pourquoi ce succès planétaire ? Pour les analystes, la réponse tient en plusieurs points. La Chine, d'abord, reste à l'écoute des besoins concrets des consommateurs du monde entier. Elle capte avec agilité les signaux du marché et forte d'un système industriel complet, d'une chaîne d'approvisionnement robuste et d'un réseau logistique performant. Elle est en mesure de proposer rapidement des produits et des solutions à un rapport qualité-prix difficile à battre. Cette séduction repose aussi sur la finesse de la conception et l'exigence qualitative. Qu'il s'agisse de coupes électrogènes adaptées aux rafales du Gagauz, des batteries renforcées contre la chaleur et la poussière pour le Moyen-Orient, ou encore de commandes sur mesure en petite série pour des start-ups étrangères, chaque produit témoigne d'une capacité d'adaptation sur mesure. Et toujours avec un excellent rapport qualité-prix. Dans le secteur de la robotique, par exemple, actuellement en plein essor, les modèles chinois affichent des prix environ 3 fois inférieurs à leurs équivalents européens ou américains pour des performances et une fiabilité parfaitement alignées sur les standards internationaux. Un atout majeur qui situe les acheteurs du monde entier. Au-delà du produit, c'est tout d'un écosystème de services qui accompagne l'offre. Une entreprise chinoise exportant des engins de chantier propose ainsi, en plus des pelles et crues, des services de maintenance à distance, d'alerte précoce en cas de panne ou d'assistance opérationnelle. De même, un fabricant de systèmes d'éclairage de secours inclut dans son offre des logiciels et un suivi technique, transformant ses équipements en outils connectés capables de s'adapter à des environnements complexes. Cette intégration des services tout au long du cycle de vie des produits est aujourd'hui l'un des traits marquants de la montée en gamme du Made in China. La Chine ne se contente plus d'être l'usine du monde. Elle s'affirme comme un fournisseur des solutions globales. Qu'il s'agisse d'été, l'Europe a fait face aux canicules, d'équiper les agriculteurs brésiliens en drones de précision ou de construire des centres de données en Afrique pour soutenir la transition numérique locale. La Chine propose des réponses concrètes aux défis de notre temps. Côté consommation, ces produits alliant qualité et prix compétitif permettent à des millions de foyers de réduire leurs dépenses et de mieux résister à l'inflation. Selon la Banque centrale européenne, une hausse de 10% des importations européennes en provenance de Chine en 2026 entraînerait une baisse de 1,6% du prix global des importations de l'Union européenne. Côté production, les équipements et composants chinois accompagnent de nombreux pays dans leur modernisation industrielle et leur transition verte. La CNUCED souligne qu'entre 2007 et 2024, le nombre de pays en développement indiquant les principaux hubs commerciaux mondiaux est passé de 6 à 11 grâce notamment au commerce des produits intermédiaires avec la Chine. D'une simple exportation de produits à une offre complète de services, puis à des solutions intégrées, la Chine transforme sa puissance industrielle en levier de développement partagé. Les faits sont là. La Chine est un partenaire fiable. Quand la Chine progresse, le monde en bénéficie.

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13: Bonjour à toutes et à tous. Bienvenue dans Fréquence Afrique sur CGTN Radio. La CIIE, Exposition internationale d'importation de la Chine, est un rendez-vous annuel depuis 2018. Les produits de qualité des quatre coins du monde se réunissent à Shanghai dans l'attente d'une meilleure visibilité et accessibilité au marché chinois. Suivons notre journaliste pour connaître les incontournables de cette 7e édition de la CIIE.
14: Bonjour tout le monde, c'est Ying Ying, je suis à l'aéroport de Beijing. Aujourd'hui, je pars à Shanghai pour la 7e exposition internationale d'importation de la Chine, la CIIE. J'ai suivi les 6 éditions précédentes comme vous, c'est-à-dire comme des spectateurs. Cette année, j'ai la chance de la découvrir par mes propres yeux. Vous êtes prêts à me suivre? C'est parti!
15: Chaque jour, des milliers de personnes voyagent entre Beijing et Shanghai. Si on prend l'avion, il faut 2 heures de vol et si on prend le train, il faut 4 ou 5 heures.
14: Ça y est, je suis arrivée. Bonjour Shanghai, l'aéroport Hongqiao est magnifique. On voit des affiches de la CIIE, la ville est prête pour accueillir l'événement.
15: Juste pour vous donner une idée, plus de 200 bénévoles travaillent dans les deux aéroports de Shanghai.

0: celui de Hongqiao où je suis arrivé et celui de Pudong à l'autre côté de la ville. Pour chaque édition de la CIE, environ 5000 bénévoles sont engagés pour assurer le bon déroulement de l'événement.
1: Welcome to Shanghai.
2: Bienvenue à Shanghai.
0: Shanghai est une ville très ouverte. Surnommée la Perle d'Orient, la ville accueille depuis 2018 la CIE, la plus grande exposition d'importation du pays. Pour l'édition de l'année dernière, 3486 exposants venus de 128 pays et régions étaient présents. Plus de 410 000 visiteurs professionnels s'y sont inscrits. De plus en plus de gens sont attirés par cette plateforme car elle offre de nouvelles opportunités au monde grâce au nouveau développement de la Chine.
2: Me voilà dans le centre d'exposition de la CIE. Pour cette année, l'exposition est sous le thème « Nouvelle ère, partager l'avenir ». On rassemble les meilleurs produits du monde entier et on partage les opportunités avec tout le monde.
0: Cette année, la France, la Malaisie, le Nicaragua, l'Arabie Saoudite, la Tanzanie et l'Ouzbékistan sont des pays invités d'honneur. Beaucoup de pays africains sont aussi présents à la CIE. Pour moi, c'est une belle opportunité pour mieux connaître ce continent lointain. Pour la première fois, la CIE crée une nouvelle zone pour les nouveaux matériaux. Le Forum Hongqiao fait aussi partie de la CIE. Cette année, le Forum publiera le rapport sur l'ouverture du monde 2024 et le dernier indice d'ouverture du monde. Ce sont des informations essentielles pour construire une économie mondiale plus ouverte.
2: Voilà ma première découverte sur la CIE 2024. Dites-moi ce que vous aimeriez bien voir dans l'exposition et je vous montrerai dans les prochaines vidéos. À bientôt!
3: 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La deuxième partie de l'émission sera un moment clé pour révéler l'attrait des produits africains. Mais avant d'en parler, une chanson vous attend.

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1: Vous êtes toujours à l'écoute de Fréquence Afrique. CIE, un moment clé pour révéler l'attrait des produits béninois. Lors de notre entretien avec Bouraïma Abdel Aziz Aïldo, directeur de la promotion et communication de l'APIEX Bénin, il partage sa vision ambitieuse, celle de faire briller le Bénin et ses produits en Chine. Voici tout de suite le reportage.
2: Bonjour Monsieur Bouraïma, vous êtes chef de la délégation béninoise. D'abord, pourriez-vous nous présenter un peu les exposants dans ce pavillon qui est en train de finir ses travaux?
3: Merci Madame. Nous sommes une délégation commerciale, essentiellement parce que notre objectif en participant à la CIE cette année, c'est de révéler toutes les possibilités, les opportunités d'exportation du Bénin vers la Chine. Vous savez que l'année dernière, nous étions déjà sur ce même événement. Nous avons eu la chance de présenter l'ananas pain de sucre, qui est un produit d'exportation unique du Bénin. Nous sommes venus aujourd'hui, cette année, parler de beaucoup d'autres produits d'exportation au Bénin, notamment les amandes d'anacarde, le miel, le beurre de karité et quelques autres produits spécifiques que le Bénin a la possibilité d'exporter vers la Chine. D'ailleurs, vous verrez que là, vous avez des noix d'anacarde, par exemple, des amandes d'anacarde. Et nous avons pris la peine de si vous regardez bien,
2: ouais,
3: les étiquettes sont traduites en mandarin.
2: Oui, c'est vrai.
3: D'accord. Et donc, c'est pour montrer que nous faisons en sorte d'être le plus proche et le plus précis possible vis-à-vis du marché chinois que nous visons, que nous ciblons, mais aussi du consommateur chinois.
2: D'accord. Donc, l'année dernière, si l'ananas pain du sucre est la carte de visite pour le pavillon Bénin, donc cette année, vous allez proposer d'autres cartes de visite, n'est-ce pas?
3: Exactement.
2: D'après vous, quel est le principal défi pour la commercialisation d'un produit?
3: Alors, oui, évidemment, améliorer l'exportation, mais notre objectif premier, c'est également d'améliorer la visibilité du Bénin, parce que la Chine est grande, les Chinois ne connaissent pas encore vraiment le Bénin. Notre objectif, en faisant ce que nous faisons ici, c'est de faire connaître le Bénin, à travers évidemment ses produits, sa culture, ses personnes. C'est la raison, c'est l'axe stratégique que nous avons choisi cette année, de faire découvrir le Bénin à travers toutes ses opportunités, toutes ses richesses. Les difficultés ne sont pas petites, donc déjà il y a la distance, le temps pour allier. Il y a tout ce qui est procédure administrative pour pouvoir faire venir les produits ici, pour pouvoir les exposer. Mais ça, ce n'est pas le plus important, parce qu'une fois qu'on a fini d'exposer les produits, qu'on a fini de montrer aux consommateurs chinois ce que le Bénin est capable de lui offrir, il faut maintenant pouvoir commercialiser ces produits en Chine, et c'est là une autre paire de manches. Et ce que nous espérons, c'est pouvoir signer le maximum d'accords possibles, faciliter le maximum de procédures possibles pour que la majorité des produits que nous proposons puissent être présent, accessible sur le marché chinois très rapidement, très facilement.
2: Parce que, en fait, le thème de cette année, c'est Nouvelle ère, partager l'avenir.
3: Exactement.
2: Je crois qu'avec les efforts de nos deux côtés, je crois que les consommateurs chinois peuvent bénéficier aussi de votre commercialisation.
3: Exactement, exactement. Et c'est comme ça que nous le voyons. C'est vraiment un sujet de partage. Parce que nous construisons quelque chose, nous construisons ensemble une relation économique, des relations d'affaires. Vous avez des exportateurs béninois qui sont présents ici, qui vont rencontrer des clients potentiels chinois. Ils vont discuter avec eux. Vous avez nous autres en appui qui sommes des institutionnels, qui les accompagnons et qui discutons au quotidien avec les administrations chinoises également pour pouvoir faciliter le processus. Donc oui, c'est de la co-construction, c'est du partage et je pense que c'est la meilleure chose à faire pour pouvoir avoir du succès dans les affaires.
1: Restez branchés sur CGTN Radio. On fait maintenant une pause en musique et après on découvrira quatre produits alimentaires du Sénégal.

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0: l'artiste sénégalaise Maréme Annick Diop présente quatre produits naturels emblématiques à la CIE. Quels bienfaits offrent-ils? Quelles sont ses attentes pour cette édition? Découvrons les réponses tout de suite.
1: Bonjour madame.
2: Bonjour madame.
1: Je sais que vous êtes venue du Sénégal.
2: Oui.
1: Est-ce que vous pouvez me présenter un peu les produits exposés ici?
2: Oui, nous avons le hibiscus, le carcadé en fleurs, naturel. Ça sert à faire le thé, à boire comme le thé ou le jus. Mais c'est des produits naturels qui sont bien pour le corps. Comme
1: D'accord.
2: Le bio, oui.
1: Comme bio, ok.
2: Donc, on a aussi le beurre de karité,
1: mm-hmm.
2: naturel, qui est bon pour le corps, pour, comme pour le dry, le corps,
1: peau,
2: la peau
1: le
2: sèche, le visage, les cheveux qui se sèchent,
1: mm.
2: avec le pied, tout. C'est des produits naturels qui viennent du Sénégal,
1: mm.
2: oui. 100%
1: en fait,
2: naturel.
1: En fait, on voit ce d'ingrédients dans
2: oui.
1: pas mal de produits
2: oui.
1: cosmétiques.
2: Oui.
1: C'est pour hydrater la peau.
2: Pour hydrater la peau.
1: Voilà.
2: C'est bien pour hydrater la peau et les cheveux aussi.
1: D'accord, ouais. ok. Et plus loin, c'est le cacahuète.
2: Oui, ça c'est le cacahuète qui vient du Sénégal.
1: Hmm.
2: C'est naturel. C'est bien connu ici en Chine.
1: Oui.
2: Parce qu'ils font de l'huile avec ça et beaucoup de choses.
1: Ouais.
2: C'est du naturel.
1: C'est très gros comme...
2: Oui, comme grain, oui, oui. On a le petit, on a le gros aussi.
1: D'accord.
2: Oui.
1: D'accord.
2: Avons...
1: Et plus
2: Et ça,
1: moins?
2: C'est le baobab.
1: Baobab.
2: Oui, précisément connu en français sous le nom de pain de singe.
1: Pain de singe.
2: Oui, d'accord. On peut l'utiliser aussi comme thé ou bien comme jus. Et c'est naturel pour le corps, bio, et c'est comme un antibiotique pour le corps.
1: Antibiotique,
2: oui,
1: mais
2: oui.
1: façon naturelle.
2: Naturelle, oui.
1: C'est pas chimique.
2: Naturel, non chimique, mais bio.
1: D'accord,
2: oui.
1: d'accord. En fait,
2: Très
1: baobab,
2: bio.
1: C'est un arbre qu'on
2: oui.
1: trouve souvent sur la plaine de l'Afrique.
2: Oui. oui, en Afrique, ça existe des gros baobabs.
1: Mm.
2: Donc, c'est le site, on prend le site pour ouvrir, pour trouver les
1: ah.
2: graines comme ça.
1: D'accord.
2: On peut le manger même comme ça, naturellement. On peut le manger. Vous avez vu, c'est du naturel.
1: D'accord, je vais
2: oui.
1: essayer. Hein.
2: Oui, oui, c'est du naturel. C'est un peu site, mais ça va. Ouais. C'est naturel.
1: Je ne vais pas attraper le méchant virus avec ça, je
2: crois. Oui, oui, oui, ça c'est sûr.
1: Ok, c'est une grande découverte pour moi, madame.
2: Oui.
1: Est-ce votre première participation à la CIE?
2: Non, c'est ma troisième fois.
1: Mm-hmm.
2: La première fois, c'était en 2018.
1: Mm-hmm.
2: On est venu représenter le Sénégal.
1: D'accord. Et
2: oui.
1: quelle est votre impression pour la CIE? Est-ce
2: oui.
1: une bonne plateforme pour faire connaître les produits africains?
2: Ah oui, bien sûr. C'est une plateforme qui est très connue même maintenant. Et nous, nous sommes très contents de présenter nos produits naturels venant du Sénégal et d'autres pays aussi.
1: Mm.
2: Ouais.
1: D'accord. Est-ce que vous avez accueilli pas mal de visiteurs chinois, étrangers?
2: Oui, oui, on en a accueilli, mais on compte avoir plus même. C'est pourquoi on est là encore pour présenter les produits naturels.
1: D'accord, d'accord. Je dirais bonne continuation
2: Merci.
1: À vos produits.
2: Merci beaucoup.
1: Et je crois que c'est une plateforme
2: oui.
1: où de plus en plus de gens
2: oui.
1: connaissent son existence
2: oui.
1: et visitent les stands.
2: Les stands, oui. On est très contents. Merci beaucoup à vous aussi.
1: Merci madame.
2: Oui, merci à vous.
0: Restez branchés sur CGTN Radio. Soufflons avec une belle chanson et on se retrouve juste après.

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5: Vous êtes toujours à l'écoute de Fréquence Afrique. On va se concentrer sur la finale de la première édition du concours de la chanson chinoise La Voix du Tchad.
6: La finale de la première édition du concours de la chanson chinoise La Voix du Tchad s'est tenue avec succès dans l'après-midi du 28 octobre à l'Office national des médias audiovisuels du Tchad. Le représentant du ministre tchadien de l'enseignement supérieur et président de l'université de N'Djamena, Mahama Saleh Daoussa Agar, et l'ambassadeur de Chine au Tchad Wang Xinyong ont assisté à l'événement. Les 10 candidats viennent de tous les horizons du Tchad, y compris des employés locaux des entreprises et des étudiants. La finale était passionnante, les candidats ont interprété affectueusement des chansons telles que « Ville vide »,« Aube »,« Père »,« Les Chinois » et « Comme souhaité ». Après une compétition acharnée, Ahmad Daoud Badour, employé de la société chinoise CNPC, a finalement remporté le premier prix grâce à sa voix unique et sa délicate interprétation émotionnelle de la chanson « Ville vide ». Abomum Bina Marie Stella, étudiante en troisième année à l'Institut Confucius de l'Université de N'Djamena, a remporté le deuxième prix par sa belle chanson « Comme souhaité ».
7: Je suis très heureux d'avoir cette opportunité de participer au concours « La Voix du Tchad » et de remporter le championnat. Je suis très fier d'avoir ajouté un honneur à l'entreprise. J'encourage également tout le monde à participer à davantage de concours comme celui-ci à l'avenir. Merci beaucoup.
8: Ma chanson parle de l'espoir, en quelque sorte, une petite relatation d'une grande personne qui parle à une petite personne. Qui lui montre encore tous les biens qu'elle a à faire sur son chemin, que ton chemin est encore trop plat et ta vie coule un peu comme de l'eau. La compétition était très rude. Il y a

0: C'était vraiment une compétition. Tous les candidats ont travaillé. Je me sens vraiment bien.
1: Yang Xiamiyong, directeur de l'Institut Confucius de l'Université de N'Djamena, a souligné que apprendre le chinois par la chanson est l'une des caractéristiques pédagogiques de l'Institut Confucius de l'Université de N'Djamena. Il espère qu'à travers ce concours, davantage de Tchadiens connaîtront l'Institut Confucius où ils peuvent apprendre le chinois, afin de mieux promouvoir le développement de la langue chinoise au Tchad.
2: Apprendre le chinois par la chanson est l'une des caractéristiques pédagogiques de l'Institut Confucius de l'Université de N'Djamena. Apprendre le chinois à travers des chansons chinoises peut rendre l'apprentissage plus agréable et plus efficace. Notre intention initiale en organisant cet événement est de faire connaître à davantage de Tchadiens l'Institut Confucius où ils peuvent apprendre le chinois afin de mieux promouvoir le développement de la langue chinoise au Tchad.
1: Le représentant du ministre tchadien de l'enseignement supérieur et président de l'université de N'Djamena Mahama Saleh Daoussa Agar a exprimé ses félicitations pour le succès du concours.
3: Comme nous avons dans la salle, les enfants ont montré leur talent. C'est un événement très positif et ça attire aussi la jeunesse. Je crois que elle est très positive pour tout le monde. Et nous allons élargir l'année prochaine avec tous les étudiants, avec les autres universités, les autres écoles.
1: L'ambassadeur chinois au Tchad Wang Xinyong a félicité la tenue du concours, soit la conclusion réussie de la « Semaine de la Chine ». Il a déclaré que les candidats ont non seulement chanté de belles mélodies en chinois, mais ont également exprimé leur compréhension et leur amour pour la culture chinoise. La clôture de la « Semaine de la Chine » n'est pas la fin des échanges culturels, mais un nouveau point de départ pour des échanges plus profonds entre les deux pays.
4: Grâce à diverses activités, nous espérons que les gens de tous horizons des deux pays pourront comprendre la culture et le développement de chacun, approfondir leur amitié et promouvoir davantage la coopération dans la prochaine étape. L'introduction de la culture chinoise en Afrique revêt une grande importance pour les deux parties, car elle permettra de renforcer davantage l'apprentissage mutuel entre les civilisations, de renforcer la coopération mutuellement bénéfique et d'enrichir la compréhension profonde des peuples du monde entier sur le pluralisme et la diversité culturelle.
5: Restez branchés sur CGTN Radio. Retrouvons-nous après cette mélodie pour la rubrique Apprenons les Chinois.

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9: Bonjour à tous et bienvenue pour un nouveau cours de chinois. Salut Thomas.
8: Salut Tai, tu vas bien depuis le dernier cours ?
9: Moi je vais très bien, et toi ?
8: Écoute, ça va également très bien, le beau temps est arrivé, ça fait super plaisir. Alors lors du cours précédent, on a appris certaines expressions à utiliser lors d'une réunion familiale. Et aujourd'hui on va d'abord les réviser, tu vas prononcer les phrases en chinois et je vais les traduire en français.
9: Ok, c'est parti.
10: 我很高兴认识你的
8: Je suis très content de connaître ta famille.
10: 这是我的拿手菜.
8: Ce plat est ma spécialité.
10: 你多吃点.
8: Prenez-en encore.
10: 下次请你们到我家做客.
8: Je vous inviterai chez moi la prochaine fois. Voilà, on se réécoute les dialogues maintenant.
11: 对话一.
12: 欢迎你来做客。
11: 我很高兴认识你的家人。 对话2。
12: 这是我的拿手菜。 你尝尝。
11: 哦, 不错, 挺好吃的。 对话3。
12: 你多吃点。
11: 我吃饱了。 对话4。 下次请你们到我家做客。
12: 有时间一定去。
9: Voilà, une petite piqûre de rappel du cours précédent, ça ne peut pas faire de mal. Maintenant, on va voir ce qu'on va apprendre aujourd'hui.
8: Ouais, ok. Ce que je te propose, c'est que tu lises les phrases en chinois, je les traduis en français, et après, on travaille.
9: Bonne idée.
10: 您先请.
8: Allez-y, s'il vous plaît.
10: 别这么客气.
8: Pas tant de manières.
10: 为我们的合作成功. Ganbei.
8: Buvons à notre réussite.
10: Wei da jia de shen ti jian kang. Ganbei.
8: Buvons à la santé de tout le monde.
10: Gan xie ni men de re qing kuan dai.
8: Merci pour votre accueil chaleureux. Bon, il y a tant de ganbei dans les phrases qu'on va trinquer lors du cours d'aujourd'hui, Tai, je pense.
9: Oui, nous allons aujourd'hui participer à un banquet fictif.
8: Ok, ça tombe bien. Il y a une expression chinoise destinée à ces repas ou à ces banquets fictifs qui veut dire « allez-y s'il vous plaît » ou « après vous ». C'est l'expression, Tai.
9: 您先请.
8: Voilà, une expression qui peut être utilisée dans diverses circonstances, citons un

0: 别这么客气。
1: 别这么客气。
0: 别 ne pas
1: 别
0: 这么 si ou comme cela.
1: 这么
0: 客气 ce qui signifie avoir beaucoup de manières.
1: 别这么客气。
0: 别这么客气。
1: 别这么客气。Ne faites pas tant de façons. Voilà, maintenant on passe au dialogue 2.
2: 你是客人，请坐这儿。
3: 好，别这么客气。
1: Et lors d'un repas, il y a plusieurs expressions pour porter un toast. Citons un exemple. Buvons à notre réussite. Comment le dire en chinois, Tai ?
0: 为我们的合作成功干杯。
1: 为我们的合作成功干杯。
0: La phrase est un peu longue, je vais la décomposer. 为 est une préposition. Ici, il signifie pour.
1: 为
0: 我们的 notre.
1: 我们的
0: 合作 coopération.
1: 合作
0: 成功 réussite.
1: 成功
0: 干杯 vidons notre verre.
1: 干杯
0: 为我们的合作成功干杯 buvons à notre réussite, à notre collaboration.
1: Allez, rien de plus important que la santé, comment dire en chinois donc, buvons à la santé de tout le monde.
0: On peut dire, 为大家的身体健康干杯。
1: Ok, tu vas me décomposer ça en plusieurs morceaux.
0: 为pour
1: 为
0: 大家的tout le monde.
1: 大家的
0: 身体 santé.
1: 身体
0: 健康 bonne santé.
1: 健康
0: 干杯
1: 干杯 vidons notre verre.
0: 为大家的身体健康干杯。
1: Allez, on passe directement au dialogue 3.
2: 为我们的合作成功干杯。
3: 为大家的身体健康干杯。
1: Le repas s'achève, il faut remercier nos hôtes. Comment le dire en chinois, Tai ?
0: 感谢你们的热情款待。
1: Allez, comme d'habitude, on va décomposer.
0: 感谢 veut dire merci.
1: 感谢
0: 你们的 votre.
1: 你们的
0: 热情 chaleureux.
1: 热情
0: 款待 réception chaleureuse.
1: 款待
0: 感谢你们的热情款待。
2: 时间不早了，我们该走了。感谢你们的热情款待。
3: 欢迎你们以后常来。
0: Voilà, c'était le dernier dialogue. Avant de passer à notre rubrique ABC de la culture chinoise, on va refaire les phrases clés d'aujourd'hui. Je vais dire les phrases chinoises et Thomas va donner le sens en français.
1: Ok, c'est parti.
0: 您先请。
1: Allez-y, s'il vous plaît.
0: 别这么客气。
1: Pas tant de manières.
0: 为我们的合作成功干杯。
1: Buvons à notre réussite.
0: 为大家的身体健康干杯。
1: Buvons à la santé de tout le monde.
0: 感谢你们的热情款待。
1: Merci de votre accueil chaleureux. Voilà, on avance doucement, mais sûrement. Le tout, c'est de retravailler un peu ce qu'on en a vu précédemment et ça devrait rentrer. Et maintenant, on passe à notre rubrique ABC de la culture chinoise, Tai.
0: Bon, aujourd'hui, on va parler de la modestie chinoise, qui est une vertu traditionnelle en Chine. Depuis l'Antiquité chinoise, on dit « man zhao sun, qian shou yi », qui désigne « la modestie est bénéfique, tandis que la suffisance appelle la ruine ». Accepter de bon gré les suggestions et les critiques d'autrui, avoir des manières civilisées dans le comportement, tout cela peut refléter la modestie. Par exemple, quand d'autrui les vante ou cite en exemple, les Chinois font preuve souvent de la modestie en disant « quoi tiens là » ou « na li, na li », ce qui signifie « vous exagérez beaucoup » ou « 我做的还很不够», « je dois encore faire beaucoup d'efforts ».
1: Voilà, l'essence de la modestie que les Chinois promettent, c'est le respect à autrui, l'amitié et l'autodiscipline. Un homme ne peut être respecté par les autres que quand il possède une

0: Vertu de modestie. En Chine, la modestie est donc loin d'être démodée. C'est parce que quand un homme réussit, la modestie lui permet de voir ses lacunes pour encore aller plus loin et encore progresser. Voilà, c'en est fini pour notre cours de chinois et pour notre ABC de la culture. Comme d'habitude, une petite question avant de se quitter. Comment dire « allez-y s'il vous plaît » en chinois?
1: Et si vous avez la réponse, vous pouvez nous l'envoyer.
0: Au revoir et à la prochaine.
1: À la prochaine fois.
2: C'est ainsi que s'achève Fréquence Afrique. Merci pour votre fidélité. À très bientôt pour une nouvelle édition sur CGTN Radio.

Le produit intérieur brut de la Chine a progressé de 4,7% en glissement annuel au premier semestre 2026, selon les données publiées mercredi par le Bureau d'État des statistiques. La deuxième économie du monde a généré une production estimée à environ 69 570 milliards de yuans, environ 10 250 milliards de dollars durant cette période. Selon les mêmes données, au deuxième trimestre, l'économie du pays a progressé de 4,3% sur un an. Le marché de l'emploi chinois est resté globalement stable, avec un taux de chômage urbain recensé s'élevant à 5% en juin contre 5,1% le mois précédent, selon des données publiées mercredi. Selon le Bureau d'État des statistiques, le taux de chômage urbain recensé s'élevait en moyenne à 5,2% au cours du premier semestre de l'année. Le commerce extérieur de la Chine en termes de yuan a augmenté de 16,9% sur un an au cours du premier semestre de 2026, selon les données publiées mardi par l'Administration générale des douanes. Les exportations se sont élevées à 14 630 milliards de yuans, en hausse de 13,4% par rapport à l'année précédente, poursuivant ainsi leur croissance pour le 11e trimestre consécutif, tandis que les importations ont atteint 10 740 milliards de yuans, en hausse de 22,1% sur un an, avec un taux de croissance supérieur de 8,7 points de pourcentage à celui des exportations, contribuant ainsi à un développement équilibré du commerce. L'équipage de la mission du vol spatial Shenzhou 23 a testé avec succès un dispositif amélioré de mesure de masse en orbite dans la station spatiale chinoise. Les trois astronautes ont effectué des mesures de la pression plantaire, des tests biomécaniques des membres inférieurs et une caractérisation des muscles et des tendons pendant la course et des exercices de résistance dans différentes conditions de charge. L'équipage a également utilisé un équipement d'imagerie fonctionnelle cérébrale dans le proche infrarouge. Les chercheurs au sol utiliseront les données recueillies pour étudier l'influence de l'environnement spatial sur le contrôle cognitif des astronautes. La fusée bordeuse prévue pour transporter la sonde lunaire Chang'e 7 est arrivée sur le site de lancement spatial de Wenchang, situé dans la province de Hainan, dans le sud de la Chine, a déclaré lundi l'Administration nationale de l'espace de Chine. La fusée bordeuse Longue Marche 5Y14 sera assemblée et testée sur le site de lancement avec la sonde lunaire Chang'e 7 déjà transportée sur le site. Une start-up de Beijing envisage de construire des centres de données en orbite destinés à l'intelligence artificielle. Pour cela, un crédit de 57,7 milliards de yuans, environ 8,4 milliards de dollars, a été versé à l'entreprise par des grandes banques chinoises. Le projet vise à exploiter l'énergie solaire disponible dans l'espace afin d'alimenter des infrastructures de calcul sans dépendre des réseaux électriques terrestres. À terme, l'objectif est de construire une vaste capacité de calcul en orbite capable de répondre à la demande croissante liée à l'IA et au cloud computing. La province insulaire de Hainan s'est fixée pour objectif d'interdire la vente de voitures à moteur à combustion d'ici 2030. À partir de 2030, tous les véhicules particuliers nouvellement immatriculés ou remplacés, ainsi que tous les véhicules neufs ou de remplacement destinés aux services publics et à l'exploitation commerciale à Hainan, devront être des véhicules à énergie nouvelle, à l'exception des véhicules à usage spécifique, selon le plan 2026-2030 de la province visant à créer une zone nationale de démonstration pour la civilisation écologique. On estime que d'ici là, la part des véhicules à énergie nouvelle dans le parc automobile total de Hainan passera de 24% en 2025 à 45%. Trois entreprises chinoises, à savoir Regen Therapeutics, Artery Flow et Bochui,
ont remporté les prix mondiaux de l'Organisation mondiale de la propriété intellectuelle 2026. Regent Therapeutics a développé une thérapie de réparation pulmonaire inédite. La thérapie est actuellement en phase 3 d'essai clinique. Elle a déjà aidé des centaines de patients atteints de maladies respiratoires graves. Atheriflow est l'un des pionniers du diagnostic cardiovasculaire non invasif. L'entreprise utilise des algorithmes d'intelligence artificielle pour réaliser un diagnostic en 3 minutes. Boutry s'attache à mettre en place des chaînes d'approvisionnement durables pour le recyclage des batteries. L'exposition industrielle des terminaux d'intelligence artificielle 2026 s'est tenue à Nanjing, dans la province du Jiangsu, du 10 au 12 juillet dernier. La zone d'exposition des terminaux intelligents couvrait les dispositifs portables intelligents, les solutions pour la maison connectée, la santé intelligente et la mobilité intelligente, correspondant aux 10 axes prioritaires de l'industrie des terminaux d'IA. L'exposition a offert un large panorama des innovations de pointe en matière de terminaux, dispositifs portables intelligents, sondes intelligentes, interfaces cerveau-machine, véhicules connectés et drones. L'exposition photographique « Regard photographique sur les cultures chinoises, françaises et européennes » a été inaugurée jeudi dernier dans la salle de l'amitié franco-chinoise au sein de l'espace pour les échanges humains franco-chinois de l'Université des langues et cultures de Pékin. L'exposition réunit 60 clichés qui se déploient en 3 sections, la Chine, la France et l'Europe, pour offrir un panorama varié allant des paysages et fêtes populaires chinois aux scènes de rue et monuments français, en passant par les cérémonies et la vie quotidienne en Europe. La deuxième

0: édition de l'exposition artistique sino-française Chacun son charme a ouvert ses portes le 10 juillet dernier et se tiendra jusqu'au 10 août prochain à l'Université des arts de Lunhui dans l'est de la Chine. Ayant pour thème tradition et renouveau contemporain, l'exposition présente des œuvres dont des peintures à l'encre de Chine traditionnelle, des peintures à l'huile et des photographies traditionnelles et contemporaines des deux pays. 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
3: Bienvenue à Cogito. Climatiseur mobile, parasol, pumisateur, ventilateur sur pied, serviette rafraîchissante. Cet été encore, les gadgets venus de Chine ont été les Européens à tenir face aux vagues de chaleur. Grâce à une capacité d'adaptation remarquable aux besoins du marché, à un tissu industriel ultra complet et à une logistique réactive, le Made in China a su apporter fraîcheur et réconfort à des consommateurs en quête de solutions immédiates. Selon les données, sur les 5 premiers mois de l'année, les exportations chinoises de climatiseurs vers la France, les Pays-Bas, la Belgique et d'autres pays d'Europe occidentale ont doublé par rapport à la même période de l'an dernier. Rien qu'au mois de juin, les expéditions vers l'Europe ont bondi de 72,8% par rapport à la même période de l'année dernière. Une performance qui ne doit rien au hasard. Mais le phénomène ne s'arrête pas là. Cet été, les produits dérivés de la Coupe du Monde fabriqués à Yiwu s'arrachent. Les tricycles électriques chinois rencontrent un succès fou à l'étranger, tandis que fibres optiques, câbles et modules optiques suscitent un vif intérêt sur les marchés internationaux. Alors, pourquoi ce succès planétaire? Pour les analystes, la réponse tient en plusieurs points. La Chine, d'abord, reste à l'écoute des besoins concrets des consommateurs du monde entier. Elle capte avec agilité les signaux du marché et forte d'un système industriel complet, d'une chaîne d'approvisionnement robuste et d'un réseau logistique performant. Elle est en mesure de proposer rapidement des produits et des solutions à un rapport qualité-prix difficile à battre. Cette séduction repose aussi sur la finesse de la conception et l'exigence qualitative, qu'il s'agisse de coupes électrogènes adaptées aux rafales du Caucase, des batteries renforcées contre la chaleur et la poussière pour le Moyen-Orient, ou encore de commandes sur mesure en petite série pour des startups étrangères. Chaque produit témoigne d'une capacité d'adaptation sur mesure, et toujours avec un excellent rapport qualité-prix. Dans le secteur de la robotique, par exemple, actuellement en plein essor, les modèles chinois affichent des prix environ 3 fois inférieurs à leurs équivalents européens ou américains pour des performances et une fiabilité parfaitement alignées sur les standards internationaux. Un atout majeur qui situe les acheteurs du monde entier. Au-delà du produit, c'est tout un écosystème de services qui accompagne l'offre. Une entreprise chinoise exportant des engins de chantier propose ainsi, en plus des pelles et crues, des services de maintenance à distance, d'alerte précoce en cas de panne ou d'assistance opérationnelle. De même, un fabricant de systèmes d'éclairage de secours inclut dans son offre des logiciels et un suivi technique transformant ses équipements en outils connectés capables de s'adapter à des environnements complexes. Cette intégration des services tout au long du cycle de vie des produits est aujourd'hui l'un des traits marquants de la montée en gamme du Made in China. La Chine ne se contente plus d'être l'usine du monde. Elle s'affirme comme un fournisseur des solutions globales. Qu'il s'agisse d'été, l'Europe a fait face aux canicules, d'équiper les agriculteurs brésiliens en drones de précision ou de construire des centres de données en Afrique pour soutenir la transition numérique locale. La Chine propose des réponses concrètes aux défis de notre temps. Côté consommation, ces produits alliant qualité et prix compétitifs permettent à des millions de foyers de réduire le

dépenses et de mieux résister à l'inflation. Selon la Banque centrale européenne, une hausse de 10% des importations européennes en provenance de Chine en 2026 entraînerait une baisse de 1,6% du prix global des importations de l'Union européenne. Côté production, les équipements et composants chinois accompagnent de nombreux pays dans leur modernisation industrielle et leur transition verte. La CNUCED souligne qu'entre 2007 et 2024, le nombre de pays en développement intégrant les principaux hubs commerciaux mondiaux est passé de 6 à 11, grâce notamment au commerce des produits intermédiaires avec la Chine. D'une simple exportation de produits à une offre complète de services, puis à des solutions intégrées, la Chine transforme sa puissance industrielle en levier de développement partagé. Les faits sont là. La Chine est un partenaire fiable. Quand la Chine progresse, le monde en bénéficie.

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8: Bonjour à tous, bienvenue dans In Vivo. Notre invitée d'aujourd'hui s'appelle Françoise Jed, une architecte du patrimoine. Elle est également responsable de l'Observatoire de l'architecture de la Chine contemporaine. C'est depuis plus de 20 ans qu'elle a tissé des liens et essayé de faciliter la coopération entre la Chine et la France, précisément dans le domaine de la protection du patrimoine. Elle va, au cours de cette émission, nous parler de ses visites en Chine, surtout dans les quartiers historiques chinois. Françoise Jed nous parlera également de ce qu'elle pense de l'urbanisme et de l'avenir du patrimoine.
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9: Attaché au ministère français de la Culture, l'Observatoire de l'architecture de la Chine contemporaine a pour objectif de promouvoir les échanges franco-chinois dans les domaines de l'architecture, de l'urbanisme, du patrimoine et du paysage. En tant que membre de l'Observatoire, Françoise Jed a participé à plusieurs projets de coopération entre les deux pays, mais son histoire liée à la Chine remonte un peu plus tôt. C'est en 1980 qu'elle est venue pour la première fois à Shanghai afin de perfectionner ses études en langue chinoise. On écoute Françoise Jed.
10: L'Observatoire de l'architecture a été mis en place en 1997 par le ministère de la Culture à la direction de l'architecture, par un service de la direction de l'architecture. Ce qu'il a comme mission, c'est de pouvoir développer des programmes de coopération avec le milieu de l'architecture, de la ville, du patrimoine, du paysage et les milieux professionnels concernés, à savoir les écoles, les maîtres d'ouvrage, les maîtres d'œuvre, les architectes, donc les maîtres d'ouvrage, c'est les services des villes plutôt, les maîtres d'ouvrage, les maîtres d'œuvre et puis le milieu donc de l'enseignement et de la recherche. Voilà. En revanche, moi-même comme architecte, qui était une jeune apprenante en langue chinoise, j'ai eu l'occasion de venir en 1985 en Chine dans le cadre d'un programme qui liait l'université où j'apprenais le chinois à Paris et l'université Fudan à Shanghai. Et dans ce cadre-là, j'étais également chargée de travailler comme interlocutrice privilégiée avec un service de la ville de Shanghai et l'Institut français d'architecture à Paris, qui est un lieu créé également par le ministère, par l'État, on va dire, pour promouvoir la qualité architecturale. Et une première coopération s'était engagée entre un service de la ville de Shanghai et cet institut pour travailler sur un programme pilote concernant la réhabilitation d'un quartier à Shanghai. Et donc, ma mission était de faire le lien et de rapporter les propositions de travail sur les quartiers proposés par la partie chinoise.
9: À partir de 1998, l'Observateur de l'architecture de la Chine contemporaine a noué les partenariats avec l'Université Tongti de Shanghai. Depuis lors, Françoise Gède et ses collègues ont effectué de nombreuses investigations sur les terrains, dont les quartiers historiques des provinces du Tianzhou et du Zhejiang à l'est de Chine. Ils conçoivent des plans de protection des bourgs près des eaux, notamment pour Tongli, un vieux bourg millénaire situé à quelques 100 km de Shanghai.
10: Depuis 1998, nous avons un partenariat précisément sur ce sujet qui a été mis en place avec l'université Tongti à Shanghai. À l'époque, c'est M. Wang Qingrui qui était au ministère chinois de la construction, qui nous a présenté le professeur Zhuo Nissan à Shanghai, en nous disant le professeur Zhuo Nissan a mis en place un centre national de recherche sur les villes historiques chinoises et nous sommes très demandeurs de pouvoir travailler avec la France. Et dans le cadre de ce premier partenariat, nous avons là aussi pris comme point de départ un cas très concret en choisissant ensemble un site. Donc nous avons commencé par faire plusieurs visites de lieux dans le Zhejiang, dans le Jiangsu et dans les alentours de Shanghai. Et nous avons choisi la petite ville de Tongli, à 60 km de Shanghai, sur laquelle nos interlocuteurs de l'université Tongti, le professeur Zhuo Nissan et à l'époque le directeur de l'école d'architecture et d'urbanisme de Tongti, avaient une mission. Et nous avons donc choisi ainsi la ville de Tongli. Le propos était de voir comment mettre en place un plan de protection qui soit à la fois tourné vers la mise en valeur de la structure urbaine, du paysage, mais aussi qui soit même d'apporter du confort aux habitants sans tout démolir et recommencer et reconstruire.
9: Lors des ateliers croisés et visites sur les anciens villages chinois, Françoise Gède et son équipe ont effectué tout d'abord des études préalables, ce travail sur les terrains, qui est considéré comme fondamental à pour but de collecter les maximums d'informations et d'avoir une vue générale du lieu. Et ce travail est suivi par les réflexions à différents niveaux, y compris l'environnement, les activités économiques et sociales, ainsi que l'analyse sur le bâtiment.
10: Peut-être la première chose, c'est que les études préalables sont extrêmement importantes. C'est peut-être la phase qui est la plus importante, car c'est de ces études préalables que le reste peut suivre. Il n'y a pas un modèle applicable, c'est les lieux eux-mêmes qui peuvent le révéler. Mais pour ce faire, il faut des études extrêmement approfondies. La deuxième chose à laquelle je pense, c'est qu'il faut pouvoir réfléchir à plusieurs échelles. On parle souvent de grand paysage. Le grand paysage, c'est le

0: la ville et les alentours, le bassin de vie, le territoire avec lequel ce lieu est relié. Le deuxième élément d'étude, c'est aussi sur la vitalité de économique et sociale. Quels sont les éléments qui vont être moteurs dans cette région et sur lesquels on peut s'appuyer pour imaginer le développement économique et social? Il y a les bâtiments eux-mêmes. Quel diagnostic on peut faire sur ces bâtiments? Qu'est-ce qu'il est important de conserver, de se restaurer? Qu'est-ce qu'on peut réutiliser? D'avoir un raisonnement qui n'est plus un raisonnement de consommation des ressources, mais d'utilisation raisonné de ces ressources. Et puis, bien sûr, c'est un travail qui ne peut se faire qu'avec, d'une part, les habitants eux-mêmes, ce sont eux qui sont les premiers concernés, et avec les services qui sont chargés de mettre en œuvre cette politique. Et ce travail est un travail qui prend du temps. Parce que il faut apprendre à travailler ensemble et ça, c'est compliqué. C'est pour ça que cela prend du temps, mais ça assure une durabilité dans le temps. Ça permet que les choses se fassent et se poursuivent.
1: Après avoir laissé des traces sur les sentiers des Chines, Françoise Egede estime que la principale valeur des anciens villages réside dans la relation unie entre l'environnement, les bâtiments et les pratiques culturelles et l'homme. Et cet écosystème constitue une source d'inspiration pour le futur. Et comprendre comment fonctionnent justement ces interrelations est très important pour les travaux de la protection du patrimoine des villages historiques.
0: Je dirais que la première valeur, c'est la valeur de relation qu'il peut y avoir entre l'environnement, le paysage, le bâti, les pratiques culturelles et donc l'homme qui va les mettre en place. Cet écosystème qui est extrêmement intéressant à analyser et à comprendre, car il est, à mes yeux, une source d'inspiration pour le futur. La technologie, le XXe siècle est un siècle qui nous a fait faire des bonds extraordinaires au niveau technique, de manière très pointue dans différents domaines, mais c'est un développement qui s'est fait de manière isolée selon chaque domaine. Or, ce que nous apprennent les villages, c'est surtout quand on est dans des lieux qui sont assez difficiles d'accès, il y a une autonomie qui s'est créée dans ces villages. Et donc, ce que ces villages nous apprennent, c'est comment fonctionnent ces interrelations et des écosystèmes qui ont permis la mise en place d'un paysage de grande qualité, de ressources de grande qualité. Et c'est ça qui, à mes yeux, est un point que nous devons apprendre en même temps que nous mettons en place la mise en valeur des lieux. Donc, c'est tenir compte de l'histoire, tenir compte des matériaux, tenir compte du paysage, tenir compte de l'agriculture, tenir compte des coutumes, que tenir compte de tout un ensemble de facteurs qui, ensemble, contribuent à faire comprendre la spécificité des lieux. Si on ne retenait que les façades, on serait dans un décor et personne n'aime habiter dans un décor.
1: Françoise Egede a participé à plusieurs projets d'aménagement des quartiers historiques et ateliers croisés en Chine. C'est le cas justement de Pingyao, ancienne ville du nord de Chine, et classée en 1997 sur la liste du patrimoine de l'UNESCO. Il s'agit aussi de la province du Quizhou au sud-ouest de Chine et du village Chati au bassin du fleuve Yangtze. Françoise Egede y découvre avec les regards d'une architecte du patrimoine les précieuses valeurs créées entre l'homme et l'environnement.
0: Si je regarde du côté de Pingyao, vous avez du coup une utilisation privilégiée de la terre comme matériau de construction. La terre est un matériau extrêmement intéressant parce qu'il vous permet d'avoir une très bonne isolation générale, que ce soit quand il fait froid l'hiver ou quand il fait chaud l'été. Donc souvent, on va avoir dans l'idée que parce que l'on utilise des choses anciennes, on les fait à l'ancienne. Et là, c'est quelque chose qui est peut-être qui nécessite un effort là aussi de présentation pédagogique, c'est-à-dire qu'on peut utiliser de manière très contemporaine la terre. Ce n'est pas un matériau de pauvre, c'est un matériau d'une richesse extraordinaire. Si vous prenez les bâtiments, les édifices majeurs classés au patrimoine mondial, presque 50-75% d'entre eux sont construits en terre, mais on ne le voit pas. Donc c'est vous dire qu'il y a souvent des ressources cachées, invisibles, au premier regard, et c'est ces ressources-là qu'il s'agit de trouver dans les études approfondies. C'est une connaissance qui fait appel aussi bien à de la géographie, à de l'hydrographie, aux archives. C'est ces connaissances-là qu'il s'agit de mobiliser. Si je prends la région de la Nrui, il y a, comme dans le Guizhou, un savoir-faire sur l'utilisation de l'eau et des circuits d'eau qui est absolument extraordinaire. C'est passionnant de pouvoir comprendre à une époque où l'eau est une ressource qui manque cruellement dans beaucoup de régions du monde, comment on a réfléchi à ces systèmes et comment de cette expérimentation qui a quelques centaines d'années, on peut les remettre en usage. Donc chaque région peut nous apprendre énormément de choses. Et c'est de cela que l'on peut tirer des leçons pour aujourd'hui. Si je prends le Guizhou, on est dans des villages qui ont été longtemps enclavés, difficiles d'accès, parce qu'il y avait très peu de moyens de communication. Donc il était fondamental pour ces communautés de pouvoir être autonomes dans leur vie, donc de savoir entretenir cette qualité de relation. Et cette qualité relationnelle entre les hommes et le paysage, les hommes entre eux, les hommes et la vie quotidienne, nous montre qu'il y a beaucoup d'espaces qui sont des espaces partagés, ce qu'on appelle en français des communs, et qu'on étudie à nouveau beaucoup en France. Eh bien, là aussi, ce sont des notions qui sont extrêmement intéressantes pour la société d'aujourd'hui, à savoir réfléchir autrement l'usage même des lieux. Comment ils peuvent avoir des fonctions très différenciées suivant les périodes de l'année, suivant les périodes de la journée, et de pouvoir les concevoir aussi pour cette adaptabilité.
1: En 2007, l'école des Chaillots de France et l'université Tongti de Chine ont lancé un atelier croisé à Chati, au sud de la province de l'Anhui, à l'est de Chine. Une équipe sino-française a effectué des études sur le terrain en vue de comprendre et de transmettre les valeurs du patrimoine. Françoise Gède nous parle de l'investigation sur ces villages de Chati.
0: C'est effectivement un lieu que j'ai vu à plusieurs reprises depuis une dizaine d'années. C'est un village qui est déjà très connu par beaucoup d'écoles des Beaux-Arts qui amènent leurs étudiants pour dessiner. Et c'est aussi, comme on est au pied des montagnes jaunes, un lieu qui est touristique, on va dire, de plus en plus, même s'il n'est pas aussi touristique que Rongsun ou que Sidi. Une action que nous avions engagée là, c'était celle de se servir de Jati comme un lieu d'étude pour des étudiants urbanistes et architectes de l'université Tongti et des étudiants de l'école de Chaillot, qui est une école sur le patrimoine extrêmement célèbre en France, qui existe depuis 150 ans, pour former des architectes sur le patrimoine. C'est-à-dire que ce village de Jati a accueilli pendant une dizaine de jours une trentaine de personnes, des étudiants, leurs professeurs, qui sont venus étudier de manière extrêmement fine, en logeant chez l'habitant, et des relations se créent dans ce cadre-là. Quand vous logez avec les habitants, quand vous partagez leur vie de tous les jours, quand vous montrez l'intérêt qu'il peut y avoir sur des lieux. Et bien sûr, ce sont des programmes qui ont pu être menés, là encore, grâce aux liens privilégiés que l'université Tongti mène avec les différents services en charge de l'urbanisme, de la construction, de la culture, de la province de l'Anhui et dans les différents échelons administratifs. Le fait que tant de personnes se déplacent pour un village fait que les habitants se disent aussi « mais qu'est-ce qu'on vient donc voir chez nous de si loin ?» Le fait que ces personnes soient aussi des personnes qui viennent d'un milieu universitaire.

0: tarifaire assez élevé, que ce soit de Chine ou de France, fait qu'une réflexion peut se faire aussi avec les responsables de la province, en se disant qu'est-ce qu'il y a d'intéressant donc dans ces lieux. Et c'est ainsi que le village de Jatie a pu bénéficier d'un financement sur ce temple, sur cet ancien temple des ancêtres qui est un très bel édifice. Je dois dire qu'à cette époque, quand j'ai su que le résultat des études avait permis le financement de la restauration d'un édifice, je trouvais que c'était très insatisfaisant, personnellement, car le propos était beaucoup plus large que de s'intéresser à un édifice. Et puis j'ai un ami qui habite sur place et qui m'a dit, mais détrompe-toi. Ça a eu une très très grande importance pour le village. Parce qu'en fait, on est dans une région qui n'est pas si pauvre que cela. Et le fait de voir que ces lieux ont une qualité et une valeur, que l'on peut les entretenir, qu'ils peuvent avoir du coup une capacité d'attraction sur l'extérieur, a complètement changé la mentalité des gens du village, qui se sont mis eux aussi à restaurer et à se demander comment bien restaurer leur maison. C'est aussi d'autres manières de vivre qui sont envisagées. Il me citait l'exemple d'un de ses voisins qui avait fait le choix de rester dans ce village, de pouvoir y développer des activités, et que ce qui lui importait, c'était avant tout la qualité de vie avant le niveau de vie. Donc la manière dont on peut bénéficier de l'environnement, des paysages, à quoi on a accès. Et c'est là où le rôle des services publics est important. Qu'est-ce qui est mis à disposition des habitants pour que leur vie soit effectivement de qualité, en termes de transport, en termes de connexion, téléphone, wifi, en termes d'éducation, là encore, mise à disposition des connaissances, et pas seulement en termes de niveau de vie. Or, on est bien sûr sur des éléments qui sont compliqués parce qu'il faut intervenir énormément de facteurs distincts. Si on considère qu'un village, c'est uniquement un lieu pour le tourisme, et si la propriété du sol est quelque chose qui est confisqué pour faire de l'habitat pour le tourisme, on n'est pas sur un développement durable.
1: Selon Françoise Gède, le confort nécessaire pour la vie moderne est complètement compatible aux quartiers anciens. Au lieu de les considérer comme un blocage vers la modernité, l'importance consiste à savoir faciliter la communication entre la tradition et la modernité.
0: Alors, l'aspiration au confort et à la modernité est absolument légitime. Il faut bien évidemment commencer par là. C'est-à-dire que l'on peut avoir le confort, la modernité dans l'ancien. Et dans le cœur de Paris, vous avez des bâtiments qui datent de 3 ou 4 siècles. Il y a 3 ou 4 siècles, on n'avait pas l'eau courante, on n'avait pas le téléphone, pas l'électricité, pas le gaz. Or, ces bâtiments sont tous équipés de wifi, d'eau, de gaz, etc. Donc, ce que je veux dire par là, c'est que le confort est compatible avec un bâtiment, des lieux anciens. Cela demande d'avoir des personnes qui savent travailler sur ces sujets. Il n'y a pas d'incompatibilité. Du coup, comment permettre cette compatibilité-là? Si on les prend comme des blocs qui s'opposent, la modernité, la tradition, on ne peut pas avancer. Ce ne sont pas des blocs qui s'opposent, ce sont des blocs qui sont sans cesse en communication, qui se nourrissent l'un de l'autre. Donc c'est comment permettre cette relation d'alimentation mutuelle qui importe.
1: En dehors des valeurs culturelles et historiques, les régions rurales jouent également un rôle primordial pour l'entretien de la nature. Écoutons ce que dit Françoise Gède.
0: En revanche, ce qui est fondamental, me semble-t-il, c'est de maintenir un ensemble de services liés à l'éducation sur les lieux eux-mêmes. J'ai vu beaucoup de villages desquels on avait qui se sont progressivement désintégrés parce qu'on en avait retiré l'école. Si vous élevez des enfants dans des villes, disons des villes moyennes, 50 000 habitants, mais qu'ils perdent le contact quotidien avec la nature, ils ne vont pas apprendre à savoir

0: entretenir cette nature. Permettre cet entretien de la nature est fondamental. On a cette formule en français qui est très jolie, qui dit qu'il n'y a pas de pays, au sens un pays culturel, il n'y a pas de pays sans paysans. C'est la même racine pays-paysan. C'est-à-dire ces personnes qui entretiennent l'environnement. On est là dans un sens large, je ne parle pas seulement des agriculteurs. Mais de la même racine, vous avez aussi paysage. C'est non seulement être nourri en oui. termes alimentaires, mais c'est aussi le terme d'entretenir un paysage. Si vous prenez les cultures en terrasse, elles ont aussi comme mérite d'éviter l'érosion des terres. Si ces cultures en terrasse demandent beaucoup de soins, si vous laissez des territoires où il y avait des cultures en terrasse sans population, les terres vont s'éroder et elles ne vont plus être cultivables. Et vous avez en même temps des conséquences au niveau climatique qui sont importantes. Et vous n'avez plus la rétention des eaux non plus. Cet enchaînement de causes et d'effets est très très intéressant à comprendre.
1: Malgré ces valeurs de village, les petites villes ont perdu de leur attractivité économique et une grande part de la population. Ce sont les grands défis auxquels le village historique du monde devront faire face.
0: Les petites villes ont perdu leur attractivité économique et perdu une grande part de la population et qu'on est face du coup à des territoires déshérités. Donc ces problématiques sont similaires. Très souvent, c'est parce que en Chine, comme on peut le voir aussi en France, on a eu un focus qui a été mis sur les grandes métropoles en associant ce qui relève souvent du domaine de l'ancien au domaine de ce qu'il faut laisser de côté. Or, c'est un raisonnement qui est beaucoup plus, une approche qui est beaucoup pluridisciplinaire, beaucoup plus transversale à mes yeux, qu'il importe de pouvoir mettre en action. Cet écosystème qui est extrêmement intéressant à comprendre dans la plupart des villages de la planète, ces écosystèmes sont des leçons pour l'avenir. Donc pouvoir les comprendre nous permet de voir de quelle manière on peut envisager cet avenir. Si on retire les activités, si on retire l'école par exemple, c'est le lieu qui va permettre à des familles de pouvoir former leurs enfants sur un territoire, mais pour elles aussi de pouvoir y rester. Si vous retirez les écoles, les collèges, si vous retirez les services liés à la santé, qui permettent là aussi aux familles de pouvoir bénéficier d'un cadre dans lequel ils puissent vivre de manière confortable, si vous retirez ces services-là, vous retirez également la possibilité d'avoir un territoire qui soit attractif. Le cœur des villes, c'est ce qui permet l'activité des personnes qui y sont. Et ces activités, l'important est de les voir non pas de manière trop indépendante les unes des autres, mais comme un système relationnel. Et c'est ce système relationnel qui permet la vitalité des lieux.
1: Selon Françoise Gède, la mobilisation de la population locale le permet d'assurer la durabilité d'un projet d'aménagement dans un quartier historique.
0: Plus vous travaillez avec les habitants, plus vous pouvez être assuré que ça va s'inscrire dans la durée. Or, c'est ça qui finalement est le moins coûteux, c'est de s'assurer que quelque chose se transmette dans le temps. Que l'entretien se poursuive et non pas de faire une opération qui va durer 3 ans ou 5 ans et qui ensuite est terminée. En termes d'objectifs environnementaux, c'est ce travail sur la durée qui est le plus important. Pour qu'il puisse se faire dans la durée, il est fondamental d'y associer les personnes qui sont partie prenante de ce lieu, qui l'utilisent, qui le connaissent, qui y travaillent, et qui en sont les usagers. Et c'est l'organisation de ce travail en commun qui est un phénomène qui est assez nouveau, je dirais, et assez complexe à mettre en place. Co-construction, elle se prépare et elle se construit. Vous avez plusieurs phases. Vous avez la phase de préparation. La phase de préparation, ce que j'appelais les études approfondies, elles vous permettent de connaître les choses. Et elle va durer, en fait, tout le long. Vous n'allez cesser d'apprendre sur un territoire. Ensuite, vous avez une phase qui est la phase de mise en place d'un projet donné. Puisque vous avez travaillé avec les habitants, vous pouvez là aussi continuer à les associer, même si ces habitants peuvent bouger et que ce ne sont pas les mêmes. Les familles vont bouger. Ils vont changer de lieu d'occupation, être plus ou moins intéressés, de même que les services du public, les services de la ville, de l'urbanisme, du logement, etc., de l'environnement, de la culture, du tourisme. Mais si vous les avez associés en amont, vous êtes sûr que vous pouvez arriver à l'objectif que vous vous êtes fixé en sachant que cet objectif va pouvoir se poursuivre puisque la fondation sur laquelle vous êtes parti, ce sont des gens eux-mêmes. Donc, ils vont pouvoir continuer eux-mêmes à poursuivre un processus engagé.
1: Le tourisme est souvent considéré comme un outil de la lutte contre la pauvreté pour les villages historiques. Créer l'équilibre entre la commercialisation et la protection du patrimoine a toujours été un grand défi pour les locaux. Pour Madame Jed, le tourisme est une activité économique qui conduit au développement local, mais il faudrait en même temps rester vigilant lorsque le tourisme devient mono et unique activité économique d'un endroit.
0: Il y a quelques années, la province du Guizhou, le bureau de la culture, avait organisé avec l'université Tongji et d'autres universités un colloque qui était absolument passionnant sur justement le rôle de la culture et le rôle du tourisme dans le développement économique. Et en fait, dans ce colloque international, étaient présents des Italiens, par exemple, des Espagnols, qui montrait les cas qui s'étaient produits où, sur des lieux extrêmement beaux de leur pays, on avait misé l'activité comme activité économique principale sur le tourisme. Et qu'à partir du moment où il y avait pour une raison ou une autre, une chute dans cette activité du tourisme, eh bien, c'était toute la région qui tombait au niveau économique. Donc, le tourisme, comme toute activité, quand elle est mono, quand elle est unique, est extrêmement dangereuse. C'est une des activités économiques. Si vous voyagez, ce que vous aimez, c'est comprendre la diversité des lieux. Et si vous savez qu'un lieu est réputé, comprendre en quoi il est différent des voisins et comment ça s'est produit. Si vous voyez dans un lieu touristique les mêmes, toujours les mêmes choses, les mêmes vendeurs, les mêmes boutiques, vous allez être lassé très rapidement. Donc le tourisme est une activité, elle est extrêmement importante en termes de revenus économiques. On le voit dans les pays en Europe qui sont justement porteurs d'une activité liée au tourisme. Et quand je dis en Europe, je pense aussi à d'autres pays hors de l'Europe, comme la Tunisie ou comme l'Égypte. Le Japon nous le montrait aussi, ce colloque international de Guiyang en 2015, en nous disant on a axé des lieux qui étaient très connus uniquement sur le tourisme, et en fait, ça a entraîné la destruction des sites par le tourisme. Donc c'est à mes yeux une activité à inclure dans ce cercle d'économie partagée et donc de projet de société qui se définit en amont, comme on l'évoquait il y a quelques minutes sur la mise en place d'un projet.
1: Françoise Jed a travaillé et étudié sur l'architecture de la Chine contemporaine depuis plus de 20 ans. Elle a constaté une évolution des consciences à la protection du patrimoine de la Chine.
0: Bien sûr, il s'est beaucoup amélioré. Je vais prendre un exemple. Quand nous avons commencé à travailler avec l'université Tongji, le professeur Joanissan avait juste quelques étudiants à ses côtés. Maintenant, ce sont des classes entières à l'université qui suivent des cours sur ce sujet de planification urbaine et de protection du patrimoine. Donc, on a déjà un changement qui est important au niveau de l'intérêt des plus jeunes et aussi de la capacité de formation. Il existe également un très grand nombre, enfin un nombre

0: croissant d'associations ou de fondations, pour reprendre des terminologies qu'on emploie plutôt en Chine, qui existent aussi sur le sujet. C'est là aussi un élément qui est très important. Mais comparé à l'enjeu du territoire, il y a encore énormément à faire. Le courant de pensée dominant qu'il y a parmi les responsables des services publics, que ce soit les maires, le secrétaire du parti, il y a encore là aussi beaucoup, beaucoup de travail à faire. Beaucoup de travail pour les prochaines générations.
1: Voilà, c'était François Jade, une architecte du patrimoine, qui nous a parlé de ce qu'elle pense de l'urbanisme et de l'avenir du patrimoine. Et maintenant, prenons un peu de temps pour suivre notre courte chinoise.
2: Vous êtes francophone, vous êtes passionné par la Chine, alors surtout ne manquez pas notre cours de chinois au quotidien.
3: Bienvenue à l'écoute de notre cours de chinois, je suis Xiao Tai.
2: Salut Tai, Dajia Hao, et moi c'est Thomas, et c'est encore votre apprenti élève en chinois, et heureusement qu'il y a Tai, parce qu'il y a beaucoup de boulot en ce moment. Bon allez, c'est parti pour une nouvelle leçon je crois.
3: Ok, et la dernière fois on a discuté de ce qu'on aimait faire. On va répéter d'abord les phrases clés qu'on a apprises la dernière fois. Maintenant on va écouter tous les trois dialogues en entier.
4: 你最近忙吗?
5: 我很忙。忙什么？工作。你的爱好是什么？我喜欢看书。你呢？你有什么爱好？我喜欢旅游。周末你一般干什么？打网球。Voilà,
2: c'était un bref passage en revue du dernier cours. Et aujourd'hui, je crois qu'on va parler du fast-food, Tai.
3: Oui, tout à fait.
2: Alors, comme d'habitude, tu vas me lire les phrases en chinois. Je vais les répéter en français. Et puis après, on va commencer le travail.
3: Oui, c'est parti. 你想吃什么?
2: Qu'est-ce que tu veux manger? Je voudrais un hamburger et une tasse de thé noire. Vous voulez le manger ici ou bien c'est à emporter? Excusez-moi, mais où sont les toilettes? Veuillez me donner quelques serviettes, s'il vous plaît.
3: Oui, le temps passe toujours très vite quand on mange. Dans cette leçon et dans la leçon suivante, nous allons parler un peu de nourriture.
2: Bon, très bien. Alors dis-moi en chinois, comment dire, qu'est-ce que tu aimerais manger?
3: Ni xiang chi shenme. Ni, c'est toi.
2: Ni.
3: Xiang, c'est-à-dire vouloir.
2: Xiang.
3: Chi, manger.
2: Chi.
3: Shenme, quoi?
2: Shenme.
3: Ni xiang chi shenme.
2: Ni xiang.
3: On va écouter le premier dialogue.
4: 你想吃什么?
5: 我要一个汉堡, 还有一杯红茶.
2: Bon, dis-moi ça au taille, dans la conversation, que veut manger cet homme? J'ai pas bien compris, tu peux m'éclaircir ça?
3: En effet, il a dit 我要一个汉堡, 还有一杯红茶. Je voudrais un hamburger et une tasse de thé noire. La phrase est un peu longue, je vais t'expliquer mot à mot. D'abord, Wǒyào veut dire j'aimerais avoir, je veux.
2: Wǒyào.
3: Yīge, un ou une.
2: Yīge.
3: Hanbǎo.
2: Hanbǎo, qui veut dire hamburger.
3: Je voudrais un hamburger. Wǒyào yīge hanbǎo. Hǎiyǒu, encore.
2: Hǎiyǒu.
3: Yībèi, une tasse de boisson, une tasse de thé, une tasse d'eau. Yībèi.
2: Yībèi.
3: Hongcha, thé noir.
2: Hongcha.
3: 还有一杯红茶 et une tasse de thé noir. Je voudrais un hamburger et un thé noir. 我要一个汉堡，还有一杯红茶. On va écouter encore une fois la conversation.
5: 你想吃什么？我要一个汉堡，还有一杯红茶.
3: Alors Thomas, dis-moi, est-ce que tu as remarqué les certaines particularités qu'on utilise quand on dit un hamburger et un thé noir en chinois?
2: Ouais, moi j'ai une question, pourquoi yige hanbao, puis-je dire yige roncha?
3: Alors ce n'est pas comme dans les autres langues, les spécificités de la langue chinoise est une chose un peu compliquée pour les étrangers. Par exemple, un livre, un stylo, en chinois on dit yi ben shu et yi zhi bi. Pour ça, il n'y a pas vraiment de règles, il faut apprendre par cœur sans chercher trop à comprendre.
2: Bon ok, bah c'est juste du travail en fait.
3: C'est ça.
4: 你想吃什么?
5: 我要一个汉堡, 还有一杯红茶。

0: Pas présent.
1: 在这儿吃还是带走？
2: 在这儿吃吧。
3: Ok, Xiaota, il y a une autre chose très importante pour tout le monde à absolument garder en mémoire. Comment dire en chinois « Excusez-moi, mais où sont les toilettes ?»
0: Oui, c'est une chose très urgente. C'est « 请问洗手间在哪儿?»«
3: 请问», je crois que ça veut dire « Pardonnez-moi, excusez-moi ».
0: C'est cela. « 洗手间» veut dire « toilette ».«
3: 洗手间
0: 在哪儿?»«
3: 在哪儿?»
0: Littéralement, c'est où ? Où se trouve ?
3: D'accord. On s'écoute la phrase complète maintenant, Tai.
0: Oui, la phrase complète, c'est « 请问洗手间在哪儿?» Allez, le troisième dialogue.
1: « 请问洗手间在哪儿?»
2: 往前走，左拐。
3: Bon, je vais essayer de pratiquer toutes ces phrases qu'on a enseignées aujourd'hui dans un resto, dans un fast-food chinois. On va voir ce que ça donnera. Et une autre question, comment dire « Passez-moi quelques serviettes, s'il vous plaît. »«
0: 请你给我几张餐巾纸。»
3: Ok, on décompose pour la prononciation et pour l'entendement.
0: 请, une forme de politesse. Veuillez, s'il vous plaît.
3: 请,
0: 你, toi.
3: 你,
0: 给我, passez-moi.
3: 给我,
0: 几, quelques.
3: 几,
0: 张 est un spécificatif.
3: 张,
0: 餐巾纸, serviette.
3: 餐巾纸,
0: 请你给我几张餐巾纸。Ce qui veut dire en français, Thomas ?
3: Passez-moi quelques serviettes.
0: Dialogue 4.
1: 请你给我几张餐巾纸。
2: 好的，您稍等。
0: Bon, avant que nous écoutions encore une fois les quatre dialogues entièrement, je propose que nous passions en revue ce que nous avons appris aujourd'hui. La première phrase, qu'est-ce que tu aimerais manger ? Comment dire ça en chinois, Thomas ?
3: 你想吃什么 ?
0: Exactement. Et supposons que vous voudriez un hamburger ou une tasse de thé noir. Comment dis-tu en chinois ?
3: Ouais, c'est une phrase assez longue là pour moi qui débute encore et j'aimerais quelques indications.
0: Pas de problème. Hanbao.
3: Hanbao.
0: Thé noir en chinois. Hongcha.
3: Hongcha. Et maintenant, je me souviens de la phrase complète. Je voudrais un burger et une tasse de thé noir. Wo yao yige hanbao. Haiyo yibei hongcha.
0: Bravo Thomas. Wo yao yige hanbao. Haiyo yibei. Hongcha. Est-ce que tu te rappelles comment dire en chinois vous aimeriez manger ici ou c'est pour emporter ?
3: Bah, je vais essayer. C'est Dai cha che hai che dai dao.
0: Et comment dire en chinois excusez-moi, où sont les toilettes ?
3: Qin wen xi shou tian zai na.
0: Et la dernière phrase, comment dire en chinois passez-moi quelques serviettes, s'il vous plaît. Oui, c'est pas très facile. 请你给我几张餐巾纸. Serviette en chinois, c'est 餐巾纸.
3: Ok, voilà, c'est tout pour les cours d'aujourd'hui. On écoute les dialogues en intégralité.
1: 你想吃什么？
2: 我要一个汉堡，还有一杯红茶。
1: 在这儿吃还是带走？
2: 在这儿吃吧。
1: 请问洗手间在哪儿？
2: 往前走，左拐。
1: 请你给我几张餐巾纸。
2: 好的，您稍等。
0: Voilà, ce sont les quatre dialogues d'aujourd'hui. On passe maintenant à notre ABC de la culture chinoise.
3: Bon, en comparaison aux fast-food occidentaux, les fast-food chinois ont commencé à se développer plutôt tard. Le concept de restauration rapide moderne n'ont été introduits en Chine que depuis l'arrivée des fameux Kentucky Fried Chicken, les fameux KFC, qui ont ouvert le premier restaurant en avril 87 dans la capitale chinoise. Et c'est peut-être à cause des différences culturelles et des différentes habitudes alimentaires entre la Chine et les pays occidentaux, Tai.
0: Oui, tu as raison Thomas. Et les Chinois aiment commander beaucoup de plats dans un restaurant et causent beaucoup en mangeant. Actuellement, le développement de la restauration chinoise de type fast-food est encore au stade primaire et n'a pas formé son propre système. Mais dans les villes côtières, dans les grandes et moyennes villes, le fast-food est devenu un premier choix très pratique pour des étudiants ou des touristes.
3: Dans ces villes, il est assez facile en fait de trouver un KFC ou même un McDonald's. Vous pouvez également trouver divers fast-food chinois et ces restaurants rapides ont apporté un certain confort à la vie chinoise qui s'est bien sûr accélérée avec le développement économique.
0: Et voilà, ce cours de chinois touche à sa fin.
3: Salut Tai, à la prochaine.
0: À la prochaine, zaijian.
4: Voilà, ainsi s'achève cette émission d'In Vivo. J'espère que vous avez passé un bon moment sur nos ondes. À la prochaine fois, salut.

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0: Le produit intérieur brut de la Chine a progressé de 4,7% en glissement annuel au premier semestre 2026, selon les données publiées mercredi par le Bureau d'État des statistiques. La deuxième économie du monde a généré une production estimée à environ 69 570 milliards de yuans, environ 10 250 milliards de dollars durant cette période. Selon les mêmes données, au deuxième trimestre, l'économie du pays a progressé de 4,3% sur un an. Le marché de l'emploi chinois est resté globalement stable, avec un taux de chômage urbain recensé s'élevant à 5% en juin contre 5,1% le mois précédent, selon des données publiées mercredi. Selon le Bureau d'État des statistiques, le taux de chômage urbain recensé s'élevait en moyenne à 5,2% au cours du premier semestre de l'année. Le commerce extérieur de la Chine en termes de yuan a augmenté de 16,9% sur un an au cours du premier semestre de 2026, selon les données publiées mardi par l'Administration générale des douanes. Les exportations se sont élevées à 14 630 milliards de yuans, en hausse de 13,4% par rapport à l'année précédente, poursuivant ainsi leur croissance pour le 11e trimestre consécutif, tandis que les importations ont atteint 10 640 milliards de yuans, en hausse de 22,1% sur un an, avec un taux de croissance supérieur de 8,7 points de pourcentage à celui des exportations, contribuant ainsi à un développement équilibré du commerce. L'équipage de la mission du vol spatial Shenzhou 23 a testé avec succès un dispositif amélioré de mesure de masse en orbite dans la station spatiale chinoise. Les trois astronautes ont effectué des mesures de la pression plantaire, des tests biomécaniques des membres inférieurs et une caractérisation des muscles et des tendons pendant la course et des exercices de résistance dans différentes conditions de charge. L'équipage a également utilisé un équipement d'imagerie fonctionnelle cérébrale dans le proche infrarouge. Les chercheurs au sol utiliseront les données recueillies pour étudier l'influence de l'environnement spatial sur le contrôle cognitif des astronautes. La fusée bordeuse prévue pour transporter la sonde lunaire Chang'e 7 est arrivée sur le site de lancement spatial de Wenchang, situé dans la province de Hainan, dans le sud de la Chine, a déclaré lundi l'Administration nationale de l'espace de Chine. La fusée bordeuse Longue Marche 5Y14 sera assemblée et testée sur le site de lancement avec la sonde lunaire Chang'e 7 déjà transportée sur le site. Une start-up de Beijing envisage de construire des centres de données en orbite destinés à l'intelligence artificielle. Pour cela, un crédit de 57,7 milliards de yuans, environ 8,4 milliards de dollars, a été versé à l'entreprise par des grandes banques chinoises. Le projet vise à exploiter l'énergie solaire disponible dans l'espace afin d'alimenter des infrastructures de calcul sans dépendre des réseaux électriques terrestres. À terme, l'objectif est de construire une vaste capacité de calcul en orbite capable de répondre à la demande croissante liée à l'IA et au cloud computing. La province insulaire de Hainan s'est fixée pour objectif d'interdire la vente de voitures à moteur à combustion d'ici 2030. À partir de 2030, tous les véhicules particuliers nouvellement immatriculés ou remplacés, ainsi que tous les véhicules neufs ou de remplacement destinés aux services publics et à l'exploitation commerciale à Hainan, devront être des véhicules à énergie nouvelle, à l'exception des véhicules à usage spécifique, selon le plan 2026-2030 de la province visant à créer une zone nationale de démonstration pour la civilisation écologique. On estime que d'ici là, la part des véhicules à énergie nouvelle dans le parc automobile total de Hainan passera de 24% en 2025 à 45%. Trois entreprises chinoises, à savoir Regen Therapeutics, Artery Flow et Bochui, ont remporté les prix mondiaux de l'Organisation mondiale de la propriété intellectuelle 2026. Regent Therapeutics a développé une thérapie de réparation pulmonaire inédite. La thérapie est actuellement en phase 3 d'essais cliniques. Elle a déjà aidé des centaines de patients atteints de maladies respiratoires graves. Atheryflow est l'un des pionniers du diagnostic cardiovasculaire non invasif. L'entreprise utilise de l'algorithme d'intelligence artificielle pour réaliser un diagnostic en 3 minutes. Bucci s'attache à mettre en place des chaînes d'approvisionnement durables pour le recyclage des batteries. L'exposition industrielle des terminaux d'intelligence artificielle 2026 s'est tenue à Nanjing, dans la province du Jiangsu, du 10 au 12 juillet dernier. La zone d'exposition des terminaux intelligents couvrait les dispositifs portables intelligents, les solutions pour la maison connectée, la santé intelligente et la mobilité intelligente, correspondant aux 10 axes prioritaires de l'industrie des terminaux d'IA. L'exposition a offert un large panorama des innovations de pointe en matière de terminaux, dispositifs portables intelligents, sondes intelligentes, interfaces cerveau-machine, véhicules connectés et drones. L'exposition photographique « Regard photographique sur les cultures chinoises, françaises et européennes » a été inaugurée jeudi dernier dans la salle de l'amitié franco-chinoise au sein de l'espace pour les échanges humains franco-chinois de l'Université des langues et cultures de Pékin. L'exposition réunit 60 clichés qui se déploient en 3 sections, la Chine, la France et l'Europe, pour offrir un panorama varié allant des paysages et fêtes populaires chinois aux scènes de rue et monuments français, en passant par les cérémonies et la vie quotidienne en Europe. La 2e édition de l'exposition artistique sino-française « Chacun son charme » a ouvert ses portes le 10 juillet dernier et se tiendra jusqu'au 10 août prochain à l'Université des arts de Lunhui dans l'est de la Chine. Ayant pour thème « Tradition et renouveau contemporain », l'exposition présente des œuvres dont des peintures à l'encre de Chine traditionnelle, des peintures à l'huile et des photographies traditionnelles et contemporaines des deux pays. 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
3: Bienvenue à Cogito. Climatiseur mobile, parasol, pumisateur, ventilateur sur pied, serviette rafraîchissante. Cet été encore, les gadgets venus de Chine ont été les Européens à tenir face aux vagues de chaleur. Grâce à une capacité d'adaptation remarquable aux besoins du marché, à un tissu industriel ultra complet et à une logistique réactive, le Made in China a su apporter fraîcheur et réconfort à des consommateurs en quête de solutions immédiates. Selon les données, sur les 5 premiers mois de l'année, les exportations chinoises de climatiseurs vers la France, les Pays-Bas, la Belgique et d'autres pays d'Europe occidentale ont doublé par rapport à la même période de l'an dernier. Rien qu'au mois de juin, les expéditions vers l'Europe ont bondi de 72,8% par rapport à la même période de l'année dernière. Une performance qui ne doit rien au hasard. Mais le phénomène ne s'arrête pas là. Cet été, les produits dérivés de la Coupe du Monde fabriqués à Yiwu s'arrachent. Les tricycles électriques chinois rencontrent un succès fou à l'étranger, tandis que fibres optiques, câbles et modules optiques suscitent un vif intérêt sur les marchés internationaux. Alors, pourquoi ce succès planétaire? Pour les analystes, la réponse tient en plusieurs points. La Chine, d'abord, reste à l'écoute des besoins concrets des consommateurs du monde entier. Elle capte avec agilité les signaux du marché et forte d'un système industriel complet, d'une chaîne d'approvisionnement robuste et d'un réseau logistique performant. Elle est en mesure de proposer rapidement des produits et des solutions à un rapport qualité-prix difficile à battre. Cette séduction repose aussi sur la finesse de la conception et l'exigence qualitative. Qu'il s'agisse de coupes électrogènes adaptées aux rafales du Gagauz, des batteries renforcées contre la chaleur et la poussière pour le Moyen-Orient, ou encore de commandes sur mesure en petite série pour des startups étrangères, chaque produit témoigne d'une capacité d'adaptation sur mesure, et toujours avec un excellent rapport qualité-prix. Dans le secteur de la robotique, par exemple, actuellement en plein essor, les modèles chinois affichent des prix environ 3 fois inférieurs à leurs équivalents européens ou américains pour des performances et une fiabilité parfaitement alignées sur les standards internationaux. Un atout majeur qui situe les acheteurs du monde entier. Au-delà du produit, c'est tout un écosystème de services qui accompagne l'offre. Une entreprise chinoise exportant des engins de chantier propose ainsi, en plus des pelles et crues, des services de maintenance à distance, d'alerte précoce en cas de panne ou d'assistance opérationnelle. De même, un fabricant de systèmes d'éclairage de secours inclut dans son offre des logiciels et un suivi technique, transformant ses équipements en outils connectés capables de s'adapter à des environnements complexes. Cette intégration des services tout au long du cycle de vie des produits est aujourd'hui l'un des traits marquants de la montée en gamme du Made in China. La Chine ne se contente plus d'être l'usine du monde, elle s'affirme comme un fournisseur des solutions globales. Qu'il s'agisse d'été, l'Europe a fait face aux canicules, d'équiper les agriculteurs brésiliens en drones de précision ou de construire des centres de données en Afrique pour soutenir la transition numérique locale, la Chine propose des réponses concrètes aux défis de notre temps. Côté consommation, ces produits alliant qualité et prix compétitifs permettent à des millions de foyers de réduire leurs dépenses et de mieux résister à l'inflation. Selon la Banque centrale européenne, une hausse de 10% des importations européennes en provenance de Chine en 2026 entraînerait une baisse de 1,6% du prix global des importations de l'Union européenne. Des productions, les équipements et composants chinois accompagnent de nombreux pays dans leur modernisation industrielle et leur transition verte. La CNUCED souligne qu'entre 2007 et 2024, le nombre de pays en développement intégrant les principaux rapports commerciaux mondiaux est passé de 6 à 11 grâce notamment au commerce des produits

intermédiaire avec la Chine. D'une simple exportation de produits à une offre complète de services, puis à des solutions intégrées, la Chine transforme sa puissance industrielle en levier de développement partagé. Les faits sont là. La Chine est un partenaire fiable. Quand la Chine progresse, le monde en bénéficie.

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8: Bonjour à tous, merci de nous rejoindre dans l'émission Carnet de route. Notre émission se divise en deux parties. Dans la première partie de l'émission, nous continuons notre voyage en compagnie de notre journaliste Mingzhi Li dans la ville de Yidu, située dans le sud-ouest de la province du Hubei. Nous explorons les magnifiques paysages de Yidu et découvrirons également la mode de vie des habitants qui vivent le long de la rivière Qing qui traverse Yidu. Et dans la deuxième partie de notre émission, ce sera cours de chinois que Xiaotai et Thomas qui vont nous donner. Dans la ville de Yidu, l'eau est abondante. L'écosystème aquatique est bien préservé. La rivière Qing se jette dans le Yangtze. Les rivières et les collines se prêtent à raviver le sport en plein air. Et tu es fan de sport, va profiter de cette occasion pour pratiquer un peu le sport. Et ensuite, pour prendre plus de plaisir que l'eau nous offre, on continuera notre aventure avec tu dans la vallée du Fengu, dédiée aux loisirs en plein air. On dirait une colonie de vacances. Là, toutes sortes de loisirs en plein air nous attendent. Allez, c'est parti!
9: Bonjour et bienvenue dans notre second épisode sur Yidu, une ville où l'eau nourrit non seulement le corps mais aussi l'âme. Depuis mon point d'observation, vous pouvez voir exactement l'endroit où la rivière Qing se jette dans le Yangtze. Incroyable, non, cette différence de couleur? Et c'est là que notre aventure commence. Nous irons explorer des paysages mais découvrirons également des modes de vie des personnes qui vivent le long de la rivière Qing. Je suis Jui, vous êtes sur Carnet de route.
10: Yidu comprend une agglomération en pleine effervescence qui compte 400 000 personnes dans le sud-ouest du Hubei, une province située dans le centre de la Chine. Ses rivières scintillantes et ses collines d'émeraude se prêtent à ravir au sport en plein air.
9: Je vais essayer un peu de jet ski puisqu'on peut en faire sur la rivière Qing. Vous voulez pas venir avec moi? Bon, et bien à plus tard.
10: Après avoir arrosé le réalisateur et les caméramans, Jui essaie de ne pas être trop tête brûlée, malgré la tentation presque irrésistible de faire chavirer le jet pour quelques brasses. Il fait presque 40 degrés. Mais à la place, direction la vallée Jiufenggu et son parc d'écotourisme. Il s'agit d'une enclave à environ 20 km au sud-ouest du centre-ville de Yidu, dédiée aux loisirs en plein air.
9: Je suis arrivée tout en haut sans me noyer dans ma propre transpiration et maintenant je vais redescendre en tyrolienne.
10: Si c'est la première fois, n'ayez pas peur, il y aura quelqu'un pour vous réceptionner.
9: D'accord, je suis contente qu'il ne m'attache pas à une corde de soie à l'élastique, j'ai l'impression d'avoir une grosse couche culotte là. Ça fait combien de mètres?
10: 278 mètres.
9: Bon, eh bien c'est parti. J'ai mon parachute dans le dos et je vais sauter de l'avion. C'est bon, je suis prête.
10: C'est parti.
9: Vraiment? Faut vraiment que je me lance? Ok. J'aurais bien voulu que ça dure sur au moins 50 km. Ce serait un super moyen de voir Yidu. J'ai bien aimé la fin en fait. C'était pas la chose la plus terrifiante que j'ai faite dans ma vie, mais ça faisait du bien de sentir un peu d'air frais sur le visage. Merci.
10: C'est bel et bien un parc idéal pour les familles.
9: Vous savez, Tiofangu, ce n'est pas que des paysages. Il y a plein d'activités en plein air à faire ici. Presque comme dans les colonies de vacances avec la tyrolienne, le tir à l'arc, etc., etc.
10: Tirer à l'arc n'est visiblement pas son point fort. Alors Jui part faire un tour. Elle se retrouve dans un petit coin de paradis. Tiofangu peut se vanter d'avoir un grand nombre de plantes rares qui se développent à proximité de l'eau. D'ailleurs, en parlant d'eau, on va justement aller voir ça de plus près.
9: Vous vous demandez sûrement pourquoi j'ai cette tenue très stylée assortie à cette magnifique paire de gants. Là, je vais me dépasser pour escalader cette chute d'eau qui m'emmènera au sommet de la colline. Alors c'est parti.
10: Escalader à contre-courant est une autre activité à faire à Tiofangu. Il vous suffit juste de louer un équipement, ces gants hyper stylés sont en option, et le reste est plutôt simple. Aidez-vous de la chaîne, calez vos pieds dans les cavités, imaginez que vous êtes Spider-Man et profitez de la vue. Enfin, pas celle du dos de Jui. C'est une grande première pour Jui, il fait tout ce qu'elle peut pour ne pas se retrouver à plat ventre dans l'eau sous les yeux des caméras. Il y a des endroits plus faciles à escalader que d'autres. En tout cas, ça fait tout travailler. Jui se répète sans cesse de bien faire attention et de faire bon usage de sa super paire de gants.
9: Mission accomplie, j'ai réussi. Regardez, j'ai même des blessures de guerre. Ça faisait tellement peur que j'ai même mouillé mon pantalon, regardez. Un conseil, mettez un short. C'était glissant, mais amusez-vous quand même parce que je me suis bien amusée moi.
8: Vous écoutez Carnet de route. Aujourd'hui, notre destination est la ville de Yido de la province du Roubaix. On poursuit notre voyage juste après une pause musicale.

0: 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Aujourd'hui, notre destination est la ville de Yidou de la province du Hubei. De retour à l'émission, tu vas nous accompagner dans le village Jiudaohe à Yidou. Le commerce de fleurs et de fruits sont les principales sources de revenus des villageois. Tu se promènera dans un océan de fleurs et cueillira et goûtera des dattes au champ. Et elle a même profité de la bande cyclable du village pour faire du vélo et a pu rencontrer des cyclistes locaux. Et le soir, elle compte passer la nuit dans la demeure de la famille Liu, une maison d'hôte rurale. Le propriétaire de la maison l'accueillera lui-même et l'accompagnera pour chercher des légumes dans le potager et pour pêcher dans l'étang. Et puis, elle se régalera de ses fruits de travail avec les membres de la famille et du propriétaire. Quelle belle vie à la campagne!
1: De l'eau, encore et toujours. Elle est abondante ici à Yidou et les couleurs sont magnifiques. Jui se trouve dans le village de Jiudaohe, à 25 km au sud du centre-ville. Ici, le commerce des fleurs et des fruits est une source importante de revenus. C'est une société agraire qui dépend largement de la présence de l'eau.
2: Je suis dans un océan de fleurs.
1: Dui traverse des champs magnifiques pour atteindre un verger très spécial, le seul de la région qui cultive des dattes. Sur l'autre rive moussue se trouvent des rangées et des rangées de dattes du Shandong, qui ici à Yidou mûrissent en été, alors qu'elles mûrissent plutôt en automne au nord du pays qui concentre la majorité de la production. Les jaunes sont mûres.
3: Ah super, prêtes à manger.
1: Oui.
3: Regardez combien il y en a, les branches sont sur le point de craquer sous leur poids. Vous savez, avant de venir en Chine, je n'avais mangé que des dattes sèches sous vide. Ça c'est frais et super croquant, c'est génial, délicieux. C'est très bon.
1: Dui va rendre service à cet arbre en l'allégeant un peu. Allez, quelques-unes pour la route. Comme il y a une piste cyclable, pourquoi ne pas prendre un vélo, un casque et y aller? Bonjour.
3: Eh, bonjour.
1: Vous venez profiter de la piste?
3: Oui, je viens faire un tour. Et vous? Vous avez l'air très pro.
1: On fait souvent du vélo ici.
3: Ah, et pourquoi?
1: Parce qu'on vit ici et qu'il y a de beaux paysages.
3: Oui, oui, le coin est très joli.
1: On vient deux ou trois fois par semaine.
3: Ah bon? Vous venez très régulièrement alors? C'est bon pour la santé.
1: Oui, c'est bon pour le mental aussi. On adore faire du vélo.

0: Les cyclistes parcourent les routes si souvent que ce sont de vrais GPS vivants. Jui aimerait goûter quelques spécialités du coin et peut-être passer la nuit ici. Alors, ils lui ont recommandé un gîte familial rural. Les cyclistes l'escortent jusqu'à la porte d'entrée du site où elle se retrouve finalement livrée elle-même. Et voilà, voici la demeure de la famille Liu. Bonjour, bienvenue.
1: Merci.
0: Il fait chaud aujourd'hui, hein ?
1: Oui, un peu.
0: Voici la chambre.
1: Super.
0: La chambre vous convient ?
1: Oui, elle est vraiment bien, merci. Au revoir. Elle est grande cette chambre. Vous voyez, c'est fonctionnel, basique, mais c'est propre et il y a la clim et un grand lit.
0: Bon, on mettra le réveil plus tard. Ne prenez pas celles avec des trous. Elles ont sûrement des verres.
1: D'accord, donc pas les feuilles avec des trous.
0: Mais ça montre qu'on fait vraiment de l'agriculture bio.
1: Oui, c'est sûr.
0: S'il n'y avait aucun insecte dessus, ça voudrait dire
1: qu'il y a des pesticides.
0: Vous faites pousser des légumes comme ça chez vous?
1: Non, mais quand j'étais petite, mes parents plantaient beaucoup de légumes et d'arbres fruitiers dans le jardin.
0: D'accord. Donc ils plantaient des choses différentes?
1: Oui, oui, et pas de patates douces. Oui, mes parents font pousser des légumes dans leur jardin. Ils ont aussi des arbres fruitiers comme des ananas et aussi des avocatiers. Mais on n'a pas de patates douces par contre. Donc là, c'est la première.
0: Vous pouvez manger les feuilles et les racines aussi.
1: Ah, d'accord. Et ça, c'est de la patate douce.
0: Non, elle est grosse.
1: Super.
0: On peut la ramasser.
1: J'ai failli avoir mon visage arraché.
0: Elle est vraiment grosse.
1: Voyons si j'ai un peu plus de chance.
0: Essayez plus loin, plus profond.
1: J'avais pas fait ça depuis le lycée, où on a planté des patates. Ouais.
0: Celle-ci est vraiment grosse. Ça sent bon. C'est une forme de tourisme rural ou d'agritourisme. Ce que Jui aime dans le tourisme agricole et familial, ce sont tous ces plats cuisinés avec des légumes, cueillis dans le potager. Comme Jui n'est pas un fin cordon bleu, elle préfère repartir à la recherche d'ingrédients, même s'il n'aime pas beaucoup ce qu'elle s'apprête à faire. Mais bon, elle se rendra plus utile dehors.
1: Ça prend combien de temps avant d'avoir une touche?
0: C'est rapide, juste quelques minutes.
1: Ah oui?
0: Oui, les poissons viennent vite.
1: Bon, si c'est juste quelques minutes, ça devrait aller.
0: Notre région était très pauvre avant. Oui.
1: Jusqu'à quelle période environ?
0: Jusqu'en 2014. Oui, c'est à partir de 2014 qu'on a commencé à développer le tourisme ici. Et de plus en plus de gens sont arrivés.
1: Donc votre niveau de vie s'est amélioré?
0: Oui, des gens peuvent venir ici pour manger et pour pêcher.
1: Il y a beaucoup de touristes?
0: Au pic de la saison, plus de 100 par jour.
1: Je suppose que l'agritourisme est une très bonne chose pour que ces familles rurales augmentent leurs revenus. Et il disait qu'il y a quelques années, ce coin était peut-être un des villages les plus pauvres de Yidu, donc ils ont fait un sacré bout de chemin. C'est vraiment super ce qu'ils ont fait.
0: Le poisson mort à l'hameçon.
1: Ah bon? Sur ma ligne? Oh mon Dieu! Il est énorme! C'est un monstre! Aïe.
0: L'hameçon est bien enfoncé.
1: Je peux voir? C'est quelle sorte de poisson?
0: Une carpe.
1: Oh, une carpe! Bon, je suis pas très fan de poisson. Oups, désolé.
0: Ça présage de bons auspices.
1: J'espère que ça ne lui fait pas trop mal. Adieu! Tu seras là tout à l'heure. C'est pas sympa. Ouais, mais bon, j'ai attrapé mon premier poisson de la journée, voire de l'année, voire même de la décennie.
0: Pendant ce temps, les femmes s'activent en cuisine. Comme on trouve beaucoup de lacs, de rivières et de marais dans le Hubei, les poissons d'eau douce, comme les carpes que nous avons pêchés, font partie intégrante de l'alimentation ici. Les modes de cuisson les plus courants sont les plats sautés ou à la vapeur.
1: C'est quoi ce plat?
0: Une omelette.
1: Ah, super, et ça?
0: Ça vient.
1: C'est quel plat?
0: Du poisson pimenté à la vapeur.
1: Avec le poisson qu'on a attrapé?
0: Oui.
1: Ça m'a l'air très bon.
0: Eh bien, on n'a qu'à goûter.
1: Avec plaisir. Mon moment préféré de la journée, manger.

0: C'est délicieux.
1: Ça vous plaît?
0: C'est très bon, mais il y a beaucoup d'arêtes. Et ça, c'est quoi?
1: C'est du mohu, un rhizome qu'on réduit en poudre et qu'on mélange avec du sulfate de calcium pour avoir cette consistance gélatineuse.
0: Ce sont des racines? C'est très bon. La texture est bizarre, un peu comme de la gelée. Pas beaucoup de goût, mais quand même très bon. Je ne sais pas ce que c'est non plus.
1: C'est du bianpi.
0: C'est une sorte de champignon. Les saveurs typiques de la cuisine du Hubei, c'est quoi?
1: Salé et piquant. Tout le monde n'aime pas.
0: Vraiment? Moi, je trouve ça pas mal. Quel est ton plat préféré?
1: L'omelette. Hey, vous voulez de l'alcool de riz fait maison?
0: Oui, d'accord. À la vôtre. Santé.
2: 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Aujourd'hui, notre destination est la ville de Yidu, de la province du Hubei. On poursuit notre voyage juste après une pause musicale.

0: 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Aujourd'hui, notre destination est la ville de Yido. De retour à l'émission, on va retourner au bord de l'eau qui est abondante à Yido pour découvrir l'écosystème aquatique de Yido. Là, tu as rencontré M. Liang Zhibo, agronome et horticulteur. Il y a quelques années, la rivière Qing a été polluée et il a décidé de lancer un jardin flottant pour purifier l'eau tout en préservant la biodiversité, c'est-à-dire faire pousser des plantes telles que des lotus dans l'eau pour améliorer l'écosystème. Et cela a marché très fort. Yido est aujourd'hui devenu aux yeux des touristes jardin aquatique où l'eau, l'homme, les créatures dans l'eau se cohabitent dans l'harmonie.
1: Chui est une amatrice inconditionnelle de chants d'oiseaux. Peut-être parce qu'elle a grandi près d'une zone forestière à Sydney où il chantait à tue-tête. Et entendre le chant mélodieux des oiseaux de Yido l'a plongé quelque peu dans la nostalgie.
2: Il existe un paradis écologique ici à Yido où vous pouvez observer des oiseaux de près ou de loin comme dans un vrai écosystème. Donc j'ai décidé de venir ici aujourd'hui pour découvrir ce fameux jardin d'Éden.
1: C'est un vrai paradis vert ici, mais ça n'a pas toujours été le cas. Il y a quelques années, la rivière Qing était polluée et la qualité de l'eau avait grandement besoin d'amélioration. Alors M. Liang, coiffeur de profession, a décidé de faire quelque chose. Et c'est pourquoi il a lancé les jardins flottants pour purifier l'eau et augmenter la biodiversité de la zone. Comme la présence d'oiseaux est un indicateur d'un écosystème sain, on peut voir que c'est un vrai succès. Dewey a rencontré l'homme en personne. Nous avons planté des végétaux que les oiseaux aiment manger.
2: D'accord.
1: Quand les oiseaux mangent les plantes, les racines développent des micro-organismes qui attirent des petits poissons et des crevettes. Vous voyez ?
2: Et les oiseaux mangent des poissons ?
1: Les gros poissons mangent les plus petits, mais aussi des crevettes. Et ces plus gros poissons attirent les oiseaux. Les poissons aiment bien nager à l'ombre des jardins flottants où il fait plus frais. Donc les oiseaux attendent ici. C'est comme ça que fonctionne l'écosystème de base. Regardez, ce sont des fientes d'oiseaux. Les couleurs différentes indiquent que ce sont des oiseaux différents. Vous voyez, celles-ci sont noires.
2: C'est un bon engrais naturel.
1: Oui, il n'y a pas plus bio. C'est un oiseau herbivore.
2: En effet, c'est vert.
1: Bien, maintenant que l'on a fini avec les déjections, on peut parler nourriture. Ces plans d'eau sont une réserve de nourriture pour les oiseaux, les poissons, les crevettes, mais aussi les humains. Ça, ce sont des châtaignes d'eau cornues. Elles ont plein de cornes. Et ça, c'est un nénuphar épineux.
2: Ah, ça ressemble à ça?
1: Tout est bon dans cette plante. Les fleurs sont jolies et après la floraison, les graines sont très bonnes pour la santé. Regardez. Touchez. Mais allez-y doucement.
2: Ah oui, en effet.
1: Vous pouvez manger les tiges comme légumes.
2: Et ça, c'est quoi?
1: Le sagittaire à feuilles en flèche.
2: Une plante tueuse?
1: Et là, ce n'était que le début. Nous avons plusieurs variétés de légumes ici. On n'a qu'à aller chercher ce qu'il faut pour le déjeuner.
2: D'accord.
1: On va récolter les racines.
2: Les racines, c'est ce que vous appelez plante caméléon, non? J'en ai déjà mangé, mais je n'avais jamais vu la plante.
1: Allez, ça suffit. Ça sent vraiment bon. Cette plante s'appelle salicaire commune. Elle a beaucoup de racines qui purifient l'eau. Les racines absorbent les excès de nutriments et les micro-organismes sur les racines attirent les poissons. Donc on n'a pas besoin de nourrir les poissons ou de fertiliser les plantes.
2: Donc je me trouve actuellement dans un jardin d'Éden flottant sur la rivière Qing. Oui, ils sont tout beaux, tout nouveaux et je n'avais jamais vu ça avant. Mais je pense surtout que ces jardins ont une énorme valeur écologique car vous pouvez non seulement faire pousser des fleurs et des cultures, mais aussi faire de la pisciculture. Les plantes permettent aussi de purifier l'eau en éliminant les substances polluantes. Elles permettent de se débarrasser des excès d'azote et d'ammoniac par exemple. Donc il s'agit là d'un projet expérimental dont Yido peut largement s'inspirer ainsi que le reste de la Chine.
1: En plus de sa valeur écologique, M. Liang est conscient du potentiel économique et touristique de ce jardin flottant. La récolte de ces légumes a parfois largement dépassé les récoltes issues d'exploitations biologiques. Il projette également de faire de cet espace un lieu touristique, ce qui pourrait générer des revenus supplémentaires, mais aussi montrer aux citoyens l'importance d'avoir une eau de bonne qualité. Cet autodidacte en matière environnementale a passé une décennie à faire revivre les marais de Yidou et les résultats sont remarquables. Aujourd'hui, la majeure partie des métaux lourds ont disparu et l'équilibre naturel de l'écosystème est revenu à la normale dans les zones où il y a les jardins flottants. Et tout cela grâce à un homme et à son épouse.
2: Ce sont des châtaignes d'eau.
1: Oui, ce sont les châtaignes d'eau qu'on a ramassées tout à l'heure dans le jardin flottant. Les feuilles sont vertes, mais les tiges sont rouges comme la couleur des châtaignes. Et c'est joli. Oui, c'est bientôt l'heure du déjeuner à nouveau. Et c'est là qu'on peut voir que M. Liang a plus d'une corde à son arc. Coiffeur, écologiste et chef. Aujourd'hui, il y a encore du poisson au menu. Pêché en eau douce, bien sûr. Voilà la gastronomie des terres marécageuses, des produits issus de ces zones humides. Je vais vous expliquer. Ce sont des plats typiques avec notamment une variété de poisson chat, une sorte de poisson appelé feiyu de la rivière Qing. Il est riche en nutriments et ça ce sont des racines de plantes caméléons qu'on a ramassées. Ça ce sont les châtaignes d'eau cuites à la vapeur, des tiges de nénuphar épineux et des racines de lotus. Ça ce sont des graines de châtaignes d'eau. Goûtons d'abord à la soupe de poisson.
2: Ça a l'air très frais et surtout c'est bio. C'est un véritable festin. Vous savez, ça ne pourrait pas être plus frais ou bio que ça. Et pas besoin d'ajouter quoi que ce soit, c'est incroyable.
1: Ah, Yidou, ses eaux scintillantes, ses vallées d'émeraudes, sa faune et sa flore, et sans oublier ses habitants. Cette série de 2 épisodes sur cette ville a été très amusante. 100 temps morts et plein d'aventures. Nous avons aussi appris plein de choses en innovation et écologie.
0: Voilà, ainsi prend fin notre voyage à Yidou, une ville magnifique de la province du Roubaix. Ainsi prend fin la première partie de notre émission. On poursuit notre émission avec cours de chinois donné par Xiaodai Thomas.
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0: Salut tout le monde, 大家好 ，Bienvenue à l'écoute de Chinois au quotidien sur Tai au micro.
1: Salut Tai, j'espère que tout se passe bien pour tout le monde depuis notre dernier cours. Tout de suite, une petite révision pour commencer. On a vu la dernière fois que j'avais acheté pas mal de choses sur les marchés, y compris du shampoing. Et à propos de ce shampoing, j'ai trouvé un défaut dans la qualité du produit et je suis allé le rendre au supermarché. Comment dire tout ça en chinois? C'est ce que Tai va vous dire tout de suite.
0: Voilà, on va voir phrase par phrase. La première phrase, 请问有洗发水卖吗? Pour demander si on a du shampoing à vendre dans le magasin. 请问有洗发水卖吗?
1: Ok, la phrase est longue, donc on va la décomposer.
0: 请问, s'il vous plaît.
1: 请问
0: 有, avoir.
1: 有
0: 洗发水, shampoing.
1: 洗发水
0: Vendre, 卖
1: 卖
0: 请问有洗发水卖吗 S'il vous plaît, avez-vous du shampoing?
1: Voilà, et maintenant si je veux demander, excusez-moi, je voudrais rapporter l'article, pouvez-vous me le reprendre? Comment dire ça en chinois, Tai?
0: 我想退货。
1: 我想退货。
0: 我想，je voudrais, je souhaite.
1: 我想。
0: 退货 rendre l'article.
1: 退货。
0: 我想退货。
1: Je voudrais rendre ce produit ou ces produits. Alors maintenant, je voudrais demander, le vendeur, bien sûr, auquel je veux rendre mes produits, me demande la facture. Et il me demande, avez-vous votre facture? Quelle est la phrase, Tai?
0: 您的发票带来了吗?
1: 您的发票带来了吗?
0: 您的, votre.
1: 您的.
0: 发票, la facture.
1: 发票.
0: Donc, 您的发票带来了吗? Avez-vous apporté votre facture?
1: Voilà. Eh bien, le vendeur continue un petit peu à discuter avec vous et vous pouvez le reprendre, s'il vous plaît, cette phrase, comment la dire en chinois?
0: 您给退了吧?
1: 您给退了吧?
0: Bon, cette phrase est toute simple. On répète justement encore une fois. 您给退了吧?
1: 您给退了吧?
0: Maintenant, on va écouter tous les dialogues de la dernière leçon.
2: 对话一请问有洗发水卖吗？
3: 哦，就在前面的架子上。
2: 对话二，这个可能坏了，我想退货。
3: 您的发票带来了吗？
2: 带了。对话三，给您换一个行吗？
3: 不要了，您给退了吧。
1: Voilà, c'est tout pour la révision. Écoutons à présent les phrases qu'on va apprendre aujourd'hui. Comme d'habitude, Tai va nous les lire en chinois et moi, je suis chargé de les traduire en français.
0: 这橘子甜吗?
1: Ces oranges sont sucrées.
0: 多少钱一公斤?
1: Combien le kilo?
0: 我没有零钱。
1: Je n'ai pas de monnaie.
0: 给你一张一百元的。
1: Je vous donne un billet de 100 yuan.Vous pouvez acheter toutes sortes de produits à Beijing, dont des fruits. On les trouve dans la rue ou bien sûr des marchés, couverts ou en plein air. Et si vous préférez les fruits importés, comme les pommes par exemple, vous pouvez vous rendre dans un supermarché. Et là, vous trouverez un énorme choix.
0: Et oui, et quand on achète des oranges, on demande quelquefois si elles sont sucrées ou pas, puisqu'il y en a qui préfèrent les fruits un peu amers.
1: Ouais, tout à fait, c'est mon cas. Et alors là, qu'est-ce que je dois demander pour cela ?
0: Tu peux dire, 这橘子甜吗?
1: 这橘子甜吗?
0: 这橘子甜吗?
1: 这橘子甜吗?
0: 这 veut dire ce, cette.
1: 这
0: 橘子 orange.
1: 橘子
0: 甜 sucré.
1: 甜
0: 这橘子甜吗?
1: 这橘子甜吗? Ces oranges sont-elles sucrées?
0: Écoutez le premier dialogue.
2: 对话一，这橘子甜吗？
3: 很甜。
1: Voilà, après s'être rassuré de la qualité des marchandises et que ces oranges sont bien sucrées ou pas, je veux demander le prix. Comment le dire en chinois?
0: 多少钱一公斤？
1: 多少钱一公斤？
0: Ce qui signifie combien le kilo? On va décomposer la phrase. 多少钱？
1: 多少钱?
0: Combien d'argent?
1: Ok, et ensuite?
0: I, c'est le chiffre 1.
1: I.
0: 公斤, kilo.
1: Combien?
0: Donc, toute la phrase, 多少钱一公斤?
1: 多少钱一公斤? Combien le kilo? Tout de suite, le dialogue 2.
2: 对话2. 多少钱一公斤?
3: 4元钱一公斤.
0: En Chine, il existe une autre unité de mesure, jin. Un jin vaut 500 grammes.
1: Jin. Et vous pouvez demander, 多少钱一斤?
0: Bravo Thomas, 多少钱一斤?
1: Ok, maintenant vous êtes paré pour aller faire les courses. On se réécoute encore une fois le dialogue.
2: 对话2. 多少钱一公斤?
3: 4元钱一公斤.
1: Voilà, là je suis devant le vendeur, mais je n'ai pas de monnaie sur moi, je n'ai qu'un seul billet de 100 yuan. Comment le dire en chinois? Excusez-moi, je n'ai pas de monnaie.
0: 我没有零钱.
1: 我没有零钱.
0: 我, moi, je.
1: 我.
0: 没有, ne pas avoir.
1: 没有.
0: 零钱, monnaie.
1: 零钱.
0: 我没有零钱.
1: 我没有零钱, je n'ai pas de monnaie.
0: Le dialogue 3.
2: 对话3. 我没有零钱，给你一张100元的。找您80元。
1: Voilà, dans ce dialogue, il a été question de prix et je n'ai pas de monnaie sur moi, donc on a vu la phrase. Comment dire, je vous donne un billet de 100 yuan.
0: 给你一张100元的.
1: Ok, on va décomposer la phrase maintenant.
0: 给, donner.
1: 给.
0: 你, toi.
1: 你.
0: 一张, un billet.
1: 一张.
0: 一百, c'est le chiffre 100.
1: 一百.
0: Donc, 给你一张100元的, je vous donne un billet de 100 yuan.
1: 给你一张100的, je vous donne un billet de 100 yuan. Dialogue 3.
2: 对话3.

0: Je vous donne un billet de 100 yuan. Voilà, maintenant on s'écoute tous les dialogues d'aujourd'hui.
1: 对话一. 这橘子甜吗?
2: 很甜.
1: 对话二. 多少钱一公斤?
2: 4元钱一公斤.
1: 对话三. 我没有零钱. 给你一张100元的.
2: 找您80元.
0: Voilà, c'est tout pour les dialogues, j'espère que vous les aurez un petit peu retenus. Maintenant, comme toujours, à la fin de notre émission, c'est notre rubrique ABC de la culture chinoise, Thaï.
3: Dans certains pays, il est considéré comme pas très poli de poser des questions sur le salaire ou sur le prix de telle ou telle chose. En Chine, ce n'est pas un tabou. On entend tout le temps les Chinois parler du prix. Combien vaut votre montre? Combien votre loyer? Si quelqu'un vous pose une question de ce genre, ne soyez pas surpris. Si vous ne voulez pas répondre, vous pouvez dire « Wa wangji la, j'ai oublié » ou bien « Wo buzhidao, je ne sais pas ».
0: Voilà, c'est tout pour aujourd'hui, donc encore une fois une petite immersion à la fin de notre émission sur la culture chinoise. Et comme d'habitude, on se quitte avec une question, comment dire, ces oranges sont-elles sucrées en chinois? Bon, c'est facile, il suffisait d'être un petit peu attentif, je crois.
4: Voilà, c'était la fin de notre émission Carnet de route. Merci de nous avoir suivis. Dans l'attente de vous retrouver dans le prochain numéro, je vous dis au revoir.

0: Le produit intérieur brut de la Chine a progressé de 4,7% en glissement annuel au premier semestre 2026, selon les données publiées mercredi par le Bureau d'État des statistiques. La deuxième économie du monde a généré une production estimée à environ 69 570 milliards de yuans, environ 10 250 milliards de dollars durant cette période. Selon les mêmes données, au deuxième trimestre, l'économie du pays a progressé de 4,3% sur un an. Le marché de l'emploi chinois est resté globalement stable, avec un taux de chômage urbain recensé s'élevant à 5% en juin contre 5,1% le mois précédent, selon des données publiées mercredi. Selon le Bureau d'État des statistiques, le taux de chômage urbain recensé s'élevait en moyenne à 5,2% au cours du premier semestre de l'année. Le commerce extérieur de la Chine en termes de yuan a augmenté de 16,9% sur un an au cours du premier semestre de 2026, selon les données publiées mardi par l'Administration générale des douanes. Les exportations se sont élevées à 14 630 milliards de yuans, en hausse de 13,4% par rapport à l'année précédente, poursuivant ainsi leur croissance pour le 11e trimestre consécutif, tandis que les importations ont atteint 10 640 milliards de yuans, en hausse de 22,1% sur un an, avec un taux de croissance supérieur de 8,7 points de pourcentage à celui des exportations, contribuant ainsi à un développement équilibré du commerce. L'équipage de la mission du vol spatial Shenzhou 23 a testé avec succès un dispositif amélioré de mesure de masse en orbite dans la station spatiale chinoise. Les trois astronautes ont effectué des mesures de la pression plantaire, des tests biomécaniques des membres inférieurs et une caractérisation des muscles et des tendons pendant la course et des exercices de résistance dans différentes conditions de charge. L'équipage a également utilisé un équipement d'imagerie fonctionnelle cérébrale dans le proche infrarouge. Les chercheurs au sol utiliseront les données recueillies pour étudier l'influence de l'environnement spatial sur le contrôle cognitif des astronautes. La fusée bordeuse prévue pour transporter la sonde lunaire Chang'e 7 est arrivée sur le site de lancement spatial de Wenchang, situé dans la province de Hainan, dans le sud de la Chine, a déclaré lundi l'Administration nationale de l'espace de Chine. La fusée bordeuse Longue Marche 5Y14 sera assemblée et testée sur le site de lancement avec la sonde lunaire Chang'e 7 déjà transportée sur le site. Une start-up de Beijing envisage de construire des centres de données en orbite destinés à l'intelligence artificielle. Pour cela, un crédit de 57,7 milliards de yuans, environ 8,4 milliards de dollars, a été versé à l'entreprise par des grandes banques chinoises. Le projet vise à exploiter l'énergie solaire disponible dans l'espace afin d'alimenter des infrastructures de calcul sans dépendre des réseaux électriques terrestres. À terme, l'objectif est de construire une vaste capacité de calcul en orbite capable de répondre à la demande croissante liée à l'IA et au cloud computing. La province insulaire de Hainan s'est fixée pour objectif d'interdire la vente de voitures à moteur à combustion d'ici 2030. À partir de 2030, tous les véhicules particuliers nouvellement immatriculés ou remplacés, ainsi que tous les véhicules neufs ou de remplacement destinés aux services publics et à l'exploitation commerciale à Hainan, devront être des véhicules à énergie nouvelle, à l'exception des véhicules à usage spécifique, selon le plan 2026-2030 de la province visant à créer une zone nationale de démonstration pour la civilisation écologique. On estime que d'ici là, la part des véhicules à énergie nouvelle dans le parc automobile total de Hainan passera de 24% en 2025 à 45%. Trois entreprises chinoises, à savoir Regen Therapeutics, Artery Flow et Bochui, ont remporté les prix mondiaux de l'Organisation mondiale de la propriété intellectuelle 2026. Regent Therapeutics a développé une thérapie de réparation pulmonaire inédite. La thérapie est actuellement en phase 3 d'essais cliniques. Elle a déjà aidé des centaines de patients atteints de maladies respiratoires graves. Atheriflow est l'un des pionniers du diagnostic cardiovasculaire non invasif. L'entreprise utilise des algorithmes d'intelligence artificielle pour réaliser un diagnostic en 3 minutes. Bucci s'attache à mettre en place des chaînes d'approvisionnement durables pour le recyclage des batteries. L'exposition industrielle des terminaux d'intelligence artificielle 2026 s'est tenue à Nanjing dans la province du Jiangsu du 10 au 12 juillet dernier. La zone d'exposition des terminaux intelligents couvrait les dispositifs portables intelligents, les solutions pour la maison connectée, la santé intelligente et la mobilité intelligente, correspondant aux 10 axes prioritaires de l'industrie des terminaux d'IA. L'exposition a offert un large panorama des innovations de pointe en matière de terminaux, dispositifs portables intelligents, sondes intelligentes, interfaces cerveau-machine, véhicules connectés et drones. L'exposition photographique « Regards photographiques sur les cultures chinoises, françaises et européennes » a été inaugurée jeudi dernier dans la salle de l'amitié franco-chinoise au sein de l'espace pour les échanges humains franco-chinois de l'Université des langues et cultures de Pékin. L'exposition réunit 60 clichés qui se déploient en 3 sections, la Chine, la France et l'Europe, pour offrir un panorama varié allant des paysages et fêtes populaires chinois aux scènes de rue et monuments français, en passant par les cérémonies et la vie quotidienne en Europe. La deuxième édition de l'exposition artistique sino-française « Chacun son charme » a ouvert ses portes le 10 juillet dernier et se tiendra jusqu'au 10 août prochain à l'Université des arts de Lunhui dans l'est de la Chine. Ayant pour thème « Tradition et renouveau contemporain », l'exposition présente des œuvres dont des peintures à l'encre de Chine traditionnelle, des peintures à l'huile et des photographies traditionnelles et contemporaines des deux pays. 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
3: Bienvenue à Cogito. Climatiseur mobile, parasol, pumisateur, ventilateur sur pied, serviette rafraîchissante. Cet été encore, les gadgets venus de Chine ont été les Européens à tenir face aux vagues de chaleur. Grâce à une capacité d'adaptation remarquable aux besoins du marché, à un tissu industriel ultra complet et à une logistique réactive, le Made in China a su apporter fraîcheur et réconfort à des consommateurs en quête de solutions immédiates. Selon les données, sur les 5 premiers mois de l'année, les exportations chinoises de climatiseurs vers la France, les Pays-Bas, la Belgique et d'autres pays d'Europe occidentale ont doublé par rapport à la même période de l'an dernier. Rien qu'au mois de juin, les expéditions vers l'Europe ont bondi de 72,8% par rapport à la même période de l'année dernière. Une performance qui ne doit rien au hasard. Mais le phénomène ne s'arrête pas là. Cet été, les produits dérivés de la Coupe du Monde fabriqués à Yiwu s'arrachent. Les tricycles électriques chinois rencontrent un succès fou à l'étranger, tandis que fibres optiques, câbles et modules optiques suscitent un vif intérêt sur les marchés internationaux. Alors, pourquoi ce succès planétaire? Pour les analystes, la réponse tient en plusieurs points. La Chine, d'abord, reste à l'écoute des besoins concrets des consommateurs du monde entier. Elle capte avec agilité les signaux du marché et forte d'un système industriel complet, d'une chaîne d'approvisionnement robuste et d'un réseau logistique performant. Elle est en mesure de proposer rapidement des produits et des solutions à un rapport qualité-prix difficile à battre. Cette séduction repose aussi sur la finesse de la conception et l'exigence qualitative. Qu'il s'agisse de coupes électrogènes adaptées aux rafales du Caucase, des batteries renforcées contre la chaleur et la poussière pour le Moyen-Orient, ou encore de commandes sur mesure en petite série pour des startups étrangères, chaque produit témoigne d'une capacité d'adaptation sur mesure, et toujours avec un excellent rapport qualité-prix. Dans le secteur de la robotique, par exemple, actuellement en plein essor, les modèles chinois affichent des prix environ 3 fois inférieurs à leurs équivalents européens ou américains pour des performances et une fiabilité parfaitement alignées sur les standards internationaux. Un atout majeur qui situe les acheteurs du monde entier. Au-delà du produit, c'est tout un écosystème de services qui accompagne l'offre. Une entreprise chinoise exportant des engins de chantier propose ainsi, en plus des pelles et crues, des services de maintenance à distance, d'alerte précoce en cas de panne ou d'assistance opérationnelle. De même, un fabricant de systèmes d'éclairage de secours inclut dans son offre des logiciels et un suivi technique, transformant ses équipements en outils connectés capables de s'adapter à des environnements complexes. Cette intégration des services tout au long du cycle de vie des produits est aujourd'hui l'un des traits marquants de la montée en gamme du Made in China. La Chine ne se contente plus d'être l'usine du monde. Elle s'affirme comme un fournisseur des solutions globales. Qu'il s'agisse d'été, l'Europe a fait face aux canicules, d'équiper les agriculteurs brésiliens en drones de précision ou de construire des centres de données en Afrique pour soutenir la transition numérique locale. La Chine propose des réponses concrètes aux défis de notre temps. Côté consommation, ces produits alliant qualité et prix compétitif permettent à des millions de foyers de réduire leurs dépenses et de mieux résister à l'inflation. Selon la Banque centrale européenne, une hausse de 10% des importations européennes en provenance de Chine en 2026 entraînerait une baisse de 1,6% du prix global des importations de l'Union européenne. Côté production, les équipements et composants chinois accompagnent de nombreux pays dans leur modernisation industrielle et leur transition verte. La CNUCED souligne qu'entre 2007 et 2024, le nombre de pays en développement intégrant les principaux hubs commerciaux mondiaux est passé de 6 à 11, grâce notamment au commerce des produits intermédiaires avec la Chine. D'une simple exportation de produits à une offre complète de services, puis à des solutions intégrées, la Chine transforme sa puissance industrielle en levier de développement partagé. Les faits sont là. La Chine est un partenaire fiable. Quand la Chine progresse, le monde en bénéficie.

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2: Bonjour à toutes et à tous, bienvenue dans cette nouvelle édition musicale de Vous connaissez la chanson. Aujourd'hui, je vous propose d'écouter des chansons interprétées par Zhou Jielun. Il est acteur, musicien et chanteur chinois né de Taïwan. Il est connu pour allier des sonorités traditionnelles chinoises avec de la musique occidentale. On commence tout de suite par son dernier opus, Grandes œuvres d'art.

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2: Vous écoutez donc la chanson sur RCI. Aujourd'hui, on écoute des chansons de Zhou Jielun, qui est très populaire en Asie, surtout en Chine, au Japon, en Corée du Sud et à Singapour. Sa notoriété s'étend à travers les mers, puisqu'il trouve également un audimat auprès de la population asiatique, en Amérique du Nord ou en Europe.C'est au prochain titre s'intitule « Lan Ting Xu » et « Ben Cao Gang Mu », un ancien dictionnaire des plantes médicales conçu par Li Shizhen de la dynastie des Ming.

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3: Vous suivez votre émission musicale Vengona la chanson sur Radio Chine Internationale. Notre personnalité du jour s'appelle Zhou Jielun et commence à apprendre le piano à l'âge de 4 ans, démontrant tout de suite un talent hors pair. Un producteur remarqua son talent pour l'écriture et la musique lors d'un concours de piano. Il fut alors engagé pour composer de la musique pour d'autres artistes. Et en 2000, sa maison de disques lui donna sa chance et son premier album, J, fut immédiatement un hit en Asie. L'émission continue avec deux morceaux de cet album, Humour noir et Tornade.

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2: Vous écoutez Wang Kuna la chanson. Aujourd'hui, je vous propose des chansons de Zhou Jielun. Son troisième album, Une Dimension, fut son plus gros succès, autant commercial que critique. Néanmoins, l'album Ye Hui Mei est souvent considéré comme son plus beau. Les chansons présentées telles que Journée sans nuages, Falaise d'amour ou Tu peux entendre sont en effet des ballades ayant gagné les plus hautes places des charts asiatiques. Tout de suite, on écoute ces trois chansons d'amour de Zhou Jielun.

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1: Vous êtes sur RCI et vous écoutez Vous connaissez la chanson. Notre émission d'aujourd'hui vous propose des chansons de Zhou Jielun. En plus d'être chanteur, il est aussi acteur principal dans plusieurs films chinois. Les deux derniers titres du jour sont intitulés Arc-en-ciel et Prétexte. Merci de votre fidélité. On se retrouve très vite pour une nouvelle édition. À la prochaine!

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